Amen. C'est vraiment merveilleux. C'est merveilleux. Nous allons continuer notre émission et nous allons aujourd'hui, par la grâce de Dieu, terminer, peut-être pas ou pas, peut-être oui ou non, on verra, la suite de l'émission de la fois dernière qui remonte à plusieurs mois, dont le thème était les défis de la parole de Dieu face aux mensonges de Satan. Et là, nous avons pris pour test de référence Genèse chapitre 26. Il s'agissait de l'histoire d'Isaac, où nous vous avons expliqué le grand mensonge de Satan. Parce qu'aujourd'hui, s'il y a une doctrine ou il y a un message qui a détruit l'œuvre de la croix dans la vie de bon nombre d'enfants de Dieu, c'est le message ou l'enseignement sur les liens de famille, la malédiction héréditaire, toutes ces choses-là que le diable utilise aujourd'hui pour que les chrétiens puissent renier ce que Christ Jésus-Christ a accompli à la croix. Vous savez, c'est d'une monstruosité que vous ne pouvez pas imaginer. Quand Jésus-Christ s'est dit, nous pouvons lire ça dans la Bible, bien sûr dans le livre de Jean, dans l'évangile selon Jean, chapitre 19, verset 30, pour comprendre ce que notre Seigneur nous dit. Jean chapitre 19 au 19e chapitre verset 30. Quand Jésus prit le vinaigre, il dit « Tout est accompli » et baissa la tête, il rendit l'esprit. Ça c'est selon Louis Segond. Et chose bizarre, là, toutes les versions pratiquement disent la même chose de ce qui s'était passé ce jour-là, à ce moment-là. Voilà, vous devez comprendre, c'est quelqu'un qui était en mission. Et à ce moment-là, quand Christ Jésus rendit l'esprit, c'était mission accomplie. Qu'est-ce qui s'est passé à ce moment-là? À ce moment-là, vous pouvez lire ça dans Colossiens chapitre 2, versets 14 à 15. Colossiens chapitre 2, versets 14 à 15. L'épître aux Colossiens, chapitre 2, au second chapitre, ou deuxième chapitre, versets 14 à 15. Nous allons remonter au verset 13, ou au 13e verset. Donc, disons, Colossiens chapitre 2, versets 13 à 14, à 15 plutôt. Vous qui étiez, 13, ça veut dire, vous qui étiez morts par vos offenses et par l'incirconcision de votre chair, il vous a rendu à la vie avec lui en nous faisant grâce pour toutes nos offenses. Verset 14, il a effacé l'acte dont les ordonnances nous condamnaient et qui subsistait contre nous. Et là, il a détruit, il l'a détruit en le clouant à la croix. Il a dépouillé les dominations, les autorités et les a livrées publiquement en spectacle, en triomphant d'elles par la croix. Voilà, vous devez comprendre que ce verset résume

trop dur encore à l'échec qu'il a subi à la croix. Raison pour laquelle, vous verrez, il y a des gens qui vous enseignent bataille héritée. Ils vont vous dire, voilà, votre père était alcoolique, toi tu es alcoolique aujourd'hui, votre père était ceci, toi tu es c'est là aujourd'hui, il y a eu ceci, ça c'est la conséquence des liens. Mais ces gens-là, quand vous leur apportez la parole de Dieu, vous posez la question à ce monde, qu'ils vous disent, que veut dire tout est accompli? Vous allez voir ces gens qui prétendent servir le Dieu Tout-Puissant commencer à bégayer. Donc, eux-mêmes sont des antichrists. Eux-mêmes ne croient même pas. Ils n'ont même pas la foi à ce que Jésus-Christ a accompli à la croix. Ils amoindrissent l'œuvre de la croix. Raison pour laquelle, au temps de la fin, le Seigneur dira à beaucoup de gens, je ne vous ai jamais connu. Je répète, il vous dira, je vous ai jamais connu. C'est grave. Nous allons lire ces versets. Ce qui est vraiment triste. Lisons l'évangile selon Matthieu, du 22e chapitre jusqu'au 23e chapitre. Je répète, l'évangile selon Matthieu, chapitre 7, du verset 22 au 23e verset. Plusieurs me diront en ce jour-là, Seigneur, Seigneur, n'avons-nous pas prophétisé par ton nom? N'avons-nous pas chassé des démons par ton nom? Et n'avons-nous pas fait beaucoup de miracles par ton nom? Alors je leur dirai ouvertement, je ne vous ai jamais connu. Retirez-vous de moi, vous qui commettez l'iniquité. Frère, vous voyez, quand vous revenez sur l'œuvre de la croix en disant aux gens que, voilà, ils sont encore sous la malédiction, aux yeux de Dieu, on qualifie ça d'iniquité. Pourquoi? Ces gens, pour avoir le courage de contester leur sort devant Dieu, dites que du fond de leur cœur, rien ne le tenait coupable d'un péché quelconque. Vous comprenez? Parce que vous devez savoir, devant Dieu, tout est clair. Tu ne vas pas avoir le courage, quand tu sais que tu as mené une vie d'impudicité, de vol, de escroquerie, de haine, d'adultère, ou toi, serviteur de Dieu ou chrétien, tu as pris le mari d'autrui. Ou la femme d'autrui, même en secret, t'es allé mentir en disant pour que Dieu vous exauce, pour que Dieu vous écoute, il faut bâtir un autel à Dieu, donner l'argent que vous avez, Dieu va vous écouter, une abomination. Ces gens-là, du fond de leur cœur, ils sauront déjà que leur sort est correct, parce qu'ils savent qu'ils sont des voleurs. Ils savent qu'ils sont des adultères. Ils savent qu'ils ne se sont pas repentis. Mais si on parle des gens qui étaient sincères envers Dieu, des gens qui ont marché, entre guillemets, sur cette terre, dans la crainte de Dieu. Mais le problème, c'est quoi? C'est que le malin les a embobinés avec de fausses doctrines. C'est pour cela, enfants de Dieu que vous êtes, vous devez faire attention. Que personne vienne contredire la parole de Dieu dans votre vie. Je répète, que personne vienne contredire, que personne ne vienne contredire la parole de Dieu dans votre vie. Parce que nous avons qu'une seule éternité. Après la mort, c'est l'éternité qui nous attend, soit au paradis ou à l'enfer. Donc ne niaisez pas au sujet de votre destination finale. On niaise pas avec. Il faut pas croire n'importe qui. Il faut pas mourir aujourd'hui à cause d'une personne qui vit avec une fausse doctrine. Toute personne qui viendra vous dire, vous parler de la malédiction, prouvez à cette personne. Dites à cette personne, que veut dire Colossiens chapitre 2, verset 14 à 15, verset 13 à 15. Posez-lui la question. Qu'est-ce que Jésus-Christ a fait? Qu'est-ce que Jésus-Christ a accompli? Nous allons relire encore Colossiens chapitre 2,

0: Verset 13 à 15. Quand quelqu'un veut te dire que tu es sous la malédiction, pose-lui la question. Avant de lui poser la question, pose-toi toi-même la question. Est-ce que ta vie réellement est correcte devant Dieu? Parce que depuis plus d'une semaine, nous entrons dans notre seconde semaine, notre troisième semaine, nous vous enseignons dans toutes nos émissions, dans tous nos temps de prière, l'importance de se consacrer à Dieu. Et nous avons comme test de référence, verset de référence, Jacques chapitre 4, verset 7, qui dit « Soumettez-vous à Dieu ». D'autres versions disent « Obéissez à Dieu ». Et ensuite, « Résistez au diable ». Et il fera quoi? Dès lui-même, il va fuir. Dès lui-même, il va fuir. Vous savez, il n'a pas le choix parce que c'est la parole de Dieu. Et quand la parole de Dieu est manifestée avec un cœur vrai, c'est Dieu lui-même qui est présent. Alors, quiconque qui viendra vous parler d'une certaine malédiction, posez-lui la question, qu'elle veut dire Colossiens chapitre 2, verset 13 à 15. Le verset 13 du second chapitre aux Épîtres aux Colossiens dit « Vous qui étiez morts par vos offenses, par l'incirconcision de votre chair, il vous a rendu à la vie en nous faisant grâce pour toutes nos offenses. » Il dit « Il nous a rendu à la vie, parce que nous étions morts à cause de nos péchés. Les diables avaient un droit de citer dans nos vies. C'est pour cela, même aujourd'hui, il essaie que vous puissiez avoir une vie de péché. Il essaie que vous puissiez cohabiter avec le péché, parce qu'il a besoin de ça pour que les promesses de Dieu ne soient pas amen dans votre vie. Pour que vous ayez des vies en forme de dents de scie. Pour que vos vies soient des vies titubantes. C'est ça son objet. C'est ça son but. Pour que Jean 10 qui dit que l'ennemi est venu pour dérober, égorger et détruire soit une réalité dans votre vie. J'ai vu des gens qui sont morts aujourd'hui, qui ne sont plus en vie. Des personnes qui avaient des promesses véritables de Dieu. Mais le malheur qu'ils ont eu, ces gens-là, c'est leur chemin, ils ont croisé de faux serviteurs de Dieu. Mais le malheur qu'ils ont eu, ils n'ont pas conforté ces gens-là avec la parole de Dieu, comme nous le faisons aujourd'hui. Et ces gens-là ont eu l'ascendant sur eux. D'autres sont morts, des gens que moi je connaissais. On s'est rencontrés quelque part où on parlait, qui m'ont parlé de leur vie. Vous comprenez? Moi, quand j'écoute, ça me fait mal. Ça me fait mal de voir comment est-ce que le diable peut détruire une vie. Le diable peut détruire des âmes. Le diable peut égorger. Et la chose la plus terrible, c'est de voir comment les personnes ils souffrent. Le diable les égorge réellement. Il les dérobe la santé, il se met à les égorger. Et la finalité, c'est la mort. Et la chose qui me rend malade, c'est de savoir que ces personnes ou ce genre de personnes ont rencontré de faux serviteurs de Dieu sur leur chemin. Tous ces escrocs qui viennent dire aux chrétiens, si tu donnes l'argent, je vais prophétiser sur toi. Qu'ils aillent en enfer avec la fausse prophétie. Or, si tu donnes l'argent, le montant, le plus gros montant, tu verras. Dieu va t'écouter, Dieu va t'exaucer. Moi, je prierai pour toi. Ça ne vaut même pas la peine qu'il te puisse prier. Moi-même, je prierai pour toi. On a écouté n'importe quoi. N'importe quelle bêtise. Et aujourd'hui, après que la parole de Dieu soit annoncée avec toute la sincérité, il se cache. Mais confessez vos péchés. Reconnaissez que vous avez induit le peuple de Dieu dans l'égarement. Sinon, Dieu ne va pas vous pardonner. Vous savez, il y a des choses que Dieu ne pardonne pas. Quand tu es en secret, « Ah, Dieu, pardonne-moi. » Non, tu as dit qu'il faut bâtir les hôtels, il faut donner l'argent, une doctrine démoniaque et le courage aussi de te présenter devant le peuple de Dieu pour t'amender et dire, excusez-moi, je suis un voleur, je suis un escroc, je suis un bandit, je suis un meurtrier, je me suis éloigné de Dieu. Surtout les Africains, ils ont de la misère à se repentir. Quand on est serviteur de Dieu, entre guillemets, ils ont de la misère, c'est comme il y a un blocage en eux. On comprend qu'ils bloquent, ça ne peut être que le diable. Mais si on a affaire aux âmes, on niaise pas avec les âmes de Dieu, parce qu'à la croix, Christ est mort pour eux. Il est ressuscité le troisième jour pour eux. Il a souffert. Il a versé de son sang, de sa sueur, pour que ces âmes-là soient sauvées. Et en aucun cas, on peut être là pour mentir. Et souvent, ces gens sont tellement aveuglés par le diable que vous ne pouvez pas imaginer. La Bible est tellement claire. S'il y a quelque chose qui m'étonne, c'est la Bible, elle est d'une limpicité extraordinaire. Tout est clair. Voyez-vous comment le diable aveugle? Pourquoi? Parce qu'il a besoin au temps de la fin que vous puissiez le rejoindre là où il va être. Donc, en relisant encore ce verset, c'est vraiment clair. Et je vais reprendre encore le verset, le chapitre 2 de Colossiens, verset 13 à 15. Vous qui étiez morts par vos offenses et par l'incirconcision de votre chair, il vous a rendu à la vie avec lui en nous faisant grâce pour toutes nos offenses. Ça veut dire avortement, ça veut dire haine, ça veut dire vol, ça veut dire adultère, ça veut dire tout ce qui s'appelle péché. Quand vous venez à Jésus-Christ, quand vous l'acceptez réellement et vous lui donnez votre vie, toutes ces offenses-là, Dieu vous pardonne. Vous pardonne. Personne ne peut venir vous dire, oh voilà, c'est la malédiction de ton papa. C'est faux. Ils ont été dans l'occultisme. C'est faux. Parce que quand vous lisez Jérémie chapitre 31, Dieu dit clairement que vous ne pouvez pas mourir à cause du péché de vos parents. Chacun sera responsable de ses péchés quand Christ viendra. C'est bien écrit dans Jérémie 31. Je demanderai à tous ces gens qui enseignent au peuple de Dieu la malédiction héréditaire ou les batailles héritées, qui viennent vous expliquer ce que veut dire Jérémie 31. Nous voulons les écouter. Ils ne peuvent pas. Parce que des fois, là, tout est tellement clair que même le mensonge ne peut pas prendre de dessus. Parce que tout est clair. Au verset 14, il dit, il a effacé l'acte dont les ordonnances nous condamnaient et qui subsistait contre nous. Et ce qui est merveilleux, Paul s'identifie, il ne dit pas, l'acte dont les ordonnances vous condamnaient. Il dit, non, parce que lui aussi, il est bénéficiaire de cette grâce, de cette faveur venant de Dieu. Voilà, c'est ce qu'on appelle la bonne nouvelle. C'est ce que nous annonçons, la bonne nouvelle. Je dis toujours, sauvez vos âmes. Si vous êtes dans ce genre d'église, quittez ces églises-là. Parce qu'à la fin, si vous ne comprenez pas, vous allez payer le prix de votre incrédulité par rapport à l'œuvre de la croix. Alors maintenant, nous allons lire le verset. Je bénis l'Éternel, il a voulu que nous puissions introduire ainsi, à lui seul soit la gloire. Nous allons lire le verset qui fait office de notre émission d'aujourd'hui, la voix du réveil. On va lire rapidement pour retrouver l'endroit où on s'était arrêté et continuer. Il y a une famine dans le pays, en plus, Genèse chapitre 26, premier verset, on va lire, je pense, jusqu'au 18e verset et tout, et nous continuerons la fois prochaine à partir du 23e verset ou du 22e, je pense, du 23e verset jusqu'à la fin. Il y a une famine dans le pays, en plus de la première famine de l'époque d'Abraham. Et Isaac s'est rendu avec Abimélec, le roi des Philistins, à Guérar. L'Éternel lui apparut et dit, « Ne descends pas en Égypte, réside dans le pays que je vais t'indiquer. Séjourne dans ce pays-ci, je serai avec toi et je te bénirai, car je te donnerai toute cette terre à toi et à ta descendance. » Je tiendrai les serments que j'ai faits à ton père Abraham. Je rendrai ta descendance aussi nombreuse que les étoiles du ciel. Je donnerai toutes ces terres à ta descendance. Toutes les nations de la terre seront bénies en ta descendance parce que Abraham m'a obéi et qu'il a respecté mes ordres, mes commandements, mes prescriptions et mes lois. Isaac resta donc à Guérar. Il est important que nous puissions reprendre, en fait, ce verset, le verset 5, ou le cinquième verset du 26e chapitre du livre de Genèse. Je vais relire ça encore de nouveau. Verset 5 du chapitre 26 de Genèse. Parce que Abraham m'a obéi et qu'il a respecté mes ordres, mes commandements, mes prescriptions et mes lois. N'oubliez pas que nous avons pour thème « Soumettez-vous à Dieu ». Et ce terme, nous l'avons tiré du livre de Jacques, chapitre 4, verset 7. Voyez-vous la faveur qu'il y a quand on obéit à la parole de Dieu. Voyez-vous? Et ici, l'enfant est tributaire, bénéficiaire de l'obéissance de son père. À tel point que, j'aime la présence du Saint-Esprit. Merci Saint-Esprit. À tel point que, quand l'enfant veut imiter la voix du père, parce que le diable est venu avec une famine similaire à celle de l'époque d'Abraham, en sachant bien que la peur est une arme préférée utilisée par ces derniers pour aveugler les chrétiens. Dieu est venu à la rescousse de l'enfant. Pourquoi? Parce que le parent a obéi à la voix de Dieu. C'est pour ça que nous vous disons à vous, chrétiens, de comprendre la grâce, la faveur, qui est de se soumettre à Dieu, d'obéir à Dieu. Voyez-vous, c'est tellement merveilleux. Quand vous obéissez au Seigneur, vous êtes tributaire de promesses qui se trouvent dans Deutéronome, chapitre 28. Nous allons lire les bénédictions que les enfants de Dieu encourent suite à l'obéissance. Lisons Deutéronome, livre de Deutéronome, chapitre 28, au 28e chapitre, du verset 1er, jusque là où on va s'arrêter. Deutéronome 28, verset 1. Si tu obéis à la voix de l'Éternel, ton Dieu, en observant et en mettant en pratique tous ces commandements que je t'ai prescrits aujourd'hui, l'Éternel, ton Dieu, te donnera la supériorité sur toutes les nations de la terre. Voyez-vous? Donc, même Israël, nation, vit de la faveur de Dieu. La Bible dit que la bénédiction de l'Éternel, c'est jusqu'à la millénième génération. Voyez-vous? Et la malédiction, c'est jusqu'à la quatrième génération. Mais en Jésus, cette malédiction est bloquée. Paf! Car dès que Corinthiens 5, 17 dit, ceux qui sont en Christ sont de nouvelles créations. Colossiens 2, 13 à 15 est clair. Mais la bénédiction, là, le Seigneur a dit, c'est jusqu'à la millième génération. Imaginez-vous, vous avez cette faveur dans vos vies. On va lire le verset. Vous voyez, vous avez cette faveur de bénir vos familles quand vous écoutez la volonté de Dieu. Quand vous faites la volonté de Dieu. Quand vous obéissez à la parole de Dieu. Voilà notre enseignement. Nous voulons que le peuple de Dieu comprenne que la parole de Dieu doit être mise en pratique, obéie. Et là, vous ferez la différence. Lisons Exode 20e chapitre au 6e verset. Exode 20, verset 6. Alors, on peut remonter au verset 5. Donc, lisons Exode 20e chapitre, 5e verset au 6e verset. Tu ne te prosterneras point devant elles dans les idoles, comme aujourd'hui nous voyons là les enfants. Et tu ne les serviras point, car l'Éternel ton Dieu, je suis un Dieu jaloux, qui punit l'iniquité des pères sur les enfants, jusqu'à la troisième et la quatrième génération de ceux qui me haïssent. Voilà, Dieu prouve de ceux qui haïssent, déjà même dans l'Ancien Testament, pour que cette malédiction puisse régner, il faut vraiment ne pas écouter la parole de Dieu. Dès qu'une personne écoutait la parole de Dieu, il y avait le pouvoir d'arrêter la malédiction. Voyez-vous comment le diable est venu tordre même le sens des Écritures. C'est terrible, hein? Et disons, le verset 6, « Et qui fait miséricorde jusqu'à 1000 générations à ceux qui m'aiment et qui gardent mes commandements. » Je répète, Exode chapitre 20, verset 6, « Et qui fait miséricorde jusqu'à 1000 générations à ceux qui m'aiment et qui gardent mes commandements. » Voyez-vous comment est-ce que Dieu est tellement bon et merveilleux, il a voulu que notre retour dans le ministère comme tel, que nous puissions le commencer avec ce verset, avec les thèmes tirés du verset Jacques, chapitre 4, verset 16, 7, qui dit « Soumettez-vous à Dieu ». Bien-aimé, il y a un secret. Tu n'as pas besoin de chercher le point de contact dans ta famille, comme j'ai écouté d'autres bandits spirituels, où il faut chercher les hôtels de Satan dans vos familles. Ah Congolais, vous en sommes, moi. C'est pour cela que votre pays n'est fait qu'un rond-point. C'est pas possible. Comment les gens peuvent tordre le sens de l'évangile? Est-ce que je me pose la question si la parole de Dieu n'est pas claire? Elle est si claire qu'en lisant cette parole, l'intelligence s'ouvre. Donc, je relis encore le verset 6 du 20e chapitre d'Exode. Et qui fait miséricorde jusqu'à 1000 générations à ceux qui m'aiment et qui gardent mes commandements. Notre grande bataille à nous chrétiens, c'est d'observer la parole de Dieu. De garder la parole de Dieu. De vivre en symbiose avec le Saint-Esprit, en confessant et en mettant en pratique la parole de Dieu, en aimant notre prochain comme nous-mêmes. Chaque fois que tu veux parler de quelqu'un, chaque fois que tu veux penser de quelqu'un, pose-toi la question si c'était toi. Est-ce que tu aurais fait pareil? Est-ce que tu as accepté qu'on te fasse pareil? Retournons encore au verset qui fait office de notre temps d'exhortation. On s'est arrêté au verset 5 qui dit « Parce qu'Abraham m'a obéi et qu'il a respecté mes ordres, mes commandements, mes prescriptions et mes lois. Isaac restant donc à Kéra, j'aime bien cette expression, donc, il tira comme conclusion, si c'est le Dieu de mon père qui me dit, ce Dieu-là a été fidèle, je l'ai vu, j'ai grandi. J'ai vu comment ce Dieu-là a béni mon papa. Comment est-ce que ce Dieu-là a été fidèle. Donc Isaac ne pouvait pas hésiter. Là, Isaac était confronté par derrière. Disons un peu tout le verset, on va entrer en profondeur plus tard. Lorsque les habitants de l'endroit posaient des questions sur sa femme, ils disaient, c'est ma sœur. Il avait peur. Retenez la peur. En effet, qu'il le tue s'il disait « ma femme » parce que Rebecca était belle. Comme son séjour se prolongeait, Abimelech, le roi des Philistins, regarda un jour par la fenêtre, vit Isaac plaisanter avec sa femme Rebecca. Abimelech fit appeler Isaac et dit « c'est certain, c'est ta femme. Comment as-tu pu dire c'est ma sœur ?» Isaac lui répondit « je dis cela pour ne pas mourir à cause d'elle. » Abimelech dit « qu'est-ce que tu nous as fait pour un peu ?» Quelqu'un du peuple aurait couché avec ta femme et tu nous aurais rendu coupables. Alors Abimelech fit ses décrets pour tout le peuple. Celui qui touchera à cet homme ou à sa femme sera mis à mort. Isaac fit des semailles dans le pays et il récolta le centuple cette année-là, malgré qu'il avait la famine. Car l'Éternel les bénit. Ça, c'est ce qui fait la différence. On va développer ça. Cet homme devint riche. Il s'enrichit de plus en plus, jusqu'à devenir très riche. Il avait des troupeaux de petits et de gros bétail, ainsi qu'un grand nombre de serviteurs. Les Philistins furent jaloux de lui. Tous les puits qu'avaient creusés les serviteurs de son père à l'époque de son père Abraham, les Philistins les comblèrent en les remplissant de terre. Et Abimelech dit à Isaac, « Va-t'en de chez nous, car tu es beaucoup plus puissant que nous. » Isaac partit de là et campa dans la vallée de Kérar, où il s'installa. Isaac creusa de nouveau le puits qu'on avait creusé à l'époque de son père Abraham, et que les Philistins avaient comblé après la mort d'Abraham. Il leur donna le nom que son père leur avait donné. Les serviteurs d'Isaac creusèrent encore dans la vallée et ils trouvèrent un puits d'eau vive. Les bergers de Kérar rendaient un puits d'eau vive, donc vraiment d'une pureté et incomparable. Donc ils creusèrent vraiment jusqu'au fond là. L'eau était comme l'eau d'une source là. Oui. Les serviteurs d'Isaac Crézin, ok, c'était 20 où je me suis arrêté. Le berger de Kérar cherchèrent Kérel au berger d'Isaac en disant, l'eau est à nous. Il appela le puits Essek parce qu'on s'était disputé avec lui. Ses serviteurs crézèrent un autre puits au sujet duquel on chercha aussi Kérel. Il appela Sitna. Il partit de là et creusa un autre puits pour lequel on ne chercha pas Kérel. Il appela Rehoboth, car, dit-il, l'Éternel nous a maintenant mis au large et nous prospérerons dans le pays. Il remonta de là à Beersheba. L'Éternel lui apparut dans la nuit et dit, « Je suis le Dieu de ton père, Abraham. N'aie pas peur, car je suis avec toi. Je te bénirai, je rendrai ta descendance nombreuse à cause de mon serviteur Abraham. » Il construisit là un autel et fit appeler au nom de l'Éternel. Il y dressa sa tente et les serviteurs d'Isaac y creusèrent un puits. Abimelech vint de Guérar le trouver avec Arosat, son ami Épicol, le chef de son armée. Isaac leur dit, « Pourquoi venez-vous me trouver, puisque vous me détestez et que vous m'avez renvoyé de chez vous ?» Ils répondirent, « Nous voyons que l'Éternel est avec toi. Nous y reviendrons. C'est pourquoi nous disons qu'il y ait un serment entre nous et toi. Concluons une alliance avec toi. Jure que tu ne nous feras aucun mal, de même que nous ne t'avons pas traité comme nous t'avons fait seulement du bien, et que nous t'avons laissé partir dans la paix. Maintenant tu es béni de l'Éternel. » Isaac leur prépara un festin et ils mangèrent et burent. Ils se levèrent de bon matin et se prêtèrent mutuellement serment. Isaac les laissa partir et ils les quittèrent dans la paix. Ce jour-là, les serviteurs d'Isaac vinrent lui parler du puits qui creusait et lui dire « Nous avons trouvé de l'eau. » Il appela le puits Sheba. C'est pourquoi on a donné la ville le nom de Beersheba jusqu'à aujourd'hui. À l'âge de 40 ans, Esaü, ok, on s'arrête vite au verset 33. Bien-aimé dans le Seigneur, voyez-vous, comme je vous disais tantôt, l'importance que vos parents, vous puissiez baliser le chemin pour vos enfants. Baliser le chemin. Vous allez voir, vous allez avoir des enfants qui feront la différence dans les études, dans le projet qu'ils auront, dans leur mariage, dans tout. Pourquoi? Parce que toi, parent, tu t'es consacré à Dieu. Vous savez, je vous dirais des choses. Moi, il m'est arrivé dans ma vie de commettre beaucoup d'erreurs aussi. Mais quand moi j'ai prié, j'ai dit à mon Dieu, à mon Seigneur, mon Créateur, je lui dis ceci. De mes erreurs, moi j'en ai tiré des leçons. Mais que mon enfant, que mes enfants ne puissent pas traverser ce que moi j'ai eu à traverser. Ne puissent pas vivre ce que moi j'ai vécu. Ne puissent pas être dans les épreuves que moi, leur papa, j'ai eu. Qu'ils puissent surtout pas commettre les mêmes bêtises que moi j'ai commis. Je répète, les mêmes bêtises que moi, leur papa, j'ai commises. Jamais. Ça, c'est l'objet de ma prière. Donc, préparez l'avenir de vos enfants. Ne perdez pas votre temps avec la méchanceté. Parce que ça ne marche pas. Vous savez, quand vous tombez sur un véritable loin de Dieu, vous vous mettez vous-même la corde autour du cou. Si vous cherchez de problèmes à cette personne-là. Ça, je vous le dis. Le monde est tellement rempli de choses bizarres que vous ne pouvez pas comprendre. Surtout vous, pasteurs. Ça, je le dis avec l'insistance du Saint-Esprit. Je parle à vous, pasteurs, qui m'écoutez. À vous qui avez une église, même des plateformes comme nous autres aussi, là. Ne commettez jamais la bêtise de combattre des personnes dont vous ne connaissez pas l'origine. Il y a des personnes là, ce sont des enfants que Dieu a mis à part depuis leur naissance. Il y a d'autres qui ont eu même des visitations divines. Il y a d'autres qui ont des convictions particulières. Il y a d'autres qui ont été qui sont nés à dessein, consacrés pour Dieu. Et quand vous commettez la bêtise de toucher à ces rois-là, vous vous enfoncez, c'est fini pour votre ministère. C'est fini même pour vos familles. Même frères et sœurs, vous m'écoutez, évitez des conflits inutiles. Évitez des tensions inutiles. Surtout quand la personne prie. Quand la personne se dit chrétien, parce que vous ne savez pas derrière lui, il y a qui. Tu peux être pasteur de 10 000 personnes, mais peut-être il y a un frère qui est là au protocole. Il est là peut-être, je ne sais pas, dans quel département. C'est un roi choisi de Dieu. Mais le jour où tu vas essayer de le toucher, le jour où tu vas essayer de prononcer des paroles ou quoi, tu verras ta vie complètement émiettée. C'est fini. Et tu te relèveras plus jamais. Faites attention. C'est pour cela qu'il est important d'aimer votre prochain, de mener des vies qui ressemblent à Christ, de jamais se sentir au-dessus de quelqu'un, de jamais avoir le mépris facile, parce que vous risquez même d'avoir les portes du royaume des cieux fermées. Pourquoi? Parce que vous êtes allé toucher la personne qu'il ne fallait pas toucher. Et si nous avons affaire à cet enfant, béni déjà à cause de son père. Et Dieu lui dit, Dieu ne cache pas cela à Isaac. Dieu lui dit, moi je t'ai béni à cause de ton père. Je te protège à cause de ton père. Je suis avec toi à cause de ton père. Frère, je le répète encore. Je me répète. Marchez, vos parents. Parce que souvent, j'ai remarqué, Il y a des nations comme des nations d'origine africaine, ils n'ont pas cette notion-là de génération future. Ils n'ont pas cette notion-là. C'est comme si c'était une notion qui leur est vraiment étrangère. Vivez avec cette notion. Si nous voyons tous ces grands pays hyper avancés en technologie, en matériel et tout, parce que dans leur façon de raisonner, tout ce monde a compris qu'ils vivent pour des générations futures. Mais quand vous n'avez pas cette notion-là en vous, vous allez commettre toujours des bêtises et vous n'avancerez pas. Je vous dis, parents de toute race, de tout continent, nous sommes écoutés partout, dans la francophonie, noir, blanc, jaune, je ne sais pas quelle couleur, apprenez à investir vos vies pour vos enfants. Et le meilleur investissement, c'est de demeurer dans la crainte, dans l'obéissance de la parole de Dieu. Aimez votre prochain. Investissez vos vies, parce que ce Dieu-là, il est fidèle. Nous l'avons découvert ici en lisant Exode, chapitre 20, verset 6. Et il dit qu'il fait miséricorde jusqu'à millième génération. Voyez-vous, peut-être eux ne vont pas connaître Dieu de la même façon que vous, mais le fait que vous ayez connu Dieu, le fait que vous avez accepté de marcher pour Dieu, le fait que vous avez fait de la crainte de Dieu, votre vie, ça ouvre une voie à une véritable bénédiction dans la vie de vos enfants. Alléluia. Et si nous voyons, nous allons relire encore le verset 5. Je suis sûr qu'on va terminer, on va avoir une troisième partie sûrement, parce que là, il nous reste peu de temps là-dedans. C'est merveilleux, voyez-vous? Cette émission s'appelle La Voix du Réveil. Invitez vos frères, invitez vos sœurs, invitez le membre de vos familles pour ne pas louper les oracles de Dieu. Axel n'est qu'un instrument, car nous laissons le Seigneur lui-même nous conduire. Je n'ai jamais préparé une seule de mes émissions. Jamais. Je me dis, une seule fois, j'ai écrit, mais je pouvais même pas lire ça parce que l'Esprit de Dieu m'a conduit autrement. Donc, je ne prépare pas. Je laisse le Saint-Esprit conduire tout. Et je bénis Dieu parce que moi-même, je suis enseigné, béni au même moment que vous. Donc, c'est comme si je me mets là à côté, je me mets à écouter quelqu'un parler et je retiens ce que le Seigneur me dit. Vous allez remarquer, souvent j'ai l'habitude de dire merci Seigneur, merci Saint-Esprit, merci Saint-Esprit, merci Seigneur. C'est quand on me conduit toujours, reviens là. Et là, aujourd'hui, c'est comme si on nous dit de mettre l'accent plus sur nos parents, la façon dont nous devons marcher, la crainte de Dieu, ce que nous devons développer à nous. Donc, voyez-vous comment il est bon, il est merveilleux. Voyez-vous comment il est fidèle. Voyez-vous comment il est derrière sa parole pour accomplir ce qu'il dit. Il a fait des promesses à Abraham. Voilà que l'enfant vient et le diable vient pour séduire l'enfant. Mais Dieu dit non, pas cet enfant, parce que son père a été fidèle à moi. Donc, quand vous lisez ça, vous comprenez que le plus grand mensonge de l'ennemi aujourd'hui, c'est venir vous enseigner de fausseté, de mensonge, en vous parlant de liens de famille, de malédiction héréditaire, de toutes ces choses-là. Frère, je le répète encore, ces gens qui vous enseignent cela n'hériteront pas du royaume des cieux. Vous êtes avertis aujourd'hui. Demain, sûrement, peut-être, dans 50 ans, je quitterai cette terre si Jésus-Christ ne revient pas bientôt. Si Jésus-Christ ne revient pas maintenant. Mais je suis sûr, car j'ai sa promesse, que tous ces messages, les gens continueront à l'écouter. Comme on écoute les messages de Billy Graham, de Fernand le Grand, de tout ce monde-là qui ont prêché, enseigné, écrit, qui ont marqué le monde. Viendra dans 50 ans, 60 ans, si Jésus-Christ ne revient pas, ils parleront d'Axel, qui m'a offert. Ça, c'est le plus grand acquis qu'on a cancer, ce Dieu-là. C'est le plus grand acquis qu'on marche réellement du fond de son cœur pour lui. Le diable, c'est le plus grand menteur. Serviteur de Dieu, si vous m'écoutez, le diable, c'est le plus grand menteur. Le diable, c'est le plus grand menteur. Il n'a rien à vous donner. Il donne que la tristesse. Il donne que le malheur. Bien aimé, je vais m'arrêter par ici. On va se retrouver la fois prochaine. Que Dieu vous bénisse pour ce temps de prière. On va écouter une chanson qui m'est vraiment importante. Et ensuite, on se sépare. Soyez bénis.
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Hallelujah. Personne, personne, il est pour toi. Alléluia. Que votre semaine soit bénie. Que votre semaine soit accompagnée de sa grâce.

Bien bonsoir et encore une fois, bienvenue à ce partage du mercredi soir. Aujourd'hui, j'ai un sujet à cœur déjà depuis plusieurs mois. Puis, je pensais en me préparant pour ce partage-là, puis je demandais au Seigneur, qu'est-ce que tu veux que j'apporte? Puis, des fois, Facebook est utile, ça arrive. Puis je suis tombée un court texte, en tout cas, qui m'a amené justement au partage que je vais faire avec vous ce soir. Et ça dit ceci. Trop souvent, les relations ne se terminent pas par manque d'amour, mais parce que les petites blessures, les non-dits, et l'orgueil finissent par étouffer ce qu'il y avait de plus beau. Prenez soin de ce qui compte avant qu'il ne soit trop tard. Alors, le titre ce soir de mon partage, c'est « Prendre soin de nos relations ». Puis c'est un sujet tellement important et tellement vaste, ça prendrait plus qu'un petit partage du mercredi soir pour élaborer. Mais je partageais ce que Saint-Esprit a déposé dans mon cœur. Ma première relation, on le sait tous, notre première relation, c'est ma relation avec Dieu. C'est la plus importante, c'est la base de toute autre relation, c'est ma relation, c'est celle dont découlent toutes les autres relations. C'est ma relation avec Dieu. Puis ma relation avec Dieu, je dois en prendre soin aussi. Je dois la cultiver, je dois l'entretenir, je dois, tu sais, la développer toujours plus. Je dois toujours chercher à approfondir ma relation avec Dieu. C'est le premier commandement, puis on le connaît tous. Aimer Dieu de tout mon cœur, toute ma force, ma pensée, toute mon âme. Puis on connaît aussi le deuxième, aime ton prochain comme toi-même. Ma relation avec les autres. C'est assez facile quand je regarde autour de moi comment les relations sont difficiles. Puis je parle de toutes sortes de relations. Actuellement, ce que je parle là, c'est que tu sois chrétien, croyant ou non. On est tous dans des relations. Des relations familiales, des relations employés, employeurs, frères, sœurs, biologiques, parents, enfants. On vit dans les relations. Alors, on voit des conflits, on voit des relations tendues, des relations brisées, des familles divisées. Puis je réalise de plus en plus que j'ai une responsabilité face à ma relation avec les autres. Comment je traite les gens autour de moi? Puis la Bible, elle nous en parle de ça, des relations avec les gens, avec les relations dans les couples entre hommes et femmes, et comme je viens de mentionner, employés, employeurs, les gens qui connaissent pas Dieu, la Bible nous parle de toutes ces relations-là. Comment agir avec les gens? Mais moi, aujourd'hui, là, je veux surtout parler de nos relations avec les frères et sœurs dans l'Église. Avec mes frères et sœurs dans l'Église. Et la Bible nous en parle, ça aussi. Puis vous savez, la Bible, là, je réalisais, « Mais, tu sais, est-ce que je prends assez au sérieux, Seigneur, ce que tu dis à propos des relations? » La Bible, vous savez, c'est pas un roman à l'eau de rose, là, comme on dit, là. Quelque chose que tu lis puis pour passer le temps ou peu importe. C'est la parole de Dieu. C'est la parole de Dieu. Et je dois prendre très au sérieux ce que Dieu me demande. Nous devons, pas si ça nous tente, nous devons nous aimer les uns les autres. Colossiens 3, 12, 14. Ça dit, vous faites partie du peuple de Dieu. Dieu vous a choisi et il vous aime. C'est pourquoi vous devez vous revêtir.
d'affectueuse bonté, de bienveillance, d'humilité. On le sait, l'humilité, c'est contraire de l'orgueil. L'orgueil, ben, c'est se penser plus fin que les autres. C'est penser tout connaître. C'est penser que mon idée à moi, c'est la meilleure. Mais la Bible nous dit de me revêtir, de nous revêtir d'humilité, de douceur. Oh my, on a-tu besoin de douceur, frères et sœurs? Et il y a tellement autour de nous, partout, de l'agressivité, de la colère. Mais nous, en tant qu'enfants de Dieu, on doit se revêtir de douceur et de patience. Supportez-vous les uns les autres. Et si l'un de vous a une raison de se plaindre d'un autre, ou a quelque chose à reprocher à un autre, puis on s'entend, là. Si on est honnête, là, ça arrive, ça, régulièrement. Même dans l'Église, là, on est des humains. Puis oui, on a des choses à reprocher à l'autre, à l'occasion. Mais la Bible nous dit, pardonnez-vous réciproquement, tout comme le Seigneur vous a pardonné. Et par-dessus tout, mettez l'amour, ce lien qui vous permettra d'être parfaitement unis. Plusieurs versets qui nous disent dans la Bible, soyez bons les uns envers les autres. Ne parlez point mal les uns des autres. C'est pas facile. Je vous dis, je suis comme vous autres, je suis comme chacun de vous là qui écoutez ce partage-là. C'est pas facile. Puis je n'y arriverai pas sans l'aide du Saint-Esprit. Dans Galates 5, 14, 16, ça nous dit, car la loi se trouve accomplie tout entière par l'obéissance à cette seule parole. Aime ton prochain comme toi-même. Mais si vous vous blessez les uns les autres et si vous vous entre-déchirez, prenez garde. Vous vous détruirez mutuellement. Vous finirez par vous détruire les uns par les autres. Je vous dis donc ceci. Laissez le Saint-Esprit diriger votre vie. Et vous n'obéirez pas au désir qui anime l'homme livré à lui-même. On a besoin du Saint-Esprit. On ne peut pas y arriver par nous-mêmes. Même si on fait des efforts, on peut faire des efforts pendant un temps, on va tenir, mais à un moment donné, ça suffira pas. On a besoin du Saint-Esprit. Laissez le Saint-Esprit diriger votre vie. Vous savez, c'est sérieux, nous sommes les enfants de Dieu. Nous sommes les enfants de Dieu. On doit désirer vivre comme des enfants de Dieu. On n'est pas parfait. Puis moi, quand je dis ça, je pense à ça. Tu sais, je pense toujours aux enfants du roi, de la reine. Tu sais,

On a des standards, les standards de la parole de Dieu. Romains 12, 9, 10 nous dit que votre amour soit vrai. Détestez le mal. Attachez-vous au bien. Aimez-vous de tout votre cœur comme des frères et sœurs chrétiens. Soyez toujours les premiers à vous respecter les uns les autres. Ça dit pas soyez les premiers à être toujours d'accord avec tout le monde. Non, ça n'arrivera pas. Puis merci Seigneur, nous sommes tous différents. On a un passé différent, on a une éducation différente, on a des caractères différents, on n'a pas le même non plus, peut-être le même nombre d'années que nous connaissons le Seigneur, que nous connaissons la parole de Dieu. Mais ça, c'est pas ça. C'est pas ça qui, ça dit, dans tout ça, dans nos désaccords, dans nos différences, ça dit, soyez toujours les premiers à vous respecter. Respecter les uns les autres, même si l'autre pense pas comme moi. Versets 17, 18 et 21. Ne rendez à personne le mal pour le mal. Cherchez à faire le bien devant tous. Autant que possible, si cela dépend de vous, vivez en paix avec tous. Le verset 21 nous dit, ne te laisse pas vaincre par le mal, mais sois vainqueur du mal par le bien. Et une chose, je crois, qui est importante aussi, c'est que nous devons rechercher la sagesse de Dieu dans nos rapports avec les autres. Rechercher la sagesse de Dieu. Parce que dans Jacques 3, 17, 18, ça nous dit comment est la sagesse de Dieu. Ça dit au contraire, la sagesse qui vient d'en haut est en premier lieu pure. De plus, elle aime la paix. Elle est modérée et conciliante, pleine de bonté. Elle produit beaucoup de bons fruits. Elle est sans parti pris et sans hypocrisie. Ceux qui travaillent à la paix sèment dans la paix une semence qui aura pour fruit ce qui est juste. Alors, recherchons la sagesse de Dieu dans nos rapports avec les autres. Je termine avec ce verset que j'ai déjà partagé, que j'aime partager parce que je trouve tellement c'est un bon verset dans Matthieu 7, 12. Je l'ai pris dans la parole vivante cette fois-ci. Ça dit, « Tout ce que vous seriez heureux, que les autres fassent pour vous, faites-le vous-même pour eux. » Si on s'arrêtait plus souvent à ce verset-là, tout ce que je serais heureuse, là, moi, tout ce que j'aimerais que les autres fassent pour moi, qui me rendrait heureuse, qui me ferait plaisir, qui mettrait de la joie dans mon cœur, mais je dois le faire pour les autres. Si je veux que les autres le fassent, tout ce que vous seriez heureux que les autres fassent pour vous, faites-le vous-même pour eux. Comme je vous dis, j'aurais pu en parler pendant longtemps, mais, comme je vous dis, c'est un partage, mais je vous encourage, je veux vous encourager à méditer ces versets et d'autres versets dans la parole de Dieu. C'est sérieux. C'est sérieux. Nos relations, les uns avec les autres, c'est sérieux. Et je sais par expérience que c'est difficile pour des parents quand leurs enfants sont en chicane. Quand leurs enfants sont en conflit puis ils se parlent plus. Quand il est temps d'avoir un repas et qu'il en manque toujours un ou une autour de la table. Nous sommes les enfants de Dieu. Dieu ne veut pas qu'il manque un seul de ses enfants autour de la table. Dieu nous aime, il nous aime tous, chacun de nous. Puis il veut que nous, comme ça dit, aimez-vous les uns les autres.

Je vous ai aimé. J'aimerais prier en terminant. Père Céleste, je réalise que c'est tout un défi. C'est tout un défi qui est devant moi. C'est tout un défi qui est devant nous. Tout ce que les versets que j'ai partagés ce soir, c'est ta parole, Seigneur. C'est ta parole que tu veux que nous mettions en pratique. Puis je te remercie parce que nous avons le Saint-Esprit pour nous aider, pour nous diriger, parce que sans l'aide du Saint-Esprit, il est impossible d'y arriver. Alors, viens, Seigneur. Viens sonder notre cœur. Viens sonder notre cœur pour voir dans quel aspect en particulier, dans quelle relation en particulier, nous avons de la difficulté et qu'on puisse tout remettre entre tes mains et te laisser intervenir, te laisser nous changer afin que nous parvenions tous ensemble à l'unité comme tu nous demandes dans ta parole. Au nom de Jésus. Amen. On va terminer avec un chant, mais je vous encourage à prendre un temps ce soir et vraiment sonder votre cœur, ou laisser Dieu sonder votre cœur face à ces versets-là. Aimez Dieu de tout votre cœur, aime ton prochain comme toi-même.

0: tout cas de nous retrouver une nouvelle fois pour notre magazine Malaika, le magazine de la femme chrétienne et africaine. Aujourd'hui, nous allons parler d'un sujet qui touche les petits et les grands. Et nous voulons vraiment vous inviter, que vous soyez chrétien ou pas chrétien, à rester à l'écoute de notre programme et je vous dis à tout de suite. Le thème de notre émission aujourd'hui, c'est l'éducation des enfants. Oui, mesdames, vous avez bien entendu, et monsieur aussi, si vous suivez le programme, l'éducation des enfants, surtout par rapport à notre façon d'approcher l'enfant aussi, de la relation parent-enfant, qui va être un petit peu au cœur de notre débat. Et j'ai le privilège aujourd'hui d'avoir Mama Audrey.
1: C'est mon privilège d'être avec vous et de pouvoir participer à Malaika.
0: Et on a également le privilège d'avoir notre sœur Janine qui nous vient de Kinshasa et qui nous rapporte toutes les infos sur le terrain.
2: Oui, en tout cas, j'essaye du mieux que je peux. Bonjour Nadège, bonjour Mama Audrey.
3: Bonjour Janine.
2: Magali, Mboteba Mama.
0: Voilà, et nous avons bien sûr Magali, que je ne présente plus, notre chroniqueuse, qui contextualise pour nous, pour chaque émission.
4: Merci Nadège de m'accueillir, bonjour Maman Janine, Maman Audrey, content d'être là encore aujourd'hui avec vous.
0: Et nous avons également le privilège d'avoir un invité spécial aujourd'hui, Marie-Aimée, qui nous vient de l'île Maurice. Marie-Aimée, merci d'être avec nous.
5: C'est à moi de te remercier Nadège, bonjour à tous, et c'est un réel, réel privilège d'être avec vous et de participer à ce programme.
0: Super. Alors justement, on parle d'éducation des enfants.
5: Oui.
0: On parle de qui éduque, comment enseigner l'enfant dans les voies du Seigneur. On va vraiment rentrer en détail, mais avant tout, on va passer à la rubrique de Mag. Donc voilà Magali, qu'est-ce que tu nous as trouvé comme contexte, comme chiffre, comme données importantes pour qu'on puisse construire sur ce débat aujourd'hui?
4: Alors, pour commencer, Nadège, quelques chiffres, effectivement. Des chiffres pour montrer un petit peu dans le monde entier ce qui se passe au niveau de la scolarisation, l'éducation des enfants. Alors, il faut savoir qu'il y a 121 millions d'enfants et d'adolescents dans le monde entier qui ne sont pas scolarisés, Maman Audrey, en primaire ou dans le premier cycle secondaire. Donc, c'est un chiffre qui est relativement constant depuis 2007. Et il y a aussi donc un nombre disproportionné de ces enfants qui ne sont pas scolarisés parce qu'ils vivent dans des pays caractérisés par l'instabilité politique, par des conflits, par des pays
5: en
4: guerre, tout simplement, ou également touchés par l'extrême pauvreté.
0: Mmh, oui.
4: Et donc, ça explique aussi le fait qu'ils ne vont pas à l'école. Alors, les pays touchés par un conflit ne représentent que 20% des enfants en âge de fréquenter le primaire, mais quand même 50% des enfants qui ne sont pas scolarisés dans le monde, ce sont des enfants qui sont en Afrique. 55 millions.
0: Wow,
4: c'est quand même
0: énorme.
4: Donc voilà les conséquences de cette non-scolarisation. J'imagine que dans votre tête vous commencez déjà à voir. Il n'y a pas d'avenir. Mmh. Déjà ça les prive d'avenir, ça les prive de bien-être, de sécurité, et puis bien sûr d'emploi qualifié quand on n'est pas éduqué, etc.
0: Mmh.
4: Alors aussi, il y a un gros problème aussi, c'est la non-scolarisation des filles, parce que c'est un gros problème en Afrique, et ça a des conséquences directes sur la santé, la prévention des maladies sexuellement transmissibles, la mortalité infantile, etc. Donc c'est quand même un fléau en Afrique. Alors maintenant, je vais vous brosser un petit tableau brièvement, parce que bon, j'ai trouvé quand même pas mal d'informations, mais elles sont très importantes pour, en tout cas, le débat, contextualiser le débat, c'est le mot. Alors, les caractéristiques de l'éducation traditionnelle en Afrique. Alors, il faut savoir, Maman Audrey, et je suis sûre que Maman Janine pourra étayer tout à l'heure ce que je suis en train de dire, c'est une éducation collective en Afrique. Mmh. Il faut savoir qu'elle relève non seulement de la responsabilité de la famille, donc des parents directs, le papa, la maman, mais aussi celle du clan, du village, de l'ethnie. Tout le monde met un petit peu sa main à la pâte,
0: oui,
4: justement, pour éduquer l'enfant. L'individu, en fait, il se définit dans la collectivité.
0: Exactement.
4: Et je crois que c'est quelque chose d'important. Je suis sûre que Maman Janine va pouvoir en parler davantage. Ce qui fait qu'on peut être conseillé, corrigé, puni par n'importe quel adulte du village. Moi, j'ai vraiment expérimenté ça. J'étais pas dans un village, mais j'ai pu l'expérimenter dans mon éducation.
5: On voit que ça m'a marqué, Magali. Hein.
4: Voilà, c'est vrai que ça m'a marqué, mais c'est vrai que ce que je suis en train de dire, je l'ai vécu, donc voilà.
0: Je crois qu'on l'a tous vécu d'une manière ou
4: d'une autre. Ensuite, un autre attrait de l'éducation traditionnelle africaine, c'est l'éducation pragmatique et concrète. C'est-à-dire que c'est une éducation qui s'appuie sur la pédagogie et le vécu de l'adulte. Souvent, l'enfant est éduqué par rapport à l'expérience qu'a vécu son père,
1: bonne sa ou
4: mère.
1: Mauvaise.
4: Bonne ou mauvaise, tout à fait. Et ça lui sert, en fait, dans la vie de tous les jours. C'est retransmis, tout à fait. Moi, je trouve que c'est pas mal d'un point de vue personnel, oui. dans le sens où ça évite aussi de faire les erreurs que les adultes ont commises.
0: Tout à fait.
4: Bon, voilà. Alors après, vous avez aussi l'éducation qui est mystique, enfin l'éducation qui est basée sur la conception animiste. Il faut savoir que en Afrique, voilà, il y a beaucoup de croyances religieuses, c'est ancré dans les mœurs, etc. Donc l'enfant aussi est éduqué de cette façon avec les relations avec la nature, la crainte des choses qui sont dans la nature, les fleurs, les fleuves, les animaux, certains animaux aussi qui ont des qui sont assez symboliques.
0: Et enfin, il y a l'aspect des ancêtres aussi.
4: Voilà, l'aspect des ancêtres, etc. C'est très important dans l'éducation de l'enfant. Et enfin, je dirais aussi que ce qui marque l'éducation traditionnelle en Afrique, c'est aussi ce côté intégrationniste, c'est-à-dire de l'intégrer socialement dans la société, dans la culture. C'est important pour un enfant qu'il contribue à la vie culturelle, sociale, de là où il est placé. Et c'est comme ça aussi qu'on l'éduque. C'est-à-dire que s'il y a un problème depuis, où il y a un problème, je ne sais pas, dans les champs, etc., l'enfant est éduqué aussi pour contribuer à la vie du village et à pas vivre sa vie genre j'en ai rien à faire de ce qui se passe à côté de chez moi, mais tout de suite il a ces valeurs là. Donc voilà un petit peu, il y a beaucoup de choses à dire,
0: c'est sur parce qu'il y a, y a l'aspect aussi des traditions selon l'ethnie d'où on vient, de
4: tout à fait,
0: d'enseigner
4: tout à fait.
0: Comment dans nos traditions comment certaines choses se font quand,
4: voilà, tout à fait,
0: quand il y a
4: perpétué,
0: une cérémonie où il y a un mariage ou une naissance, etc., c'est perpétué,
3: ou
0: un deuil, on enseigne ça aussi aux enfants. Voilà, tu vois, c'est comme ça qu'il faut que ça se passe.
4: Exactement. Et justement, quand tu parles de ça, pour expliquer justement les traditions, il y a beaucoup aussi cette éducation orale, où on parle beaucoup à l'enfant, par des histoires, par des contes, par... C'est vrai que c'est très présent aussi.
3: Les griots, d'ailleurs.
4: Les griots, tout à fait. Les griots qui ont un rôle aussi important dans cette éducation. Super. Donc voilà un petit peu, chers amis.
0: Merci, Magali, pour cette contextualisation.
4: Des bâtons.
0: Alors, justement, Maman Janine, quel est notre contexte à Kinshasa? Quelles sont les informations qu'on a pu recueillir sur le terrain?
2: Par rapport à ce que disait Magali, donc je rejoins tout à fait le fait que l'enfant grandit et est éduqué par le voisinage, la communauté, la famille. Il peut être aussi accessoirement aussi corrigé par cette même communauté. Et c'est quelque chose qui est tout à fait normal, qui est tout à fait naturel, parce que l'Africain n'a pas cette notion de la famille nucléaire, papa, maman
0: et les enfants,
2: et c'est tout. Non, c'est vraiment la famille élargie, et tout le monde a ce droit d'intervenir dans l'éducation informelle de l'enfant. Donc ce que j'ai pu constater aussi par rapport à la scolarisation, tu disais, j'ai beaucoup de familles souffrent
4: de... Les enfants ne sont pas scolarisés.
2: De cela, et parce que c'est dû aux situations de guerre, notamment à l'est du Congo, qui déstabilise aussi pas mal le noyau familial, en fait. Et beaucoup d'enfants sont déscolarisés ou sont scolarisés à tour de rôle.
0: Voilà.
2: C'est une des choses qu'on voit aussi.
4: Parce qu'il faut savoir quelle est la scolarisation. Je crois que c'est payant aussi en Afrique.
2: La scolarisation, normalement, les textes de loi disent que c'est pas payant,
0: mais c'est payant.
2: Et quand on regarde
0: le coût du cartable, du livre, des fournitures scolaires,
2: du Minerval, ce qu'on appelle là-bas le Minerval, c'est les frais d'études, en fait.
0: C'est ça.
2: Le coût de la scolarité, ça fait beaucoup d'argent pour des familles qui sont très très modestes, et donc dans certaines familles, les enfants étudient à tour de rôle, c'est-à-dire qu'en cette année, ce sont les filles qui vont aller à l'école, et l'année prochaine, ce sera les garçons.
0: Surtout pour les familles où il y a beaucoup d'enfants, c'est difficile pour les parents d'assumer financièrement.
2: Tout à fait.
0: Ok, Maman Audrey, justement, si on retourne un petit peu à la parole de Dieu, qu'est-ce que la parole de Dieu nous dit par rapport à éduquer l'enfant?
1: Moi, je pense que, vu qu'on s'adresse à une communauté chrétienne ici, la parole de Dieu parle que l'éducation des enfants revient aux parents et pas à la communauté. Le droit d'intervenir, de discipliner les enfants est réservé aux parents et à personne d'autre. Du reste, nous voyons dans le livre des Actes, je lisais ça tout à l'heure, quand il y a eu des frères qui avaient enseigné, qui avaient imposé certaines choses aux païens, je pense qu'il s'agissait de l'église d'Antioche, et dans Actes, chapitre 15, les apôtres se sont réunis et ils ont écrit pour dire « Nous avons jugé de ne vous imposer d'autres charges que ce qui est nécessaire. » C'est-à-dire de ne pas venir ajouter à tout ce que vous vivez, vos traditions, vos cultures, qui ne contribuent en rien à emmener quelqu'un à servir le Seigneur, à connaître Jésus et à devenir comme Jésus. C'est bien toutes ces traditions, mais ça emmène quoi ? Finalement, qu'est-ce que le Seigneur demande à ces gens ? C'est ce qui est important. C'est de pouvoir se débarrasser de tout ce qui n'est pas du Seigneur, qui vient de la tradition. Pierre le dit très clairement, il dit « Je n'ai pas été sauvé par mes parents, mes ancêtres, par l'or, par l'argent, par la vaine manière de vivre de mes ancêtres, mais j'ai été sauvé par le sang de Jésus. » Donc il faut nettoyer tout ça.
0: C'est ça, mais justement, par rapport à l'aspect tradition et surtout l'approche à l'enfant, pour revenir au fait à l'enfant lui-même, c'est vrai qu'il n'y a pas un rapport à l'enfant où, quelque part, on lui enseigne, on l'enseigne selon le Seigneur à son bas âge. Maman Janine, est-ce que...
2: Oui, tout à fait. Donc, l'année dernière, on a fait une session d'enseignement là-dessus, dans une église. Donc, on a parlé de la relation parent-enfant et on a fait un focus sur l'éducation chrétienne. Et il est vrai qu'on a constaté que l'éducation chrétienne à Maoudrey, en tout cas au Congo-Kinshasa...
1: Se limite à l'école du dimanche.
2: Exactement. À partir de là,
1: C'est trop facile pour les parents de substituer leur responsabilité et de pointer le doigt à l'église, à l'école... Ou à l'école du dimanche.
0: Ou à la communauté.
1: Ou à la communauté. Alors que c'est notre première responsabilité, nous, en tant que parents. Et encore une fois, je viens relever le rôle extraordinaire de la maman, mm-hmm. qui a un rôle clé dans l'éducation de son enfant, de sa fille, comme de son garçon.
0: Tout à fait, parce que des fois, les filles sont lésées dans cette éducation.
1: Et comment aussi c'est quelque chose qui se passe de concert avec le papa, ou quand même le papa n'est pas carrément en dehors de l'image, parce que papa travaille, c'est maman qui s'occupe. Non, il faut que les enfants réalisent que c'est une décision, que la maman donne une direction selon l'accord des parents.
0: Bien sûr.
1: Puisque le papa n'est souvent pas là, mais elle éduque ses enfants dans cette ligne. Et je pense que c'est très très important que pour nous les chrétiens, que cela retourne dans nos maisons, parce que sinon nous allons passer notre vie à pleurer pour voir nos enfants s'éloigner du Seigneur et ne pas vivre comme nous en avons souhaité les voir vivre avec Jésus.
0: On va passer la parole à Marie-Aimée, qui est également directrice d'une maternelle, donc qui a vraiment une approche bien particulière avec l'enfant, qui connaît le développement de l'enfant. Marie-Aimée, quel serait déjà quel message il y aurait à faire passer à ces mamans et quel serait le conseil à donner par rapport à l'approche à l'enfant ?
5: Alors Nadège, effectivement, je suis directrice de crèche et de maternelle, c'est-à-dire que je m'occupe, que je prends soin des enfants à partir de leur jeune âge, à partir de 3 mois jusqu'à 5 ans. Donc, je crois, comme Maman Audrey avait dit, l'enfant a une place très spéciale. L'enfant, c'est un cadeau. L'enfant est un don du Seigneur. L'enfant est une bénédiction. Amen. Dans la famille.
0: Amen. Je crois que c'est la première fois qu'on entend ce message. Exactement. Que l'enfant est un don du Seigneur, est un cadeau, et quelque part, il a une valeur.
1: Mais une grande valeur.
5: L'enfant a toute sa valeur aux yeux du Seigneur. L'enfant est précieux, l'enfant a sa valeur, l'enfant a des émotions, l'enfant ressent beaucoup de choses comme tout être humain, comme un adulte. Il faut emmener cette plateforme pour respecter l'enfant dans son individualité, je dirais, dans sa personnalité, dans ce qu'il est. Et l'enfant est unique. On ne peut pas comparer un enfant. On ne peut pas nous façonner, former un enfant comme nous on le veut.
0: C'est ça, c'est exactement ça.
5: Mais à plus forte raison, vu qu'on s'adresse aux mamans chrétiennes, je crois que la parole de Dieu nous dit tout. Comment éduquer ? Notre place en tant que maman à côté de nos enfants, parce qu'il ne faut pas oublier, la tâche d'une maman, ce n'est pas une corvée. C'est juste de faire des choses techniques, le ménage, faire la lessive, le repassage, s'occuper des enfants. Mais comment l'enfant doit ressentir un cœur ?
1: Exactement.
5: Oui. Parce qu'on peut faire beaucoup de choses, on a accompli notre tâche en fin de journée, et que si, dans si tout ce dois, qu'on fait, si cela préciser, doit glorifier le Seigneur.
0: Si je dois préciser, Marie-Aimée, excusez-moi, c'est quand on dit l'enfant doit ressentir un cœur, qu'est-ce que ça veut dire? Qu'est-ce qu'il doit ressentir?
5: Par exemple, je m'occupe de lui. Je m'occupe de lui, je lui prépare à manger, il est petit, je lui donne à manger. Dans quelle attitude de cœur je le fais? Est-ce que c'est dans un état de fatigue, d'irritation, d'impatience? Je veux finir une fois pour, je sais pas moi, regarder mon programme de télé où j'ai une sortie, j'ai des d'autres choses à faire. Quelle quantité je m'investis, je me donne dans ce que je fais? Parce que faut pas oublier un enfant qu'il est petit, on lui parle du Seigneur, mais où il va le voir? Où il va le ressentir? C'est à travers de mes actions, c'est à travers de ma vie, c'est à travers de mes émotions, c'est à travers de ce que je suis et ce que je transmets.
2: Tout à fait.
0: Donc concrètement, il a besoin d'avoir un exemple déjà de vie chrétienne, et ensuite après un accompagnement dans les paroles, dans ce qu'on va faire, la manière qu'on va le faire.
5: Moi,
0: pour avoir un exemple ensuite de vie chrétienne, c'est ça?
5: Exactement. Moi je crois qu'un enfant ressent tout. On ne peut pas tromper, on ne peut pas tricher. On ne peut pas inventer des histoires.
2: Exactement.
5: L'enfant est vrai en lui-même. Alors, et l'enfant est authentique. Et on ne peut pas dire qu'on est triste ou on est en colère et on met un masque, on rit, on dit on est bien. L'enfant ressent. Peut-être qu'il ne va pas vous le dire, mais il ressent.
1: Je crois aussi ce que Marie-Aimée veut dire. Il ne faut surtout pas laisser nos enfants pousser comme de l'herbe.
0: Voilà.
1: C'est-à-dire qu'ils sont là. Ils existent, on en a à manger, on en a à boire, on a des petits vêtements, on s'occupe des trucs de base. Mais dans tout ce que nous faisons, l'enfant doit sentir qu'il est important.
0: C'est ça.
1: Il doit ressentir qu'il compte pour nous, qu'il a une place
0: qu'il
1: de
0: est
1: choix.
0: Aimé.
1: Et qu'il est aimé, qu'il a une place de choix dans la famille et qu'on le respecte. Il est un individu à part entière. Et là, j'aimerais vraiment souligner un point très important, c'est que trop souvent, les adultes abuse de la faiblesse de l'enfant. Parce que c'est facile de battre un enfant, c'est facile de le brutaliser. On ne le ferait pas avec un garçon de 17 ans qui serait à même de nous donner beaucoup de points et de nous rendre la chose. On abuse trop de la faiblesse de l'enfant alors qu'il n'est sans défense. Il est absolument sans défense.
0: Et qu'il ne demande qu'à apprendre, en fait.
1: Non seulement qu'on les brutalise, mais ils n'ont aucune possibilité de s'exprimer parce que les gens autour d'eux ne sont pas intéressés à les comprendre.
0: Oui, de toute façon, à certains moments, ils sont même méprisés en tant qu'enfants. C'est-à-dire, moi, je me rappelle quand j'étais petite, c'est tu ne comprends rien, tu ne sais rien. Donc, en fait, l'enfant n'a des fois même pas son mot à dire. S'il y a un échange, il ne comprend pas, il dit mais vous parlez de quoi? Il est tout de suite méprisé dans un sens. Il n'a pas sa place, en fait. Je ne sais pas
1: mais
0: si.
1: Par contre, le Seigneur dit laissez venir à moi les petits-enfants.
0: Voilà.
1: Et il dit. Il menace, il dit faites très attention à quiconque est une occasion de chute pour ses enfants. Parce que le Seigneur, il considère ses enfants de la même manière qu'il nous considère. Et il a un cœur pour les enfants, il veut prendre soin d'eux, il aime les enfants. Du reste, la Bible nous dit que le Seigneur, les enfants s'asseyent sur ses genoux. Et c'est ce cœur dont Marie-Aimée parle.
0: Tout à fait.
1: Le cœur de Jésus, les yeux de voir nos enfants avec les yeux du Seigneur.
4: Alors, au-delà de tout ce qui est dit,
0: ben voilà.
4: Audrey, là j'entends beaucoup de points de vue. Je suppose que les téléspectatrices pardon, qui nous regardent doivent être d'accord par rapport au rôle du parent, etc., la responsabilité, etc. Mais vous savez, il y a un proverbe africain qui est très connu, où il est dit, et j'espère que Marie-Aimée qui m'écoute aussi pourra donner son avis sur ce proverbe, c'est « il faut tout un village pour élever un enfant ouais. ». Et ça, c'est malgré le fait qu'on dise que les traditions, etc., c'est vrai que ça, quand on est chrétien, puisque c'est une émission chrétienne, on est d'accord, ne sont pas en vigueur, si vous voulez, quand on est né de nouveau, eh bien c'est quand même un fait. En Afrique. Alors,
0: oui,
4: on fait quoi
0: vrai.
4: Avec
0: alors,
4: ça
0: y a pas,
4: Marie-Aimée,
0: y a pas.
4: Je voudrais
0: alors,
4: savoir ce que vous pensez
0: juste avant
4: de ce proverbe.
0: À Marie-Aimée, c'est juste qu'il n'y a pas eu que du mauvais dans cette
4: voilà,
0: approche.
4: Voilà, exactement.
0: Alors,
4: parce que là, vous
0: brossez
4: quand même un tableau assez négatif.
0: Alors, oui, c'est ça, pour la défense.
4: Alors que c'est aussi
0: y a eu, y a
4: pour
0: eu...
4: le bien-être de l'enfant que c'est que c'est fait comme
0: voilà,
4: ça.
0: Voilà, il y a eu des valeurs que moi je connais, par exemple, c'est les valeurs de respect, les valeurs de partage.
1: Mais c'est par là, peuvent être communiquées par les parents. Ça peut être vécu dans la cellule familiale. La cellule familiale est une cellule très très spéciale aux yeux de Dieu, et ce n'est pas n'importe qui peut pénétrer, puisque tonton Jean, lui, il n'est pas d'accord avec ça, tonton Jacques me passe une calotte, le tonton truc me crie dessus, mais où sont mes repères? J'écoute qui? J'écoute quoi? Et au fait, ce n'est pas une question d'éducation, je suis désolée, c'est une question de modèle. C'est une question de modèle, puisque ce n'est pas seulement l'éducation qu'on me dit. On ne me dit pas « fais ce que je te dis, mais fais pas ce que je fais ».
0: Oui, c'est ce que Marie-Aimée disait, qu'il a besoin d'avoir.
1: Je ne connais pas la vie de tonton Arthur, je ne le connais pas, et subitement, il me tape dessus, mais qui il est? Et ensuite, je le vois à la boutique, il a bu, il est ivre, quel est le modèle que j'ai devant moi?
2: C'est juste qu'il faut comprendre le contexte africain, c'est que ce n'est pas forcément le tonton qui va venir de n'importe où. Parfois, les parents vivent avec les grands-parents, qui vivent avec...
1: Ça, c'est parfait, c'est la cellule familiale. Donc, il n'y a pas de problème, ça.
2: On est quand même dans une cellule familiale, et c'est dans ce cadre-là, et
1: moi,
2: dans ce
1: contexte. Moi, j'ai grandi avec mes grands-parents chez moi. Mais mes grands-parents ne me corrigeaient pas. Ils pouvaient me reprendre, ils pouvaient me dire « Audrey, tu parles trop fort », ils pouvaient me dire « Tu manges mal, mets tes bras bien à table ». Ça, c'est des consignes, il n'y a pas de problème. Mais ils ne me corrigeaient pas.
0: Pour précision, donc, la correction dont on parle, c'est une correction physique.
1: Oui, corporelle. C'est pas une claque, ou voilà. Il me secouait pas mes cheveux, ou, c'est pas mes parents non plus qui le faisaient. Hein. Mais comme j'appréciais, moi, ce que Nadège disait quand on parlait avant le programme, comment son père s'est adressé à tous ses oncles, à toute la famille, aux éducateurs d'école, pour dire « Attention, personne ne met la main sur ma fille. » Parce que c'est sa responsabilité. À lui, et on n'a qu'à voir le résultat. Aujourd'hui, Nadège est une fille équilibrée, qui, je suis sûre, respecte...
0: Merci, Maman.
1: Qui respecte les adultes, qui a des valeurs chrétiennes, qui suit le Seigneur. Il n'y a pas eu l'intervention de la communauté.
0: Tout à fait.
1: Elle va très bien, Nadège.
5: Cette éducation, collective. La Bible nous dit clairement, la parole de Dieu nous dit clairement, que ça revient à la responsabilité des parents. Exactement. C'est aux parents.
1: Exactement.
5: Ça n'a jamais été mentionné, grands-parents, les oncles, les tatis, les tontons, les tantes ou qui que ce soit, les voisins. Cette responsabilité spirituelle, ça revient aux parents. Un enfant a besoin de repères. Mm-hmm. A besoin de repères dans son environnement, dans sa cellule familiale, là où il vit. Et il peut pas avoir différentes instructions, différents consignes, différentes
1: attentes,
0: directions,
5: attentes ou impositions ou quoi que ce soit directives de tout le monde. L'enfant va se perdre. C'est pas possible. Et cette responsabilité revient aux parents. C'est la tâche, c'est la responsabilité des parents
1: que le Seigneur a donné.
5: Que le Seigneur lui-même a confié et a donné. C'est une tâche noble. On ne naît pas parent et on peut pas partager cette responsabilité là où transmettre ou donner cette charge à d'autres qui sont autour de nous.
0: Donc aucun parent
5: sans mépriser
0: dire...
5: les grands-parents, sans bien mépriser sûr. Les membres de la famille auto, ils ont leur part, c'est vrai, pour venir construire, pour venir aider, pour venir participer aussi dans la construction, dans l'éducation de nos enfants, mais la responsabilité fondamentale revient aux parents.
0: Donc en fait, ça répond un petit peu à ce qui se passe de manière générale, où beaucoup de parents déléguent aussi à l'église,
1: c'est
0: l'école des enfants, ce genre de choses. Donc en gros, on retourne la responsabilité aux parents pour qu'ils puissent éduquer les enfants, même par rapport, justement, dans notre contexte chrétien, aux voies du Seigneur.
1: On se retire de notre responsabilité devant le Seigneur et on met ça sur tout le monde, on met ça sur l'école, sur le professeur, on met ça sur l'église des enfants, même mon enfant à l'église des enfants. Non, c'est toi. Où on retrouve aujourd'hui les parents, s'ils sont rares, qui vont passer tous les soirs, je pense qu'en Afrique, ça se fait. On lui raconte des histoires de la Bible avant que l'enfant dorme. Puisque moi, je pense que Marie-Aimée pourrait nous éclairer sur l'état d'un enfant. Qu'est-ce qu'un enfant ressent quand il a 3 ans? Qu'est-ce qu'un enfant ressent quand il a 5 ans? Un enfant a peur, il a besoin d'être rassuré, il a besoin d'être aimé. Quand il pleure, quand il a une petite douleur, d'être pris dans ses bras, dans le réconforter.
0: Bien sûr.
1: Mais ce sont des gestes que les enfants ont tellement besoin de tout ça.
0: Tout à fait.
2: Je pense que les femmes africaines, en tout cas pour parler du contexte du Congo, sont plus ou moins conscientes de ça. Mais elles ont, c'est une réalité, c'est une vie qui est
1: difficile.
2: C'est une vie qui est difficile. Et je peux vous assurer que ce dont on parle, c'est quand même dans le meilleur
0: des mondes.
2: Des mondes, si je peux me permettre.
0: Bien sûr, on tend toujours vers...
2: Après, quand une femme commence sa journée à 4 heures du matin, qu'elle doit s'occuper de ses enfants, aller chercher, puiser de l'eau, je veux pas caricaturer, mais le soir, quand elle arrive, en plus, c'est ni lire ni écrire, parce qu'on a été aussi confrontés à cette problématique. Des femmes qui viennent à l'église, elles n'ont pas de Bible. C'est tout un apprentissage qu'il faut faire par rapport, en tout cas, à l'éducation chrétienne de ces femmes.
1: Petite parenthèse, j'aimerais encourager les sœurs qui nous écoutent et qui ne connaissent pas lire. Puisque à l'île Maurice, nous avons eu beaucoup de cas de frères qui ne connaissaient pas lire, qui n'avaient jamais été à l'école. Ben, quand ils ont connu le Seigneur, aujourd'hui, sans avoir été à l'école, ils lisent leur Bible couramment. Le Seigneur leur a appris à lire la Bible.
0: Amen. Malheureusement, Maman Audrey, je suis navrée de vous
1: couper. Le temps passe trop vite.
0: Le temps passe vite et c'est un sujet passionnant. Je crois que tout le monde aurait encore des choses à dire.
1: Ah oui, on pourrait en refaire.
0: Mais malheureusement, on va devoir passer au mot de la fin.
1: Je crois pour terminer, il faut redire ce que Marie-Aimée a dit. Notre enfant est un cadeau. Il est une bénédiction. Il est une grâce de la part du Seigneur. Il faut profiter du temps qui est avec nous, l'aimer, l'entourer, le connaître, le respecter et s'assurer que notre petite fille et que notre petit garçon, ils sont heureux et qu'ils grandissent dans la connaissance de Jésus. C'est l'essentiel et que ce n'est pas la responsabilité de personne, mais c'est à nous les parents de prendre cette responsabilité qui est une responsabilité extraordinaire, c'est d'emmener cet enfant dans les voies du Seigneur.
0: Exactement. Merci en tout cas. Merci Marie-Aimée pour votre participation. Merci à vous, mes sœurs, sur le plateau. Et bien sûr, merci à vous toutes qui nous suivez d'un petit peu partout en Afrique. Surtout, gardez ce message bien à cœur. Je pense que d'éduquer un enfant, c'est d'éduquer toute une génération. Et si surtout on éduque nos filles, on éduquera toute notre société. Et je vous encourage à rester connectés, à continuer à suivre les programmes, à parler du programme autour de vous. Et bien sûr, à partager sur Facebook, envoyez-nous vos messages. Si vous avez des questions, s'il y a eu des interrogations sur certains points qu'on a soulevés, n'hésitez pas à nous le partager. Et je vous dis d'ici là, à très bientôt.

Bienvenue à l'émission Parole d'encouragement. C'est Axel Thibault Féfé. Prions. Tendre Père, nous te remercions pour cette émission Parole d'encouragement. Après longtemps de silence, tu nous donnes cette grâce, cette faveur de nous retrouver encore au milieu de ton peuple. Donnes-tu au Saint-Esprit prendre contrôle de cette émission. Que seul le nom de Jésus soit élevé et que le besoin de ton peuple, ô Dieu, soit comblé. Au nom puissant de Jésus-Christ, nous avons ainsi prié. Amen. Encore une fois de plus, bienvenue à la mission Parole d'encouragement. C'est une émission spéciale parce que ça fera, je pense, Dieu aidant, plus d'une année que nous avons pu produit des émissions comme Parole d'encouragement ou Ça ne passe pas ou tant d'autres émissions. Nous étions pas mal pris. Il y a eu aussi quelques petites batailles, notamment un peu la fatigue, l'épuisement, et Dieu nous a fait grâce tout récemment pour nous relever et accorder au peuple de Dieu cette faveur au travers de l'âme serviteur que je suis. Je tiens à remercier beaucoup de frères et sœurs de partout. Ça m'a fait énormément plaisir que de savoir que nous sommes réellement suivis partout. D'Afrique, du Canada, de l'Europe, de l'Asie. Nous disons que Dieu vous bénisse. Il y a un jeune frère, je pense, du Cameroun, je vais relire encore son courriel, je pense du Cameroun ou d'un pays d'Afrique centrale, si pas un pays d'Afrique de l'Ouest. Ce frère m'a dit, il m'a écrit en me disant que je vais souvent au cybercafé pour écouter tes émissions. Pourrait-il ne pas mettre une application spéciale au réseau Mediacris pour nous permettre d'écouter tes émissions? Oh, bien aimé. Ça m'a fait énormément plaisir, frère. Je reviendrai prochainement avec ton nom. Que Dieu te bénisse. Ça fera 2 mois, je pense 3 ou 4 ou 5 mois que j'ai eu ton courriel. Mais suite à certains impératifs, nous n'étions pas dispo à venir au-devant de vous pour nos émissions. Que Dieu vous bénisse tous. Je sais qu'il y a beaucoup de frères qui m'ont écrit. Je n'ai pas répondu, malheureusement, mais je ferai de mon mieux pour vous répondre énormément. Alors que Dieu vous bénisse encore une fois de plus. Pour cette émission, le Seigneur m'a mis à cœur de partager un verset qui est simple, un psaume dont nous avons l'habitude de lire très souvent. C'est le psaume 23, nous allons lire ça rapidement, et il y a un verset qui est un verset déclencheur. Pourquoi un verset déclencheur? C'est un verset qui, en principe, nous ramène à notre identité d'enfant de Dieu. Lisons ensemble le psaume 23. C'est la version Louis II. Cantique de David. L'Éternel est mon berger, je ne manquerai de rien. Il me fait reposer dans de verts pâturages. Il me dirige près des eaux paisibles. Il restaure mon âme. Il me conduit dans les sentiers de la justice à cause de son nom. Quand je marche dans la vallée de l'ombre de la mort, je ne crains aucun mal, car tu es avec moi, ta houlette et ton bâton me rassurent. Tu dresses devant moi une table en face de mes adversaires, tu oins d'huile ma tête et ma coupe déborde. Le dernier verset, oui. Le bonheur et la grâce m'accompagneront tous les jours de ma vie. Et j'habiterai la maison de l'Éternel jusqu'à la fin de mes jours. On reprend le verset 6. Oui, le bonheur et la grâce m'accompagneront tous les jours de ma vie. Et j'habiterai dans la maison de l'Éternel jusqu'à la fin de mes jours. Bien-aimé dans le Seigneur, c'est un verset qui m'a vraiment bouleversé. Le psaume 23, verset 6, au 6e verset, où David nous accorde une révélation profonde. David, c'est quelqu'un qui a traversé
des citations innombrables. Des fois des citations de joie, de bonheur, des fois des citations de tristesse, d'abattement. Mais dans le verset 26, David nous dit, dans le verset 23, « Oui, le bonheur et la grâce m'accompagneront tous les jours de ma vie. » Il nous le répète, il ne dit pas que, peut-être ou quoi, mais il nous parle avec une affirmation sûre et certaine. Il dit quoi? Oui, le bonheur et la grâce m'accompagneront tous les jours de ma vie. Il commence par avoir à dire à son âme, affirme, oui, sans hésitation, sans doute, sans approximation. Non, il dit oui. Bien-aimé dans le Seigneur, vous qui m'écoutez, je ne sais pas à quelle situation ou à quel problème ou à quelle difficulté vous êtes aux prises. Moi, comme personne, je ne suis pas parfait de cela. Dieu seul voit. Dites qu'il puisse me les révéler afin que je puisse vous parler. Si Dieu ne me les révèle pas, je ne le saurai pas. Revenons sur cette affirmation de David. C'est quoi une affirmation? Parce que ce oui-là, ça fait partie d'une affirmation. Il n'a pas dit ce oui au hasard. Il n'a pas dit ce oui comme si c'était quelque chose, une affirmation imposée. Il n'a pas dit ce oui parce qu'il avait dit que c'était un oui. Le oui, c'est un adverbe français fondamental pour exprimer l'affirmation, l'acquiescement ou le consentement en réponse à une question ou une proposition. Il confirme une interrogation positive. Donc c'est une interrogation qui était en lui. Avant de dire le oui, il s'est posé la question par rapport peut-être à une circonstance, à une situation, parce que là il nous parle dans l'introduction, l'Éternel est mon berger, même si je traverse la vallée de l'ombre de la mort, par rapport à son vécu. Peut-être qu'il avait un problème d'argent, un problème de loyer, un problème de maladie ou quoi, mais il était dans des difficultés. Mais il dit oui. Et oui en français, c'était un oui en français, ça veut dire quoi? Oui est l'adverbe français fondamental pour exprimer l'affirmation. Comme je vous l'ai dit tantôt, l'acquiescement ou le consentement en réponse à une question ou une proposition. Donc, David affirme. Et une affirmation, c'est quoi? Une affirmation est une déclaration positive et délibérée, souvent utilisée en psychologie et développement personnel pour contrer les pensées négatives. Voyez-vous, et ça continue, renforcer l'estime de soi et encourager un changement mental positif. Donc, voyez-vous cette profondeur de la révélation. J'aime la présence du Saint-Esprit. Après une année, on sent sa, même plus d'une année, je pense, on sent sa présence au milieu de nous. Tu sais, quand il te dit, vas-y, et il te dit, reviens à ton mandat, vas-y, il a toujours été au rendez-vous, la preuve est là. Donc David, il vient nous affirmer quelque chose pour que son mental change, pour que ses pensées négatives deviennent des pensées positives. Frères et sœurs,

En Jésus, il y a la réponse. En Jésus, il y a la solution. Si tu attends ça de la part de l'ennemi, tu perds ton temps. Car il ne viendra jamais te le dire. Et te faire avoir ton environnement, l'atmosphère, les différentes situations qui t'entourent, afin que tu te décourages, afin que tu te dises, ou que tu dises, c'est pas possible. Peut-être. David a dit non. Il est venu avec une affirmation, un adverbe affirmatif, disant oui. Pourquoi il a crié oui? Pourquoi il s'est crié oui? Pour dire au diable, non, tu ne mourras pas. Et il ajoute oui. Continuons à dire oui. Le bonheur et la grâce m'accompagneront. Aujourd'hui, demain, cette année, cette semaine, après-demain, non, il dit tous les jours de ma vie. Il répète tous les jours de ma vie. Frères et sœurs, vous savez, la marche chrétienne n'est pas facile. Mais elle devient aisée quand vous comprenez le langage de Dieu. Dans la marche chrétienne, vous verrez des hommes, des femmes désirer votre chair. Moi, je l'ai vécu. Ça a été pour moi une forme, une sorte de père quotidien. Tu verras même des personnes que tu ne connais pas, dont tu n'es pas en intimité ou en relation, ni de près, ni de près ou de loin. Mais venir voir si tu avances ou tu recules. Jubiler, se frotter les mains, applaudir. Nous, dans le réseau Médiacris, on en a vu. Moi, j'ai vu des personnes que je ne fréquentais pas, peut-être que je saluais tout simplement. Jubilais chaque fois qu'on avait des problèmes techniques. J'ai eu toutes sortes de personnes. Revenons à nos moutons. Donc, il est important dans votre vie que vous puissiez développer cette reconnaissance, quand tout va mal, dire que Jésus a dit, je serai avec vous jusqu'à la fin du monde. Il est avec moi. Oui! Peu importe le problème qui te ronge pour l'instant, peu importe les difficultés auxquelles tu es buté, peu importe, David nous donne une clé face à l'adversité. Il nous donne une clé face aux problèmes. Il nous donne une clé face aux difficultés. Et cette clé, c'est apprendre à confesser la parole de Dieu. Quand vous lisez Josué 1, verset 8, Dieu dit à Josué que cette parole de la loi ne s'éloigne point de ta bouche. Donc Josué aussi est appelé à confesser les bontés, les faveurs, la grâce de Dieu sur lui. Frères et sœurs, vous n'arriverez jamais à vaincre l'ennemi de nos âmes si vous ne comprenez pas les armes que Dieu nous a données. Jésus-Christ face à l'ennemi, il n'est pas allé gêner, il n'est pas allé faire des cardio. Il a dit, il est écrit. Il a confessé la parole de Dieu. Oui, le bonheur et la grâce m'accompagneront. Peux-tu dire la même phrase mot à mot comme David? Ou tu doutes quand tu regardes les circonstances qui sont les tiennes, tu commences à trembloter. Tu commences à te poser la question, est-ce possible? Est-ce qu'il peut avoir le bonheur et la grâce dans ce que j'ai vu?

vie. Mais David n'a pas hésité. Il a parlé avec affirmation, comme l'avons lu. Voulez-vous que nous puissions encore répondre que veut dire l'adverbe « oui » ? L'adverbe « oui » c'est un adverbe français fondamental pour exprimer l'affirmation, l'acquiescement ou le consentement en réponse à une question ou une proposition. David a commencé d'abord à dire « oui » par rapport à ce que la parole de Dieu dit de lui. Il a dit « oui, Dieu est avec moi ». Quand vous remontez au verset 1, il dit « l'Éternel est mon berger ». Vous comprenez? Il commence à dire « l'Éternel est mon berger ». Je ne manquerai de rien. L'introduction est égale à la conclusion. Il dit « je ne manquerai de rien ». Pourquoi? Parce que l'Éternel est mon berger. Et nous voyons la conclusion de ce berger-là. Il est avec moi tous les jours de ma vie. Et Christ Jésus nous a dit, je serai avec vous tous les jours jusqu'à la fin du monde. Voyez-vous comment cette parole est merveilleuse, incomparable, inégalable. Comment cette parole, qu'elle sort avec puissance, elle peut transformer des vies. Quand nous avons lu ce que veut dire le mot affirmation, la définition est la suivante. Une affirmation est une déclaration positive et délibérée, souvent utilisée en psychologie et développement personnel pour contrer les pensées négatives, renforcer l'estime de soi et encourager un changement mental positif. Répétez régulièrement ces phrases, aident à reprogrammer l'esprit et à adopter un état d'esprit plus confiant. C'est ce que Google donne comme définition avec l'IA. Ce n'est pas moi. Donc voyez-vous que David, en utilisant cette méthode psychologique, c'était d'abord pour lui. Il devait entrer dans le changement mental, dans le changement de perception, dans le changement de ses pensées, pour se dire oui. Le bonheur et la grâce m'accompagneront tous les jours de ma vie. Pourquoi? Parce que l'Éternel est mon berger. Je ne manquerai de rien. Faites de l'Éternel vos délices. Et il accomplira les désirs de votre cœur. Bien-aimés dans le Seigneur, il est important que nous apprenions à nous abandonner réellement entre les mains du Seigneur. Il n'y a pas d'autre secret. Le plus grand secret sur cette terre, c'est apprendre à abandonner sa vie entre les mains du Seigneur. Jésus-Christ lui-même l'a dit. Si vous voulez être mes disciples, si vous voulez me suivre, vous devez porter votre fardeau chaque jour. Beaucoup de chrétiens pleurent. Beaucoup de chrétiens sont dans les questionnements. On parlera des liens, de la malédiction ancestrale, fausseté qu'on a en Jésus-Christ, beaucoup de choses. D'autres vont vous parler des choses inimaginables. Pourquoi? Parce que vous ne voulez pas vous abandonner réellement entre les mains du Seigneur. Ce que Jésus-Christ veut, il veut votre bonheur. Dieu n'est pas un Dieu qui veut que vous soyez dans la pauvreté. Il ne veut pas que vous soyez dans la misère. Il ne veut pas que quand vous ouvrez votre frigo, il n'y a rien à manger. Il ne veut pas que vous puissiez manger pour manger. Il veut que vous puissiez manger à votre goût, que vous puissiez vous habiller à votre goût, que vous puissiez rouler en voiture à votre goût. Il veut te donner aussi un travail à votre goût. Il veut te donner un foyer à votre goût. Mais ce goût-là doit être en lui d'abord. Et tout passe en premier en lui. Oui, David nous dit, oui, le bonheur et la grâce m'accompagneront tous les jours de ma vie. Père,
peu importe la situation qui est la tienne à l'instant où tu es en train d'écouter ces messages. Tu peux être dans un pays où la misère bat son plein. Dans un pays où il n'y a pas de perspective d'avenir pour le jeune. Dans un pays où il n'y a pas de structure. Tu te dis, ah mon salut, peut-être ça va être en allant dans X ou Y ou Z pays. Mais Jésus te dit aujourd'hui que le bonheur et la grâce t'accompagneront là où tu es, dans le pays où tu es. Tu peux être dans une maison, tu as tout, mais tu vis une vie de combat intérieur, une vie d'abattement intérieur, de désespoir. Tu n'arrives même pas à lever ta voix et à prier. Laisse-moi te dire comme David, oui, le bonheur et la grâce sont des droits pour toi. Tu as le droit au bonheur, tu as le droit à la grâce de Dieu. Cette grâce peut et doit plutôt accompagner chaque minute. Commençons d'abord chaque seconde, chaque minute, chaque heure de ta vie. Parce que Dieu est fidèle. Oui, le bonheur et la grâce m'accompagneront. Et si nous avons le bonheur, nous avons la grâce. Prochainement, nous allons entrer aussi dans la définition, c'est quoi le bonheur? C'est quoi la grâce? Mais il dit, l'union de deux va conduire ta vie tous les jours de ta vie. Tous les jours plutôt de ton existence. Pour te dire qu'il veut ta paix, il veut ta joie, il veut qu'il y ait quelque chose de nécessaire, de nouveau, qui doit bouillonner, qui doit germer de ta vie. Parce qu'il est fidèle. Les chrétiens ont assez pleuré. Les chrétiens ont assez cherché à trouver la paix. Mais la Bible nous dit, c'est Jésus le prince de la paix. La Bible nous dit, fais de l'Éternel tes délices, il accomplira les désirs de ton cœur. La Bible nous dit qu'il a tout accompli à la croix. La Bible nous dit il a été considéré comme un agneau pour nos péchés, pour effacer notre iniquité. La Bible nous dit il est l'alpha et l'oméga. La Bible nous dit il est le premier et le dernier. La Bible nous dit il est le commencement et la fin. La Bible nous dit Jésus-Christ est le même hier, aujourd'hui et éternellement forever. Il est éternellement Seigneur. Il est éternellement Seigneur de Seigneur. Il est éternellement celui qui a tout vaincu, qui a tout accompli. Prions. Tendre Père, nous te rendons grâce pour cette interpellation divine. Merci d'avoir utilisé ton simple, humble serviteur pour communiquer la vie à ton peuple, oh Dieu. Père, je prie pour la femme, l'homme qui m'a écouté, oh Dieu, qui vivait dans un questionnement, ne voyait pas clair dans sa vie, qui vivait, oh mon Dieu, dans la peur, peut-être replié sur lui-même ou sur elle-même, sachant pas d'où viendra le secours. Mais le secours me vient de l'Éternel qui a créé la terre et le ciel. Seigneur, nous remettons ton peuple entre tes mains. Nous remettons ceux qui nous ont écoutés entre tes mains. D'un-tu, ô Père, que cette semence de vie puisse porter le fruit de leur vie, la transformation, une vie consacrée, une vie transformée. Père, nous te rendons grâce. Nous remettons la prochaine émission entre tes mains. Merci de cette faveur que tu nous donnes d'annoncer ta parole. Au nom puissant de Jésus-Christ, nous avons ainsi prié. Amen, amen. Bien-aimés dans le Seigneur, soyez bénis. Soyez bénis pour ce temps. Soyez bénis de nous avoir écoutés. Soyez bénis pour toutes ces vérités qui ont été enseignées, annoncées au travers de cette émission. Prenez ces vérités, faites-les vôtres. Gardez-les, toutes ces vérités qui est la parole de Dieu.
que la parole de Dieu demeure en abondance dans votre cœur. Il est le même hier, aujourd'hui et éternellement. Que Dieu vous bénisse tous. On se voit la prochaine fois, sûrement, par la grâce de Dieu, la semaine prochaine.

Mes amis, je tiens à vous dire que les rituels ne suffiront pas. La tradition religieuse ne suffira pas. Beaucoup de gens pensent qu'en suivant des rituels et en adhérant à leurs règles et règlements religieux, cela va les sauver d'une façon ou d'une autre, ou leur ouvrir les portes du ciel. Mes amis, ce n'est pas vrai. Vous devez être changés. Le contenu du pot doit être changé. Les rituels ne vous sauveront pas. Dieu a choisi la folie de la prédication pour sauver ceux qui croient. C'est en écoutant le message de l'Évangile et en mettant sa confiance dans le Sauveur ressuscité, ce n'est pas par des rituels, ce n'est pas par nos bonnes œuvres, aussi nombreuses et louables soient-elles. Mes amis, le rituel religieux ne suffit pas. Jésus a dit, « Si vous ne naissez pas de nouveau, vous ne pourrez pas voir le royaume de Dieu. » Il faut mettre votre confiance en Jésus en tant que Seigneur et Sauveur.

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1: Tu es plus que vainqueur, Seigneur de l'univers. Et c'est à toi que nous voulons nous adresser, Seigneur. Nous adressons nos louanges, nos actions de grâce au Sauveur, au Seigneur, au Roi des rois. Nous désirons que tu règnes dans nos vies, Seigneur, et nous voulons te rendre honneur et gloire. S'il te plaît, veuille nous assister maintenant alors que nous ouvrons ta parole. Père céleste, donne-nous la compréhension, la sagesse. Viens à notre secours pour comprendre ta parole, Seigneur, et que cette parole, Seigneur, soit enseignement, soit vie pour chacun de nous. Merci, Seigneur. Loin là de ton esprit, au nom de Jésus. Amen. Nous allons lire ensemble dans le deuxième livre des Rois au chapitre 19. Dans l'Ancien Testament, deuxième livre des Rois au chapitre 19. Nous lirons à partir du verset 10 jusqu'au verset 19. Des Rois 19, 10 à 19. Alors il envoya de nouveau des messagers à Ézéchias en disant, « Vous parlerez ainsi à Ézéchias, roi de Juda, que ton Dieu, en qui tu te confies, ne t'abuse pas en disant « Jérusalem ne sera pas livrée entre les mains du roi d'Assyrie. » Tu as toi-même appris ce qu'ont fait les rois d'Assyrie à tous les pays. Ils les ont voués à l'interdit, et toi, tu serais délivré ? Les dieux des nations que mes pères ont détruites, les ont-ils délivrés ? Gozan, Haran, Retsef et les fils d'Éden qui sont à Telassar. Où sont les rois d'Amat, le roi d'Arpad et le roi de la ville de Sepharvaïm et Ena et Iva ? Ézéchias prit la lettre de la main des messagers, la lut et monta à la maison de l'Éternel. Ézéchias la déploya devant l'Éternel. Ézéchias pria devant l'Éternel et dit, « Éternel, Dieu d'Israël qui siège sur les chérubins, c'est toi qui es le seul Dieu pour tous les royaumes de la terre. C'est toi qui as fait les cieux et la terre, Éternel. » Prête l'oreille et écoute. Éternel, ouvre les yeux et regarde. Écoute les paroles de Sennachérib qui a envoyé le Rabshaké pour insulter le Dieu vivant. Il est vrai, ô Éternel, que les rois d'Assyrie ont exterminé les nations et leur pays. Ils ont jeté leur Dieu au feu. En fait, ceux-là n'étaient pas des dieux, mais des ouvrages de main d'homme, du bois et de la pierre. Et ils les ont anéantis. Maintenant, Éternel, notre Dieu, sauve-nous donc de la main de Sennachérib, et que tous les royaumes de la terre reconnaissent que toi seul, Éternel, tu es Dieu. Amen. Nous venons de lire un épisode de la vie d'Israël. Tous ces dimanches derniers, nous avons parlé comme quoi Dieu se cherche des hommes intègres, des hommes justes, des hommes droits, des hommes qui observent sa parole, des hommes qui se soumettent à sa volonté. Et nous avons vu comme, de tout temps jusqu'à ce jour, il y a deux branches de ministère. Celui qui est fidèle au Seigneur et celui qui fait des compromis. Mais par la grâce de Dieu, il y a toujours eu un reste de fidèles à travers lesquels la miséricorde et la grâce de Dieu a pu se manifester. Le Seigneur est bon, il ne veut pas détruire. Le Seigneur est bon, il ne veut pas exterminer, mais il appelle à la repentance. Il parle et il parle encore jusqu'à notre temps, jusqu'à notre époque. Dieu parle encore et il cherche des hommes qui sont prêts à le suivre et à renoncer au compromis. Dieu honore celui qui l'honore. Ce matin, nous avons un peu changé le sujet, et pourtant derrière, il y a toujours cette même pensée centrale. Le choix que nous devons faire, qui nous voulons servir, sur qui nous voulons appuyer notre confiance, qui est notre Dieu, L'homme, la chair, ou le Dieu vivant? L'argent, les biens, la gloire, ou les valeurs éternelles? Pendant quelques dimanches, nous allons nous pencher quelque peu sur Ézéchias et son expérience. Je sais que la plupart d'entre vous, vous venez particulièrement le dimanche, et il y en a beaucoup qui ne peuvent pas venir la semaine à cause des transports, à cause de beaucoup de choses. Et par la grâce de Dieu, je m'efforce à vous donner un enseignement qui va vous aider à grandir, vous aussi, qui ne venez pas aux études bibliques la semaine. Nous avons besoin d'appeler les hommes à une décision. Qui vous voulez suivre et qui vous voulez servir? Nous devons appeler les hommes et les femmes à un changement d'attitude et à un changement de vie. Et qu'on laisse de côté le compromis. Tant d'hommes et de femmes s'efforcent à marcher dans le compromis, à chercher ce qu'il y a de bénéfique auprès de Dieu. Parce que quand même, on a le sens de l'éternité et le sens de Dieu en nous, et on sent qu'on a besoin de lui. Mais tout en même temps, on cherche à accommoder les avantages du monde. Car le monde présente de belles choses, de beaux avantages. Dans le péché, il y a du plaisir. Mais un plaisir empoisonné. Et c'est ainsi que l'ennemi cherche à détruire l'Église de Jésus-Christ par toutes sortes de compromis. Nous devons choisir. Ézéchias, le père d'Ézéchias, était un homme qui avait adoré les idoles et servi les faux dieux. Mais gloire à Dieu pour cette nouvelle génération, représentée dans Ézéchias qui a décidé de suivre le Dieu juste, vivant et vrai. Il était le roi de Juda, et à cette époque-là, le pays était partagé. 10 tribus au nord, Israël. 2 tribus au sud, Juda et Benjamin. Ézéchias craignait l'Éternel. Il avait la crainte de l'Éternel dans son cœur. Il observe ses lois et ses commandements. Il fait disparaître les faux dieux. Les faux dieux que son père a servis, les abominations des autres nations. Il fait disparaître les hauts lieux où on offrait des parfums, sous des arbres dits sacrés. Les idoles, les images taillées, les représentations faites par les hommes, ces idoles affreuses et cruelles qui réclamaient des sacrifices humains. Et certains ont offert leurs enfants à Baal. Ézéchias a décidé de servir l'Éternel et il a amené une réforme en Israël. Une réforme extraordinaire. Je vous assure qu'un homme, un chef qui craint Dieu peut influencer toute une nation. Mais un chef qui adore les idoles peut aussi influencer toute une nation. Prions que Dieu nous donne des chefs qui craignent Dieu. Prions que Dieu nous donne des responsables qui n'ont pas honte de son nom. Non pas des chefs qui prétendent connaître Dieu et croire en Dieu, mais qui se compromettent et qui n'ont pas le courage d'ouvrir la bouche pour ce qui est vrai, pour ce qui est saint, pour ce qui est pur, pour ce qui est juste. Non, le compromis n'a jamais réussi dans le travail de Dieu. Le compromis ou la diplomatie. Ézéchias a décidé de suivre l'Éternel et il a amené une réforme extraordinaire et merveilleuse en Israël. Et même, il est dit qu'il alla jusqu'à réduire en poussière, à détruire complètement, à réduire en poussière le serpent de bronze que Moïse avait fait dans le désert sur l'ordre de l'Éternel. Oui, vous vous souvenez dans l'histoire du désert, un jour Israël s'est trouvé dans une région infestée de serpents, et ils étaient mordus par les serpents et mouraient. Et il y en avait tellement, et l'Éternel a dit à Moïse, « Fais un serpent d'airain, dresse-le sur un bois, tous ceux qui regarderont à ce serpent vivront. » Symbole de Golgotha. Le serpent

croix ou à leurs oreilles. Les femmes et les hommes, la croix partout dans leur maison, le crucifix dans leur maison, le crucifix au-dessus de leur lit, le crucifix partout, et ils vivent dans le péché, et cette croix est devenue une idole pour eux, car ils n'ont rien compris, ils ne voient en cela qu'un signe magique qui, soi-disant, va les protéger. Mais qui peut vous protéger, sinon celui qui était crucifié et qui est ressuscité? Et qui est ressuscité, il n'est plus sur le bois de la croix. Je n'ai rien contre à ce qu'on mette une croix dans l'église. Et jusqu'à maintenant, j'ai hésité d'en mettre une dans cette église ici. Pourquoi? Parce que pour beaucoup d'hommes et de femmes, ce n'est qu'une idole, comme cela l'a été dans le passé pour ce serpent d'airain pour Israël. Ézéchias a vu qu'Israël brûlait des parfums devant lui. Et de quelque chose de bon est devenu une idole. Il lui avait même donné un nom. Tu n'auras pas d'autre Dieu devant ma face. Tu ne te prosterneras pas devant des images taillées, ni aucune représentation quelconque, des choses qui sont en haut dans le ciel ou en bas sur la terre. Et tu ne te prosterneras pas devant elles. Voilà ce qu'il avait dit à Israël. La croix, elle doit être dans nos cœurs. Beaucoup d'hommes et de femmes l'ont autour de leur cou. Ils la placent sur le long des rues. Ils la placent au carrefour des routes. Si vous allez en Europe, vous le verrez. Ils la placent sur le sommet des montagnes. Ils la placent sur chaque tombeau. Mes frères, sœurs, elle doit être dans nos cœurs. Mort au péché. Comme Christ a été crucifié pour le péché, nous devons mourir au péché. Ézéchias détruisit et réduisit en poussière le serpent d'airain, car il était devenu une pierre d'achoppement pour le peuple d'Israël. Ézéchias mit toute sa confiance en l'Éternel. Nous lisons dans 2 Rois chapitre 18, versets 6 et 7, il est dit, « Il fut attaché à l'Éternel, ne s'écarta pas de lui, et observa les commandements que l'Éternel avait prescrits à Moïse. Et l'Éternel fut avec lui. » Il eut du succès dans toutes ses entreprises. Il se révolta contre le roi d'Assyrie et ne lui fut plus assujetti. Ézéchias se confie en l'Éternel plutôt que de se confier en un homme. Alléluia. Et pendant des années, il a acheté sa liberté à prix d'argent en payant un tribut à Sanchérib, roi d'Assyrie. Et voici qu'il décide, c'est fini! Nous ne serons plus des esclaves du roi d'Assyrie. Pourquoi lui payer un tribut? Qui étaient Judas et Benjamin? Une poignée d'hommes. Qui était Sanchérib? Un roi cruel et méchant qui avait dominé et qui faisait des guerres partout et dominé un immense territoire avec des armées excessivement puissantes. N'est-ce pas folie, Ézéchias? Pour l'homme peut-être. Et quand il décida de ne plus payer le tribut, le voilà en problème. La colère de Sanchérib s'enflamma contre Judas. Il reçut une lettre. Une lettre. Cette lettre que reçut Ézéchias était inspirée par celui que servait Sanchérib, le diable, Satan, l'ennemi par excellence du peuple de Dieu. Sanchérib veut dire, la signification de son nom veut dire « homme de péché ». Il y a une autre signification de son nom qui veut dire « Dieu de la lune qui multiplie les frères ». Il représente Satan, l'ennemi. L'ennemi qui est toujours contre ceux qui veulent la sainteté, la vérité, le non-compromis, qui refuse l'esclavage de l'homme de péché. Il représente Satan, lequel nous assiège combien de fois, nous opprime, le Dieu de ce monde qui veut se créer une vaste confrérie d'hommes qui haïssent Dieu. Voilà son but. Oh, il semble fort, Sanchérib, c'est vrai. Humainement parlant, il est fort, invincible. Les Assyriens, c'est une culture. Si vous allez dans ces musées,

0: en Europe, en Allemagne ou ailleurs, ou en France, vous verrez ces monuments qu'ils faisaient. C'étaient des hommes forts, des armées terribles, organisées. Et ils avaient conquis leur monde à cette époque, d'une grande cruauté. Ils semblent forts, invincibles. Il grandit dans son orgueil et dans sa suffisance. Moi, Sanchérib. N'a-t-il pas déjà écrasé Samarie, le royaume du Nord, le royaume d'Israël, composé des 10 tribus, séparé de la tribu de Juda et de Benjamin? Ne les a-t-il pas déjà écrasés après un siège de 3 ans de la ville de Samarie? Et emmener tout le peuple en captivité, déporter toute la nation en captivité pour servir comme esclave dans son pays. Qui peut lui résister? Qui osera le défier? Son arrogance monte et il met le siège devant Jérusalem. Voilà, n'est-ce pas l'image de celui qui nous harcèle? N'est-ce pas l'image de l'homme fort, de l'homme de péché qui domine ce monde? Quelle menace et quel danger pour le peuple de Dieu! La menace est grande, il semble ne pas y avoir d'issue. Où pouvons-nous nous tourner? Qui va être notre secours? Qui va venir de l'extérieur avec des armées pour nous aider? Non! Ils ne savent où se tourner. Toutes les nations des alentours ont été subjuguées par Sanchérib. Sanchérib et les Assyriens. Les 10 tribus du Nord ont déjà été déportées en captivité. Ils sont sous le jugement de Dieu. Oui, Dieu ne les a pas délivrés à cause de leur immoralité, à cause de leur idolâtrie, à cause de l'endurcissement de leur cœur, à cause de leur apostasie. Ils se sont vendus à l'ennemi. Dans 2 Rois, chapitre 17, verset 21 à 23, je m'en vais prendre simplement un extrait de ces passages, vous pouvez le lire en détail pour vous-même. Chapitre 17, verset 21 à 23, il est dit là, « Il a arraché Israël à la maison de David. » Ça, c'est la première chose que Dieu a faite à cause de leur péché. Ensuite, « Ils se sont livrés à tous les péchés de Jéroboam avait commis leur premier roi. » Jéroboam, pour raison politique, avait fabriqué des faux dieux afin que Israël ne vienne pas adorer à Jérusalem, pour pas que le pays soit réunifié. Et ils ont fait leur propre religion, ils l'ont adaptée. Ensuite, l'Éternel écarta Israël loin de sa face. Ensuite, Israël a été déporté loin de son territoire en Assyrie. Vous savez, on peut pécher, on peut faire ce qu'on veut, on peut adorer des faux dieux, on peut aller à l'église, on peut faire toute la vie que l'on désire, voler, tuer, mentir, courir les filles, courir les garçons, commettre adultère, être des parjures, tout ce que vous voulez, et venir à l'église, on peut le faire, mais un jour, tu récolteras ce que tu sèmes. Israël disait, nous croyons dans le Dieu qui nous a sortis d'Égypte, nous croyons en lui, il n'y a pas de problème, il n'y a pas de problème. Et ils sont tombés dans un genre d'œcuménisme, c'est ça que j'appelle. Ils n'avaient pas le mot à cette époque-là, ils n'avaient pas le mot, mais ils ont fait un mélange. Tolérance, disent-ils. D'accord, tolérance, mais pas mélange. Oh non, pas mélange! La Bible nous dit que là, que notre Dieu est un Dieu saint. Il déteste les mélanges, il est jaloux. Satan, il aime les mélanges, peu importe. Vous pouvez prier ici, vous pouvez aller au féticheur, vous pouvez faire tout ça, il n'y a pas de problème avec lui, mais pas avec Dieu! Oh non, mes frères! Non! Dans ce passage, Israël représente l'Église. Oui, Israël infidèle représente l'Église rétrograde, l'Église saturée de péché, l'Église prostituée, c'est le mot. Infidèle. Combien de fois Dieu a parlé de son peuple comme étant comme une femme prostituée, c'est-à-dire infidèle, rétrograde, tel qu'on le voit de nos jours. L'Église que l'on voit de nos jours, bien souvent, elle fait mal au cœur, elle fait pleurer. Ils étaient pleins de compromis, pleins de désirs mauvais, d'adultère, d'immoralité. de choses qu'ils voyaient, qu'ils connaissaient, mais qu'ils admettaient. Pourquoi ? Pour avoir la foule, pour être reconnu des autres, pour faire plaisir aux autres, par diplomatie, par... et quoi encore ? Le mensonge, l'infidélité, les faux dieux, le mélange. Ils n'avaient, comme de nos jours, qu'une forme de piété, sans puissance. Une forme de piété, sans sainteté. Une forme de piété, sans pouvoir exercer aucune influence sur le monde perdu. Pourtant, Dieu a appelé l'Église d'être le sel de la terre. Et le sel a une influence. C'est pas vrai ? Quand vous mettez un peu de sel dans votre nourriture fade, vous allez voir, toute la nourriture est influencée par le sel que vous avez mis. Et Dieu désire que son Église soit une influence au milieu de la soupe empoisonnée qu'est ce monde d'aujourd'hui. Une influence de sainteté, une influence de vérité, une influence de justice, une influence de ce qui est vrai. Une influence. Mais voilà, Israël est devenu une religion morte. Dans 2 Rois, chapitre 17, versets 24 à 25, il est dit... Le roi d'Assyrie fit venir des gens de Babylone. Je ne lis que des extraits. Vous pouvez lire les détails. Le roi d'Assyrie fit venir des gens de Babylone. Il a vidé le pays. Il a pris tout le monde comme esclaves. Il les a déportés. Et il a remplacé par des gens de Babylone. Il les fit habiter dans les villes de Samarie. Voilà ce qu'il fait. Et il est dit, il ne craignait pas l'Éternel. Il ne craignait pas l'Éternel. Et voilà l'œuvre de l'ennemi. Il veut effacer toute connaissance du vrai Dieu. Le royaume du Nord a voulu adapter le culte. Le royaume du Nord, les 10 tribus du Nord, ont voulu mélanger les doctrines. Ils sont tombés dans l'œcuménisme. Ils n'avaient pas le mot à cette époque-là, mais aujourd'hui on a fabriqué le mot. Mélanger les doctrines, ce n'est pas qu'ils avaient perdu le culte de leur père. Non, ils l'avaient pas perdu, ils avaient la loi et tout ça. Mais ils avaient ajouté des veaux d'or. Ils avaient ajouté des hauts lieux où on brûlait des parfums. Ils avaient ajouté des pratiques que Dieu réprouve. Ils avaient fabriqué leur Dieu. Ils suivaient l'Éternel et ils suivaient les faux dieux tout en même temps. À cause de cela, ils sont déportés et des païens sont mis dans leur ville et dans leur maison à leur place. Il est dit, vous liserez vous-même, il est dit que Dieu envoya des animaux sauvages dans le pays. Et beaucoup de personnes, d'hommes et de femmes, moururent. Que sont ces animaux sauvages? Je ne sais pas. Souvent la parole de Dieu nous parle par symbole. Dans l'Apocalypse, il a parlé d'animaux sauvages qui détruisent les hommes. Mais ceci, on comprend que cela veut dire tous ces virus, tous ces microbes, toutes ces choses qui exterminent l'humanité, qui a rejeté Dieu et qui ne veut plus croire en lui. Toujours est-il que ils ont compris et ils ont dit, nous ne connaissons pas le Dieu du pays. Le Dieu du pays est contre nous. Et le roi d'Assyrie a dit, allez chercher un de ces prophètes de cette région que nous avons pris en captivité, et ramenez-le à Samarie, et il va enseigner le peuple concernant le Dieu du pays, afin qu'il se calme. Le roi d'Assyrie leur fait envoyer un prophète d'Israël, mais ce prophète, c'est un œcuménique. Ben oui, puisqu'il a vécu tant d'années en Israël, avec la connaissance du vrai Dieu, et avec les mélanges et les adaptations qu'ils avaient faits. Alors, il n'y a pas de changement en profondeur dans les cœurs de qui que ce soit. Car ils ont vécu eux-mêmes dans une terrible confusion et dans un terrible mélange. C'est ainsi qu'à Samarie, ils se sont fait leur propre religion. Oui, se mélangeant au reste des gens du pays. Il y avait un reste, ils ont toujours laissé les plus pauvres dans le pays. Ceux qui n'avaient pas de connaissances, pas d'intelligence, tous les cerveaux, ils les prenaient. Tous les habiles ouvriers, ils le prenaient. Mais les petits paysans qui n'avaient jamais été à l'école, qui n'avaient pas de spécialité, ils les laissaient dans le pays. C'est tout ce qui restait comme israélites dans le pays. Et les gens de Babylone se sont mélangés à eux. C'est la raison pour laquelle les Juifs avaient tant de mépris pour les Samaritains. Du temps de Jésus, C'était une injure que de traiter quelqu'un d'un samaritain. Les pharisiens, les scribes ont insulté Jésus en disant « Tu n'es qu'un samaritain ». Et un juif ne voulait jamais passer par Samarie, car il connaissait toutes ces choses et il méprisait ces gens. Mais l'amour de Jésus s'est manifesté pour eux aussi. Et il a sauvé la femme samaritaine au puits de Sichar. Alléluia. Il est venu pour tous. Oui, pour les Juifs. Oui, pour les Babyloniens. Oui, pour les Assyriens. Oui, pour les Baloubas. Oui, pour les Mukongos. Oui, pour les Américains. Oui, car tous sont sous le jugement de Dieu. Privés de la gloire de Dieu. Jésus est venu pour tous. Tous les peuples, toutes les races, toutes les tribus, toutes les langues, afin que quiconque croit en lui ne périsse pas, mais qu'il ait la vie éternelle. Ô Jésus. De nos jours, il est dit dans 2 Rois, chapitre 17, verset 41, encore ce passage que j'aimerais vous dire, il est dit, « Ces nations craignaient l'Éternel, c'est-à-dire ces nations qui étaient là à Samarie, et rendaient un culte à leur statut. » Vous voyez, œcuménisme. Ne tombons pas dans cet esprit-là, frères et sœurs. De nos jours, l'ennemi contrôle une large partie de l'Église. Dans les temps que nous vivons, il a même placé dans bien des endroits, dans bien des pupitres, sur bien des chairs, l'ennemi a placé ses anges de lumière. Et par eux, par ces anges de lumière, entre guillemets, vous savez que la Bible nous dit que Satan se déguise en ange de lumière. Par eux donc, une religion de tiédeur, une religion de mélange est prêchée. Une religion de prospérité matérielle, une religion de fausses promesses, une religion de fausse sécurité. Ces anges de lumière prêchent ce genre de religion. Oh, ça va, on ne peut pas être des anges, ils vont vous dire. Nous ne sommes que des hommes, Dieu sait que nous sommes imparfaits, Dieu est bon. Il va pardonner pourvu que tu fasses tes prières, pourvu que tu donnes ton argent à l'église, tes dîmes, tout est bien, tout est bien. Voilà le message que Satan veut donner et séduire et donner une fausse sécurité. Non, mes frères, tu seras saint car l'Éternel ton Dieu est saint. Je ne peux pas devenir saint par moi-même, mais il vient à mon secours. Ce que je ne peux pas faire, il le fait, et il va le faire, et malgré mon imperfection, je cours en avant vers le but, qui est la sainteté, que celui qui se sanctifie encore. L'attaque de l'ennemi de nos jours est concentrée sur ceux dont le cœur est entièrement au Seigneur Jésus, comme Ézéchias. Oui, l'ennemi attaque ce petit peuple. Oui, l'ennemi attaque. Alors que beaucoup suivent la grande foule, il y a ce petit peuple qui veut marcher saintement, qui veut marcher les yeux fixés sur son Dieu, et qui se confie en lui. Il n'est pas appuyé par les grands, il n'est pas soutenu par les grands, il n'est pas financé par les riches. Peu importe leur mépris, mais Seigneur, c'est en toi que je me confierai. C'est sur toi que je m'appuierai, Seigneur, car tu es le Dieu des cieux. Dans cette histoire, Judas représente le reste fidèle de son Église sur la terre. Cette Église, cette vraie Église fidèle, est la cible de l'ennemi, est la cible du diable, car elle a fait alliance avec le Seigneur roi des rois. Et cette Église, ce reste fidèle, représente une grande menace contre le royaume des ténèbres. Oui. Apparemment faible, apparemment petit, peu importe, cette Église fidèle est une menace contre le royaume des ténèbres, car celui qui est en vous est plus grand que celui qui est dans le monde. Il y eut bien plus de rois fidèles en Juda qu'en Israël. Vous voyez, comme ces derniers dimanches nous avons vu, il y a ces deux branches, le fidèle et l'infidèle, le mélange et le non-mélange. Israël, la majorité, a fait le mélange. Judas et Benjamin ont refusé ce mélange. Et quand vous lisez les livres des rois et les livres des chroniques, vous allez voir il y a tellement plus de rois. Salomon, avec son fils Roboam, ils se sont séparés du Dieu vivant en fabriquant leur propre Dieu à eux. Jéroboam, leur premier roi, pour des raisons politiques, voulait les empêcher d'adorer à Jérusalem. Et ce malheur, c'était le malheur pour Israël. Ils n'eurent que peu de rois fidèles. Dieu leur envoya des prophètes remarquables. Dieu ne les a pas laissés, non, malgré l'infidélité de leur roi. Il leur a envoyé des prophètes remarquables. Élie était du nord. Élie était sorti dans le pays d'Israël. N'est-il pas celui qui au mont Carmel s'est élevé? Si l'Éternel est Dieu, suivez-le! Si c'est Baal, suivez-le! Le Dieu qui répondra par le feu, c'est lui qui sera Dieu! Il a offert l'Holocauste. Alors que les dieux de Baal, que les prophètes de Baal, ils étaient 450. Plus les prophètes des Achères, ils étaient 850 en tout! Ils ont crié du matin au soir, leur idole, pas de feu, rien! Vers le soir, Élie a dit, peut-être votre Dieu dort, peut-être il est en voyage. Venez ici, le mien ne sommeille ni ne dort. Amen. Et il s'est prosterné, il a prié, oh l'Éternel Dieu d'Israël, ramène le cœur de ce peuple. Et qu'il sache aujourd'hui que toi tu es Dieu. Ils ne savent plus qui est Dieu, parce qu'ils ne l'ont pas vu dans leur religion de mélange. Qu'ils sachent que toi tu es Dieu. Ô Éternel, réponds-moi maintenant. Et le feu de l'Éternel tomba. Amen. Et consuma l'Holocauste. Et consuma le bois. Et consuma les pierres. Et consuma l'eau qui était dans le fossé. C'est un feu qui vient d'en haut. Il brûle d'abord par en haut. D'habitude, le feu, il vient d'en bas. Et il brûle d'abord le bois. Et l'Holocauste en plus. Non, là, il vient d'en haut. D'abord l'Holocauste. Alléluia. Amen. Alléluia. Tout ce qui est futile, tout ce qui n'est que poussière comme le bois, allez, terminé. Parti. Qu'ils sachent que toi, tu es Dieu. Dieu avait suscité des prophètes remarquables dans le pays du Nord et il ne les avait pas abandonnés. Malgré cela, la majorité ont suivi les faux dieux. Ézéchias craignait l'Éternel. Amen. Lisons dans 2 Rois, chapitre 18, 3 à 7. Il est dit là, « Il fit ce qui est droit aux yeux de l'Éternel, entièrement comme l'avait fait David, son père. Il fit disparaître les hauts lieux, brisa les stèles, coupa le poteau d'Achéra et mit en pièces le serpent de bronze que Moïse avait fait, car les Israélites avaient jusqu'alors brûlé des parfums devant lui. On l'appelait Néouchan. Il mit sa confiance en l'Éternel, le Dieu d'Israël, et parmi tous les rois de Juda qui vinrent après lui ou qui le précédèrent, il n'y en eut pas de semblable à lui. Il fut attaché à l'Éternel, ne s'écarta pas de lui et observa les commandements que l'Éternel avait prescrits à Moïse. Et l'Éternel fut avec lui. Il eut du succès dans toutes ses entreprises. Il se révolta contre le roi d'Assyrie. Et ne lui fit plus assujetti. C'est pourquoi Sanchérib, l'homme de péché, voulait détruire Juda et Ézéchias. Décidez-vous qui vous voulez suivre. Si vous choisissez l'Éternel, sachez qu'un combat vous attend. Mais celui qui est en vous est plus grand. Juda était sous la coupe de la Syrie. Elle lui payait un tribut pour prix de sa liberté. Un genre d'esclavage. L'homme de péché avait un droit en Sion. Et cela conduisit à une lettre insultante qu'il envoya à Ézéchias. Parce que Ézéchias a dit, c'est terminé. Nous n'allons plus nous soumettre à ta volonté tyrannique. Nous ne sommes pas tes esclaves. Il vint avec ses officiers. À ce moment-là, la Bible nous dit qu'il était dans la ville fortifiée de Lachish, à peu près 70 à 80 kilomètres au sud de Jérusalem. Il assiégeait cette ville fortifiée, mais il a envoyé ses officiers. Rabshaké, c'est un titre de l'armée d'Assyrie. de cet officier. L'officier Rabshaké est arrivé avec cette lettre d'insulte et avec une puissante armée autour de Jérusalem. Et Ézéchias, à ce moment-là, a perdu son contrôle. Il a fait quelque chose qu'il n'aurait pas dû faire. Il a dit au roi, au chapitre 18, verset 14 à 16, « Ézéchias, roi de Juda, envoya dire au roi d'Assyrie, à Lachish, « J'ai eu tort, éloigne-toi de moi. Ce que tu m'imposeras, je le supporterai. » Alors le roi d'Assyrie imposa à Ézéchias, roi de Juda, 300 talents d'argent et 30 talents d'or. Ézéchias donna tout l'argent qui se trouvait dans la maison de l'Éternel et dans les trésors de la maison du roi. En ce temps-là, Ézéchias mit en pièces les portes et les poteaux et les linteaux du temple de l'Éternel. Ézéchias, roi de Juda, les avait plaqués d'or et il les livra au roi d'Assyrie. Ô Ézéchias, pourquoi te laisses-tu prendre par la peur? La solution n'est pas à toi, la solution est à l'Éternel. Pourquoi? Parce que cet argent que tu payes au roi d'Assyrie pour qu'il s'éloigne de toi ne servira à rien du tout. Ézéchias, ce n'est pas payer qu'il faut, non, c'est combattre qu'il faut. Il faut combattre au nom de l'Éternel. Oui, vous n'êtes qu'une poignée, c'est vrai. Oui, ils sont nombreux et bien armés et disciplinés, c'est vrai. Mais notre Dieu peut vaincre avec peu. Là, nous avons l'image du compromis qui se trouve dans la maison de Dieu. Les chrétiens ont peur et sont intimidés et essayent d'accommoder les choses qui ne peuvent être accommodées. D'accommoder les choses du monde, d'accommoder ses principes, les principes du monde, d'accommoder sa philosophie avec l'Église. Pourquoi? Parce qu'ils ont peur, ils sont sans courage pour dénoncer le péché. Frères, sœurs, qui aujourd'hui dénonce le péché? On a peur de prêcher trop dur. Pourquoi? Parce que peut-être cet homme influençable qui a beaucoup d'argent partira et va plus donner sa dîme. On a peur de prêcher contre le péché. Pourquoi? Parce que peut-être cette personne en position, là, évidemment, sa vie est mauvaise, il vit dans le péché, il est vraiment mauvais à tout point de vue. Mais on a peur de prêcher parce que s'il n'est plus avec nous, il risque d'être contre nous et ça va être mauvais pour nous, on n'aura plus d'appui. Tu cherches l'appui des hommes, pauvre malheureux. Prêche afin que les hommes soient sauvés. Le grand comme le petit. Prêche pour que le riche soit sauvé comme le pauvre. Prêche afin d'arracher les âmes d'entre les mains de Satan et qu'ils soient sauvés. Prêche, dénonce le péché. Frères, sœurs, nous travaillons pour l'éternité. Nous ne travaillons pas pour le temps. Si les hommes vous haïssent, peu importe, ils ont haï le maître, le Seigneur. Et il a dit, le disciple sera comme le maître. Ézéchias s'est plié au désir de l'homme de péché. L'Église de nos jours paye un tribut à Satan par tous les compromis qu'elle accepte de faire. Cesse ces compromis. On change le standard de la sainteté. On fait des exceptions. On ne dénonce pas le mal. Ézéchias avait bien fait. Il avait dit, plus de tribut à Sennacherib. Et quand nous décidons, nous n'allons plus faire de compromis, nous n'allons plus essayer de contenter l'ennemi. Là, c'est le réveil des consciences par le Saint-Esprit. Un saint reste du peuple qui n'accepte pas le compromis, ni ne craint l'homme de péché. Le peuple de Juda et ses chefs s'appuie désormais sur l'Éternel, leur Dieu. Tant qu'ils payent le tribut, tout est calme. Pas d'opposition, ni de guerre. Mais Ézéchias agit par la foi. Oui, quand tu compromets avec l'ennemi et que tu lui laisses prendre ce qui appartient à Dieu et payer le tribut, il ne va pas te faire la guerre, tout sera calme. Ils vont dire, oh, ce sont des gens qui sont pas mal, oh, cette église est pas mal, oh, ces gens sont bien. Mais dès l'instant où vous dénoncez le péché et que vous refusez le compromis et que vous ne payez plus le tribut, il y aura guerre. Plus de compromis. Plus d'apaisement à l'ennemi. Plus de demi-mesures et de politique de compromis. Quel qu'en soit le prix. Alors, à ce moment-là, Ézéchias reçoit cette lettre de menace et les troupes ennemies en siège Jérusalem. Dès l'instant où vous abandonnez le monde en vous livrant entièrement au Seigneur, attention! Il y a des gens qui disent, venez à Jésus, vous aurez une vie formidable, plus de problèmes. C'est pas vrai. C'est pas vrai. C'est pas vrai. Dès l'instant où vous venez à Jésus, vous déclarez la guerre. Mais ce qui est merveilleux et ce qui est vrai, c'est que Jésus sera à côté de vous. Et au milieu de la guerre, il y aura la paix. La paix dans le cœur, la paix dans l'âme. Et le Seigneur sera avec vous et vous assurera la victoire. Le diable et ses démons viendront contre vous. Vous serez la cible de l'ennemi. Et l'homme de péché va assiéger avec ses armées. Vous assiéger et vous effrayer par son langage hautain et ses menaces. Allez-vous pactiser avec lui? Ou allez-vous vous confier entièrement à Dieu en toutes choses? Vous verrez ses ennemis se tenir partout autour de vous. Et vous vous sentirez seul, tout seul.
1: Seul?
0: Non. Non, jamais tout seul. Jésus, mon sauveur, me garde. Je ne serai jamais tout seul. Non. Ceux qui sont avec nous sont en plus grand nombre que ceux qui sont avec eux. Un jour, Élie, qui était recherché par le roi de Syrie, ce roi de Syrie a envoyé à Samarie des troupes. Et au matin, lorsque son serviteur s'est levé, il a paniqué. Et il a dit à Élisée. Il a dit à Élisée, « Oh mon Seigneur, ne vois-tu pas toutes ces troupes qui sont là autour de nous? Qu'allons-nous faire? Nous sommes seuls !» Et Élie a dit, « Seigneur, ouvre-lui les yeux. » Ouvre-lui les yeux. Et l'Éternel Dieu a ouvert les yeux de son serviteur et il vit à travers les yeux de la foi. Et il vit sur la montagne l'armée du roi des rois, des chevaux et des chariots et une armée de flammes et de feu qui entourait l'ennemi. Alléluia. Élie lui a dit, ceux qui sont avec nous sont en plus grand nombre que ceux qui sont contre nous. Alléluia. Jamais tout seul, non, jamais tout seul. Frères, sœurs, prends courage dans ces temps de la faim. Qu'allons-nous faire? Seigneur, ouvre-nous les yeux de la foi. Ézéchias a choisi de suivre entièrement l'Éternel. Il a détruit les faux dieux. Il a cessé de payer le tribut. Il se confie entièrement à l'Éternel. Il ne peut lutter contre Sanchérib. Il n'a personne, il est écrasé, humainement parlant. Mais Dieu a dit, j'honorerai celui qui m'honorera. Et vous saurez la suite dimanche prochain. Baissons la tête, s'il vous plaît. Seigneur mon Dieu, aide-nous à comprendre et à saisir. Nous avons besoin de toi, Seigneur, au milieu de ces temps difficiles, au milieu de ces temps, Seigneur, où ton Église fidèle ne représente qu'un reste, où ton Église fidèle ne représente qu'une poignée. Oh Dieu, non, nous ne sommes pas seuls. Tu es avec nous. Nous ne sommes pas seuls. Frères et sœurs, je vous demande, réfléchissez, où en êtes-vous? Où en êtes-vous? Appartenez-vous au royaume du Nord des 10 tribus? Ou bien appartenez-vous à ce petit reste de Juda et de Benjamin, entouré par l'ennemi? Peut-être vous avez peur. Moi, me tenir devant tout le monde et être différent qu'eux? J'ai peur. Non, n'aie pas peur. Seigneur, ouvre-leur les yeux. Ouvre-leur les yeux de la foi et qu'ils contemplent l'invisible. Ceux qui sont avec nous sont en plus grand nombre que ceux qui sont contre nous. Tu as marché dans le compromis jusqu'à maintenant. Ne veux-tu pas te séparer? Toi qui jusqu'à maintenant n'as pas décidé, ne veux-tu pas te décider? Lève-toi où tu es. Qui sers-tu? Dans le mélange? Dans le compromis? Ou dans la sainteté et la vérité? Levez-vous, vous qui vous voulez vous réconcilier avec le Seigneur et vous décidez de suivre le roi des rois sans compromis. Cet appel s'adresse à tous maintenant. Seigneur, bénis-les à travers toute cette salle. Ô Dieu, je sais que ce geste que je vous demande est un petit geste, mais qui peut avoir beaucoup de conséquences pour l'éternité. Ô Dieu, je les mets devant toi, chacun de ces amis. Je les mets devant toi, Seigneur. Je mets devant toi chacun de ces amis, Seigneur, et je te demande, veuille les secourir et veuille les aider, Jésus. Ô Seigneur, donne-leur de se décider pour toi et qu'ils abandonnent le compromis. Ô mon Dieu, et les mélanges que tu rejettes, pardonne-leur, Seigneur. Affine-les et qu'ils deviennent tes enfants à toi pour l'éternité. Jésus, nous ne sommes jamais tout seuls. Tu es avec nous toujours. Vous pouvez vous asseoir. Mais je vous demande qu'après...

Bienvenue à notre verset du jour ou à la pensée du jour. C'est Axel Kibo Fefe. Nous tirons le verset du jour d'un prophète. Et ce prophète s'appelle Ésaïe. Rendons-nous au livre d'Ésaïe, chapitre 52, verset 7. Lisons les versets en question. Qu'ils sont beaux sur le montagne, le pied de celui qui apporte de bonnes nouvelles, qui publie la paix, de celui qui apporte de bonnes nouvelles, qui publie les saluts, de celui qui dit à Sion, ton Dieu règne. Ce verset est un verset extraordinaire, parce que l'apôtre, par excellence, Paul, lui reprend aux épîtres, aux Romains, chapitre 10, verset 15, la partie A. Et je pense que nous l'avons bien compris, parce que ça a été notre objet à méditation. En lisant la Bible, vous serez interpellé par un événement qui a marqué sérieusement l'histoire de Jésus. Où Jésus va se retrouver avec ses disciples et il se mettra à laver leurs pieds. Sûrement qu'il avait toutes sortes de pieds. Sûrement qu'il y avait des pieds qui sentaient mal, mauvais. Mais Jésus, lui qui est maître, il s'est rabaissé pour laver les pieds de ses disciples. Et curieusement, Ésaïe, chapitre 52, verset 7, nous dit qu'ils sont beaux sur le montant, le pied de celui qui apporte de bonnes nouvelles, qui publie la paix, de celui qui apporte de bonnes nouvelles, qui publie les saluts, de celui qui dit à Sion, ton Dieu règne. Cela nous marque énormément. L'art posé par Jésus est synonyme d'humilité de cœur. Et il dira à ses disciples, de même, vous aussi, à votre tour, vous êtes appelés à laver les pieds de chrétiens. Est-ce que les disciples, partout où ils passaient, ils lavaient les pieds des chrétiens? Partout? Ben non. Mais Jésus voulait leur dire tout simplement que soyez humbles pour accomplir Ésaïe 52, verset 7, donc d'apporter la bonne nouvelle aux gens qui peut-être peuvent paraître insignifiants aux yeux du monde, mais dont moi, le Seigneur, j'ai pour eux un amour vrai. Voilà que le Dieu créateur, venu en forme humaine en Jésus, s'est mis à laver le pied de ses disciples. Et il dit à ses disciples de faire pareil. Nous aussi, notre maître va nous dire tout simplement, Axel, toi qui m'écoutes, tu peux dire ton nom, de comprendre que tu es appelé à annoncer tout simplement la bonne nouvelle. Et quelque part, Jésus nous dit encore cette réalité spirituelle. Il dit, le plus grand parmi vous sera votre serviteur. Oh, quelle révélation! Jésus est venu sur cette terre des hommes en toute humilité nous apporter la bonne nouvelle, nous montrer l'amour du Père. Cet évangile qui nous montre le véritable et l'unique chemin qui procure réellement la paix du cœur. À notre tour, nous sommes appelés à poser le même acte que notre Seigneur et Sauveur Jésus-Christ en communiquant sa lumière à ceux qui sont dans les ténèbres. Et pour mes résumés, c'est le même résumé depuis plus d'une semaine, sauver pour sauver. On se retrouve dans deux jours. Que Dieu vous bénisse, vous et vos familles.

temps de prière de minuit selon le fuseau horaire, minuit ici en Amérique du Nord, plus précisément dans la province du Québec, peut-être 5h, 6h, 7h, 8h en Afrique ainsi qu'en Europe. Prions. Seigneur, nous te remercions, nous remettons entre tes mains cette courte exhortation, ce temps de prière et la prière. Oui, bien-aimé, c'est votre frère Axel Kibou Fefe. Bien-aimé, aujourd'hui, j'aimerais parler encore brièvement de notre thème du mois qui se trouve dans Jacques chapitre 4, verset 7, qui dit « Soumettez-vous donc à Dieu et résistez au diable, il s'enfuira loin de vous. » Bien-aimé dans le Seigneur, j'aimerais aussi vous parler concrètement, parce que là, il est tard. Il est minuit peut-être pour nous ici, là, il y a des personnes qui dorment, et c'est le matin, il y a des gens qui doivent aller au travail, faire leurs besoins, leurs travaux et tout. Ben, j'aimerais vous conscientiser sur la puissance de la prière, la puissance de la méditation, et la puissance du jeûne. Vous devez comprendre que nous sommes dans un monde qui est vraiment spirituel. Nous avons la méchanceté des fois gratuite. Nous avons des gens qui sont peut-être autour de nous, des amis et tout, d'autres personnes qui ne veulent même pas que vous puissiez avancer. Moi, avec mon expérience, dans mon vécu, que ce soit à l'église, dans la famille, aux alentours, même des voisins, je vis comment l'ennemi agit. Je vis la méchanceté. Je vis des gens, même à l'église, même à l'entourage, même le voisin par-ci, par-là, d'autres être mal à l'aise du fait que tu es en train d'avancer dans la vie, même au niveau du travail. Donc, vous devez comprendre, pour vous garder, ce n'est pas dire seulement la grâce de Dieu, la grâce de Dieu, la grâce de Dieu. La grâce de Dieu est là. Mais Dieu veut vous responsabiliser. C'est pour cela que Jacques nous parle d'un secret, la soumission à Dieu. Quand nous lisons 1 Jean, chapitre 5, verset 18, 1 Jean 5, verset 18, l'apôtre Jean nous dit ceci. Nous savons que quiconque est né de Dieu ne pèche point. Mais celui qui est né de Dieu se garde lui-même et le malin ne le touche pas. Vous voyez, la révélation de Dieu est tellement merveilleuse. Je suis toujours émerveillé par la présence, la puissance du Saint-Esprit. Quand vous lisez ce verset, 1 Jean chapitre 5 verset 18, cela est similaire à Jacques 4, Jacques chapitre 4, verset 7. Donc, vous voyez, vous comprenez les disciples dans quelle dimension spirituelle ces derniers marchaient. C'est cette dimension spirituelle que nous voulons que vous, chrétiens, vous puissiez entrer. Ici, il ne parle pas que c'est ton pasteur qui est ta couverture spirituelle, comme ils aiment bien dire. Oh, c'est ceci. Mais on dit que toi-même, il commence à dire, celui qui ne pêche pas. Nous savons que celui qui est né de Dieu ne pêche pas. Ça veut dire quoi? Quand tu es de Dieu, tu dois être au-dessus maintenant de la pratique du péché. Parce qu'aujourd'hui, il y a une réalité. C'est que nous, chrétiens, nous allons cohabiter avec le péché. Moi, ça a été une bataille, je vous l'ai dit, je n'ai jamais eu honte que ça a été une bataille avec la pornographie. Je ne suis pas une personne qui est allée courir, même si partout je passe, les femmes tournent autour de moi, mais jamais je suis allé, et toi, on va faire ceci. Mais la pornographie avait pris une place terrible. Il a fallu que Dieu puisse me libérer, et j'ai été libéré, affranchi de cela, et de mauvaises pensées. Aujourd'hui, je peux être là pour témoigner, pour vous dire. Vous comprenez? Et l'ennemi sait comment vous avoir. On dit, c'est lui qui... Nous savons, je vais lire 1 Jean chapitre 5, verset 18, dit, nous savons que quiconque est né de Dieu, quand on dit naître de Dieu, donc, celui qui est soumis à Dieu, celui qui a accepté Jésus comme Seigneur et Sauveur, celui qui se donne à Dieu, celui qui respecte Jacques chapitre 4, verset 7, ne pêche pas, non, ne pratique pas.
Moi, ma question en cette nuit, à ce matin pour ceux d'Europe, à cette nuit pour ceux d'Europe d'Afrique, en cette nuit pour toi qui m'écoutes encore tardivement à cette heure ici, au Québec ou en Amérique du Nord, est-ce que tu pratiques encore le péché dans ta vie? Est-ce que tu demeures, quand tu pratiques, est-ce que tu demeures dans un péché volontaire? Vous savez, aujourd'hui, s'il y a un péché dont le diable adore, que les chrétiens pratiquent, c'est la pornographie.

monde est l'inamitié de Dieu. Celui qui aime le monde, Dieu, il haït Dieu. Vous devez comprendre ça. Et 1 Jean 5,18, l'apôtre Jean nous dit, mais celui qui est né de Dieu se garde lui-même. Ça, c'est une autre dimension, frère. Et ils ont compris. Ce ne sont plus des gens qui sont là, non. Ils ont compris des secrets pour faire fuir l'ennemi. Une vie consacrée. C'est pour ça qu'il dit, il se garde lui-même. Il se garde lui-même. Il a compris le point faible de Satan. Le point faible de Satan, c'est l'observation de la parole de Dieu. La soumission à la parole de Dieu. Ça fragilise Satan. Quand tu entres dans cette dimension-là, tu entres dans une dimension où toute bataille contre toi sera nulle sans effet. Et Jean nous dit, et les malins ne les touchent pas. Les diables ne peuvent pas te toucher. C'est pour cela que notre retour est marqué par cet appel aux chrétiens de mener leur vie en harmonie avec la parole de Dieu. Vous savez, les diables n'ont pas peur de ce que vous dites. Hein. Les diables n'ont pas peur que vous puissiez crier. Ouais, l'élément. Les diables ont peur de votre vie. Ils n'ont pas peur de ce qui sort de votre bouche. Parce qu'ils savent comment vous vivez. Et si vous voyez aujourd'hui, nous n'avons plus de miracles véritables, plus de guérisons véritables, plus de gens qu'ils enseignent de vie sont changés. Parce qu'en amont, la vie souvent de tous ces serviteurs prétendus de Dieu n'est pas en harmonie avec la parole. Tu ne peux pas aujourd'hui te mettre en train de parler en faisant des calculs d'argent. Comme quelque part là, on a entendu un pasteur dire, sa femme dire, un pasteur dire à sa femme, donc, c'est moi qui cherche l'argent. Donc pour lui, quand la personne se met devant, en train d'enseigner, il a la recherche d'argent. Dieu ne bénira pas profondément cette personne. Aujourd'hui, nous voyons des armées numériques. Quand vous regardez sur Facebook, vous des pasteurs qui ont plusieurs comptes, où on doit mettre leur image. Ils sont en train de travailler leur culte. Ça devient de l'idolâtrie. C'est une abomination à Dieu. Frère, vous allez voir comment ces gens vont finir leur course. Parce qu'on ne se moque pas de Dieu. On ne se moque pas de Dieu. Un chrétien véritable est appelé à sanctifier le nom de Dieu. Vous savez, qu'est-ce que Dieu avait reproché? Quel était ce que Dieu avait reproché à Moïse? Que Moïse n'avait pas sanctifié son nom devant le peuple. Qu'il avait frappé au lieu de parler. Cela veut dire quoi? Dieu veut que qu'on ait son serviteur. Dieu veut que quand on est son enfant, que vous puissiez l'honorer. Tu ne peux pas aller sur Facebook, Instagram et tout, chercher à vendre ta personne. C'est une abomination. Vous devez développer cela, surtout vous qui entrez dans le ministère. Vous devez comprendre cela. Vous qui êtes déjà dans le ministère depuis des années, vous devez éviter ce piège-là. Alors, si nous revenons à notre mouton, à nos moutons-là, Jean nous dit que celui qui ne pêche point est né de Dieu et se garde lui-même et les malins ne le touchent pas. Nous devons tous entrer dans cette dimension, tous, je ne sais pas, mais nous voulons vous amener dans cette dimension-là. De savoir, d'apprendre à dire non à Satan. Même si vous faites trébucher, vous vous relevez et vous dites à Satan, Satan, je ne t'appartiens pas, je ne veux pas faire ta volonté. Je vais faire la volonté de Dieu. Nous bénissons l'Éternel pour ce temps. C'est une courte exhortation. Nous allons prier. Seigneur, nous te remercions. Nous te rendons grâce. Nous te disons merci pour ces temps d'exhortation. Et nous venons à toi te demander pardon. Toi qui sont des cœurs le rein, tu nous vois. Tu nous connais nous-mêmes. Tu connais nos pensées. Tu connais nos désirs. Tu vois tout, Seigneur. Rien ne t'est caché. Tu sais tout, ô Dieu. Nous te demandons pardon. Pardonne-nous, ô Dieu, d'avoir vendu notre personne, d'avoir cherché la gloire, que les gens nous remarquent, que les gens nous écoutent, que les gens nous admirent, que ce soit au travail ou ailleurs ou partout, je ne sais pas. Nous venons te demander pardon, Seigneur. Pardonne notre iniquité. Si encore, ô Dieu, dans notre marche, des choses qui ne te rendent pas gloire, qui nous rendent captifs du monde, nous venons à toi, Saint-Esprit, pour que tu puisses vraiment nous laver. Déracine en nous, ô Dieu, toute forme de péché. Déracine en nous toutes ces manches de péché. Déracine en nous tout ce que l'ennemi a semé au-dedans de nous. Quand nous avons ouvert

de porte par-ci, par-là. Que cela soit déraciné au nom puissant de Jésus-Christ. Seigneur, nous remettons entre tes mains la nuit de tes enfants. Seigneur, t'as dit dans Proverbe 3, verset 24, que quand nous dormirons, notre sommeil sera doux. Et que nous puissions nous assurer qu'il n'y aura pas de frayeur soudaine. Nous refusons au Dieu de cauchemar pendant notre sommeil. Nous ne voulons plus de ça. Parce que nous sommes des enfants de Dieu. Nous avons consacré nos vies à toi. Nous t'avons demandé pardon. Tu nous as lavé au travers du sang de Jésus. Tu as purifié nos vies. Les diables ou les démons, les sorciers n'ont pas de pouvoir sur nous. Ils ne peuvent pas venir au Dieu faire le contraire de ta parole qui dit quand nous dormirons, notre sommeil sera doux. Ou nous effrayer ou quoi, nous refusons cela au nom puissant de Jésus-Christ. J'interdis à toi, Satan, de déranger le sommeil de quiconque qui a confessé ses péchés, qui a renoncé à ses péchés, qui m'écoute à Saint-Estan pendant son sommeil, qui m'écoute à Saint-Estan, que son sommeil ne soit plus jamais saccadé par tes attaques au nom puissant de Jésus-Christ. Seigneur, nous remettons tes enfants qui sont maintenant en train de partir, aller au travail, préparer la sortie de leur maison ou quoi. Il est écrit dans Deutéronome 28, chapitre 6. Il est écrit dans Deutéronome, chapitre 28, verset 6, que toi, tu béniras notre aller et notre retour. Dans d'autres versions, il est écrit que tu béniras toutes circonstances de notre vie. Dans Deutéronome 28, verset 1er au verset 4, il y a des bénédictions au Dieu qui suivent ceux qui écoutent ta parole, l'observent. Nous avons pris cet engagement-là, pas par notre force ou par notre puissance, mais par l'aide de ton esprit, de marcher en symbiose avec toi. Seigneur, que toutes les bénédictions contenues dans ta parole puissent nous suivre partout où nous serons. Partout où nous serons, partout où nous irons. Que toute arme venant de la part de l'ennemi, conformant à ta parole qui dit dans Ésaïe 54, verset 17, toute arme qui sera forgée contre nous, tout plan venant de la part de l'ennemi, toute planification, nous rendons ça nul et sans effet. Et que les auteurs de cela puissent eux-mêmes entrer dans la planification, qu'ils puissent vivre les conséquences de leur planification. Que leur planification en usine puisse leur être attachée au nom puissant de Jésus. Tu as dit encore dans ta parole que quiconque t'accusera au tribunal, quel tribunal? Le tribunal de l'ennemi, le tribunal des hommes, le tribunal du monde des ténèbres. Nous condamnons cela. Nous condamnons au Dieu toute accusation, toute langue qui s'élève contre notre personne, ou nos membres de famille, ou nos femmes, nos maris, nos enfants, nos frères et sœurs biologiques, nos frères et sœurs spirituels. C'est nous condamnons toute langue qui s'élèvera. Parole de malédiction, parole de haine, parole de méchanceté. Nous rendons ça nul et sans effet au nom puissant de Jésus-Christ. Nous proclamons une journée bénie. Ce que toi tu as dit de nous en cette journée va s'accomplir. Père, nous te remercions. Saint-Esprit, nous venons nous remettre entre tes mains. Que nous soyons la lumière partout où nous passerons. Au nom puissant de Jésus que nous avons ainsi prié. Amen. Soyez tous bénis au nom de Jésus. On se retrouve à 6h avec ceux du Québec. Et vous qui êtes en Europe, Afrique, ça va être midi, 11h, midi ou 13h. On va se retrouver à 18h. Et n'oubliez pas, à 20h, je ne sais pas, quelle va être la programmation, le temps de prière, réveil ou quoi. Mais soyez tous là et nous sommes sûrs et certains que la gloire de Dieu se manifestera dans nos vies. Que Dieu vous bénisse. Bonne journée.

Bienvenue à l'Exponentialiste, une émission pour les personnes comme toi et moi qui croient qu'il existe autre chose. Avec Dieu, il y a une possibilité de repousser nos limites, de repousser nos frontières. 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Et aujourd'hui, j'aimerais parler de comment avoir une vie de triomphe. J'aimerais t'annoncer que Dieu désire que nous soyons vainqueurs. Dieu désire que nous soyons vainqueurs dans la vie. Il y a beaucoup de gens qui marchent malheureusement la tête basse à cause d'échecs, à cause d'un sentiment d'infériorité, à cause d'un passé lourd, à cause d'une réalité qui est un peu compliquée. Mais j'aimerais aujourd'hui t'aider à relever la tête, non pas parce qu'on est meilleur, non pas parce que tu es différent de ce que tu étais hier, mais parce que avec Dieu, il est possible d'avoir une vie triomphante. Il est possible de marcher la tête haute, fière, parce que Dieu est avec nous. Et aujourd'hui, je veux briser sur ta vie ce joug, peut-être, que tu tolères, un joug de défaite. Il y a beaucoup de gens, il y a même des églises, parfois, qui marchent dans la défaite, avec un discours défaitiste, avec une mentalité de défaite. Mais on va renverser cette forteresse aujourd'hui. Et l'un des textes qui est parmi mes textes préférés dans la Bible, qui m'a beaucoup impacté, c'est cette déclaration de l'apôtre Paul à la fin de sa vie. Quand on regarde les années de ministère de l'apôtre Paul, on voit très bien qu'il a essuyé des grosses défaites, des combats, de la prison, des persécutions, des difficultés. Quand je parle d'une vie de triomphe, je ne parle pas d'une vie où il n'y a pas de problème, je ne parle pas d'une vie où on n'a pas des moments de découragement, mais je parle d'une vie où on surmonte ces choses, une vie où il y a une victoire. Et c'est pour ça que quand il dit dans 2 Timothée au chapitre 4, au verset 7 et 8, il dit « J'ai combattu le bon combat, j'ai achevé la course, j'ai gardé la foi et désormais la couronne de justice m'est réservée. » Il n'a pas le langage de quelqu'un qui est défait. Il n'est pas à la fin de sa vie avec l'amertume et puis « j'ai fait tout ça pour rien ». Non, il a vraiment un discours de triomphe. Et quand il dit « j'ai combattu », le mot grec qu'il utilise, c'est fort, c'est le mot « agonizomai », qui parle de se battre pour un prix, qui parle d'une compétition, qui parle de souffrir pour gagner. Comme les athlètes olympiques, d'une certaine façon. Et quand il dit « j'ai achevé la course », le mot « achevé », c'est le mot « téléo », qui parle de « accompli ». En anglais, on dit « fulfilled », je l'ai accompli. J'ai eu des défis, mais j'ai réussi. Et c'est ce que je veux semer en toi aujourd'hui pour que tu puisses accomplir pleinement et devenir tout ce que Dieu veut que tu deviennes. Et aujourd'hui, ne tolère plus la défaite dans ta vie, c'est-à-dire ne tolère plus une vie de défaite et la tête basse. Aujourd'hui, on relève la tête et on va commencer à remporter des victoires. Premier élément qui va t'aider à vivre cette vie de triomphe, c'est attention à tes émotions. Les émotions sont inévitables. Certaines personnes sont encore plus susceptibles de sombrer dans les émotions que d'autres personnes, mais les émotions, c'est extrêmement dangereux. Ça fait partie de l'être humain. Nous avons des émotions de joie, de peine, motivées. Il y a des jours que je suis ultra motivé, il y a d'autres jours où je suis beaucoup moins motivé. Le problème, c'est qu'il faut faire très attention aux émotions trop négatives ou les émotions trop positives. Les émotions trop négatives font en sorte que on remet tout en question, ça ne vaut plus la peine, on est complètement démotivé, tout ça. Et les émotions trop positives, ce sont des émotions qui nous poussent à faire des choses. Trop, c'est trop. On va aller trop loin, on va en faire trop, on dit oui à tout, et là, on veut changer le monde en une journée. Et là, ça c'est trop. Et les deux types d'émotions vont nous amener des graves soucis. Il y a parfois un sentiment, je ne sais pas si tu as déjà vécu ça, moi ça m'est arrivé, de vivre des sentiments, parfois des émotions qui font en sorte que une journée ou une semaine ou une saison, j'ai l'impression que je n'avance pas. J'ai l'impression de tourner en rond. J'ai l'impression que ce que je fais n'a pas vraiment de valeur. Et là, je tombe dans une émotion de un peu de découragement. Et j'aimerais te dire, si tu traverses un moment d'émotion comme ça, j'aimerais te dire que cette semaine,
Si c'est une mauvaise semaine, ce n'est pas ta vie. Si cette année, c'est une mauvaise année, ce n'est pas ta vie. Ta vie, c'est l'ensemble de ta vie. Et parfois, nos émotions nous mentent. Elles nous font croire que comment je me sens en ce moment, c'est ça ma vie. Et c'est ça qui fait que parfois, certaines personnes ont des projets, ont une vision, ont des rêves. Mais à cause de l'émotion qu'ils ont dans le moment présent, eh bien, ils arrêtent. Ils ne font pas ce qu'ils doivent faire. Et j'ai appris avec les années, pour avoir une vie de triomphe, il faut souvent contredire nos émotions. Il m'est arrivé parfois d'avoir des journées où je suis en studio comme en ce moment, où je dois enregistrer des vidéos et mes émotions me transmettent la pensée que je suis pas bon, ça marche pas, ça me tente pas, je suis fatigué, tout ça. Mais j'ai appris à contredire mes émotions et c'est comme ça que mes émotions m'amènent à penser, mais je fais le contraire, je fais ce que je dois faire, je fais ma mission, je prêche, je fais les vidéos et des fois, 2 mois, 3 mois plus tard, quand la vidéo sort, je me dis « Ah, une chance que je l'ai fait, une chance que je n'ai pas écouté mes émotions ». Mes émotions, souvent, me vont dans le sens contraire de ce que je dois faire. Par exemple, mes émotions me disent de rester couché alors que je dois me lever. Et là, je décide de me lever. Parfois, mes émotions me disent de rester debout alors que je dois aller me coucher parce que j'ai quelque chose d'important le lendemain. Si tu veux une vie de triomphe, ne fais extrêmement attention à tes émotions. Ne laisse pas tes émotions dominer dans ta vie. Laisse tes convictions, laisse ta mission, laisse ce que Dieu a placé dans ton cœur dominer et ne vis pas selon tes émotions. La deuxième chose qui va t'aider énormément à avoir une vie de triomphe, c'est regarde toujours la grande image. Et ça, c'est peut-être l'un des meilleurs conseils que je peux te donner. C'est-à-dire que dans notre vie, il y a à chaque jour ce que j'appelle la petite image. La petite image, c'est ma réalité d'aujourd'hui. C'est ma situation financière d'aujourd'hui. C'est comment les gens me traitent aujourd'hui. C'est comment je me sens aujourd'hui. C'est l'agenda, le programme de ma journée. Ça, c'est la petite image. Et des fois, tu peux te lever un jour et c'est une mauvaise journée ou c'est un mauvais contexte. Et là, tu peux des fois avoir une réaction de colère. Quelqu'un n'est pas gentil avec toi, quelqu'un a une mauvaise attitude avec toi. Et si tu regardes que la petite image, tu réponds à la personne, tu blesses la personne, tu entres en conflit avec la personne. Mais celui ou celle qui pense en mode grande image, il se dit, aujourd'hui, ce que j'ai dans mon programme ne m'intéresse pas vraiment ou ça demande beaucoup de sacrifices, ça ne tente pas. Mais quand je regarde la grande image, ce que je dois faire aujourd'hui va contribuer énormément à ce que je dois faire dans le futur. Ma façon de traiter cette personne, aujourd'hui, j'aurais envie de lui répondre, j'aurais envie de faire un conflit, de manifester ma colère, mais la grande image me dit cette personne a des relations qui sont importantes dans ma vie. Cette personne, peut-être qu'elle est dans un mauvais état d'esprit, elle sera mieux la semaine prochaine. Cette personne, si je crée un conflit avec cette personne, elle va parler en mal de moi à un tel, à une telle, et là, ça va dégénérer un problème beaucoup plus grand. Donc, je regarde la grande image. Quand j'ai envie de rester couché certains matins, je pense à tout ce que j'ai à faire dans la journée. Je pense au bénéfice de me lever, de passer un temps dans la prière, dans la parole de Dieu, et à quel point ça va être bon pour moi dans le futur. Donc, je ne laisse pas la petite image guider ma vie. Je vis ma vie en fonction de la grande image. Et je peux t'assurer que ça va changer énormément ta vie. En anglais, ils disent « don't dwell ». Dwell, ça veut dire habiter. Et en fait, le problème de beaucoup de personnes, c'est que, par exemple, si en ce moment, ils sont dans des difficultés, c'est comme s'ils établissent leur maison dans la difficulté. Celui qui voit la grande image, il dit « c'est temporaire, ça va passer, ça va se solutionner, il ne faut pas se décourager, il ne faut pas arrêter, parce qu'il va y avoir dans une semaine, dans un mois, il va y avoir des solutions et on va passer au travers. » Ne fais pas ton habitation dans la difficulté ou dans la petite image. Pense toujours en mode grande image. La troisième chose qui va t'aider énormément à avoir une vie de triomphe, c'est ne pas garder tes frustrations à l'intérieur. Il y a des gens, peut-être que tu as déjà rencontré quelqu'un comme ça ou peut-être que tu as déjà fait ça, c'est que par exemple dans le milieu de travail ou dans leur église, ils vivent une déception, ils vivent une blessure, ils vivent une frustration, ils vivent quelque chose qu'ils trouvent injuste et ils gardent à l'intérieur. Et là, ils deviennent comme pollués à l'intérieur où ils se créent, ils se forgent une perspective à l'intérieur basée sur tout ce qu'ils ont vécu. Et là, le problème de ça,
c'est que tu vois les gens à la lumière de ce que tu t'es forgé. Par exemple, si ton patron n'a pas été gentil avec toi il y a 6 mois, et ensuite il a donné une promotion à quelqu'un d'autre, et ensuite il t'a critiqué quelque chose, et là tu as accumulé toutes ces choses pendant des mois, la prochaine fois qu'il va faire quelque chose, tu ne vas pas voir la situation à la lumière de ce qui vient d'arriver, tu vas voir la situation à la lumière de tout ce que tu as accumulé. Alors, il peut faire un truc très, très banal, mais là, tout à coup, tu vas exploser. On a souvent vu des gens comme ça claquer la porte, tout abandonner, tout ça, et tu t'aperçois, quand tu vas un peu plus profond, tu t'aperçois qu'il y avait de l'accumulation depuis des mois et parfois certaines années. Si tu veux une vie de triomphe, il est essentiel aujourd'hui que tu ne gardes pas les choses à l'intérieur. Lorsqu'il y a quelque chose qui ne va pas, trouve un bon moment, choisis un bon moment quand toi tu es disposé et que le temps est favorable, mais parle avec les personnes, parle à ton équipe, parle à ton patron, parle à tes collègues à l'église, parle aux gens avec qui tu travailles, parle aux membres de ta famille. Ne garde pas les choses à l'intérieur, n'accumule pas des choses à l'intérieur parce que je peux t'assurer qu'éventuellement, ça va exploser. Et quand ça explose, ça fait beaucoup de dommages. Et c'est ça qui amène des défaites. C'est ça qui amène des échecs. C'est ça qui amène des divisions. C'est ça qui amène des conflits et parfois même la dévastation dans notre vie. Ne garde pas les choses à l'intérieur. Quatrième chose qui va te permettre de vivre une vie de triomphe, c'est de bien reconnaître les saisons de notre vie. Je cite souvent ce passage, mais c'est tellement bon. Ecclésiaste chapitre 3, verset 11. Dieu fait toutes choses belles en son temps. Et parfois, nous échouons. Parfois, nous avons des défaites. Parfois, nous ne réussissons pas. Pas parce que nous ne sommes pas capables. Pas parce que Dieu ne veut pas. Pas parce que nous n'avons pas le potentiel pour le faire. Mais parce que nous faisons les choses dans les mauvais temps, dans la mauvaise saison. J'avais vu un jour ce reportage sur un fruit en Jamaïque qui s'appelle le haki. Le haki est un fruit très, très bon que les gens apprécient énormément. Mais si tu manges le haki alors qu'il n'est pas encore mûr, eh bien, tu risques de t'empoisonner au point même qu'il peut te tuer. Donc, un bon fruit, mais s'il n'est pas dans la saison, ça peut dégénérer en catastrophe. Et c'est souvent comme ça dans nos vies. C'est-à-dire que on est pressé, on veut faire les choses tout de suite, on veut acheter la maison tout de suite, on veut graduer tout de suite, on veut se payer tout ce qu'on a envie de se payer tout de suite, on n'attend pas, on veut se lancer dans le ministère tout de suite. Moi, je me souviens, j'ai été refusé à l'école biblique à l'âge de 18 ans parce qu'on disait que j'étais trop jeune et j'étais frustré, je me disais c'est pas possible, je suis prêt, tout ça. Et finalement, il a fallu que j'aille sur le marché du travail pendant une année. Ensuite, revenir à l'école biblique l'année suivante. Et au début, je comprenais pas, mais par la suite, j'ai compris que c'était vraiment une bonne chose. J'ai beaucoup de choses que j'ai appris pendant cette année-là qui m'ont permis de prendre en maturité. Alors, ce n'était juste pas la saison. Et il y a beaucoup de défaites, beaucoup de difficultés dans notre vie qui sont connectées au fait que nous ne sommes pas dans la saison. Alors, si tu veux une vie de triomphe, essentiel, hyper important de reconnaître les saisons de ta vie. Aujourd'hui, je veux t'encourager à chercher ces 4 éléments et à aspirer à une vie de triomphe. Je vais un pas plus loin, je veux déclarer par la foi sur ta vie. J'appelle la victoire dans le nom de Jésus sur ta vie. Je déclare cette saison, cette période ou cette longue période de défaite, elle se termine aujourd'hui et tu entres dans la victoire car c'est la volonté de Dieu pour ta vie. Que nous puissions marcher, que tu puisses marcher dans la victoire. 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

0: Un énorme merci aux donateurs de ce mois. 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Merci par avance à chacun d'entre vous pour les partages, les likes. Je vous souhaite une bonne vidéo.
1: Bonjour, je m'appelle Adrien, j'ai 24 ans, je viens de Belgique à la base et actuellement j'habite dans la région parisienne. Aujourd'hui, je vais vous parler de mon témoignage, je vais vous parler de certaines choses que j'avais cachées dans ma vie et que Dieu m'a aussi poussé à révéler. Donc j'ai grandi en Belgique du coup, j'ai eu une enfance assez normale avec ma famille qui est chrétienne et donc tous les dimanches on allait à l'église, j'allais à l'école du dimanche, voilà, c'était assez simple. Je me questionnais pas trop non plus. Et puis, à l'âge de 14 ans, j'ai participé à une retraite avec mon église, une retraite de jeunes, pendant un week-end. Et c'est vraiment à ce moment-là que j'ai rencontré le Seigneur. Il y a eu quelque chose qui s'est passé dans mon cœur. J'ai commencé vraiment à lui parler et à avoir une relation avec lui. Et je lui ai demandé aussi des choses en particulier par rapport à mon appel, par rapport à ce qu'il voulait que je fasse pour lui. Et j'ai, au fur et à mesure des mois, j'ai commencé à avoir dans mon cœur vraiment cet appel qui est arrivé. Donc voilà, j'étais converti, mais je ne m'étais pas encore fait baptiser. Seulement à l'âge de 16 ans, je me suis fait baptiser parce que je n'osais pas trop me faire baptiser aussi jeune, à 14 ans. Et à 16 ans, je me suis fait baptiser. Et voilà, ma vie chrétienne se passait plus ou moins bien. Elle n'était pas trop perturbée. À l'âge de 18 ans, je suis parti aux États-Unis pour mes études et aussi même dans le cadre de ce que Dieu m'avait mis à cœur que je puisse faire. Et donc, je suis parti aux États-Unis pendant 2 ans et demi au total. La première année, c'était hyper bien. Franchement, j'ai vraiment kiffé ma première année. La deuxième année, par contre, c'était plus compliqué. Dieu avait ouvert des portes à certains endroits et je voyais vraiment que ça venait de lui. Sauf que moi, je voulais aussi un peu en faire à ma tête et je voulais un peu tout contrôler moi-même en fait. Et c'est à ce moment-là que ça a commencé à être difficile. Difficile dans ma foi, difficile dans mes études, difficile dans mes relations. Tout se compliquait en fait parce que j'essayais de faire tout par moi-même et clairement, j'étais pas à la hauteur. Et malgré tout, je m'entêtais. J'ai commencé du coup à avoir des doutes parce que j'étais dans une grande ville aux États-Unis et enfin j'étais à New York et c'était un melting pot de philosophie, de vie. Il y avait vraiment plein de manières de penser qui étaient différentes et j'avais pas forcément l'habitude d'être confronté à tellement de manières de penser différentes. Et j'ai commencé à me questionner, j'ai commencé à douter, est-ce que vraiment Jésus, est-ce que vraiment le sexe avant le mariage, est-ce qu'il n'y a pas une tolérance, est-ce que... Je me suis posé plein de questions par rapport à ça, les sorties, l'alcool à outrance, les filles, tout ça, ça a commencé à un peu trotter dans ma tête. Puis par la suite, je suis rentré en Europe. Je suis arrivé, encore une fois je vous passe les détails, mais je suis arrivé à Paris, je me suis installé à Paris. Et là, c'est vraiment où tout ce qu'il y avait dans ma tête s'est très, très concrétisé, c'est devenu vraiment concret, dans le sens où là vraiment ce qui était à un moment donné dans ma tête, c'est devenu réel. C'est beaucoup de sorties qui se sont faites, beaucoup de filles, beaucoup d'alcool. J'ai vraiment commencé à mettre Dieu de côté en fait. Je pensais plus trop à cet aspect de Dieu. Et puis je me disais, en fait je suis jeune, je me suis peut-être un peu trop pris la tête avec cette histoire de Jésus, de Dieu et tout ça. Voilà, je me suis fait baptiser quand j'avais 16 ans, j'étais jeune, peut-être que j'étais naïf, innocent. Et au final, voilà, j'essayais de faire paraître que tout allait bien. Donc c'est-à-dire que quand j'entrais en Belgique, tout allait bien, ok, oui, j'allais à l'église très très rarement, franchement à ce moment-là. J'étais un peu, c'était un peu, je voulais avoir un peu l'expérience de l'école, enfin je voulais être dans l'école de la vie comme on dit. Voilà. Et du coup 2016-2017, ça c'était en 2016 et en 2017, c'était que ça ma vie, elle se résumait à mes études, que je continue toujours. Et puis les sorties, les filles, l'alcool, il y avait que ça qui m'intéressait vraiment. Et Dieu, en fait, je l'avais comme mis en suspens. J'avais pas rejeté forcément, j'avais pas mis un veto sur Jésus ou quoi, mais c'est juste que je voulais plus trop me poser la question, je voulais plus me fatiguer à poser la question. Et ouais, c'était comme un désert spirituel en quelque sorte. J'avais même plus soif d'avoir quelque chose de spirituel dans ma vie en fait. J'y croyais plus trop, honnêtement. En 2018, j'ai pris conscience que tout ça, ça n'allait pas forcément m'amener très loin. J'avais l'impression un peu de stagner en fait. J'avais l'impression d'être moins motivé aussi dans tout ce que je faisais. Et je me suis dit peut-être que qu'il serait temps que je me stabilise un peu. Parce que même au niveau de mes décisions, de mes choix, je savais exactement ce que Dieu voulait de moi, mais je ne savais pas comment y arriver. Et donc du coup j'ai pris une porte et c'était pas la bonne. Et puis j'ai pris une autre porte et c'était pas la bonne. Et à chaque fois je revenais et je tournais en rond en fait. Je tournais en rond. Et je pense que là, à ce moment-là, je me suis rendu compte que j'avais besoin de stabilité en fait. J'avais besoin d'une certaine stabilité. Je ne l'envisageais pas avec Jésus, cette stabilité-là. J'ai continué un peu à vivre comme avant, de manière un peu plus modérée quand même. C'est-à-dire un peu moins de sorties, un peu moins de filles, un peu moins d'alcool, mais quand même. À ce moment-là, j'ai rencontré une fille. J'ai décidé de me mettre avec elle, donc on s'est mis ensemble, c'était ma copine, elle était non chrétienne. Ça se passait assez bien, donc c'était en 2018, et 2018 ça a été une année qui était assez compliquée quand même aussi dans certains points, qui étaient beaucoup plus personnels en fait, et qui m'ont directement atteint. Ce qui n'était pas le cas en 2016-2017, j'avais pas trop de problèmes en quelque sorte. C'était juste, justement, j'en faisais un peu à ma tête. En 2018, là par contre, il y a un truc, le premier truc qui m'a fait appeler à Dieu, qui m'a donné l'envie de faire un appel à Dieu, c'est le fait que je doive changer d'appartement. Ça peut paraître bête comme ça, parce que franchement, moi le premier, je pensais pas que ça allait me faire appel à Dieu pour ça, mais c'est devenu très stressant. Et j'ai pas l'habitude de stresser dans des situations comme ça, mais en fait, je sais pas, quand tu sais que tu dois bouger de ton appart d'ici la fin du mois, et qu'on est à 10 jours de la fin du mois, et que t'as toujours pas d'endroit, tu sais pas du tout où tu vas aller, et t'as envie de contrôler, et tu peux pas parce que tu fais des visites et t'as que des noms parce que financièrement c'était pas ouf. J'avais beaucoup de noms par rapport à mes dossiers que je remettais au propriétaire et tout ça. J'avais beaucoup de noms. J'avais vraiment pris 2 semaines de congé où je faisais que des visites d'appart. Et j'en ai fait des dizaines et j'avais que des noms. À Paris, c'est compliqué. Du coup, j'ai aussi un peu regardé à l'extérieur de Paris, mais malgré tout, j'avais que des noms. À ce moment-là, j'ai commencé à paniquer vraiment. J'ai commencé à me poser des questions et j'arrivais plus à dormir bien, j'arrivais plus à bien manger. Il n'y avait que ça qui occupait ma tête, qui occupait mes pensées. C'était où je vais être, où vais-je être le mois prochain en fait. Et à ce moment-là, j'ai commencé à prier. Vraiment, j'étais en pleurs et j'en avais marre. J'étais à bout. Vraiment, je me souviens encore, j'étais à bout dans mon ancien appartement du coup. Et à ce moment-là, j'ai fait un appel à Dieu. J'ai dit Dieu, je sais bien que je suis pas parfait et que tu n'es sûrement pas d'accord avec certaines choses que je fais et tout ça, mais s'il te plaît, aide-moi pour ça en fait, parce que je pense que tu es quand même là et je pense que tu me vois quand même et je pense que tu vois aussi où j'en suis dans ma vie. Après, j'ai continué quand même à avoir des noms pendant un petit moment. Et puis au fur et à mesure, il y a eu quelques oui. Et puis il y a eu un oui d'un appartement qui m'intéressait vraiment. Et du coup, j'allais le signer, mais je me disais que j'allais quand même encore faire quelques autres visites. Enfin bref, du coup, j'ai terminé par une visite. Et là, c'était l'appartement de rêve. C'était vraiment l'appartement que je kiffais. Comme ça, je l'ai vu, je me suis dit « Waouh, ok ». Vraiment, il est top. Mais ça venait d'une agence. Et déjà, les agences m'avaient dit, avec votre dossier, monsieur, ça va être compliqué de passer par une agence. Vaut mieux passer particulier par particulier. Et, J'ai quand même donné mon dossier, je l'ai remis, c'était le dernier appart que je visitais. Et puis deux jours plus tard, je devais signer dans l'autre appart. Et au final, j'ai dit adieu ce soir-là. Seigneur, si jamais tu es là et si jamais tu m'écoutes, est-ce que tu peux faire en sorte que j'ai cet appart-là en fait? Parce que franchement, là, je verrais un miracle dans ça. Même si j'ai du mal avec toi encore pour le moment, mais je verrai un miracle dans ça. Et le lendemain matin, c'était un mardi, le mardi matin, il y a l'agence qui m'appelle et qui me dit que j'ai l'appart. Et là, je m'y attendais tellement pas, je m'y attendais pas du tout. Du coup, j'ai dit ok, d'accord, c'est sympa. J'ai un peu retenu le fait que j'avais prié, mais après, honnêtement, j'ai quand même continué un peu comme à vivre comme avant. Dans le sens où je me suis un peu plus intéressé à Dieu à ce moment-là. Je parlais un peu plus à ma copine de l'époque de Jésus et tout ça. Je lui disais peut-être qu'on pourrait aller à l'église. Et du coup, on est allé à l'église plusieurs fois, comme ça, mais de manière assez ponctuelle, sans y aller tous les dimanches ou quoi. Et je me souviens, il y avait un truc qu'un

je sais que c'était mon cas. Je sais que c'était mon cas. Pourquoi ? Parce que quand j'étais en Belgique, tout paraissait... Enfin, voilà, je révélais rien de ma vie à Paris. C'était plus ou moins toujours la même personne, le même chrétien, le même bon chrétien. Ou, enfin, voilà. Du coup, je cachais vraiment cette partie-là de ma vie. Et c'était... voilà, je savais qu'il y avait quelque chose qui n'était pas bien là-dedans. Un peu plus tard, quelques semaines plus tard, j'apprends une nouvelle qui me déchire le cœur. J'apprends qu'un membre très proche de ma famille, qui n'est pas vieux du tout, il a le cancer. Cette personne a le cancer et ça me perturbe énormément parce que c'est un membre de ma famille qui est très proche de moi. Et ouais, parce que cette personne est jeune en fait. Et je ne m'y attendais tellement pas. Il n'y avait rien, aucun signe avant-coureur par rapport à ça. Et donc c'est venu de nulle part. Et j'avais l'impression que le ciel il s'abattait sur ma tête en fait. J'avais l'impression que tout était fini. Et à ce moment-là, il y a eu un gros re-questionnement par rapport à tout, par rapport à tout ce que j'avais fait avant. Par rapport à mes relations, par rapport à ma relation avec cette fille-là avec qui j'étais. Et j'ai commencé à prier vraiment sérieusement parce que là, il n'y avait aucun autre sujet qui pouvait faire en sorte que je prenne, enfin que je sois sérieux vraiment. J'étais sérieux par rapport à ça. Il n'y avait aucun autre sujet qui pouvait être aussi sérieux en fait pour moi. Et donc, à ce moment-là, j'ai fait une prière. J'ai demandé à Dieu tout simplement d'augmenter ma foi, en fait. Je lui ai demandé, Dieu augmente ma foi, parce que je savais qu'il y avait quelque chose qui était en moi encore un peu, mais je n'étais pas sûr, et je lui ai demandé d'augmenter ma foi. J'ai commencé aussi à réécouter de la musique chrétienne, de la louange, comme on appelle ça. J'ai recommencé à lire un peu la Bible et tout ça. Et je sentais qu'il y avait quelque chose en moi, quelque chose qui s'animait. Et je ne savais pas en fait si c'était juste mes émotions en fait, ou si c'était vraiment la vérité. Et je pense qu'à ce moment-là, ben, j'ai été amené à voir quelque chose que je ne connaissais pas du tout avant. Ça s'appelle l'apologétique. Et en gros, c'est comment dire, expliquer l'évangile pas seulement par juste ah oui je crois en la Bible parce que c'est écrit dans la Bible, mais avec vraiment des arguments, avec des arguments qui sont valides en fait. Et en fait j'avais besoin de ça, je pense, à ce moment-là, parce que je me demandais justement, est-ce que c'est juste mes émotions ou est-ce que vraiment c'est la vérité, est-ce que c'est quelque chose de réel, de palpable qui est là, parce que Jésus est vraiment là avec moi quand je suis en train de lui parler en fait. Et j'avais besoin de ça et petit à petit en fait il y a eu cette assurance dans ma foi qui a commencé à grandir et je me suis rendu compte aussi de l'importance en fait du message de Jésus, de la vérité en fait, que la Bible c'était la vérité. Je me suis rendu compte de ça. Avant, je ne m'étais jamais vraiment trop rendu compte de ça. C'est plus parce que j'avais grandi avec ça. Voilà, donc je ne me posais pas trop de questions. Mais là, voilà, parce que j'étais dans un environnement où je ne connaissais aucun chrétien à Paris. Donc ça voulait dire que à chaque fois, je pouvais être assaillé d'arguments contraires ou de raisonnements qui sont complètement à l'opposé de la foi chrétienne, en fait. Clairement, je me rapprochais de Dieu. Et je sentais aussi que je m'éloignais de ma copine de l'époque. Et un jour, j'ai décidé d'aller dans une église tout seul, parce que j'avais vraiment besoin de ce moment-là, tout seul, seul à seul avec Dieu, en fait. Je sentais que j'étais appelé à aller là. En fait, c'est marrant parce que quand j'avais emménagé dans mon nouvel appartement, du coup, j'avais regardé sur Google Maps ce qu'il y avait aux alentours et j'avais vu qu'il y avait une église aux alentours. Je m'étais dit « Ah, ok, d'accord ». J'avais retenu le nom et puis voilà. J'avais continué ma vie et tout ça. Mais là, on est en décembre 2018 et du coup, je décide d'aller à l'église tout seul. Et je me rappelle soudainement de cette église. Je me dis « Bah, je vais aller là ». Et c'était vraiment pas loin de chez moi. C'était à pied, j'en avais pour 15 minutes. Du coup, je me suis dit « Je vais y aller ». Et j'y suis allé. Là, le pasteur de cette église était en train de prêcher et il était en train de prêcher sur le fils prodigue.

Du coup, ça m'a interpellé. Ça m'a interpellé pas mal. Et après, plus tard, je me suis aussi rendu compte que cette église-là, elle est surnommée l'église de la Nouvelle Chance. Après, c'était les vacances de Noël. Du coup, je suis reparti en Belgique avec ma famille. Et ça m'a fait énormément de bien, en fait, de me retrouver avec des personnes qui sont chrétiennes, en fait, parce que c'est un peu ça qui me manquait à Paris, c'est que j'étais tout seul, en fait. Ça m'a fait beaucoup de bien pendant 2 semaines de me retrouver aussi avec mes amis chrétiens de là-bas, de la Belgique. Dieu, de plus en plus dans mon cœur, il me mettait à cœur de vraiment laisser des choses derrière moi, laisser mes pratiques d'avant, sexe, sortie à outrance, alcool à outrance, et certaines personnes aussi, ma copine de l'époque, il m'appelait vraiment à laisser ces choses derrière moi, en fait, pour avancer avec lui, parce que je me rendais vraiment compte que si je voulais avancer avec lui, il y avait certaines choses que je devais laisser de côté. Pendant cette période de Noël là, j'ai vraiment eu aussi beaucoup de joie parce que la personne qui était très proche de moi, qui est très proche de moi et qui avait le cancer, elle était en rémission et elle était sortie de l'hôpital. Ça faisait des mois qu'elle était là-bas. Du coup, c'était aussi un gros soulagement. Mais pour autant, voilà, j'avais cette décision à faire par rapport surtout à ma copine et rompre avec cette fille-là. Et dès que je suis rentré à Paris, en fait, c'est ce que j'ai fait. C'était pas facile du tout parce que j'avais pas vraiment grand-chose à lui reprocher, mais enfin, j'étais tellement convaincu que Dieu il vivait en moi et que Dieu il me disait ça aussi à travers différentes personnes. Il me l'avait dit à travers sa parole, il me l'avait dit. C'était quelque chose que je devais faire. Et je me voyais pas tout simplement vivre avec quelqu'un qui n'allait pas partager la chose la plus importante pour moi. Jésus, voilà. Du coup, j'ai rompu et ça, c'était tout début 2019. Et puis, à partir de ce moment-là, je suis retourné dans l'église dans laquelle j'avais été tout seul et j'ai commencé vraiment à y assister de manière très régulière et j'ai vécu des choses hyper puissantes que j'avais jamais vécues auparavant, en fait. Il y a comme un feu qui s'est allumé et que je voulais plus couvrir parce qu'avant, en fait, je pense que je voulais le couvrir et vous savez, quand vous mettez un feu dans un vase et que vous le couvrez, il n'a plus d'oxygène et du coup, il meurt. Je pense que c'est ce qui m'était arrivé. Et là, je voulais plus le couvrir, en fait. Je voulais vraiment que les gens ils voient que, voilà, Dieu il m'avait transformé, il m'avait renouvelé, en fait. Et malgré tout ce que j'avais fait avant, malgré mes moments difficiles et tout ça, Dieu, il me pardonnait et il m'accueillait malgré tout les bras ouverts comme le fils prodigue. À partir de ce moment-là, j'ai vécu des expériences extraordinaires avec Jésus et des choses qui m'ont fait ne plus douter du tout, en fait, parce que j'avais tellement vécu, ça faisait vraiment partie de mon expérience avec lui que je pouvais plus dire « Ah non, je sais pas », en fait. Et voilà, au fur et à mesure aussi, ma première prière pour 2019, c'était aussi vraiment, Seigneur, si je continue avec toi, je veux être entouré aussi de chrétiens. Je ne veux pas être tout seul. Je veux avoir des amis chrétiens. Je veux avoir une église, en fait. Je veux avoir un entourage. Et Dieu, il me l'a amplement donné. Tout au long de l'année 2019, j'ai fait des rencontres extraordinaires avec des chrétiens j'ai trouvé beaucoup d'amis chrétiens. Et Dieu m'a aussi rouvert un peu l'esprit sur l'appel qu'il m'avait donné quand j'avais 14 ans. J'ai pu avancer avec lui et même encore à l'heure d'aujourd'hui. Il y a tellement de choses qui m'impressionnent. Je ne m'imaginais pas du tout pouvoir en être là aujourd'hui sans lui. En fait, il y a un an et demi, je ne me serais pas imaginé là du tout. Dieu il a vraiment fait beaucoup dans ma vie et 2019 ça a vraiment été une année de faveur. J'ai vraiment vécu beaucoup de... J'ai fait des rencontres extraordinaires, en fait. J'ai rencontré tellement de personnes. C'est un peu la fin de mon témoignage. J'ai caché beaucoup de choses pendant ces années-là par rapport à ma famille.
par rapport à mon entourage aussi en Belgique, qui n'était pas forcément courant, parce que parfois, enfin, et je pense que c'est aussi un de mes traits de caractère, quand on est dans le mal, on ne veut pas forcément alerter les autres. On veut un peu se dire que tout va bien et que voilà, on n'a pas besoin de l'aide des autres, pas besoin de l'aide de Jésus ou quoi que ce soit. Et en fait, je pense que vos faiblesses, ça fait votre force aussi, parce que justement vous êtes fort avec Jésus. Moi, mes faiblesses, comme par exemple là aujourd'hui témoigner avec vous, je peux le faire pas par mes propres forces, je peux le faire parce que je sais qu'il y a Jésus qui est avec moi et qui parle aussi pour moi là. Voilà. Et si j'ai un verset à vous donner, je l'ai lu il y a quelques jours et il m'a rappelé exactement la situation dans laquelle j'étais, et je pense qu'il va servir aussi pour ce témoignage. C'est dans Proverbes chapitre 28 verset 13 qui dit: celui qui cache ses transgressions ne prospère pas, mais celui qui les avoue et qui s'en détourne, il a la miséricorde de Dieu. Et voilà, c'est ce que je vous encourage à faire, d'avouer vos péchés, d'avouer les choses que vous avez mal faites. Voilà, en tout cas, si je peux t'encourager aujourd'hui, je te dirais vraiment de pas te cacher, en fait, de pas te cacher devant le Seigneur, parce que il voit déjà ce que tu es en train de faire. Il le sait, il le voit. Tu as juste à revenir vers lui, quoi que tu aies fait, que ce soit comme moi, ou moins grave que moi, ou plus grave que moi. Quoi que tu aies fait, en fait, tu peux toujours revenir vers lui, parce qu'il t'accueillera les bras ouverts comme un père qui retrouve son fils qui était parti faire n'importe quoi à l'extérieur. Merci de m'avoir écouté en tout cas, et je vous souhaite une bonne journée. Salut !

0: devez pas oublier que, peu importe l'identité de la personne qui vous déçoit, Dieu reste toujours avec vous si bien sûr vous avez reçu Jésus-Christ. S'il est devenu votre sauveur, il est votre berger et votre ami. Il a promis qu'il ne vous abandonnerait pas. Obéissez à Dieu et laissez-lui toutes les conséquences. Vous devez combattre à genoux. On récolte ce qu'on sème. Et encore plus avec les intérêts. Nous sommes plus grands et plus forts à genoux. Dieu peut remuer ciel et terre pour nous indiquer sa volonté. Ce n'est pas une erreur d'être humain et ce n'est pas un péché. Notre humanité reflète simplement qui nous sommes. L'erreur est humaine parce que nous sommes imparfaits, mais est-ce une excuse pour tout laisser tomber? Parfois, nous échouons alors que nous étions certains de pouvoir réussir, mais cet échec laisse un goût amer et nous sommes désappointés. Parfois, cet échec est relationnel, nous sommes rejetés, nous nous sentons isolés, c'est normal. En autant que nous sachions comment réagir à ce revers, il est intéressant de voir que lorsqu'une personne se sent seule et rejetée ou qu'elle éprouve des difficultés, elle relèvera parfois la tête et dira « Oh, tout va très bien, mais à vrai dire, nous pouvons voir qu'elle a mal. » Parce que si vous l'aimez vraiment, simplement en parlant avec elle, vous pouvez voir la douleur dans ses yeux. Vous pouvez l'entendre dans sa voix. Vous sentez cette douleur dans ses mouvements. Vous savez que votre ami n'est pas dans son état normal, qu'il n'a pas cette paix, cette joie, ce bonheur caractéristique, et il n'y a rien de mal à cela. Mais comment devons-nous réagir? Une des expériences qui nous fait souffrir et qui nous laisse déçus et fragilisés constituera le sujet de notre message. Nous y sommes tous confrontés tôt ou tard. Parce que nous vivons en société, nous avons des amis qui sont extrêmement importants. En fait, l'importance des amis augmente avec l'âge parce que plus vous vivez vieux, et moins il vous reste de temps pour vous faire de nouveaux amis. Il vaut alors mieux de prendre soin de ceux qu'on a. On peut penser qu'on a le temps de se faire de nouveaux amis, mais non. On peut pouvoir se bâtir de nouvelles relations, mais une vraie amitié se construit patiemment. Elle repose sur l'honnêteté, l'intégrité, l'ouverture et la franchise l'un envers l'autre. Cela ne vient pas du jour au lendemain. Si vous croyez tout ce qu'une personne vous dit à votre première rencontre, vous aurez des problèmes. Les amis sont donc réellement importants. Maintenant, vous, quel genre d'amis êtes-vous? Je vous propose 4 catégories. Dans ces 4 catégories, on trouve toutes sortes d'amis. Bien sûr, certains d'entre eux peuvent chevaucher plusieurs de ces catégories. Vous pouvez d'ailleurs les voir sur l'écran. Premièrement, il y a les amis formidables. Nous aimons être en leur compagnie. Ces amis nous sont dévoués, ils sont fiables. Ils sont là quand nous avons besoin d'eux, ils sont dignes de confiance, fidèles. Ensuite, des amis qui nous déçoivent. Et parmi eux, on trouve des amis qui, en premier, nous aimaient beaucoup, mais par la suite, ils nous ont déçus et ils nous ont abandonnés. Posons-nous maintenant la question, à quelle catégorie est-ce que j'appartiens? Êtes-vous le genre d'amis qui rassemble les gens autour de vous parce qu'ils vous aiment? Faites-vous la joie de vos amis par votre dévouement? Ou les désappointez-vous par votre frivolité, par votre égoïsme, votre indifférence, votre inconstance, votre indisponibilité? Ou êtes-vous du genre qui abandonne ses amis quand les circonstances deviennent difficiles? Or, nous verrons aujourd'hui un passage relié à cette question. L'apôtre Paul se trouve alors en prison. Il se sent abandonné par tous ceux qui le connaissent. Ouvrons nos Bibles dans la 2e épître à Timothée. J'attirerai surtout votre attention sur le chapitre 4 de 2 Timothée. Avant de commencer, j'aimerais rappeler certains faits sur la vie de l'apôtre Paul. C'est très important car en lisant les épîtres de Paul, on remarque qu'il a beaucoup d'amis. Et en fait, dans l'épître aux Colossiens, au 4e et dernier chapitre, il mentionne 9 de ses amis. Et dans notre chapitre, il en nomme 6. On peut voir que l'amitié a beaucoup d'importance pour l'apôtre. Commençons à lire au verset 9. Il s'adresse alors à Timothée et lui écrit « Viens au plus tôt vers moi, En d'autres mots, viens me retrouver sans tarder, agis rapidement, viens aussitôt que possible et pour quelle raison? Car Demas m'a abandonné par amour pour le siècle présent et il est parti pour Thessalonique. Crescens est allé en Galatie, Tite en Dalmatie, Luc seul est avec moi. Prends Marc et emmène-le avec toi, car il m'est utile pour le service. J'ai envoyé Tychique à Éphèse. Quand tu viendras, apporte le manteau que j'ai laissé à Troas, chez Carpus, et les livres, surtout les parchemins, un peu comme s'il avait laissé sa Bible. Alexandre le forgeron m'a fait beaucoup de mal. Le Seigneur lui rendra selon ses œuvres. Garde-toi aussi de lui, car il s'est fortement opposé à nos paroles. Dans ma première défense, car l'apôtre Paul passe alors en jugement, personne ne m'a assisté, mais tous m'ont abandonné. Que cela ne leur soit point imputé. C'est le Seigneur qui m'a assisté et qui m'a fortifié afin que la prédication soit accomplie par moi et que tous les païens l'entendent. Et j'ai été délivré de la gueule du lion. Le Seigneur me délivrera de toute œuvre mauvaise et il me sauvera pour me faire entrer dans son royaume céleste. À lui soit la gloire au siècle des siècles. Amen. Bon. Quels sont les points saillants? Comme nous l'avons déjà dit, il s'agit d'une lettre personnelle de l'apôtre Paul à Timothée. Comment s'applique-t-elle à notre vie présente? Il est possible qu'un jour nos amis nous abandonnent, tout comme l'apôtre Paul en prison quand il était devant le jury. Notons que Paul sait qu'il sera probablement exécuté. Il fait face à la mort et ses jours sont comptés. Et il se rappelle les circonstances de son premier jugement. Personne ne l'avait alors assisté et maintenant, au début de son deuxième jugement, seul Luc se trouve à ses côtés. Nous connaissons l'apôtre Paul et nous savons qu'il n'aurait pas dû être seul avec tous les enseignements de la parole laissés sur son passage. Pourtant, Paul se trouve alors abandonné. Si je vous demandais, par exemple, si vous aviez connu l'apôtre Paul, l'auriez-vous assisté dans son épreuve ou lui auriez-vous au moins écrit une lettre? Non, or qu'est-il arrivé? Tous ses plus proches amis l'ont abandonné. J'aimerais maintenant attirer votre attention sur le premier chapitre de la deuxième épître à Timothée. Nous lirons quelques versets car c'était pour l'apôtre Paul un sujet très important. Il avait donc consacré sa vie à ces jeunes chrétiens. Et voyez ce qu'il a écrit au verset 15. « Tu sais que tous ceux qui sont en Asie m'ont abandonné, entre autres Phygèle et Hermogène. » Revenons maintenant au chapitre 4, verset 10. Car Demas m'a abandonné par amour pour le siècle présent et il est parti pour Thessalonique. Sautons maintenant au verset 16. Dans ma première défense, personne ne m'a assisté, mais tous m'ont abandonné. Que cela ne leur soit pas imputé. D'autres pouvaient en dire autant. Dans l'Évangile de Matthieu, chapitre 27, quand Jésus est sur la croix, quel atroce cri de douleur lance-t-il? Mon Dieu, pourquoi m'as-tu quoi? Abandonné. Et tout comme dans la traduction française, le texte original en grec utilise le même mot dans l'épître de Paul et l'évangile de Matthieu. Jésus écrit « mon Dieu, pourquoi m'as-tu abandonné ?» Et Paul écrit « tous m'ont abandonné », on trouve le même mot en grec et en français. Cela nous donne une bonne idée du sentiment qui agitait le cœur de Paul. L'apôtre sentait venir la fin de sa vie. Qu'avait-il fait à partir de sa rencontre sur le chemin de Damas? Paul se consacre entièrement à Jésus-Christ. Il voyage en Arabie où il laisse Dieu corriger sa théologie. Paul connaissait l'Ancien Testament en tant que juif. Désormais, il prêche le nom de Jésus. Il parcourt le monde connu de son époque. Il implante des églises. Je ne parle pas de maison, mais il assemble les gens en Thessalonique et à Philippe, à Corinthe, à Éphèse et à plusieurs autres endroits. Et on le retrouve ici alors que sa vie s'achève. Et là, personne ne l'assiste. Personne pour l'encourager. Et personne ne se présente pour témoigner en sa faveur. Personne ne se trouve à ses côtés. Mais que sont donc devenues toutes ces personnes qui ont trouvé Jésus après avoir été évangélisés par Paul, un à un? ou en groupe, elles avaient bel et bien toutes reçu Jésus-Christ par l'intermédiaire de ces petites églises. Où étaient ses amis? Qu'arrive-t-il lorsque les gens nous déçoivent? Voilà ce que nous pouvons apprendre de Paul. Car même un homme comme l'apôtre Paul pouvait être abandonné par ses amis. Ils ne se sont pas montrés lorsque Paul avait besoin d'eux. Ils ne l'ont pas encouragé quand il en avait besoin. Et la même chose peut nous arriver. Vous pensiez qu'ils étaient vos amis, des gens sur qui vous pensiez pouvoir vous appuyer, des gens que vous aviez encouragés. Vous les aviez aidés, aimés, priés pour eux. Vous vous étiez peut-être sacrifiés pour eux, et alors ils vous abandonnent. Ils vous laissent tomber. L'apôtre Paul se trouvait dans la même situation. Et pensez seulement aux années qu'il avait investi dans ces hommes, par exemple, Démas, mais au cours d'un voyage missionnaire, il a préféré s'enfuir. Il a pris peur et il est parti. Nous retrouvons Paul alors qu'il passe en cours pour la deuxième fois. Personne. En fait, même avant l'heure de son premier jugement, d'autres chrétiens, des pasteurs de l'extérieur, le critiquaient sévèrement au lieu de l'appuyer et de l'encourager. Je ne sais pas qui sont vos amis. Mais si vous êtes un véritable et sincère ami, vous devez être fiable. Aidez vos amis, les encourager, priez pour eux, les aimer et leur donner le support dont ils ont tant besoin. Si cela ne fait pas partie de votre vie, vous n'êtes pas un véritable ami. Et souvent, les gens qui prétendent être nos amis veulent quelque chose. Ce n'est pas de l'amitié. Ce ne sont pas des amis, si c'est leur motivation. S'ils veulent vous donner quelque chose, ils sont de vrais amis, car lorsque vous donnez, vous recevez en retour. Et souvent, nous sommes blessés et meurtris lorsque nous sommes ainsi abandonnés. Deuxièmement, de telles circonstances, le pardon est absolument nécessaire. Le pardon est absolument essentiel et doit prévaloir malgré la blessure, même si on nous abandonne. Or, la réaction de Paul est intéressante, parce que d'une part, nous ressentons avec acuité la douleur de l'apôtre Paul à travers ses paroles, mais d'autre part, on n'y trouve aucune condamnation. Il aurait pu dire « quelle bande de faux frères !» car il vit une expérience excessivement pénible. Il se sent isolé. Et cet isolement peut être très douloureux. L'isolement peut être traumatisant pour une personne, particulièrement au seuil de la mort. Or, comment pouvons-nous bien réagir dans ce genre de situation? Retournons dans cette deuxième épître de Paul à Timothée, chapitre 4, verset 16. On peut voir l'attitude du pardon. À ma première défense, personne ne m'a assisté, mais tous m'ont abandonné. Que cela ne leur soit point imputé. Où a-t-il après pardonné de la sorte? Qu'est-ce que Jésus a dit? À ses persécuteurs, il a prié, « Père, quoi? Pardonne-leur, car ils ne savent pas ce qu'ils font. » Nous ne savons pas si Paul était sur place, mais nous savons qu'il a assisté à une autre scène. Car c'est ce même Saul de Tarse, Paul, qui deviendrait apôtre, qui gardait les vêtements des bourreaux pendant qu'il lapidait Étienne à mort. Ses dernières paroles furent, « Seigneur, reçois mon esprit. » Ne leur impute pas ce péché. Plus tard, devenu l'apôtre Paul, et que ses amis l'abandonnent, le souvenir du martyre d'Étienne semble encore vivant chez Paul. Et il peut pardonner à son tour en tenant rancune envers une personne qui vous maltraite. Vous ne pouvez pas guérir. Et selon toute évidence, Paul l'a bien compris. Puisqu'il dit que cela ne leur soit point imputé. En d'autres mots, il enseigne à Timothée comment pardonner. Passons maintenant au troisième point. Et pour ceux d'entre vous qui prennent des notes, vous pouvez voir ce troisième point là-haut sur l'écran. La présence fidèle du Seigneur nous soutient quand les autres nous déçoivent. C'est un élément très important, je vous conseille de le noter. La présence fidèle du Seigneur nous soutient quand les autres nous abandonnent. Revenons à Paul. Dans le chapitre 4, verset 16. « Dans ma première défense, personne ne m'a assisté, mais tous m'ont abandonné, que cela ne leur soit point imputé. » Et ensuite, au verset suivant, Paul est consolé. « C'est le Seigneur qui m'a assisté et qui m'a fortifié, afin que la prédication soit accomplie par moi et que tous les païens l'entendent et que j'ai été délivré de la gueule du lion. Ensuite, le Seigneur me délivrera de toute œuvre mauvaise et il me sauvera pour me faire entrer dans son royaume céleste. À lui soit la gloire au siècle des siècles. Quel message Paul cherche-t-il à nous communiquer? C'est simplement celui-ci. Même si ses amis l'ont abandonné, il sait que le Seigneur lui-même, Jésus-Christ, qu'il aime, reste près de lui. Or, quand il regarde autour de lui, il n'a aucune preuve. Pourtant, avec les yeux de la foi, il dit que le Seigneur l'assiste. Nous en dégageons ce principe. Au fond, peu importe qui vous laisse tomber, vous abandonne, vous avez le Seigneur qui vous assiste si vous êtes un disciple de Jésus-Christ. Si vous l'avez reçu comme sauveur, il est votre berger et votre ami. Il ne vous laissera pas, ne vous abandonnera pas. Or, il est intéressant de noter l'emphase de Paul dans sa théologie. En fait, l'ensemble et l'essence de la théologie de Paul peuvent être résumés en deux mots. En Christ. Voilà la clé des enseignements de Paul. Par là, il veut simplement nous dire que Jésus-Christ vit à l'intérieur du croyant. Lorsque vous l'avez personnellement reçu comme sauveur, le Seigneur Jésus-Christ est venu vivre à l'intérieur de vous par la présence et la personne de son Saint-Esprit, parce que tous les croyants sont habités par le Saint-Esprit qui est venu vivre en nous et à travers nous la vie de Jésus-Christ. Et peu importe qui sont les gens présents ou absents autour de vous, vous avez Christ qui vit en vous. La Bible affirme qu'il est assis à la droite du Père. Et que fait-il là? Il agit comme superviseur, car Jésus-Christ est le souverain maître de l'univers. Vous avez en vous le Dieu Tout-Puissant. Et même si les gens vous persécutent d'une quelconque façon, ils ne peuvent pas vous enlever Jésus. Même si dans votre faiblesse vous vous égarez, il reste là. Vous l'avez en vous et il est l'éternel roc. Vous avez en vous le don de la vie éternelle. Vous avez l'éternel Fils de Dieu qui vit en vous. Et peu importe qui vous abandonne, le Seigneur Jésus reste avec vous. Il est là pour vous aider en toute situation de vie. Or, comment Paul vivait-il l'isolement? Le Seigneur m'a assisté. Et en plus de cela, le Seigneur l'a fortifié au verset 17. C'est le Seigneur qui m'a assisté et qui m'a fortifié. Tournons dans l'Épître aux Philippiens. Bien sûr, tout le monde connaît Philippiens 4:13, mais allons plutôt dans Philippiens 2:13. Considérons un moment comment Dieu nous accompagne dans les bons et mauvais jours. D'abord, il nous assiste et nous fortifie. Et ensuite, dans Philippiens 2:13, car c'est Dieu qui produit en vous le vouloir et le faire selon son bon plaisir. Paul savait que même au banc des accusés dans cette cour romaine qui allait probablement le condamner à la peine capitale, il se gardait bien d'oublier que Dieu demeurait toujours en lui, qu'il produisait le vouloir et le faire jusqu'au dernier jour de sa vie. Et même si ses amis n'étaient plus là pour l'assister, alors qu'il faisait face à la peine de mort, Paul n'a jamais sombré dans le découragement. Il aurait pu se plaindre. Regardez-moi cette bande d'ingrats qui m'ont abandonné après tout ce que j'ai fait pour eux. Mais Paul n'était pas comme ça. Et nous ne devrions pas l'être. Soyons plus forts dans le Seigneur, sachant que c'est le Christ qui vit à l'intérieur de nous. Paul ne s'est jamais apitoyé sur son sort. Et pourquoi? Parce que l'apôtre Paul savait à quoi il servait. Et c'est ce que je vous répète semaine après semaine après semaine après semaine. Nous devons bien comprendre que notre relation avec Christ est tout ce dont nous avons besoin, car il peut tout faire en nous. Il sera toujours là pour nous fortifier, nous encourager et nous habiter. Ainsi donc, nous avons cette force surnaturelle à notre disposition à l'intérieur de nous. Si nous vivons par cette force, si nous l'utilisons et nous en profitons, et si nous vivons notre existence ici-bas de manière à ce qu'elle porte du fruit pour la gloire de Dieu, il restera avec nous. Il restera en nous, car Dieu peut fortifier ses enfants et leur donner courage. Paul avait besoin de courage pour témoigner de l'Évangile devant une cour romaine qui allait le condamner pour ensuite l'exécuter. Mais il l'a fait, et c'est pourquoi il pouvait affirmer les trois vérités suivantes. Premièrement, le Seigneur Jésus, nous l'avons vu, l'a assisté et il l'a fortifié. L'apôtre parle avec confiance de sa délivrance, il en parle sans détour car ils ont fini par le tuer. Il aborde le sujet de son premier jugement. Il n'est pas mort, mais il écrit que tous les païens l'entendent et j'ai été délivré de la gueule du lion. Ils ne l'ont pas tué cette fois. Le Seigneur me délivrera de toute œuvre mauvaise pour me faire entrer dans son royaume céleste. À lui soit la gloire au siècle des siècles. Encore une fois, il nous assistera. Il nous fortifiera et il nous délivrera. Remarquez bien ceci. Parfois, Dieu nous délivre d'une épreuve. Parfois, il nous délivre en elle. Il permet cette épreuve, cette difficulté, cette souffrance dans notre vie et il nous soutient au cours de cette épreuve. Parfois, il nous rappelle auprès de lui. De toute façon, nous gagnons. Soit qu'il nous délivre dans cette vie, il nous délivre de l'épreuve ou par l'épreuve, l'un ou l'autre. Soit qu'un jour, il nous délivre de cette vie pour l'éternité. Car vous aurez reçu Jésus-Christ comme sauveur, votre nom sera inscrit dans son livre en tant que fils ou fille de l'Éternel, Dieu vivant, et personne ne peut changer cela. C'est une décision éternelle que Dieu a prise à votre sujet. Écoutez maintenant ce merveilleux passage des Écritures, au chapitre 43 du livre d'Ésaïe. Ainsi parle maintenant l'Éternel qui t'a créé, ô Jacob, celui qui t'a formé, ô Israël, et plusieurs des promesses adressées aux Israélites s'appliquent aussi à nous. Ne crains rien, car je te rachète, je t'appelle par ton nom, tu es à moi. Écoutez bien la suite. Si tu traverses les eaux, je serai avec toi, et les fleuves, ils ne te submergeront point. Si tu marches dans le feu, tu ne brûleras pas, pas besoin de courir. Si tu marches dans le feu, tu ne brûleras pas, et la flamme ne t'embrasera pas. Car je suis l'Éternel, ton Dieu, le Saint d'Israël, ton Sauveur. Il parle ensuite de l'Égypte et au verset 4, « Parce que tu as du prix à mes yeux, parce que tu es honoré et que je t'aime. » Si vous passez à l'avenir des moments difficiles, rappelez-vous de ces paroles, « Les eaux ne te submergeront point. » La flamme ne t'embrasera pas, en fait, elle ne te brûlera même pas. Pourquoi? Parce qu'il est votre vie et votre gardien. Et il veille sur vous en toutes circonstances. Mari et femme se laissent, les enfants abandonnent leurs parents, les amis se trahissent. Une personne n'abandonne jamais. Elle restera avec vous dans l'épreuve la plus dure et difficile. Jésus sera là. La question est, quel genre d'ami êtes-vous? Êtes-vous le genre d'ami que les autres sont ravis de rencontrer et de voir? Vous sont-ils attachés? Êtes-vous attaché à eux, fiable et digne de confiance en toutes circonstances? Ou est-ce que vous les décevez souvent? Ou encore, vous déçoivent-ils, ils vous disent une chose et en font une autre, ils promettent et ne tiennent pas leurs promesses. Ils vous assistent aujourd'hui, mais pas demain. Ils sont comme la température, ce sont des amis des beaux jours, mais pendant les jours d'orage, ils s'envolent au gré du vent. Avez-vous déjà abandonné un de vos amis, alors qu'il avait désespérément besoin de votre présence, peu importe les raisons? Vous a-t-on déjà abandonné, à bout de force, des gens dans lesquels vous vous étiez investi et pour qui vous aviez prié de tout votre cœur et qui vous ont laissé tomber? Comment avez-vous réagi? La Bible nous enseigne comment réagir comme d'authentiques chrétiens. Que cela ne leur soit point imputé, pardonne-leur, malgré tout. Nous avons tous eu mal à cause du rejet, et si ça ne vous est pas arrivé, c'est sans doute parce que vous êtes encore très jeune, mais cela vous arrivera. Sachez cependant une chose, vous ne pouvez pas forcer les gens à vous aimer ou avoir besoin de vous. Mais une chose est certaine, vous pouvez pardonner malgré tout. Pardonner, c'est guérir. Et si vous voulez de bons amis, fiables et dignes de confiance, sur qui vous pouvez vous appuyer, soyez-en un pour les autres. Or, quand Jésus-Christ vient dans la vie d'une personne et qu'elle commence à comprendre le vrai sens de la vie chrétienne, elle veut devenir un bon ami. Au lieu de vouloir des amis, vous en devenez un. Et pendant tout ce temps, voici ce qui arrive. Un authentique ami. Une personne capable d'être un authentique ami est comme un aimant. Elle attire ses semblables. D'autres qui veulent eux aussi être de vrais amis. Oh, vous attirerez également des parasites. Mais vous aurez le discernement de les reconnaître par leur égoïsme. Or, quand nous devenons de véritables amis, notre influence et notre témoignage deviennent plus forts. Et nous savons d'où vient cette force. Elle nous vient de Jésus-Christ. Amen.
1: Amen.
0: Père, nous te remercions que Jésus ait dit à un groupe de disciples, « Vous êtes mes amis. » Ils ne comprenaient peut-être pas ce qu'il voulait dire, mais maintenant, par ton Saint-Esprit, nous le savons. Je prie que ce même Saint-Esprit enracine ce message dans le cœur de toute personne qui l'entend présentement, qu'il évalue leur qualité en tant qu'amis et qu'il évalue les amis autour d'eux. Je prie que ton Saint-Esprit travaille dans le cœur de ceux qui ne sont pas sauvés, qui ne connaissent pas Jésus comme un ami dont ils auraient besoin, pour qu'ils découvrent ce que peut être un vrai ami. Nous t'en prions en son nom. Amen.
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0: Merci de suivre avec nous cette série de programmes dont le thème est le défi de la croix. On a vu dans ces précédentes semaines comment notre vie chrétienne est reliée dans plusieurs aspects à la croix de Christ, à notre identification à cette croix. Et aujourd'hui, notre thème, c'est la victoire dans la tentation. Pour cela, nous avons avec nous sur le plateau le pasteur Mickey Randy.
1: Bonjour Fabien.
0: Bienvenue Mickey.
1: Merci beaucoup.
0: Encore une fois, on va continuer à voir cette relation de notre marche à la croix. Et ce thème que nous allons aborder, c'est la victoire sur la tentation.
1: Ok.
0: Donc la tentation, c'est quelque chose de réel dans la vie chrétienne.
1: Bien sûr, nous voyons que même Jésus a été tenté. Dans l'Épître aux Hébreux, il est écrit qu'il a été tenté comme nous en toute chose, sans commettre de péché. Hébreux, chapitre 4, le verset 15. Donc Jésus a été tenté, parce qu'il avait la même chair que nous. Oui. Donc il a été tenté comme nous et en toute chose. Il a marché pendant toute sa vie dans la sainteté. Il n'est pas tombé, il n'a pas péché, il a eu une vie sainte. La tentation, elle est normale.
0: C'est inévitable.
1: Inévitable. Nous vivons dans un monde de péché. Nous vivons dans un monde où nous voyons, nous entendons, nous pensons, nous imaginons des choses et nous vivons dans la chair.
0: Cette chair-là qui est sujet aux tentations.
1: Voilà. D'accord. Donc, la tentation, même l'apôtre Paul nous dit dans son épître aux Corinthiens, au chapitre 10, verset 13, il dit ainsi donc que celui qui croit est... Non, le verset 13. Aucune tentation ne vous est survenue qui n'ait été humaine. C'est-à-dire, c'est normal. C'est normal d'être tenté, il n'y a aucune raison de paniquer quand on est tenté, quand on se trouve au milieu des situations, quand on ressent cette attaque de l'ennemi, ou alors les choses qu'on voit, qu'on entend. Parce que dans ce monde d'aujourd'hui, la plupart des choses qui sont fabriquées, c'est pour un but, la destruction de l'homme.
0: En opposition à la volonté de Dieu.
1: En opposition à la volonté de Dieu. Tout ça s'est emmené d'une manière tellement subtile pour détruire l'homme. Et même les chrétiens. Oui. Même les chrétiens qui connaissent Jésus, qui sont nés de nouveau, qui marchent avec le Seigneur, nous nous voyons souvent en plein milieu d'une tentation.
0: Oui.
1: Mais la Bible nous dit... Aucune tentation ne vous est survenue qui n'ait été humaine. Et Dieu qui est fidèle ne permettra pas que vous soyez tentés au-delà de vos forces. Mais avec la tentation, il préparera aussi le moyen d'en sortir afin que vous puissiez la supporter.
0: Donc il y a deux choses là.
1: Oui.
0: Dieu permet la tentation. C'est tout comme Jésus était conduit par l'Esprit dans le désert pour faire face à la tentation.
1: Oui, Jésus était conduit.
0: Conduit par l'Esprit.
1: Oui, conduit par l'Esprit. Il fallait qu'il traverse ces moments-là. Il fallait qu'il remporte la victoire dedans. Non seulement c'est pour nous donner l'exemple, mais il fallait qu'il vive une vie sainte. Et il a vraiment été conduit par le diable, mais il avait eu l'assistance du Saint-Esprit. Dans sa vie, pour faire face à ces tentations. Voilà. Donc la première chose que nous devons comprendre, c'est que la tentation n'est pas un problème.
0: D'accord.
1: En elle-même.
0: Oui, tout dépend comment on va le faire face.
1: Tout dépend comment on va faire face à cette tentation. Et comme nous sommes dans la chair, je crois que tous les auditeurs, toi et moi, nous savons qu'au moment de la tentation, c'est notre chair qui répond, qui veut répondre à cela, qui veut prendre le dessus, qui veut nous emmener vers le péché.
0: Oui.
1: Ça déclenche quelque chose en nous.
0: Parce qu'elle est faible, cette chair.
1: Elle est faible. Et c'est à nous maintenant, comme Paul nous dit, de crucifier cette chair avec ses désirs et avec ses passions. Donc, ça, c'est notre responsabilité. Mais pendant que nous faisons cela, on ne peut pas faire ça par notre propre force, parce que nous sommes limités.
0: Limités dans la chair.
1: La force de l'homme n'est que faiblesse, la parole de Dieu nous dit.
0: Oui.
1: Donc, dans notre force, nous avons des limitations. Parce que dans notre cœur, nous voulons servir Dieu. Nous ne voulons pas tomber dans le péché. Nous ne voulons pas, allons dire, subir, nous soumettre au désir de la chair pendant ces moments de tentation. Nous ne voulons pas.
0: Non.
1: Mais nous vivons ces moments où la chair veut prendre le dessus. Et au moment donné, la Bible nous dit que Dieu ne permettra pas que vous soyez tentés au-delà de votre force, mais il trouvera un moyen.
0: Le moyen.
1: Le moyen.
0: C'est quoi ce moyen-là?
1: Ce moyen-là, c'est cette grâce, cette force divine que Dieu nous donne. C'est-à-dire, il nous soutient.
0: Oui.
1: Tu vois?
0: Il est là.
1: Il est là. Il nous soutient. Le Saint-Esprit parle à notre cœur. C'est là où Paul parle dans l'Épître aux Galates, chapitre 5, de ce conflit qu'il y a entre la chair et l'esprit. Il y a toujours un conflit. Et ce conflit-là, il est évident quand on traverse des moments dans la tentation. Il y a le conflit, on ressent ce conflit-là.
0: Il y a une guerre.
1: L'Esprit de Dieu est en train de vouloir nous arrêter. La grâce de Dieu est en train de se manifester pour nous permettre d'arrêter. La chair qui est en train de dire non, il n'y a pas de problème, fais, vas-y, etc. Tu vois?
0: Il y a une guerre.
1: Une guerre. Mais si nous nous soumettons à l'Esprit, nous n'accomplirons pas les désirs de la chair.
0: Amen.
1: C'est pas facile, hein? Ce ne sont pas des situations évidentes. C'est pourquoi nous tombons, il y a des fois.
0: Oui.
1: Que ce soit dans nos pensées, dans nos actions, dans nos attitudes, dans nos paroles, dans certaines choses. On peut tomber.
0: Oui. Mais tu ne s'arrêtes pas là.
1: On n'arrête pas là.
0: Oui.
1: Hein, bien sûr qu'il y a un chemin de sortie par la repentance.
0: Oui.
1: Hein, par la repentance, le Seigneur nous pardonne, etc. Mais la tentation, quand elle vient, ce qui est merveilleux de comprendre, que chaque chrétien doit réaliser, qu'il y a une mort que nous avons besoin d'expérimenter. Faire mourir les désirs de la chair. Faire mourir. C'est ça aussi notre encore, notre identification avec Christ.
0: Voilà.
1: Et quand on meurt à ces désirs charnels, c'est là où nous avons la victoire sur le péché. Tu vois? Et au moment, dans tous ces moments de lutte, de combat, de tentation et qu'on a la victoire, c'est la vie. On retrouve encore le même processus. Quand on souffre, quand on meurt à nous-mêmes,
0: la grâce,
1: c'est la vie qui vient.
0: Voilà.
1: La vie qui vient. Et on réalise que quand on a surmonté cette tentation, par la grâce de Dieu, le moyen que Dieu nous donne, en obéissance et en soumission au Saint-Esprit, ce n'est pas que nous sommes fiers, mais il y a un sentiment de victoire. Il y a un sentiment où on ressent que Dieu nous donne la victoire sur le péché. C'est extraordinaire, cette identification.
0: Si on peut dire, alors à cette lumière, c'est que quand Dieu permet la tentation, mais c'est une occasion pour nous, encore une fois, de venir manifester notre identification à la croix de Christ.
1: Exactement.
0: Et c'est là que se trouve notre victoire sur le péché.
1: C'est là que se trouve notre victoire sur le péché, tu vois. Mais, encore une fois, voyons la fin.
0: Oui.
1: La fin, c'est la victoire. Et cette victoire produit en nous, non seulement une joie, mais une vie et une libération. Parce que c'est ça que Dieu, le Seigneur, veut. Il veut nous libérer de tout ce qui nous garde encore captifs. Moi, je crois que tous les chrétiens, nous avons des domaines de notre vie qui sont sensibles.
0: Oui.
1: où l'ennemi veut, allons dire, il voit nos faiblesses.
0: Oui.
1: Et il vient dans ces mêmes domaines où les chrétiens ont une certaine faiblesse, ou sont encore liés à certaines choses, tu vois. Mais ce que Dieu veut, c'est qu'au moment de ces tentations, finalement, nous ayons la victoire, et cette victoire nous emmène dans une liberté.
0: Exact.
1: Libre de ces choses que nous étions captifs pendant longtemps. Ça, la vraie victoire et la vraie identification avec Jésus.
0: Oui.
1: Et c'est ça que nous avons besoin de voir et de comprendre.
0: Amen. Ça, c'est, allons dire que c'est pour un chrétien qui réellement, depuis qu'il a donné sa vie au Seigneur, on avait parlé du baptême, notre identification à la croix de Christ. Donc voilà, c'est le chrétien qui a cette motivation de grandir, de perdre sa vie.
1: Oui.
0: Et maintenant, il fait face aux tentations. Donc pour lui, là, le Seigneur a ses moyens pour lui donner cette victoire. C'est pas, on ne parle pas de personnes qui se mettent réellement dans les situations ou dans les environnements où il s'expose à la tentation, mais ça c'est autre chose.
1: Exactement, c'est autre chose. Je ne crois pas que le Seigneur nous appelle à aller défier nos faiblesses, là où on sait qu'on est faible, là où on sait qu'il y a des domaines de notre vie qui sont encore vulnérables. On ne va pas aller dans ces endroits où ça, ça expose cette faiblesse-là encore davantage. Voilà. Alors là, ça sera difficile pour nous de vraiment de sortir d'un victorieux, malgré que, il se peut.
0: Oui.
1: Il se peut. Mais nous ne sommes pas appelés à jouer le jeu de l'ennemi.
0: Voilà. On se garde.

0: Mais si par l'esprit vous faites mourir les actions du corps, c'est-à-dire les désirs de la chair, oui. Les actions du corps sont les désirs de la chair, vous vivrez.
1: Vous vivrez.
0: Vous vivrez. Oui. Vous vivrez, ça veut dire quoi? Vous aurez la vie.
1: La victoire.
0: La victoire et la vie de Christ. Une libération. Amen. On n'est pas redevable à la chair, on ne doit rien à la chair. Ouais. Rien.
1: Amen.
0: On ne doit rien.
1: Justement, on va parler de cette victoire, parce qu'il n'y a pas que la tentation et le côté négatif et la défaite, mais il y a ce côté de victoire que le Seigneur nous appelle. Hein, quand il nous dit « Soyez parfaits comme votre Père Céleste est parfait ». Donc, le Seigneur a en vue cette victoire.
0: Oui, bien sûr, il a en vue cette victoire.
1: Oui.
0: Et je crois que non seulement le Seigneur a en vue la victoire, mais nous avons besoin de désirer cela.
1: Bien sûr.
0: Parce que beaucoup de chrétiens aujourd'hui, quand ils parlent de victoire, ils vous regardent à leur état, s'ils sont prospères, s'ils ont un nouveau job, s'ils ont beaucoup d'argent, s'ils ont un bon travail, s'ils ont des diplômes. Tout ça, c'est bien.
1: C'est une conception de victoire selon la chair qui n'a rien à voir avec la croix de Christ et la vie de maturité.
0: Parce que la vraie victoire, c'est la victoire sur le péché. Pourquoi? Parce que c'est la raison pour laquelle Jésus est venu donner sa vie. Amen. Il est venu pour nous sauver de nos péchés. Et quand nous avons la victoire sur le péché, pour Dieu, c'est la vraie victoire.
1: C'est ça la vraie victoire. Le but de Dieu.
0: C'est la sanctification.
1: Voilà. Ouais.
0: Hein? Uh-huh. Comme tu as dit tout à l'heure, Jésus a dit « Soyez saints comme votre Père Céleste est saint ».
1: Finalement, on peut arriver à avoir un manque, ou de souffrir, ou être malade, mais on peut être toujours dans la victoire.
0: Absolument.
1: Selon Dieu.
0: Selon Dieu. C'est ça qui est extraordinaire.
1: Et que parfois, on n'arrive pas à réaliser ça.
0: On a la victoire, pourquoi? Parce que notre vie est claire.
1: Amen.
0: On peut passer par un moment de souffrance, mais notre vie est claire. Nous marchons dans la victoire.
1: Amen.
0: Extraordinaire. Et c'est vrai, Paul dit, ce que Dieu veut, c'est votre sanctification.
1: Amen.
0: C'est-à-dire de grandir, de marcher de plus en plus, d'être victorieux sur le péché. Et ça, c'est une marche de sanctification. Elle n'arrive pas du jour au lendemain. C'est là où nous voulons encourager tous ceux qui nous écoutent, tous ceux qui sont là avec nous en ce moment. Ben, la sanctification, ce sont les étapes successives de la vie.
1: Voilà. On grandit dedans.
0: On grandit dedans.
1: C'est ça qu'il appelle une marche vers la victoire, n'est-ce pas?
0: Exactement. Ouais. Donc, on n'est pas 100% victorieux. Pourquoi? Parce qu'on n'est pas parfait. Nul n'est parfait. Jésus seul a marché complètement dans la victoire. Et c'est la raison pour laquelle il a pu vaincre le péché. Il a pris nos péchés parce qu'il a marché dans la sainteté.
1: Voilà.
0: Il a vécu cette vie pure, sans tâche. Et alors maintenant, il va sur la croix, il prend nos péchés, il remporte la victoire sur le péché.
1: Et nous, c'est un style de vie où nous nous identifions à la croix, progrès après progrès, parce qu'on a décidé dès le départ de prendre cette
0: exactement,
1: route.
0: Exactement. Donc, premièrement, il nous faut comprendre quelle est la vraie victoire.
1: D'accord.
0: Quand nous avons compris quelle est la vraie victoire, maintenant, on peut courir cette course et comprendre pourquoi on court la course.
1: Voilà.
0: C'est parce qu'on veut plaire au Seigneur, être des modèles, être des exemples, et surtout marcher par l'Esprit.
1: Par l'Esprit.
0: La vie de Christ en nous. Et
1: quand
0: cette tentation vient, et quand nous nous trouvons dans des situations vulnérables, et que nous voulons la victoire, ben il y a une mort.
1: Voilà.
0: Une perte de désir de notre chair. Il y a une mort. Il faut mourir à ces désirs-là pour pouvoir avoir la victoire.
1: Oui. On ne peut pas avoir la victoire sans mourir.
0: Mais non, on ne peut pas avoir la victoire sans prendre notre croix.
1: Voilà.
0: Comment on va faire ça? La victoire, c'est cette victoire sur le péché, et nous savons comment, si nous ne prenons pas notre croix dans ces moments-là, on va se laisser aller complètement.
1: Finalement, il n'y a pas de principe. Il n'y a pas de technique,
0: non.
1: Des étapes à suivre, mais c'est plutôt notre identification et accepter de perdre sa vie. Et

0: identifié à cette croix, c'est là.
1: Exactement. Moi, j'aimerais qu'on puisse regarder un petit coup dans l'épître de Pierre, au chapitre 4. 1 Pierre, chapitre 4. Je crois que Pierre nous donne la solution pour la victoire sur le péché. 1 Pierre, chapitre 4, verset 1. Ainsi donc, Christ ayant souffert dans la chair, vous aussi, armez-vous de la même pensée.
0: Même pensée.
1: La même pensée. Pierre parle ici de crucifier sa chair. Christ ayant souffert dans la chair, vous aussi, armez-vous de la même pensée. C'est-à-dire, comme Paul dit, crucifier notre chair, mettre à mort. Car celui qui a souffert dans la chair en a fini avec le péché. Intéressant ce verset.
0: Voilà.
1: Celui qui a souffert dans la chair, il parle de mourir au désir de sa chair. Et celui-là, il a fini avec le péché.
0: C'est puissant, ça.
1: En effet, Paul est en train, Pierre est en train de nous montrer le chemin pour finir avec le péché.
0: Ben oui.
1: Hein? Et souvent, on veut prier.
0: On a d'autres moyens.
1: On cherche d'autres moyens. On apprend la Bible. Hein? On va aux réunions de prière. On va aux réunions... C'est bien tout ça. Mais quand le moment arrive... Quand le moment de la tentation vient et que nous avons besoin de surmonter cela et marcher dans la victoire, Pierre nous dit exactement ce qu'il faut faire. cette souffrance que l'apôtre Pierre parle, c'est quoi? C'est la crucifixion de notre chair avec ses passions et ses désirs.
0: Ça nous revient quand Jésus a dit « Mais si quelqu'un veut me suivre, qu'il renonce à lui-même, qu'il perde sa vie ». Toutes ces chemins-là, ça se trouve là.
1: Exactement. C'est-à-dire qu'on revient tout le temps...
0: À la croix.
1: À la croix.
0: Oui.
1: On s'identifie à la croix. Et regarde l'épître de Jacques. Toujours le chapitre premier. Il va parler de tentation. Il va parler comment si on n'arrive pas à gérer cette tentation, on va faire... déclencher, allons dire, le moteur de nos désirs charnels.
0: Cette chair, oui.
1: Hein? Et si on ne arrive pas à mourir à ses désirs, ben, c'est le péché. Ça finit par le péché. Et l'apôtre Paul dit, l'apôtre Jacques dit, mais chacun est tenté quand il est attiré et amorcé par sa propre convoitise.
0: Sa chair.
1: Amen. Et souvent... Les gens mettent le tort sur le diable dans tout.
0: Oui.
1: Hein? Oui, le diable est là. Il va nous pousser à la tentation. Il va nous donner des mauvaises pensées. Mais où est notre responsabilité à nous? Est-ce qu'on va laisser amorcer, de façon à laisser attirer et amorcer par notre propre convoitise? Ou alors nous allons les résister en mourant à ses désirs, à ses passions, de la chair? Parce que l'apôtre Jacques nous dit « Ensuite, la convoitise, lorsqu'elle a conçu, elle enfante le péché, et le péché étant consommé, produit la mort. » Ce n'est pas la mort qu'on veut, c'est la victoire sur le péché, c'est la vie. C'est pourquoi le moment où nous sommes prêts à crucifier cette chair, avec ses passions et ses désirs, avec la grâce de Dieu, et avec le soutien du Saint-Esprit en nous,
0: Amen.
1: Ben, c'est ça la vraie victoire sur le péché et la vie qui vient avec.
0: C'est ça le moyen que Dieu nous donne. C'est la porte de sortie, c'est
1: la déjà solution. Prêt pour nous. Voilà. La solution, Fabien. Et toutes les épîtres nous parlent de la même chose. Paul parle de cela, Jacques parle de cela, Pierre parle de cela. Mais quelle solution qu'on va donner aux chrétiens aujourd'hui pour qu'ils marchent dans la victoire et non pas dans le péché? On va leur mettre la loi. On va leur dire, tu n'as pas le droit de faire ça.
0: Oui.
1: ça c'est pas bon, ça c'est bon, mais on connaît tous ça.
0: Mais tout cela ne sert à rien. Si le chrétien ne veut pas prendre sa croix, ne veut pas s'identifier, il n'y aura aucun autre moyen, aucun autre principe. On peut même réciter les versets. Par cœur. Mais si notre vie n'est pas donnée pour s'identifier, c'est ce que l'ennemi voit, lui.
1: Exactement.
0: Parce qu'on parle de la parole. Mais la parole, la révélation de ce que Jésus est, nous emmène à nous identifier à sa croix.
1: Absolument.
0: C'est ça la réalité que
1: tu
0: le Saint-Esprit veut nous communiquer.
1: Tu as raison, tu as raison. Et beaucoup de chrétiens viennent vers nous pour nous demander des solutions à leurs problèmes. Pourquoi ? Parce que ils persistent à faire des choses qui ne sont pas bonnes, ils persistent à faire à tomber dans le péché, à se soumettre à ce qu'on dit là, hein, à ses convoitises. Ils viennent chercher la prière. Mais souvent, quelle peut être notre réponse, Fabien ? Prends ta croix.
0: Ben oui.
1: Prends ta croix.
0: Parce que c'est là que tout se, où tout se passe.
1: Ben oui. Parce qu'avant de tomber dans le péché, hein, c'est pas comme si on est tenté, on tombe dans le péché tout de suite, ça. Hein ? Non ? Avant de tomber dans le péché, le Saint-Esprit, où il est là pour nous.
0: Il nous montre, ça.
1: Hein ? Il veut nous convaincre. Il nous aide. La grâce de Dieu est là. Alors, qu'est-ce qu'on fait ? C'est à nous de réagir. C'est à nous, comme on dit, ben, prends les taureaux par les cornes.
0: Ben oui, c'est là où on doit choisir. On là, choisit
1: on
0: la
1: choisir.
0: Vie. On choisit, on fait
1: exactement.
0: Le choix.
1: Exactement. Et les chrétiens viennent et ils veulent chercher la prière. Ouais. Prie pour moi, frère, parce que voilà mon problème. Mais oui, on peut prier. La prière va aider, il n'y a pas de problème.
0: Ouais.
1: Mais la plupart de nos réponses, c'est quoi, Fabien ? Ben, prends ta croix, mon frère, dans ces moments-là. Tu as besoin de faire mourir les désirs de ta chair, t'identifier à Jésus dans ses souffrances, dans sa mort. Et puis, tu participeras à la résurrection, c'est-à-dire à la vie,
0: à la
1: victoire. Amen. La victoire sur les tentations, la victoire sur tout ce qui peut se passer autour de nous.
0: C'est pourquoi, dans les siècles où nous vivons, avec tout ce qui se passe autour, mais le Seigneur, lui, il vient chercher une église glorieuse, sans tâche, mais c'est le chemin où le Seigneur nous préserve et que c'est le moyen, c'est qu'on ne peut pas fuir la tentation, on ne peut pas s'isoler, mais on est là avec cette croix qui est la garantie qui va nous donner cette victoire.
1: Exactement. Hein? Et ce qui est bien de comprendre aussi, c'est que souvent une victoire enclenche une autre victoire.
0: Amen. C'est vrai.
1: Et souvent une défaite enclenche une autre défaite. La victoire nous donne... ouvre la porte à des bénédictions.
0: Ça augmente notre foi, notre don de notre vie, pour voir qu'il y a encore plus devant.
1: Et on ressent qu'on grandit.
0: Amen.
1: On ressent qu'on ne reste pas comme un enfant, mais on grandit. Il y a une maturité qui prend place en nous. Il y a la vie de Jésus-Christ qu'on transmet aux autres.
0: Amen.
1: Et puis notre vie, quand on marche dans la victoire, ben, quand on parle de cette victoire, quand on parle et qu'on exhorte et qu'on encourage et qu'on prêche, ben, nous sommes en train de prêcher ce que nous sommes en train de vivre.
0: Il y a une assurance dans l'esprit.
1: Exactement.
0: Une approbation de Dieu.
1: Exactement.
0: Parce que nous sommes identifiés et que nous goûtons à cette expérience de victoire.
1: Exactement.
0: De progrès
1: exactement.
0: En progrès.
1: Donc, la victoire sur le péché, c'est la clé.
0: Amen.
1: Et je crois que chaque chrétien doit pouvoir ressentir qu'il grandit. On ne peut pas sentir qu'on est tout le temps vulnérable. Vulnérable dans tous les domaines de notre vie. C'est-à-dire qu'on reste encore des petits-enfants.
0: On va rester bébé.
1: C'est pas possible. Il faut grandir. Il faut grandir dans une maturité. Il faut être des modèles pour les gens, marcher dans la victoire et transmettre cette vie du Seigneur.
0: Amen.
1: Moi, je crois que c'est ça le but, finalement, de la chrétienté.
0: Amen. Amen.
1: Identifié à Jésus-Christ.
0: Amen. La victoire sur la tentation.
1: Amen.
0: Encore une fois, nous ramène vers notre identification à la croix de Christ. En tout cas, on peut dire que cette croix, c'est le point central de notre marche chrétienne.
1: Absolument. Hein? Absolument.
0: Dans tous ces domaines, dans tous ces aspects qu'on a vus, et que la réponse ne se trouve pas dans la sagesse des hommes, mais se trouve à la croix de Christ.
1: Exactement.
0: En tout cas...
1: Et beaucoup de choses qu'on peut faire à côté,
0: voilà.
1: C'est bon.
0: Voilà.
1: Mais on ne peut pas ne pas porter notre croix.
0: Amen. Merci, Mickey. On est vraiment bénis de voir cette croix et on vous rejoint pour la prochaine fois pour voir d'autres aspects de notre vie chrétienne.

Les nations ont cherché et aspiré à la paix. Mais la paix ne sera pas possible avant que le prince de la paix ne revienne. Jésus disait « Heureux ceux qui procurent la paix ». En tant que croyants, nous devons toujours nous efforcer d'obtenir la paix, mais il n'existera pas de paix mondiale avant que Jésus ne revienne. Jésus disait que nous entendrons parler de guerre et de bruit de guerre. Une nation s'élèvera contre une nation et un royaume contre un royaume. Et si ces jours n'étaient pas abrégés, personne ne serait sauvé. La Bible nous rappelle que ce Jésus qui a été enlevé au ciel du milieu de nous reviendra de la même manière que nous l'avons vu allant au ciel. Jésus reviendra un jour. La seconde venue du Christ est la seule réponse ultime au mal qui empoisonne notre monde aujourd'hui. Beaucoup de versets du Nouveau Testament se réfèrent à ce jour. Quand vous vous êtes levé ce matin, quelles étaient vos attentes pour aujourd'hui? À la fin d'une journée, beaucoup de gens pensent qu'un jour normal de plus est passé, rien d'inhabituel, rien sortant de l'ordinaire, juste un jour comme un autre. Mais je veux vous parler d'un jour unique, du jour du retour de Christ. Rien de tel n'est jamais arrivé. Un jour, Jésus-Christ reviendra. C'est l'espérance des croyants. La parole de Dieu dit que ce sera comme un choc foudroyant pour ceux qui ne s'y sont pas préparés. Je vous demande de vous préparer pour ce jour où Christ reviendra. Pour ceux qui languissent la venue du Christ, ce sera un jour de grande joie. Les premiers chrétiens du Nouveau Testament en parlaient continuellement et aspiraient à ce jour. Quelle sorte de jour attendons-nous? Premièrement, ce sera un jour de révélation. Le Seigneur Jésus apparaîtra du ciel avec les anges de sa puissance. Jésus viendra avec ses anges puissants. Il se révélera. Ce mot « révélé » se réfère en réalité à quelque chose, comme une statue ou une peinture qui a été recouverte par l'artiste et sera inaugurée avec grande pompe et cérémonie. Le voile sera décroché et ce qui est caché sera révélé. Bien que Jésus ne puisse pas être vu corporellement maintenant, un jour, vous le verrez, quand ce voile sera enlevé. Avec lui viendront ses anges puissants. Après la crucifixion et la résurrection de Jésus, la Bible dit qu'il est apparu en personne à ses disciples et à plus de 500 de ses frères. Mais Jésus ne s'est pas montré à Pilate ou à Hérode ou à un sacrificateur ou à ceux qui avaient manigancé sa crucifixion. Pourquoi? Parce que ce n'était pas le moment. Ils le verront ce jour-là, parce que l'Écriture dit « Voici, il vient avec les nuées, et tout œil le verra, même ceux qui l'ont percé, et toutes les tribus de la terre se lamenteront à cause de lui. » La Bible dit « Le Seigneur lui-même descendra du ciel. » Et Jésus disait « Je vais vous préparer une place. » Deuxièmement, ce sera un jour de jugement. Le premier mensonge de Satan dans le jardin d'Éden était que Dieu ne nous punirait pas pour désobéissance à sa parole et à sa volonté. Or, Dieu doit punir parce qu'il tient ses promesses. Dieu est parfait en amour et il est parfait en justice. Ce n'est pas en vogue ni populaire de parler ainsi, mais la Bible enseigne que Jésus viendra au milieu d'une flamme de feu pour punir ceux qui ne connaissent pas Dieu et ceux qui n'obéissent pas à l'évangile de notre Seigneur Jésus. Pensez-y, il peut s'agir de vous, qui aurez pour châtiment une ruine éternelle, loin de la face du Seigneur et de la gloire de sa force. Vous serez exclus de la présence de Dieu. Ceux qui ne suivent pas Christ l'apercevront, verront Christ et toute la gloire qui est maintenant à venir pour l'éternité, mais seulement un moment, et alors ils seront bannis pour toujours. Ils y penseront à jamais, mais l'éternité sera seulement pour ceux qui ont reçu Christ, se sont repentis de leurs péchés
et se sont tournés vers Dieu par la foi, ils resteront dans la présence de Dieu. Qu'en est-il de vous? Êtes-vous prêt à le rencontrer? Troisièmement, ce sera un jour de salut. Qui sont ceux qui vont bénéficier du salut? Les personnes qui sont allées à la croix par la foi et ont mis leur confiance en Christ. Les personnes qui sont venues à la résurrection, à la tombe vide, et savent qu'il est ressuscité des morts et qu'il est vivant. Qui sont ceux qui vont bénéficier du salut? Nous, qui croyons en lui. Savez-vous pourquoi? Il a prévu que vous et moi soyons au ciel avec lui, parce qu'il nous aime. Christ nous aime, quoi que nous ayons fait, quoi que nous ayons été, il nous aime et il a l'intention de nous pardonner si nous nous repentons de nos péchés. La repentance signifie se détourner de nos péchés, les confesser et nous tourner vers Christ par la foi. Quatrièmement, ce sera un jour de repos, ce qui montre que beaucoup d'iniquités disparaîtront. Il existera une justice parfaite. Le ciel est décrit dans les termes qui montrent que l'important ne sera pas notre joie, mais sa joie. Jésus sera tellement révélé dans sa beauté et sa gloire par et à travers ses saints que l'univers entier s'émerveillera de ce que Jésus est le Seigneur du ciel et de la terre, le roi des rois, le Seigneur des seigneurs. Il nous aimera aussi insignifiants que nous soyons. Nous nous sommes rebellés contre lui, nous avons péché contre lui. Malgré tout, il nous aime tant qu'il a pardonné nos péchés et qu'il nous prendra dans son royaume pour toujours. Les gens ne nous loueront pas, vous ou moi. Ils le loueront. Un artisan ou un peintre reçoit les louanges de son travail. Monsieur Christopher Wren était le créateur de la cathédrale de Saint-Paul à Londres, en Angleterre. Dans la cathédrale se trouve une inscription à sa mémoire. Si vous cherchez un monument, regardez. Nous sommes son ouvrage. Quand l'univers regardera à l'Église glorifiée de Dieu, il sera émerveillé de sa beauté, non de la nôtre. L'univers sera impressionné, non pas par nous, mais par lui, qui peut accomplir tout ce qu'il a fait. Connaissez-vous Christ? Il sera le centre du ciel. Je languis ce jour où je le verrai. Êtes-vous prêt à voir Christ? Nous nous dirigeons rapidement vers une sorte d'apogée de l'histoire. Les scientifiques, les sociologues, les philosophes, le clergé ressentent tous qu'il se passe quelque chose dans le monde. Nous pouvons continuer comme nous en avons l'habitude. Les gens seront appesantis par les excès du manger et du boire et par les soucis de la vie, et ce jour viendra sur eux à l'improviste. Les fêtes, les excès de boissons, l'utilisation de la drogue, le sexe, la violence, bref, nos valeurs morales semblent se disperser. L'apôtre Pierre, écrivant sur la venue du Christ, disait « Puisque donc toutes ces choses doivent disparaître, comment devons-nous nous conduire? Quelles ne doivent pas être la sainteté de votre conduite et de votre piété, tandis que vous attendez et hâtez l'avènement du jour de Dieu? En d'autres termes, si nous vivons pour le Seigneur Jésus, nous devons hâter sa venue. Le chrétien n'est pas censé ne faire aucun cas de sa vie. Au contraire, croire que le Christ reviendra nous donne la confiance et le courage de vivre comme nous le devrions, parce que nous attendons de nouveaux cieux et une nouvelle terre. Comme Dieu nous l'a promis, nous vivons audacieusement pour lui dans le contexte de nos vies aujourd'hui. La Bible dit « Prépare-toi à la rencontre de ton Seigneur ». Êtes-vous prêt? Vous demandez « Comment me préparer? Que dois-je faire? J'ai été baptisé, confirmé, je vais à l'église, j'essaie de prier, j'essaie de vivre pour Dieu ?» Mais l'Écriture dit que ce n'est pas suffisant. Le salut qui peut être le vôtre est un cadeau de Dieu. C'est Jésus qui mourut sur la croix, qui ressuscita et qui reviendra, qui vous offre le salut. Vous n'avez pas à y travailler, vous n'avez pas à payer, c'est gratuit.
Jésus est mort et ressuscité pour vous, parce qu'il vous aime. Vous demandez, que dois-je faire? Vous devez avoir la volonté de vous repentir de vos péchés. Vous avez besoin de dire, Dieu, j'ai péché. Pardonne-moi mon péché. Je veux me détourner de mes péchés, si tu m'aides. Je ne peux abandonner certains péchés. Non, c'est vrai, vous ne le pouvez pas, mais avec l'aide de Dieu, si Christ a promis de vous aider, il sera avec vous quand la tentation viendra. Allez-vous recevoir Christ dans votre cœur comme votre sauveur et être prêt ainsi pour le jour où il reviendra ?

J'ai dit là où les autres feront 10 ans. Toi, tu feras un mois. Et les gens vont se poser, comment as-tu trouvé cela si vite? Ils vont se poser cette question. Comment est-ce que tu as fait? Comment est-ce que tu as fait? Comment tu as réalisé ça très vite? Il y a des gens ici qui ont déjà perdu le temps. Quand vous le regardez là, ils sont vraiment en retard. Il y a des gens, on n'a pas besoin de nous dire l'âge qu'il a. En le regardant seulement, on sait voir que cet homme ou cette femme est en retard par rapport à sa vie. Alors quand vous voyez une telle personne et que cette personne n'aime pas la prière, ça devient très dangereux pour cette personne. C'est la prière qui peut t'aider. C'est la prière qui peut t'aider à rattraper les retards. Moi, je suis un exemple. Lorsque je grandissais, vers l'âge de 25 ans, 26 ans, peut-être même 27, j'ai constaté, tous mes amis avec qui nous avions étudié sont devenus soit professeurs d'université avec véhicule, soit commerçants, soit travailleurs dans une société. Je lève ma main, c'était dans cette même ville de Lubumbashi, Dieu m'est témoin. Et j'étais moi-même convaincu que je suis en retard parce que je n'avais ni babouche, ni où mettre la tête dans cette vie. Et j'étais convaincu, je n'avais pas besoin que quelqu'un vienne me le dire. Moi-même, j'étais convaincu que je suis en retard. Moi, j'ai connu un retard dans cette vie. Je vivais caché. Je ne voulais pas que les gens viennent me voir là où je vivais. Je vivais dans une maison qui ressemble à un taudis, comme une case. J'ai vécu là. J'ai vécu dans une maison quand il commence à pleuvoir. Quand il commence à pleuvoir, ça suinte de partout. De partout, je dis de partout. Et impossible de dormir quand c'est la nuit. Et quand il pleut, je devais me charger pour protéger la farine. D'ailleurs, avec ma femme, on avait acheté un fût. Comme ça, on mettait la farine dans un fût avec un couvercle là, on fermait hermétiquement. Même si la pluie tombait là-bas, la farine était protégée. Mais il pleuvait de partout, de partout. Un jour, on a quitté cette maison, on est entré dans une autre. Tu sais, quand tu es dans la pauvreté, dans le retard, tu vas aller de médiocrité à médiocrité. J'ai quitté cet endroit, je suis allé dans une autre maison. Dans cette autre maison, là, il ne souhaitait pas. Mais quand il pleuvait, tous les eaux du quartier pouvaient entrer chez moi. Tout. Et quand vous êtes là avec les gens, quand la pluie commence, vous priez que ça ne soit pas une longue pluie. Et j'ai dit, je suis sérieux, ma femme connaît ce que j'ai dit, vous priez que ça ne soit pas une longue pluie. Parce que si ça devient long, vous commencez à préparer vos visiteurs. Vous commencez à leur dire, bon, ici chez nous, l'eau entre, alors quand ça va entrer, souffrez avec nous. On mettait les jambes dans les fauteuils. Et quand l'eau entre, ça peut emporter les assiettes, les casseroles, tout ce qui traîne là par terre. Ça sort avec. Donc quand tu te mets à la porte de chez moi, l'eau est pleine dans la maison, l'eau est pleine dehors. Tu peux même pas sortir. Un jour, maman Sylvie, c'était je crois fête de bonne année. Un monsieur, comme il y avait une petite baraza là chez moi, il venait s'abriter contre la pluie. Tellement que la pluie était devenue de plus en plus menaçante, maman Sylvie a dit à cet homme, viens te cacher même dans la maison. L'homme est entré dans la maison. Quand il a vu que même dans la maison c'était pareil avec dehors, l'eau commençait à entrer. Le monsieur a décidé de quitter sous la pluie. Il dit à maman Sylvie, non, maman Minendato. Il avait un petit colis dans lequel il y avait du riz, comme c'était bonne année, un peu d'huile et un peu de poulet. Il préfère aller se mouiller avec ça que de rester dans ma maison. Histoire vraie. Et comme il y avait un trou, on avait construit un trou pour faire le faux sceptique. Mais comme l'eau a rempli partout, lui ne connaissait pas là où se trouvait le trou. À un moment donné, maman Sylvie entend seulement tout. Naye, na muchele, na nkuku, na mafuta, ndan. Histoire vraie. Et là, je suis un jeune homme déjà en train de voisiner les 30 ans. Et quand tu sors comme ça, tu peux rencontrer ton ami de l'école, tu es méconnaissable par rapport à lui. Un jour, moi, je vais en prière. Ne négligez pas les prières, mes amis. Quand il y a prière, viens prier, ne joue pas avec ça. Je suis en prière, c'est la nuit. Je crois qu'il y avait veillé. Je tenais, parce que je voulais que ma vie change. Si tu veux que ta vie change, nous allons le voir par la manière dont tu aimes les choses de Dieu. Quand il y a prière, la manière dont tu viens à la prière, la manière dont tu te sens excité. On voit ça dans l'homme. Je suis allé à la veillée. J'ai laissé ma femme dormir. Et ce jour-là, ma femme dormait avec les enfants parce qu'on n'avait même plus de lit. On mettait la mousse par terre. Je n'invente pas pour arranger mon témoignage. Mousse par terre. On avait une mousse comme ça, par terre. Et maman Sylvie dormait avec les enfants. Il y avait un enfant qui était bébé. Je crois que c'était Rachel ou Saint-Y, je ne sais plus. Pendant qu'elle dort là, maman Sylvie, l'eau est déjà entrer dans la maison et n'est pas au courant. Donc, l'eau les a déjà submergés. Histoire vraie. Submergés. Maintenant, elle sent de l'eau tout autour. Elle pense que c'est l'enfant qui a fait pipi. Elle commence à chercher comment... Et puis, elle se rend compte que non. Elle est dans l'eau. Elle se réveille. Et quand... Elle s'est débrouillée là-bas pour que... Mais quand je reviens le matin, elle a déjà rangé, elle a déjà nettoyé, la pluie a déjà terminé. Elle me raconte ça. Je viens d'une retraite, d'une veillée. Je sens dans mon cœur. Dis Seigneur, une colère me monte. Dis Seigneur, jusqu'à quand cette situation? Jusqu'à quand
Satan, Éternel. Jusqu'où serai-je humilié par Satan? Comment est-ce que je vais finir avec ce problème? Que dois-je faire, Seigneur? Je prends 2 jours de jeûne. Je dis, Seigneur, c'est 2 jours de jeûne. Si tu vas me tuer, tue-moi dans cette prière. Mais si je sors vivant, ma vie doit changer. Il faut qu'à un moment donné que quelqu'un prenne une décision et faire changer sa vie. Quelqu'un me donne un bon amen. Ta prière peut amener une accélération. Et puis, mes amis, non, aujourd'hui, tous ceux-là qui m'avaient dépassé, tous ceux-là, aucun d'eux ne me dépasse aujourd'hui. Aucun. Quand je dis aucun, c'est aucun. Tous ceux-là que j'admirais, ceux-là que je regardais, ceux-là que je pensais qu'il y avait un jour en Amérique, aucun d'eux ne me dépasse aujourd'hui. Aucun. Qu'est-ce qui a fait ça? La prière. Je suis un homme de prière. J'aime la prière. Aime la prière, mon frère. La prière te donnera de l'accélération. La prière fera en sorte que tu récupères rapidement la prière. Ah, ne joue pas avec ça. La dernière chose, le troisième point, qui peut changer, qui peut accélérer les choses dans la vie des quelqu'un. Ça, je constate que de plus en plus, à Bread of Life, nous ne sommes plus très sensibles à cela. Et pourtant, cela peut changer la vie de beaucoup de gens. Ce sont les déclarations prophétiques. Déclarations prophétiques. Il y a une différence entre une prophétie et une déclaration prophétique. Une prophétie, c'est quelqu'un qui reçoit un message de la part de Dieu et qui l'annonce. Mais une déclaration prophétique vient d'un homme qui déclare, soit sur sa propre vie ou soit sur la vie de quelqu'un. Et généralement, cet homme, soit il est ton supérieur, soit il est ton père. Déclaration prophétique. Jacob a fait ses déclarations prophétiques sur ses enfants. Ce n'était pas des prophéties. Il a déclaré sur ses enfants. Quand il dit, Ruben, le premier, tu es mon prémisse. Mais toi, tu es monté sur ma couche. Il n'y a pas Dieu là-dedans. C'est lui, Jacob. Parce qu'il se rappelle que Ruben avait couché avec l'une de ses concubines. C'est l'une des raisons qui a fait que Ruben a perdu même le droit de naissance. Et que Joseph va récupérer ça. Il dit à Lévi, Lévi, toi tu as coulé le sang pendant un moment de paix. Parce que pendant un moment de paix, on ne fait pas couler le sang. À cause de ta colère. Et Lévi a été maudit. Quelqu'un me donne un bon amen. Vous prenez l'histoire de la famine avec Élisée. Il y avait la famine dans la ville. L'ennemi, je crois les Syriens, avaient entouré Israël. Israël ne pouvait pas aller au champ. Parce que pour aller au champ, il fallait passer là où était l'ennemi. Et comme les villes d'autrefois étaient des villes barricadées, c'était clôturé comme l'église et les gens vivaient à l'intérieur. Et il n'y avait qu'une seule sortie. Et comme l'ennemi maîtrisait la sortie, les champs se trouvaient en dehors de la ville. Israël commençait à mourir de faim. Et cette famine a duré jusqu'à ce qu'un jour le roi était fâché. Il dit, appelez-moi Élisée ici. On a amené Élisée devant le roi. Il dit, aujourd'hui, je vais couper la tête de ces messieurs. Si je les laisse en vie, je ne serai plus roi ici. On l'amène. On amène Élisée. Il dit, Élisée, parce qu'il y avait des femmes qui commençaient à manger leurs enfants. Il dit, pourquoi tu crées tout ce problème? Pourquoi tu ne prie pas Dieu? La force de la prière et la force de la déclaration. Élisée va faire juste une déclaration. Dieu ne lui a pas révélé. Juste une déclaration. Quelqu'un me donne un bon amen. Il dit, demain, à la même heure. Lisez la Bible, Dieu ne lui a pas dit ça. Déclaration. Ne joue pas avec une déclaration. Demain, à la même heure, la farine va baisser. Les gens vont manger jusqu'à leur faim. Si on doit comparer avec notre monnaie, on dira, un sac de farine reviendra à 10 francs. Demain, à la même heure. Une déclaration prophétique peut confondre toutes les situations économiques et financières. Parce que économiquement et financièrement parlant, cela n'est pas possible. C'est comme ça que l'homme, l'officier sur qui le roi s'appuyait, avait dit, même si l'Éternel ouvrait les ciels, pareille chose ne pourra pas s'accomplir. Élisée lui a dit, puisque tu as douté, tu verras ces choses, mais tu n'en mangeras pas. Parce que économiquement, financièrement, ce n'est pas faisable. Mais comme c'est une déclaration prophétique, la déclaration prophétique peut rendre cela possible dans le nom de Jésus-Christ. Un jour, Josué, en guerre contre les Gabaonites, il dit, soleil, arrête-toi jusqu'à ce que j'aie fini avec les Gabaonites. Parce que la guerre était rude. Les enfants d'Israël commençaient à gagner la guerre et la nuit commençait à venir. Or, la nuit, on ne se bat pas parce qu'on ne voit pas. Alors, il faut éviter qu'on dorme la nuit. Les Gabaonites peuvent se renforcer et redevenir forts le matin. C'est la raison pour laquelle il dit, soleil, arrête-toi. Parce que si la nuit tombe, ces gens vont s'échapper. Arrête-toi pour que j'en finisse avec eux. Et le soleil s'est arrêté. Déclaration prophétique. Déclaration prophétique, quand Élie dit, il n'y aura ni pluie, ni rosée à
en Israël. Sinon à ma parole. Sinon à ma parole. Déclaration prophétique. Quand on déclare, saisis cette déclaration. Prends cette déclaration. Dieu lui-même, il a dit, il est derrière la parole de ses serviteurs afin de les accomplir. Dieu honore ses serviteurs. Une déclaration prophétique peut changer la vie. Lorsque Dieu était avec Abraham, lorsqu'Abraham lui a préparé à manger, Dieu dit à Abraham, c'était pas une prophétie, c'était une déclaration. L'année prochaine, à la même époque, je reviendrai et Sarah, ta femme, aura un enfant. Je lève ma main comme un serviteur de Dieu. Je déclare dans la vie de quelqu'un, tu ne mourras pas de la mort des hommes. Tu ne mourras pas parce qu'il y a eu un accident quelque part. Tu ne mourras pas parce que quelqu'un est fâché contre toi. Toi, tu vivras, tu vieilliras, tu verras les enfants de tes enfants. Tu finiras tes jours heureux. Tu ne mourras pas dans cette situation-là. Je le déclare dans le nom de Jésus-Christ. Et à partir de maintenant, ce qui devait se faire dans 10 ans, que Dieu le fasse dans un mois. Je déclare et je répète, ce qui devait se faire dans 10 ans, normalement ça ne peut se faire que 10 ans après, mais je déclare que ça va se faire dans un mois. Ça va se faire dans un mois. Avant la fin de ce mois de juillet, quelque chose va arriver dans la vie de quelqu'un. Je déclare et je décrète. Qu'il en soit ainsi au nom de Jésus. Les stériles vont enfanter. Les chômeurs vont avoir du travail. Les malades vont sauter de joie parce que guéri. La pauvreté va tomber au nom de Jésus-Christ. La misère va changer et tu ne seras plus appelé de ce nom-là. Et tiens-toi debout, acclame le Seigneur. Acclame le Seigneur. Une intervention. Mais intervention que quand ça arrive à temps. Tu me donnes un bon amen? Si une intervention arrive en retard, ce n'est plus une intervention. Est-ce que je peux parler? Si Dieu intervient lorsque c'est trop tard, ce n'est plus une intervention. Il faut que Dieu intervienne dans le temps. Et le temps, c'est maintenant. J'ai dit le temps, c'est maintenant. Il faut que Dieu intervienne maintenant. Il ne va pas intervenir quand tu seras vieux. Si Dieu intervient quand tu es vieux, comment est-ce que tu vas te réjouir? J'ai dit Dieu va te visiter pendant que tu es encore jeune. Et d'ailleurs, j'ajoute, si tu as déjà pris de l'âge, par le pouvoir et l'onction que Dieu m'accorde, je te rajeunis au nom de Jésus. Reçois l'onction de rajeunissement. Reçois l'onction de rajeunissement. Et ce qui n'allait pas dans ton corps commence à aller. Là où tu avais des courbatures, commence à te sentir bien. Si tu ne pouvais pas t'asseoir pendant longtemps, tu vas t'asseoir pendant longtemps. Si tu ne pouvais pas te tenir debout pendant longtemps, tu vas commencer à te tenir debout pendant longtemps. Si ce que tu ne pouvais pas faire avant, je déclare que maintenant tu peux le faire. Tu peux le faire. Ça, c'est Dieu qui peut le faire. Quelqu'un me donne un bon amen. Là où les autres prendront 10 ans, je répète encore, là où les autres prendront 10 ans, toi tu feras un mois. Je dis toi tu feras... Ah, ça c'est une très bonne déclaration. Ça, je prends ça pour moi-même. Là où les autres feront 10 ans, je dis là où les autres feront 10 ans, toi tu feras un mois. Et les gens vont se poser, comment as-tu trouvé cela si vite? Ils vont se poser cette question, comment est-ce que tu as fait? Comment est-ce que tu as fait? Comment tu as réalisé ça très vite? Parce que Dieu est vivant, Dieu est avec nous, Dieu nous aime et il veut montrer sa gloire au milieu de nous. Je veux que tu acclames encore le Seigneur, que tu dis Seigneur merci. Merci Seigneur. Merci Jésus. Merci Yahweh. Merci Adonai. Merci El Elyon. Nous voulons récupérer les retards. Nous voulons récupérer les temps perdus. Nous voulons récupérer les temps que nous avons perdus.

Je suis censé vous parler du hasard ce soir. Et pour le faire, j'ai choisi un texte qu'on trouve au chapitre 15 de l'évangile de Marc. Ce texte est assez long, mais il serait dommage de le raccourcir et de ne pas le lire tout entier. Alors je lis à partir du verset 6 que à chaque fête, nous sommes ici au prétoire où Ponce Pilate, le magistrat, rend la justice. On lui a amené Jésus, mais il a déjà compris qu'il était innocent. Il pensait le faire relâcher, mais... Alors je continue. À chaque fête, il relâchait un prisonnier, celui que demandait la foule. Il y avait en prison un nommé Barabbas avec ses complices pour un meurtre qu'ils avaient commis dans une sédition. La foule étant montée, se mit à demander ce qu'il avait coutume de leur accorder. Pilate leur dit, « Voulez-vous que je vous relâche le roi des Juifs ?» Car il savait que c'était par envie que les principaux sacrificateurs l'avaient livré. Mais les chefs des sacrificateurs excitèrent la foule afin que Pilate leur relâchât plutôt Barabbas. Pilate, reprenant la parole, leur dit, « Que voulez-vous donc que je fasse de celui que vous appelez le roi des Juifs ?» Ils crièrent de nouveau, « Crucifie-le !» Pilate leur dit, « Quel mal a-t-il fait ?» Et ils crièrent encore plus fort, « Crucifie-le !» Pilate, voulant satisfaire la foule, leur relâcha Barabbas, et après avoir fait battre de verges Jésus, il le livra pour être crucifié. Les soldats conduisirent Jésus dans l'intérieur de la cour, c'est-à-dire dans le prétoire, et ils assemblèrent toute la cohorte. Ils le revêtirent de pourpre et posèrent sur sa tête une couronne d'épines qu'ils avaient tressée, puis ils se mirent à le saluer, « Salut, roi des Juifs !» Et ils lui frappaient la tête avec un roseau craché sur lui, et fléchissant les genoux, ils se prosternaient devant lui. Après s'être ainsi moqué de lui, ils lui ôtèrent la pourpre, et lui remirent ses vêtements et l'emmenèrent pour le crucifier. Ils forcèrent à porter la croix de Jésus un passant qui revenait des champs, Simon de Cyrène, père d'Alexandre et de Rufus, et ils conduisirent Jésus au lieu nommé Golgotha, ce qui signifie lieu du crâne. Ils lui donnèrent à boire du vin mêlé de myrrhe, mais il ne le prit pas. Nous passons maintenant à l'évangile de Luc au chapitre 23 et à partir du verset 33 où on lit « Lorsqu'ils furent arrivés au lieu appelé crâne, ils le crucifièrent là ainsi que les deux malfaiteurs, l'un à droite, l'autre à gauche. Jésus dit « Père, pardonne-leur car ils ne savent ce qu'ils font. » Ils se partagèrent ses vêtements en tirant au sort. Le peuple se tenait là et regardait. Les magistrats se moquaient de Jésus, disant « Il a sauvé les autres, qu'il se sauve lui-même, s'il est le Christ, l'élu de Dieu. » Les soldats aussi se moquaient de lui. S'approchant et lui présentant du vinaigre, il disait « Si tu es le roi des Juifs, sauve-toi toi-même. » Il y avait au-dessus de lui cette inscription « Celui-ci est le roi des Juifs ». L'un des malfaiteurs crucifiés l'injuriait en disant « N'es-tu pas le Christ? Sauve-toi toi-même et sauve-nous !» Mais l'autre le reprenait et disait « Ne crains-tu pas Dieu, toi qui subis la même condamnation? Pour nous, c'est justice, car nous recevons ce qu'ont mérité nos crimes, mais celui-ci n'a rien fait de mal. » Et il dit à Jésus « Souviens-toi de moi quand tu viendras dans ton règne. » Jésus lui répondit « Je te le dis en vérité, aujourd'hui tu seras avec moi dans le paradis. » Il était déjà environ la sixième heure, et il y eut des ténèbres sur toute la terre jusqu'à la neuvième heure. Le soleil s'obscurcit et le voile du temple se déchira par le milieu. Jésus s'écria d'une voix forte, « Père, je remets mon esprit entre tes mains. » Et en disant ces paroles, il expira. Le centenier, voyant ce qui était arrivé, glorifia Dieu et dit « Certainement, cet homme était juste, il était le Fils de Dieu. » Je ne sais pas si vous croyez au hasard. Moi, pas vraiment.
J'admets qu'il y a des coïncidences, parfois surprenantes, auxquelles je n'attache pas trop d'importance. Quand on croit en Dieu, on doit davantage parler de providence que de hasard. Je crois que dans ce monde où, hélas, le mal règne en maître, Dieu a son mot à dire. Et pour le dire, il met les gens dans certaines situations qu'ils n'ont pas recherchées et qui les oblige au moins une fois dans leur vie à entendre ce que Dieu veut leur dire. Je me rappellerai toujours cette aventure qui m'est arrivée dans la ville de Charleroi en Belgique. C'était un dimanche soir, et le train de 22h30 devait me ramener à la frontière française par la grande ligne Cologne-Liège-Charleroi-Jeumont-Frontière et Paris. Comme j'avais un peu de temps devant moi, j'ai flâné et je me suis payé, comme on dit, une portion de vitrine, d'autant que c'est gratuit. J'ai tellement flâné que tout à coup j'ai pris connaissance que l'heure du départ du train était arrivée. J'ai piqué un sprint qui aurait laissé Carl Lewis, le recordman du monde des 100 mètres, béat d'admiration. Arrivé en trombe dans le hall de la gare, je suis arrivé juste à temps pour rater mon train. Ah, ce que j'ai pu pester contre ce mauvais coup du sort, pensais-je, qui m'obligeait à attendre l'express qui arrivait de Cologne à 00h15. J'avais plus d'une heure et demie à attendre. Je suis retourné un peu en ville. Je suis revenu dans la salle des pas perdus. Oh, que c'est bien dit, la salle des pas perdus. Il était très tard et il n'y avait presque plus personne. Je me suis dit, eh bien, je vais essayer de parler de l'Évangile à quelqu'un. Mais à qui ? Il n'y avait guère que deux dames, l'une âgée, l'autre un peu moins, qui allaient prendre le train, elles aussi. On a parlé, causé un peu. Je mettais mes ménages à la torture pour savoir comment j'allais leur parler de Jésus, de l'Évangile, de la Bible. Et alors que nous évoquions les tristes événements de l'actualité, la plus jeune des deux dames dit « Monsieur, moi je sais qu'il y aura encore des guerres, car j'ai une Bible, et la Bible dit. » Fantastique. Et moi qui essayais d'avoir le contact était là tout préparé, ouvert comme un boulevard devant moi. Je me suis trouvé devant une dame vaguement protestante. Elle avait une Bible qu'elle lisait à l'occasion. Elle m'avait sorti cette phrase, comme on dit, servie sur un plateau. Je me suis dit, c'est l'occasion ou jamais de leur parler de la bonne nouvelle. Alors j'ai dit, mesdames, on ne va pas parler ici debout, allons dans la salle d'attente où il y a des bancs. Le temps passé, on s'est assis sur un banc, je retire de ma poche ma Bible de poche, je l'ouvre pour leur en parler, et à ce moment-là, le garde de salle vient écrit « Les voyageurs pour Jeumont Paris passent sur le quai ». Je remets ma Bible en poche, et galamment, je m'offre à porter l'une des valises de ces dames, ayant dans l'autre main mon attaché-caisse. Nous passons au contrôle des billets, et de là, sur le quai. Sous une lumière diffuse, je sors ma Bible, car la plus âgée insistait pour que je leur parle des prophéties. J'allais leur citer quelques textes de l'Écriture, mais au moment où j'ouvre ma Bible, le haut-parleur crie « Attention, l'express entre en gare !» Je remets ma Bible en poche, on attend un peu, et voilà l'express qui arrive. Je reprends les valises de ces dames, je monte dans le train, j'entre dans un compartiment, je les installe, l'express démarre, il n'y avait qu'une demi-heure de voyage. On s'assied, je retire ma Bible, je commence.
Le contrôleur passe, les billets s'il vous plaît. Je donne les billets et il me dit, monsieur, vous êtes en première classe avec des billets de deuxième classe. Il faut changer de wagon. Ah, je remets ma Bible en poche. Je voulais parler de l'évangile, mais dans ce wagon, il y avait un voyageur invisible, le prince des ténèbres qui ne voulait pas que j'en parle et qui faisait tout pour s'y opposer. N'est-il pas notre ennemi à tous, qui ne veut pas que nous soyons sauvés? Je prends à nouveau les valises et nous nous faufilons le long des couloirs jusqu'à ce qu'on trouve un wagon de deuxième classe. Un quart d'heure s'était passé. Il me restait un maximum d'un quart d'heure. Et dans ce court laps de temps, j'ai pu parler à une dame qui, tout en ayant une religion, une bonne religion, une bonne moralité certainement, était une femme qui ne connaissait pas le salut. Elle ne savait pas ce qu'il fallait faire pour aller au ciel. J'ai pu, le temps d'un tout petit quart d'heure, de lui parler de l'essentiel du salut tel qu'en parle l'Évangile, car je sentais que cette femme buvait mes paroles. Je n'ai même pas eu le temps de prendre son nom, son adresse, de lui dire que je reprendrai contact avec elle. Elle partait pour Paris et de là dans le midi. Je suis descendu du train à la frontière et c'est ainsi que, au hasard d'un train manqué, Dieu m'avait permis de parler de l'Évangile à une personne que probablement je ne reverrai jamais, mais que je crois rencontrer un jour dans le ciel. Dieu nous parle ainsi au hasard d'un train manqué, d'un programme radiophonique évangélique sur les ondes qui tout à coup nous interpelle et parle à notre cœur, au hasard d'un traité qu'on trouve sous la porte, au hasard d'une invitation d'un ami, d'une amie, qui nous invite à une conférence du genre de celle auquel vous assistez ce soir. Dans le récit que nous allons développer, nous trouvons trois hasards, entre guillemets, trop bien agencés pour être l'œuvre d'un hasard aveugle. Le premier, c'est celui de Simon de Cyrène. Comme son nom l'indique, Simon de Cyrène était originaire de la Cyrénaïque en Libye, en Afrique du Nord, où il y avait une colonie juive. Siméon était ce que l'on appellerait aujourd'hui un émigré. 1300 kilomètres environ le séparaient de Jérusalem. Et voilà que nous le retrouvons à Jérusalem où il était revenu. Comment, pourquoi, nous ne le savons pas. Mais sans doute était-il revenu assez définitivement, car il avait acquis un champ qu'il cultivait. La fête de Pâques approchait, ce matin-là, il s'était levé très tôt pour travailler son champ avant la chaleur du jour, et vers les 8h, 8h30, 9h moins quart, je ne sais pas, il s'est dit « assez fait pour aujourd'hui ». Pourquoi s'est-il arrêté

et comme l'un des trois condamnés portant sa croix trop lourde semblait épuisé et incapable de poursuivre son chemin, un des soldats romains qui devait l'aider à porter sa croix n'a rien trouvé de mieux que de réquisitionner le premier passant, et le hasard a voulu que ce soit Simon de Cyrène qui passait par là. Ah, ce qu'il a dû la trouver saumâtre! Imaginez que pendant la guerre, les armées d'occupation nous aient obligés à dépanner l'un de leurs camions embourbé dans une fondrière. Non! Le flanquer dans le fossé, oui! Mais l'en sortir, surtout pas! Eh bien, c'était un peu ça! Le Romain, c'était l'occupant, c'était l'ennemi détesté! Ah, ce qu'il a dû maugréer, ce Simon de Cyrène! Des milliers, 100 000, 200 000 habitants au plus de Jérusalem, c'était sur lui, et sur lui tout seul que ça tombait! Mais, comme son dépit a dû se changer en étonnement, et puis son étonnement en reconnaissance, car seul, d'entre tous les habitants de Jérusalem, il a eu l'honneur de porter la croix de Jésus. Cet honneur aurait dû échoir à Pierre, mais Pierre avait renié Jésus. Ou bien à Jean, mais Jean suivait de loin. Ou à Judas, mais Judas avait trahi. Alors Dieu a appelé un homme de 1300 kilomètres loin pour qu'il portât la croix de son fils. Ah, comme on comprend mieux cette parole qui dit « Il en viendra de l'Orient, de l'Occident, du Nord, du Sud, qui seront à table au festin du royaume de Dieu, et les ayants droit en seront exclus. » 20 siècles ont passé depuis ces événements, et les noms des centaines de milliers de gens qui vivaient à Jérusalem ont sombré dans l'oubli des générations qui passent. Mais 2000 ans d'histoire ne sont pas arrivés à faire oublier cette heure où les pas de Simon ont croisé ceux du Fils de Dieu. Vous me demanderez peut-être, Simon de Cyrène a-t-il été sauvé? Ce qui me le fait penser, ce n'est pas parce qu'il a porté la croix de Jésus. Non, on n'est pas sauvé en faisant des chemins de croix, ou en se flagellant, ou en se mortifiant, comme certains pensent devoir le faire. Non, ce n'est pas ainsi qu'on est sauvé. Si Simon est entré dans le salut, ce n'est pas davantage l'effet du hasard, mais au fait qu'il a cru en la mort expiatoire de celui dont, bien à contre-cœur, il avait porté la croix ce jour-là. Il n'est dit nulle part que Simon s'est converti, mais ce qui me porte à le croire, c'est que ses deux fils, Alexandre et Rufus, étaient bien connus des premiers chrétiens dont ils partageaient la foi. Et d'où tenaient-ils leur foi, sinon de celui qui avait été lié de si près au grand drame du calvaire et qui y avait cru? Le deuxième hasard est celui du brigand repentant. Trois hommes attendaient dans leur cellule le moment de leur exécution, trois gibiers de potence qui allaient expier leur dette envers la société. Un tribunal romain les avait condamnés non pas à la guillotine ou à la corde, mais à l'affreux supplice, alors en vigueur, la crucifixion. Qui racontera ce que fut leur dernière nuit? Ils sont sans recours, sans Dieu, sans espérance pour l'au-delà qui frappe à la porte. Ils n'ont devant eux que les souffrances atroces et interminables de la croix et la perdition éternelle pour leur âme. Mais il va se produire un détail imprévu qui remplira d'amertume deux d'entre eux et de joie le troisième. Le plus coupable des trois, un nommé Barabbas, est sorti de prison pour s'entendre dire « Barabbas, tu es libre, quelqu'un t'a remplacé ». Les deux autres ont dû penser « Voilà bien la justice des hommes, c'est le plus coupable qu'on gracie ». Mais ils ignoraient

qu'en vertu de ce hasard, la grâce divine faisait briller sur leur sombre chemin la lumière du salut, ce qui ne serait pas arrivé si Barabbas était resté avec eux. En plus, pourquoi ont-ils subi leur peine le même jour que le Seigneur? Cela aurait pu être un jour avant, un jour après, un jour ou deux avant ou un jour ou deux après, mais non, c'était ce jour-là. Ces deux hommes n'ont pas été sans observer le nouveau venu qui remplaçait Barabbas. Comme ils l'ont trouvé différent d'eux. Eux, ils maudissaient, injuriaient, blasphémaient, mais lui, il était comme une brebis muette, sans amertume ni révolte. Ils ont entendu sa réponse aux femmes qui pleuraient en le suivant, « Fille de Jérusalem, ne pleurez pas sur moi !» Ils ont entendu les allusions moqueuses à sa royauté, ce qui était le motif de sa condamnation, être le roi des Juifs, selon ce que disait l'Écriteau. Pourquoi portait-il sur le front une couronne d'épines qui faisait des coulées de sang sur son visage? Eux ont bu le vin que, par un sursaut d'humanité, on leur offrait comme un semblant d'anesthésie aux cruelles souffrances qui allaient suivre, mais lui a refusé d'en prendre. Ils ont entendu crier, il a sauvé les autres, qu'il se sauve lui-même. Mais surtout, ils l'ont entendu prier comme jamais ils n'avaient entendu personne prier avec des accents inconnus d'eux. Père, pardonne-leur, ils ne savent ce qu'ils font. Et dans ces deux brigands, se sont passées des réactions différentes qui se retrouvent partout dans le monde aujourd'hui. L'un continue à injurier et dit « N'es-tu pas le Christ? Sauve-toi toi-même, sauve-nous !» Il croit en Christ. Si toutefois, c'est croire que de mettre « si » devant sa prière. Mais tout ce qu'il voit dans le Sauveur, c'est tout juste le moyen de sauver sa peau. Pour cet homme, Jésus, c'est la bonne occasion pour tout de suite. Il voit en lui celui qui peut sauver son cœur de la souffrance, mais pas son âme de l'enfer. Il n'y a pas de repentance en lui. Tout ce qu'il regrette, c'est de s'être fait prendre. Et s'il s'en sort, il se promet d'être plus malin la prochaine fois. Aussi Jésus n'a aucune réponse à lui proposer. Qu'en est-il de nous? Dites-moi, Jésus n'est-il là que pour nous servir de lui, ou sommes-nous là pour que nous le servions? Par contre, quel revirement chez l'autre condamné! Écoutez ce que nous en a rapporté le médecin Luc dans son chapitre 23 de son évangile. Au verset 39, nous trouvons l'un des malfaiteurs crucifiés l'injuriait en disant « N'es-tu pas le Christ? Sauve-toi toi-même, sauve-nous !» Mais l'autre le reprenait et disait « Ne crains-tu pas Dieu, toi qui subis la même condamnation? Pour nous, c'est justice, car nous recevons ce qu'ont mérité nos crimes, mais celui-ci n'a rien fait qui ne se dût faire. » Et il a dit à Jésus « Souviens-toi de moi !» quand tu viendras dans ton règne. Et Jésus lui répondit, je te le dis en vérité, aujourd'hui tu seras avec moi dans le paradis. Il reprend l'injustice de son compagnon. Il éprouve la crainte de Dieu qui, selon ce que dit Proverbe 8, c'est la haine du mal. Il se reconnaît coupable, il reconnaît que Jésus lui ne l'est pas. Il reconnaît en lui celui qui ressuscitera et règnera sur le monde. Il lui adresse le SOS de son âme. Il ne demande rien pour son corps, rien pour le présent, mais tout pour l'avenir et pour son âme. Voyez le détail, la réponse du Seigneur. En vérité, quelle certitude! Aujourd'hui, quelle promptitude! Tu seras avec moi, quelle compagnie!
dans le paradis, quelle éternité! Un dernier mot sur ce deuxième homme. Ce n'est pas le hasard qui l'a sauvé, puisque l'autre malfaiteur a bénéficié des mêmes circonstances. Ce qui sauve, c'est la repentance et la foi que cet homme a mis dans celui-là seul qui pouvait le sauver. Le troisième hasard est celui du centenier romain. Cet homme était venu de son Italie lointaine. Il avait assez bien réussi dans la vie. Il avait accédé à un grade honorable dans l'armée et avait 100 hommes sous ses ordres. Oui, mon capitaine. Et voici que le hasard d'un devoir militaire le met à la tête d'une petite troupe de soldats formés pour la sinistre besogne d'exécuter les condamnés à mort. C'était là une corvée dont il se serait bien passé. Pendant des jours, son esprit allait repasser les scènes atroces dont il était chargé de surveiller la bonne exécution. Et ce jour-là, il conduisit 3 prisonniers que la justice livrait au bourreau. Pour lui, il s'agissait de 3 brigands qui ne méritaient aucune pitié. Mais comme l'un d'eux a dû lui paraître étrange, on lui avait remis un écriteau en 3 langues qui indiquait le motif de sa condamnation, s'être appelé le roi des Juifs. Était-ce un vrai roi qui conduisait au supplice? Sa conduite, en tout cas, ne lui paraissait pas être celle d'un brigand. Malgré son abattement physique, une telle noblesse se dégageait de lui que l'inscription qu'il avait en main s'harmonisait parfaitement à la personne à qui elle s'appliquait. Son langage, son attitude, jusqu'à son regard, tout trahissait qu'il n'était pas un homme ordinaire. L'écriteau fut appliqué sur la croix, et le roi le fut aussi. Il était 9 heures du matin. Jusqu'à midi, tandis qu'il montait la garde, il eut tout le loisir de méditer sur la chose. Et tout à coup, vers midi, alors que le soleil était à son zénith, la clarté du jour devint étrangement diffuse. Une pénombre mystérieuse envahissait la terre. La lumière était absorbée par les ténèbres. Dans cette obscurité, il écouta les paroles échangées entre le malfaiteur et le roi. Cette ténèbre contre nature qui l'entourait, ces paroles d'ineffable assurance qu'il entendait, cet homme tellement divin qui le dépassait, et l'émoi de son âme qui l'étreignait, firent qu'il se rapprocha de la croix centrale au moment où Jésus, ayant remis son esprit entre les mains du Père et ayant poussé un grand cri, expira. Ce centenier fut le témoin le plus rapproché de la mort de Jésus. Je ne sais pas ce qu'il vit, mais ce qu'il vit le bouleversa tellement que, au moment où la terre trembla, son cœur aussi trembla, et il ne put pas retenir ce cri. Assurément, cet homme était le Fils de Dieu. Dans ces ténèbres tragiques, de la façon mystérieuse dont le cœur se donne, son cœur s'était donné à Jésus-Christ, car la Bible dit que personne ne peut dire en toute vérité que Jésus-Christ est Seigneur, sinon par le Saint-Esprit. Ce qu'il nous faut maintenant savoir, c'est que Jésus-Christ n'est pas seulement mort pour Simon de Cyrène, pour le deuxième brigand, pour le centenier romain, mais qu'il est aussi et surtout mort pour nos péchés, pour nous sauver, pour moi. Si donc 3 hasards,
Trois concours de circonstances ont amené ces trois hommes au salut. À combien plus forte raison ne devriez-vous pas être sauvés? Vous qui, en venant ici ce soir, saviez que vous alliez entendre le message du salut. Si je pouvais, mes amis, si je pouvais prendre votre main et la mettre dans celle du Sauveur, je le ferais. Si je pouvais prendre à votre place la décision de vous convertir, je le ferais. Mais cette décision vous appartient. Personne ne peut la prendre, la faire à votre place. Vous devez la prendre vous-même d'une façon toute personnelle. Et bien tandis que nous arrivons au terme de cette soirée, venez à Jésus-Christ qui peut vous entendre et qui peut vous répondre parce que non si seulement il est mort, mais il est ressuscité, il est vivant, il peut vous écouter. Et dites-lui dans une courte prière silencieuse mais vraie, dites-le dans votre cœur, répétez même, redites ces paroles même, si vous voulez le faire, dites-lui Seigneur, dites-le, Seigneur, tu as sauvé Simon, tu as sauvé le brigand, tu as sauvé le centenier romain, tu en as sauvé tant d'autres depuis. Seigneur, sauve-moi en cet instant, dites-le lui, Seigneur, sauve-moi en cet instant. Je veux t'appartenir et je veux te suivre jusqu'au bout. Merci, Seigneur. Mes amis, que Dieu vous bénisse.

Bienvenue à notre prière matinale ou notre prière de midi, dépendamment de votre fuseau horaire. C'est frère Axel Kibofefe, le ministère Mediacris. Prions. Tendre Père, nous te remercions pour ces débuts de journée. Merci parce que tu nous as accompagnés pendant notre nuit. Tu as veillé sur nous. Tu nous as protégés, tu as protégé nos familles, nos femmes, nos maris, nos enfants, nos parents, nos frères et sœurs biologiques, tout comme spirituels. Nous te disons merci. Tu as protégé nos pasteurs, nos amis, nos connaissances. Nous te disons merci pour la santé. Merci pour le souffle de vie. Merci pour ta présence. Entre tes mains, nous remettons ce temps de méditation et prière. Entre tes mains, Saint-Esprit, nous recommandons le tout au nom de Jésus-Christ. Nous avons ainsi prié, tendre Père. Amen, amen. C'est merveilleux. J'espère que vous avez passé une excellente nuit. Surtout qu'il n'y a pas eu de cauchemar. Parce qu'on a prié la veille, nous voulons que cela soit ainsi. Vous qui êtes en Europe, en Afrique, bonne journée, bon après-midi. Et nous sommes certains que la grâce et la faveur de Dieu continuent à vous accompagner. Nous allons continuer toujours avec notre thème. Aujourd'hui, nous parlerons de bienfaits d'observation de la parole de Dieu, de bienfaits de l'obéissance de la parole de Dieu, le bienfait de la consécration à Dieu, de la soumission à Dieu. Vous savez même que notre thème, nous l'avons tiré, ou nous le tirons plutôt, du livre de Jacques, chapitre 4, quatrième chapitre, du verset 7 au verset 10. Mais vous pouvez lire tous les chapitres. Nous pensons qu'il n'y a rien de mal pour cela. Au contraire, en lisant tous les chapitres, ça vous aide à comprendre, à contextualiser la situation, ce qui s'est passé et à faire un parallélisme avec aujourd'hui. Alors, le verset qui fait référence à notre thème, c'est le verset 7 du 4e chapitre de Jacques qui dit « Soumettez-vous donc à Dieu et résistez au diable, il s'enfuira loin de vous. » D'autres versions disent « Obéissez à Dieu et résistez au diable, il fuira loin de vous. » Comme nous l'avons dit, vous savez, l'observation ou l'obéissance à la parole de Dieu conduit inexorablement à l'accomplissement par Dieu de promesses faites. J'ai donné l'exemple hier soir, j'ai dit moi, je travaille à la DPJ. La DPJ, c'est la Direction de protection de la jeunesse ici. Et il y a des critères qui sont clairs, il y a des règles qui sont claires pour retirer les enfants de leur milieu d'origine. Donc, j'aimerais bien vous expliquer en fait comment cela fonctionne pour vous donner une idée. C'est le temps de prière, mais je vais parcourir rapidement pour faire un parallélisme avec les devoirs que Dieu a envers nous. Vous savez, ici dans notre province, pour nous qui sommes ici dans la province du Québec, un enfant peut être retiré, un enfant de moins de 18 ans peut être retiré de chez ses parents pour la raison suivante. Parce que la loi de la protection de la jeunesse dit lorsque le développement d'un enfant est considéré comme compromis. Je vous donne quelques exemples. L'enfant est abandonné par un parent décédé ou le parent ne répond pas aux besoins de l'enfant. C'est ce qu'on appelle l'abandon. Ou soit l'enfant est négligé ou risque sérieusement d'être négligé. La négligence. Nous avons aussi le problème où on dit le parent ne répond pas aux besoins fondamentaux. Nous avons le besoin physique, donc l'alimentaire, l'alimentation, le vestimentaire, l'hygiène, le logement, tout ça. Ça peut être aussi sur le plan de la santé. Vous savez, le parent n'arrive pas à assurer des soins de santé à l'enfant. Ça peut être aussi sur le plan
éducatif. Le parent n'accompagne pas l'enfant, ce qui concerne son développement et tout, et que cela nécessite que l'État intervienne, où il y a risque que l'enfant ne puisse pas aller à l'école ou abandonner l'école. Les parents sont incapables d'agir. Il y a aussi des mauvais traitements psychologiques, comme le comportement des parents, l'indifférence des parents, les dénigrements des parents, les rejets affectifs, l'isolement des enfants, le contrôle excessif de menaces, voilà, la violence et tout. Donc vous voyez, c'est vraiment vaste. Vous comprenez, les abus sexuels, les abus physiques, le trouble de comportement, l'enfant se comporte de façon dangereuse pour la société. Et tout ça, c'est du ressort du parent. Voyez-vous, les parents ont une certaine obligation envers l'enfant. Comprenez-vous? Et de même Dieu. Dieu qui nous fait la promesse en nous disant, et si vous m'écoutez, si vous faites ma volonté, si vous répondez à ce que moi, votre Dieu, je vous demande, je suis dans l'obligation d'intervenir dans votre vie. Voyez-vous? Ici, c'est clair qu'un parent est incapable de subvenir aux besoins de son enfant. Le gouvernement, l'État retire l'enfant pour le mettre dans un milieu qui va être propice au développement de l'enfant. Pareil avec Dieu. Dieu n'est pas quelqu'un qui peut t'abandonner. Il n'est pas irresponsable. Si nous avons des lois de ce monde qui prédisent, qui disent clairement que la négligence est fatale et condamnable pour le parent, et Dieu qui est là-haut. Comprenez-vous? Et Dieu qui est notre papa. Donc Dieu veut notre bonheur. Éloignez-vous la pensée que Dieu adore vous voir dans la misère, ou Dieu adore vous voir dans la maladie, ou Dieu adore vous voir dans le problème, ou Dieu adore vous voir dans l'impossibilité de payer votre facture, de payer votre loyer, de manger normalement ou de vous habiller adéquatement. Éloignez-vous de cela, éloignez cette pensée de cela. Dieu c'est un Dieu bon, Dieu c'est un Dieu miséricordieux. Dieu, c'est un Dieu riche de bonté. Il veut t'aider. Il veut te sauver. Il veut te libérer. Comprenez-vous? Donc, c'est pour cela que Jacques a compris. Jacques a compris, en fait, le problème des chrétiens, parce que le même problème qu'aujourd'hui ont les chrétiens, c'est le même problème que les chrétiens avaient à l'époque de Jacques. Ils étaient insatisfaits. Ils n'avaient pas la réponse à leurs requêtes. Ils avaient des problèmes pour manger, payer le loyer. Tous les problèmes que les chrétiens vivent avec aujourd'hui, c'est le même problème que les chrétiens vivaient à l'époque de Jacques. Mais Jacques a tiré comme conclusion que le problème, ce n'est pas Dieu. Le problème, ce n'est pas Jésus. Mais le problème, c'est les chrétiens qui ne veulent pas se soumettre réellement à la parole de Dieu. Et Jacques dit indirectement que vous ne voulez pas vous soumettre à la parole de Dieu, les diables vous feront voir de toutes les couleurs. Tant que vous n'allez pas vous soumettre à la parole de Dieu, le diable aura le droit de rôder autour de vous et de vous déranger. Et Jacques le dit, quand vous allez vous soumettre à la parole de Dieu, à ce moment-là, le diable n'aura pas le choix. Raison pour laquelle nous vous enseignons aujourd'hui. Nous vous enseignons à ce que vous puissiez prendre conscience et comprendre que Dieu veut votre bonheur. Nous allons lire les bénédictions qui viennent avec l'obéissance. Nous sommes dans Deutéronome 28e chapitre, au verset 1, nous allons lire jusqu'au verset 14. Jusqu'au verset 14. Commençons, le verset 1er. Si tu obéis à la voix de l'Éternel, ton Dieu, en observant et en mettant en pratique tous ces commandements que je t'ai prescrits aujourd'hui, l'Éternel, ton Dieu, te donnera la supériorité sur toutes les nations de la terre. Voici toutes les bénédictions qui se répandront sur toi et qui seront ton partage lorsque tu obéiras à la voix de l'Éternel, ton Dieu. Tu seras béni dans la ville, tu seras béni dans le champ. Aujourd'hui dans le champ, dans ton travail, dans tout ce que tu feras, dans tes études, dans l'école et tout. Les fruits de tes entrailles, les fruits de ton sol, les fruits de tes troupeaux, les portées de ton gros et de ton menu bétail, toutes ces choses seront bénies.
Et il dit encore que tes enfants, le fruit de tes entrailles, tes enfants, tout le travail que tu feras, si tu fais un travail, ton travail sera une bénédiction pour toi. Si tu es dans les champs, dans l'agriculture, dans la pêcherie, donc tout ce que tu feras va être béni par Dieu. Et il va dire encore au verset 5, ta corbeille et ta huche seront bénies. Si ta corbeille, ça veut dire tes comptes bancaires vont être bénis. Alléluia. L'Éternel te donnera, verset 7, verset 6, tu seras béni à ton arrivée et tu seras béni à ton départ. Donc ici, c'est comme alpha, oméga. Donc tout ce que tu feras sera béni. Dans d'autres versions, on dit, l'Éternel te bénira dans toutes les circonstances, de ta vie. Au verset 7, il dit, l'Éternel te donnera la victoire sur tes ennemis qui se lèveront contre toi. Ils sortiront contre toi par un seul chemin et ils s'enfuiront devant toi par sept chemins. L'Éternel ordonnera la bénédiction d'être avec toi dans le grenier, dans tes greniers et dans toutes tes entreprises. Imaginez-vous, Dieu te donne la même promesse qu'il a donnée à Josué, la même promesse qu'il a donnée à Abraham. Donc vous voyez que Dieu nous donne la révélation de la bénédiction. La bénédiction va de pair avec l'obéissance de la parole de Dieu. Que personne ne vienne vous tromper. Il faut servir. Non, Dieu est fidèle. Dieu est fidèle. Même Jésus nous dit dans Jean 10, 10 qu'il est venu donner la vie à ceux qui l'écoutent. Et il ajoute encore la vie en abondance. Quand il dit la vie en abondance, il fait indirectement ou directement liaison. Lien avec Deutéronome 28. Donc, la vie en abondance, la vie selon Deutéronome 28, selon les bénédictions qui suivent ceux qui sont fidèles à Dieu. Et on continue encore le verset 8, toujours. Il te bénira dans le pays que l'Éternel, ton Dieu, te donne. Donc, partout où tu es, si tu es natif d'un pays, là où tu es, il te bénira. Si tu as immigré, c'est pour Canada, aux États-Unis, en Europe ou en Asie, quelque part en Afrique ou partout, partout où tu seras, Dieu te bénira. Ce sont des promesses qui sont vraies. Vous comprenez? Vous devez saisir ces promesses-là. Et il dit encore, neuf, tu seras béni, tu seras pour l'Éternel un peuple saint. Il répète, tu ne vas pas être un peuple comme les autres, tu ne vas pas suivre les autres dans leur voie, mais toi, tu vas observer la parole de Dieu. Ta famille observera la parole de Dieu. Tu seras pour l'Éternel un peuple saint, comme il te l'a juré, lorsque tu observeras les commandements de l'Éternel, ton Dieu, et que tu marcheras dans ses voies. Tous les peuples verront que tu es appelé du nom de l'Éternel et ils te craindront. Donc, il veut dire qu'il y a des batailles même là, et ça ne sert à rien parce que Dieu lui-même va tellement te protéger. Il va tellement t'honorer aux yeux des gens, que les gens sauront que toi tu appartiens à Dieu. Et ils veulent te combattre, ils sauront réellement que tu es de Dieu. Ils peuvent rigoler, ils peuvent rire, ils peuvent se moquer de toi, c'est correct. Mais viendra un jour, viendra un moment, ils sauront que réellement tu es béni de Dieu. Car ils verront ce que Dieu fera au travers de toi. Ils verront comment Dieu va ouvrir les écluses des cieux pour toi. Ils verront comment Dieu va étendre sa main sur toi. Ils verront, ils écouteront ce qui sortira de ta bouche. Et ils diront, non, jamais homme a parlé ainsi. Ça,

que de Dieu. Ils sauront que tu fais la différence. La Bible dit, tout le peuple verront que tu es appelé du nom de l'Éternel et ils te craindront. L'Éternel te comblera, le verset 11, l'Éternel te comblera de bien en multipliant le fruit de tes entrailles, le fruit de tes troupeaux et le fruit de ton sol, dans le pays que l'Éternel agira à tes pères de te donner. L'Éternel 12 t'ouvrira son bon trésor, les ciels, pour envoyer à ton pays la pluie à son temps et pour bénir tous les travaux de tes mains. Tu prêteras beaucoup de nations et tu n'en prêteras point. L'Éternel fera de toi la tête et non la queue. Tu seras toujours en haut et non, tu ne seras jamais en bas. Lorsque tu obéiras, lorsque tu obéiras au commandement de l'Éternel, ton Dieu, que je t'ai prescrit aujourd'hui, lorsque tu observeras et le mettras en pratique, la Bible est claire, c'est pas seulement écouter, mettre en pratique, et que tu ne te détourneras ni à gauche ni à droite de tous les commandements que je vous donne aujourd'hui pour aller après d'autres dieux, pour les servir. Donc, comprenez la grâce que vous avez. Comprenons tous la grâce que nous avons qui est de servir Dieu, qui est d'obéir à Dieu, qui est de faire la volonté de Dieu. Nous allons prier pour cette journée et nous allons prier aussi pour ceux qui sont déjà en pleine journée, vers midi, 12h, vers 11h, 12h, 13h. Prions. Seigneur, nous venons à toi avec ton peuple. Premièrement, te demander pardon, Seigneur. Nous avons été pendant beaucoup d'années négligents par rapport à notre relation avec toi. On s'est laissé distraire par le monde. On est devenu des amis du monde. Jacques dit, celui qui est ami du monde est ennemi de Dieu. Dans d'autres versions, on dit, celui qui est ami du monde haït Dieu. Père, nous te demandons pardon, car nous avons été tes ennemis. Nous t'avons haï au travers de notre comportement. Nous avons suivi d'autres personnes, oh Dieu. Nous n'avons pas été des ambassadeurs, ambassadrices de Christ dans nos lieux de travail, avec nos voisins, nos connaissances, oh Dieu. Nous venons te demander pardon, Seigneur. Nous demandons ta miséricorde, oh Dieu. Répands ta miséricorde sur nous, pauvres pécheurs. Lave-nous, purifie-nous au travers du sang versé à la croix par Jésus. Merci pour le sang. Merci pour le pardon. Merci de pardonner nos offenses. Saint-Esprit, nous venons nous remettre entre tes mains maintenant. Car nous avons besoin de toi, Esprit de Dieu, Esprit de feu, Esprit de puissance. Nous avons besoin que tu contrôles nos âmes, nos esprits, nos corps, chaque jour, chaque matin, chaque soir, chaque instant, chaque seconde, chaque minute, chaque heure. Nous avons besoin de toi, Saint-Esprit. Viens nous aider dans notre marche quotidienne. Quand nous parlons, que toi tu sois là, afin que les paroles qui honorent Jésus sortent de nos bouches. Quand nos yeux regardent, toi sois là, afin que nos yeux honorent Jésus. Quand nous écoutons, sois là, afin que nous laissons attendre, écouter des paroles édifiantes et non des saletés. Seigneur, nous te remercions, Saint-Esprit. Nous te remercions. Nous allons prier maintenant pour les frères qui sont malades. D'autres aujourd'hui ne peuvent pas aller au travail parce qu'ils sont malades. D'autres ils vont aller à des rendez-vous, voir le médecin parce qu'ils sont malades. Nous allons prier. Seigneur, tu m'as dit que tu prieras pour les malades et les malades seront guéris. Père, je viens chasser toute espèce de maladie au nom puissant de Jésus-Christ. Je viens détruire tout pouvoir de maladie dans la vie de mon frère, dans la vie de ma soeur qui m'écoute. Toi, maladie, au nom puissant de Jésus-Christ, peu importe le nom que tu portes, je t'ordonne maintenant de lâcher, de libérer la sœur, de libérer le frère qui m'écoute à Saint-Estan, au nom puissant de Jésus-Christ. Je t'ai détruit au nom puissant de Jésus-Christ. Il est écrit que par le maîtrisant de Jésus, nous avons la guérison. Toi qui m'écoutes maintenant, peu importe le diagnostic reçu, peu importe le nom de la maladie, peu importe le nombre de jours qui te restent à vivre selon le médecin, nous venons maintenant par le maître sûr de Jésus, t'es déclaré guéri, t'es déclaré libéré de la maladie, au nom puissant de Jésus-Christ. Toi qui ne pouvais pas marcher, marche maintenant, mets-toi debout, commence à marcher. Frère, mets-toi debout, ma soeur, mets-toi debout, commence à marcher, laisse ta canne,

commence à marcher. Au nom puissant de Jésus-Christ, commence à marcher. Toi qui n'étais pas capable de marcher, ni de boire de l'eau, mets-toi debout. Va prendre un verre d'eau. Demande qu'on te donne de quoi manger. Demande qu'on te donne de la soupe ou un verre d'eau ou un verre de jus. Maintenant, au nom puissant de Jésus, nous libérons complètement la guérison en vous et nous scellons au travers du sang de Jésus. Les diables ne reviendront plus vous mettre KO. Les diables ne reviendront plus vous mettre malade. Au nom puissant de Jésus-Christ. Au nom puissant de Jésus-Christ. Nous remettons vous qui allez sortir maintenant ce matin. Pour le travail, pour des rendez-vous, pour je ne sais pas quoi, pour la recherche d'emploi, pour l'inscription à l'école ou quoi, nous vous laissons maintenant au nom puissant de Jésus-Christ. Que le Saint-Esprit vous accompagne, car il est écrit dans Deutéronome, chapitre 28, verset 6, que Dieu bénira votre aller et votre retour. Car il est écrit dans Psaume 121, verset 8, que Dieu va être avec vous. Pendant que vous allez, pendant que vous retournez, que cela soit ainsi au nom puissant de Jésus-Christ. Nous brisons toute forteresse que l'ennemi essaiera de lever sur votre chemin. Au nom puissant de Jésus. Nous annulons tout décret de monde des ténèbres contre votre personne. Au nom puissant de Jésus-Christ. Il est écrit dans la parole de Dieu, dans Philippiens chapitre 2, versets 9 à 11, il n'y a qu'un seul nom qui a été élevé au-dessus de tout nom. Devant ce nom-là, ou à ce nom, tout genou fléchit. Sur la terre, sous la terre et dans le ciel. Que cela soit ainsi avec vous. Partout vous passerez, tous les démons vont fléchir genoux. Partout vous passerez, les cœurs méchants flécheront genoux. Car il est écrit, nous l'avons lu, que la bénédiction va vous accompagner. Au nom puissant de Jésus. Vous qui êtes en pleine journée, vous êtes déjà arrivé en pleine journée, 11h, midi, 13h, 14h, en Afrique ou en Europe, que la grâce de Dieu vous accompagne aussi. Jusqu'à la fin de votre journée, jusqu'au retour chez vous à la maison, ayez du succès. Que Deutéronome 18, Deutéronome 28, du verset 1er au verset 14, s'attache à vous dans tout ce que vous ferez au nom puissant de Jésus. Nous allons prier pour que la crainte de Dieu nous habite, pour que nous puissions marcher dans l'observation de la parole de Dieu. Seigneur, nous venons nous abandonner à toi. Dans Zacharie, t'as dit, c'est ni par notre force, ni par notre puissance, mais seul par ton esprit. Saint-Esprit, prends contrôle, prends la direction de toutes choses en cette journée. Nous venons nous abandonner, nous, nos femmes, nos enfants, nos maris, nos frères, nos sœurs, biologiques, physiques, spirituelles, nous les abandonnons tous entre tes mains. Seigneur, nous annulons tout décret de mort dans nos vies ou dans la vie de membres de nos familles, au nom puissant de Jésus-Christ. Seigneur, que la bénédiction d'Abraham puisse suivre tout et chacun des auditeurs, auditrices. Père, nous t'avons rendu grâce, nous t'exaltons au nom puissant de Jésus-Christ. Que le Seigneur vous bénisse, je vous souhaite à tous une très bonne journée.

Bienvenue à l'Exponentialiste, une émission pour les personnes comme toi et moi qui croient qu'il existe autre chose. Avec Dieu, il y a une possibilité de repousser nos limites, de repousser nos frontières. 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Et aujourd'hui, j'aimerais parler de comment avoir une vie de triomphe. J'aimerais t'annoncer que Dieu désire que nous soyons vainqueurs. Dieu désire que nous soyons vainqueurs dans la vie. Il y a beaucoup de gens qui marchent malheureusement la tête basse à cause d'échecs, à cause d'un sentiment d'infériorité, à cause d'un passé lourd, à cause d'une réalité qui est un peu compliquée. Mais j'aimerais aujourd'hui t'aider à relever la tête, non pas parce qu'on est meilleur, non pas parce que tu es différent de ce que tu étais hier, mais parce qu'avec Dieu, il est possible d'avoir une vie triomphante. Il est possible de marcher la tête haute, fière, parce que Dieu est avec nous. Et aujourd'hui, je veux briser sur ta vie ce joug, peut-être, que tu tolères, un joug de défaite. Il y a beaucoup de gens, il y a même des églises, parfois, qui marchent dans la défaite, avec un discours défaitiste, avec une mentalité de défaite, mais on va renverser cette forteresse aujourd'hui. Et l'un des textes qui est parmi mes textes préférés dans la Bible qui m'a beaucoup impacté, c'est cette déclaration de l'apôtre Paul à la fin de sa vie. Quand on regarde les années de ministère de l'apôtre Paul, on voit très bien qu'il a essuyé des grosses défaites, des combats, de la prison, des persécutions, des difficultés. Quand je parle d'une vie de triomphe, je ne parle pas d'une vie où il n'y a pas de problème, je ne parle pas d'une vie où on n'a pas des moments de découragement, mais je parle d'une vie où on surmonte ces choses, une vie où il y a une victoire. Et c'est pour ça que quand il dit dans 2 Timothée au chapitre 4, versets 7 et 8, il dit « J'ai combattu le bon combat ». J'ai achevé la course, j'ai gardé la foi et désormais la couronne de justice m'est réservée. Il n'a pas le langage de quelqu'un qui est défait. Il n'est pas à la fin de sa vie avec l'amertume et puis j'ai fait tout ça pour rien. Non, il a vraiment un discours de triomphe. Et quand il dit « j'ai combattu », le mot grec qu'il utilise, c'est fort, c'est le mot « agonizomai » qui parle de se battre pour un prix, qui parle d'une compétition, qui parle de souffrir pour gagner. Comme les athlètes olympiques d'une certaine façon. Et quand il dit « j'ai achevé la course », le mot « achevé », c'est le mot « téléo » qui parle de « accompli ». En anglais, on dit « fulfilled », je l'ai accompli. J'ai eu des défis, mais j'ai réussi. Et c'est ce que je veux semer en toi aujourd'hui pour que tu puisses accomplir pleinement et devenir tout ce que Dieu veut que tu deviennes. Et aujourd'hui, ne tolère plus la défaite dans ta vie, c'est-à-dire ne tolère plus une vie de défaite et la tête basse. Aujourd'hui, on relève la tête et on va commencer à remporter des victoires. Premier élément qui va t'aider à vivre cette vie de triomphe, c'est attention à tes émotions. Les émotions sont inévitables. Certaines personnes sont encore plus susceptibles de sombrer dans les émotions que d'autres personnes, mais les émotions, c'est extrêmement dangereux. Ça fait partie de l'être humain. Nous avons des émotions de joie, de peine, motivées. Il y a des jours que je suis ultra motivé, il y a d'autres jours où je suis beaucoup moins motivé. Mais le problème, c'est qu'il faut faire très attention aux émotions trop négatives ou les émotions trop positives. Les émotions trop négatives font en sorte qu'on remet tout en question, ça ne vaut plus la peine, on est complètement démotivé, tout ça. Et les émotions trop positives, ce sont des émotions qui nous poussent à faire des choses. Trop, c'est trop. On va aller trop loin, on va en faire trop, on dit oui à tout, et là, on veut changer le monde en une journée. Et là, ça c'est trop. Et les deux types d'émotions vont nous amener des graves soucis. Il y a parfois un sentiment, je ne sais pas si tu as déjà vécu ça, moi ça m'est arrivé, de vivre des sentiments, parfois des émotions qui font en sorte que une journée ou une semaine ou une saison, j'ai l'impression que je n'avance pas. J'ai l'impression de tourner en rond. J'ai l'impression que ce que je fais n'a pas vraiment de valeur. Et là, je tombe dans une émotion un peu de découragement. Et j'aimerais te dire, si tu traverses un moment d'émotion comme ça, j'aimerais te dire que cette semaine,
Si c'est une mauvaise semaine, ce n'est pas ta vie. Si cette année, c'est une mauvaise année, ce n'est pas ta vie. Ta vie, c'est l'ensemble de ta vie. Et parfois, nos émotions nous mentent. Elles nous font croire que comment je me sens en ce moment, c'est ça ma vie. Et c'est ça qui fait que parfois, certaines personnes ont des projets, ont une vision, ont des rêves. Mais à cause de l'émotion qu'ils ont dans le moment présent, eh bien, ils arrêtent. Ils ne font pas ce qu'ils doivent faire. Et j'ai appris avec les années, pour avoir une vie de triomphe, il faut souvent contredire nos émotions. Il m'est arrivé parfois d'avoir des journées où je suis en studio comme en ce moment, où je dois enregistrer des vidéos et mes émotions me transmettent la pensée que je suis pas bon, ça marche pas, ça me tente pas, je suis fatigué, tout ça. Mais j'ai appris à contredire mes émotions et c'est comme ça que mes émotions m'amènent à penser, mais je fais le contraire, je fais ce que je dois faire, je fais ma mission, je prêche, je fais les vidéos et des fois, 2 mois, 3 mois plus tard, quand la vidéo sort, je me dis, ah, une chance que je l'ai fait, une chance que je n'ai pas écouté mes émotions. Mes émotions, souvent, me vont dans le sens contraire de ce que je dois faire. Par exemple, mes émotions me disent de rester couché alors que je dois me lever. Et là, je décide de me lever. Parfois, mes émotions me disent de rester debout alors que je dois aller me coucher parce que j'ai quelque chose d'important le lendemain. Si tu veux une vie de triomphe, ne fais extrêmement attention à tes émotions. Ne laisse pas tes émotions dominer dans ta vie. Laisse tes convictions, laisse ta mission, laisse ce que Dieu a placé dans ton cœur dominer et ne vis pas selon tes émotions. La deuxième chose qui va t'aider énormément à avoir une vie de triomphe, c'est regarde toujours la grande image. Et ça, c'est peut-être l'un des meilleurs conseils que je peux te donner. C'est-à-dire que dans notre vie, il y a à chaque jour ce que j'appelle la petite image. La petite image, c'est ma réalité d'aujourd'hui. C'est ma situation financière d'aujourd'hui. C'est comment les gens me traitent aujourd'hui. C'est comment je me sens aujourd'hui. C'est l'agenda, le programme de ma journée. Ça, c'est la petite image. Et des fois, tu peux te lever un jour et c'est une mauvaise journée ou c'est un mauvais contexte. Et là, tu peux des fois avoir une réaction de colère. Quelqu'un n'est pas gentil avec toi, quelqu'un a une mauvaise attitude avec toi. Et si tu regardes que la petite image, tu réponds à la personne, tu blesses la personne, tu entres en conflit avec la personne. Mais celui ou celle qui pense en mode grande image, il se dit, aujourd'hui, ce que j'ai dans mon programme ne m'intéresse pas vraiment ou ça demande beaucoup de sacrifices, ça ne tente pas, mais quand je regarde la grande image, ce que je dois faire aujourd'hui va contribuer énormément à ce que je dois faire dans le futur. Ma façon de traiter cette personne, aujourd'hui, j'aurais envie de lui répondre, j'aurais envie de faire un conflit, de manifester ma colère, mais la grande image me dit cette personne a des relations qui sont importantes dans ma vie. Cette personne, peut-être qu'elle est dans un mauvais état d'esprit, elle sera mieux la semaine prochaine. Cette personne, si je crée un conflit avec cette personne, elle va parler en mal de moi à un tel, à une telle, et là, ça va dégénérer un problème beaucoup plus grand. Donc, je regarde la grande image. Quand j'ai envie de rester couché certains matins, je pense à tout ce que j'ai à faire dans la journée. Je pense au bénéfice de me lever, de passer un temps dans la prière, dans la parole de Dieu, et à quel point ça va être bon pour moi dans le futur. Donc, je ne laisse pas la petite image guider ma vie. Je vis ma vie en fonction de la grande image. Et je peux t'assurer que ça va changer énormément ta vie. En anglais, ils disent « don't dwell ». Dwell, ça veut dire « habiter ». Et en fait, le problème de beaucoup de personnes, c'est que, par exemple, si en ce moment, ils sont dans des difficultés, c'est comme s'ils établissent leur maison dans la difficulté. Celui qui voit la grande image, il dit « c'est temporaire, ça va passer, ça va se solutionner, il ne faut pas se décourager, il ne faut pas arrêter, parce qu'il va y avoir dans une semaine, dans un mois, il va y avoir des solutions et on va passer au travers. » Ne fais pas ton habitation dans la difficulté ou dans la petite image. Pense toujours en mode grande image. La troisième chose qui va t'aider énormément à avoir une vie de triomphe, c'est ne pas garder tes frustrations à l'intérieur. Il y a des gens, peut-être que tu as déjà rencontré quelqu'un comme ça, ou peut-être que tu as déjà fait ça, c'est que par exemple dans le milieu de travail ou dans leur église, ils vivent une déception, ils vivent une blessure, ils vivent une frustration, ils vivent quelque chose qu'ils trouvent injuste, et ils gardent à l'intérieur. Et là, ils deviennent comme pollués à l'intérieur où ils se créent, ils se forgent une perspective à l'intérieur basée sur tout ce qu'ils ont vécu. Et là, le problème de ça,
c'est que tu vois les gens à la lumière de ce que tu t'es forgé. Par exemple, si ton patron n'a pas été gentil avec toi il y a 6 mois, et ensuite il a donné une promotion à quelqu'un d'autre, et ensuite il t'a critiqué quelque chose, et là tu as accumulé toutes ces choses pendant des mois, la prochaine fois qu'il va faire quelque chose, tu ne vas pas voir la situation à la lumière de ce qui vient d'arriver, tu vas voir la situation à la lumière de tout ce que tu as accumulé. Alors, il peut faire un truc très, très banal, mais là, tout à coup, tu vas exploser. On a souvent vu des gens comme ça claquer la porte, tout abandonner, tout ça, et tu t'aperçois, quand tu vas un peu plus profond, tu t'aperçois qu'il y avait de l'accumulation depuis des mois et parfois certaines années. Si tu veux une vie de triomphe, il est essentiel aujourd'hui que tu ne gardes pas les choses à l'intérieur. Lorsqu'il y a quelque chose qui ne va pas, trouve un bon moment, choisis un bon moment quand toi, tu es disposé et que le temps est favorable, mais parle avec les personnes, parle à ton équipe, parle à ton patron, parle à tes collègues à l'église, parle aux gens avec qui tu travailles, parle aux membres de ta famille. Ne garde pas les choses à l'intérieur, n'accumule pas des choses à l'intérieur parce que je peux t'assurer qu'éventuellement, ça va exploser. Et quand ça explose, ça fait beaucoup de dommages. Et c'est ça qui amène des défaites. C'est ça qui amène des échecs. C'est ça qui amène des divisions. C'est ça qui amène des conflits et parfois même la dévastation dans notre vie. Ne garde pas les choses à l'intérieur. Quatrième chose qui va te permettre de vivre une vie de triomphe, c'est de bien reconnaître les saisons de notre vie. Je cite souvent ce passage, mais c'est tellement bon. Ecclésiaste chapitre 3, verset 11. « Dieu fait toutes choses belles en son temps. » Et parfois, nous échouons, parfois, nous avons des défaites, parfois, nous ne réussissons pas, pas parce que nous ne sommes pas capables, pas parce que Dieu ne veut pas, pas parce que nous n'avons pas le potentiel pour le faire, mais parce que nous faisons les choses dans les mauvais temps, dans la mauvaise saison. J'avais vu un jour ce reportage sur un fruit en Jamaïque qui s'appelle le ackee. Le ackee est un fruit très, très bon que les gens apprécient énormément. Mais si tu manges le ackee alors qu'il n'est pas encore mûr, eh bien, tu risques de t'empoisonner au point même qu'il peut te tuer. Donc, un bon fruit, mais s'il n'est pas dans la saison, ça peut dégénérer en catastrophe. Et c'est souvent comme ça dans nos vies. C'est-à-dire que on est pressé, on veut faire les choses tout de suite, on veut acheter la maison tout de suite, on veut graduer tout de suite, on veut se payer tout ce qu'on a envie de se payer tout de suite, on n'attend pas, on veut se lancer dans le ministère tout de suite. Moi, je me souviens, j'ai été refusé à l'école biblique à l'âge de 18 ans parce qu'on disait que j'étais trop jeune et j'étais frustré, je me disais c'est pas possible, je suis prêt, tout ça, mais finalement, il a fallu que j'aille sur le marché du travail pendant une année. Ensuite, revenir à l'école biblique l'année suivante. Et au début, je comprenais pas, mais par la suite, j'ai compris que c'était vraiment une bonne chose. J'ai beaucoup de choses que j'ai appris pendant cette année-là qui m'ont permis de prendre en maturité. Alors, ce n'était juste pas la saison. Et il y a beaucoup de défaites, beaucoup de difficultés dans notre vie qui sont connectées au fait que nous ne sommes pas dans la saison. Alors, si tu veux une vie de triomphe, essentiel, hyper important de reconnaître les saisons de ta vie. Aujourd'hui, je veux t'encourager à chercher ces 4 éléments et à aspirer à une vie de triomphe. Je vais un pas plus loin, je veux déclarer par la foi sur ta vie. J'appelle la victoire dans le nom de Jésus sur ta vie. Je déclare cette saison, cette période ou cette longue période de défaite, elle se termine aujourd'hui et tu entres dans la victoire car c'est la volonté de Dieu pour ta vie. Que nous puissions marcher, que tu puisses marcher dans la victoire. 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

L'apôtre Paul et son ami Silas avaient voyagé en Asie, dans ce qu'on appelle l'Asie mineure, prêchant l'Évangile. Quand ils étaient à Troas, Paul eut une vision d'un homme en Europe, en Macédoine. Cet homme disait « Passe en Macédoine et secours-nous ». Paul et Silas traversèrent alors la mer Égée parce qu'ils prirent ce tournant et allèrent en Europe. L'Europe alors put entendre l'Évangile. Quand ils arrivèrent en Philippie, qui était une colonie romaine et une ville très importante, il sortit au bord de l'eau et trouvèrent des femmes juives en train de prier. Ces femmes croyaient en Dieu. Paul et Silas se dirigèrent vers ce groupe de prière et commencèrent à prier avec elles. Alors Paul et Silas racontèrent aux femmes tout ce qui était arrivé à Jérusalem, la crucifixion, la mort, la résurrection de Jésus. Alors qu'ils étaient là, une femme possédée par un démon commença à s'écrier « Ces hommes sont les serviteurs du Dieu Très-Haut et ils vous annoncent la voie du salut. » Et Paul, nous dit le texte, se tourna vers la femme et dit au démon « Je t'ordonne, au nom de Jésus-Christ, de sortir d'elle. » Le démon laissa la femme et les hommes qui gagnaient de l'argent grâce à ses prophéties se fâchèrent parce qu'elle leur avait permis d'amasser un gros gain. Ainsi les hommes envoyèrent Paul et Silas en prison. Et on ordonna aux gardiens de les mettre dans des cellules internes et d'attacher leurs pieds avec des chaînes. Et le gardien obéit. Alors que Paul et Silas étaient en prison, ils commencèrent à prier et à chanter. Les autres prisonniers les entendaient. Et à peu près à minuit, un tremblement de terre ébranla fortement les fondements de cette prison. Toutes les portes furent ouvertes et les chaînes tombèrent des prisonniers. Paul, Silas et les autres prisonniers étaient libres. Le gardien savait qu'il en serait rendu responsable et il sortit son épée pour se tuer. Mais Paul cria « Ne te fais pas de mal, nous sommes tous ici ». Le gardien se jeta à leurs pieds et demanda « Que faut-il que je fasse pour être sauvé ?» Partout dans le monde, les hommes posent la même question « Que dois-je faire pour être sauvé ?» C'est le cri du monde entier. Jésus-Christ est venu sur la terre, a souffert et est mort pour vous, afin que vous soyez sauvés. Il a pris sur lui les péchés que vous avez commis, tout ce qui vous séparait de Dieu, tout ce qui vous envoyait au jugement, à la destruction et en enfer, Jésus les a pris sur lui, ce qui lui a coûté sa vie sur la croix, afin que vous soyez sauvés. Les gens crient, « Sauve-nous de la guerre !» Jésus dit, « Vous entendez parler de guerre et de bruit de guerre, et vous en entendrez parler jusqu'à la fin des temps. » Nous pensions tous qu'avec la fin des gouvernements communistes, nous vivrions dans un monde de paix, et non. Les guerres sont de plus en plus nombreuses, de plus en plus de gens sont tués, les dangers sont de plus en plus importants. Certains groupes terroristes possèdent peut-être des armes atomiques, biologiques, chimiques, et les gens ont peur. D'autres personnes s'écrient « Sauvez-nous économiquement !» Sauvez-nous du terrorisme et des hors-la-loi. Sauvez nos foyers. Sauvez-nous psychologiquement. Sauvez notre mariage. Sauvez notre travail. Sauvez notre santé. Nous voulons hurler de douleur. Nous voulons échapper à la vie. Même Job dans la Bible a voulu mourir quand les problèmes sont devenus trop importants pour lui. Certaines personnes ont suggéré que les années 1990 soient appelées la décade du désespoir ou la décade de la crainte. Les gens sont effrayés de tout. Nous avons été appelés la génération tourmentée. Job a dit « Mes jours arrivent vers une fin sans espoir ». Le prophète Ésaïe a écrit « Même les jeunes hommes
chancelle. Le psalmiste dit « Oh, si j'avais les ailes de la colombe, je m'envolerais et je trouverais le repos. » L'envie de s'échapper du psalmiste est devenue le cri du monde. Il semble qu'il n'existe aucun échappatoire. Mais Jésus a dit « Je suis le chemin, je suis la porte. Si quelqu'un entre par moi, il sera sauvé. » Et les hommes s'écrient « Que dois-je faire pour être sauvé ?» L'apôtre Paul a donné au gardien de Philippe une simple réponse « Crois au Seigneur Jésus et tu seras sauvé. » Et Jésus nous dit « Je suis le chemin, la vérité et la vie. » La réponse que Paul a donnée au gardien il y a longtemps est tellement simple que des millions de personnes butent contre cette réponse. Vous n'avez pas besoin de tout remettre en ordre dans votre vie avant de venir à Christ. Vous venez exactement comme vous êtes. John Newton, qui a écrit ce chant « Amazing Grace », emportait des voyageurs hors d'Afrique. Il était marchand d'esclaves. Une nuit, son bateau fut pris dans une terrible tempête et il ne pensait pas que lui et les autres survivraient. Il tomba à genoux et cria à Dieu comme il l'avait appris quand il était enfant. Et John Newton vint tel qu'il était à Jésus-Christ. Depuis un certain nombre d'années, j'écris mon autobiographie. À chaque fois que je pensais avoir fini, je trouvais de nouveaux éléments qui devaient y être inclus. Mais j'ai donné au livre que j'ai écrit le titre « Tel que je suis ». Parce que je me tiens devant Dieu tel que je suis. J'ai péché et alors que j'écris, le souvenir de beaucoup de ces péchés reviennent empoisonner mes pensées. Mais je sais qu'ils sont tous sous le sang de Jésus. C'est pourquoi Jésus est venu à la croix, payer pour mes péchés et vos péchés. Quand vous venez à Christ, vous n'avez pas besoin d'essayer de mettre d'abord de l'ordre dans tout. Nous ne devons pas nous soigner avant de faire une visite chez le docteur. Nous allons voir le docteur parce que nous sommes malades. Jésus est appelé le grand physicien. Il a dit, ce ne sont pas ceux qui se portent bien qui ont besoin de médecins, mais les malades. Je ne suis pas venu appeler des justes, mais des pécheurs. Nous sommes pécheurs et nous avons besoin de nous repentir de nos péchés. Nous avons besoin de nous tourner et même de nous détourner de nos péchés. Nous avons besoin de dire à Dieu, « Oh Seigneur, j'ai péché. S'il te plaît, pardonne-moi et aide-moi à changer de vie. » Jésus est venu vous appeler et il est venu m'appeler. Bartimée, un aveugle qui est venu tel qu'il était, un lépreux est venu aussi à Jésus tel qu'il était, Marie de Magdala, qui avait 7 démons, est venue à Jésus telle qu'elle était. Et vous aussi, vous pouvez venir tel que vous êtes. Peut-être que vous appartenez à une église. Peut-être que vous avez été baptisé ou confirmé dans une église. Les gens vous regardent et pensent que vous êtes bon. Mais profondément en vous, vous savez que votre cœur est comme le cœur de n'importe qui. Il est traître, rebelle, pécheur. Nous avons besoin du pardon que seul Jésus-Christ peut donner si nous voulons aller au ciel. Nous devons venir comme des petits-enfants. L'apôtre Paul écrit « Étant donc justifiés par la foi, nous avons la paix avec Dieu par notre Seigneur Jésus-Christ. » Le mot « croire » implique un engagement et une soumission. Nous nous en remettons totalement à Christ, nous faisons de lui le Seigneur et le maître de nos vies. Jésus-Christ a expié mes péchés sur la croix. Je vais au ciel grâce à lui et non grâce à tout ce que j'ai fait de bon. Je vais au ciel à cause de ce que Jésus a fait sur la croix. Dieu l'a ressuscité des morts et il est vivant. Oui, il est vivant. Une fois en Russie, nous étions dans l'église orthodoxe. Cette église est une superbe église avec une longue histoire.
Leur liturgie dure 3 heures, mais le sermon est très court. Les gens restent debout tout le temps pendant la messe. En Russie, j'avais un interprète appelé Vladimir. C'est un grand théologien russe. Il a été la tête d'une grande école théologique orthodoxe russe à Saint-Pétersbourg. J'ai dit, Vladimir, tu m'as entendu prêcher à travers toute la Russie. As-tu des suggestions à faire? Il m'a regardé et ce qu'il me dit m'a surpris. Oui, j'en ai une. Passe plus de temps à dire aux gens que Jésus est vivant, qu'il est ressuscité d'entre les morts. Vladimir avait raison et je n'ai jamais oublié ce qu'il a dit. L'engagement implique l'esprit, les émotions et la volonté. Je veux le recevoir. Quand Ruth et moi, nous nous sommes mariés, l'officier civil me demanda « Voulez-vous accepter cette femme comme votre épouse légitime ?» Je n'ai pas répondu « Je pense, j'espère, mais oui, je le veux. » C'est ce que nous avons besoin de faire avec Jésus-Christ. Nous avons besoin de dire « Je veux le recevoir, je le suivrai, je lui obéirai du mieux que je pourrai. » Mais nous avons besoin d'aide. Nous ne pouvons vivre une vie chrétienne par nous-mêmes. C'est le travail du Saint-Esprit. Il vient dans nos cœurs quand nous recevons Christ et il nous aidera tout au long à vivre la vie chrétienne. Vous dites, mais je ne peux pas tenir. Non, vous ne le pouvez pas. Mais le Saint-Esprit vous aidera. Il vous aidera à comprendre ce que vous devez faire. Notre personne entière est impliqué dans cet engagement à Christ. J'ai entendu l'histoire d'un petit garçon qui s'était perdu dans une ville européenne. Il faisait nuit et il ne pouvait pas retrouver le chemin de retour. Un policier le vit et lui demanda « Que se passe-t-il, mon garçon ?» À travers ses larmes, le petit garçon dit « Je suis perdu, je ne sais pas comment rentrer chez moi. » Alors le policier demanda « Peux-tu penser à quelque chose qui te permettrait de te rappeler où tu habites, ou la rue de ton habitation, ou un lieu proche de chez toi ? » Le petit garçon répondit « Non ». Alors il leva les yeux et à distance, il vit la lumière de la croix au sommet d'une mairie. Il dit alors « Je peux le voir de là où j'habite. Si vous m'y emmenez, je pense que je peux trouver le chemin de retour. » Le policier le conduisit à l'hôtel de ville et le garçon repéra rapidement sa maison. Tout se passe ainsi pour nous. Nous venons à la croix, nous venons à la résurrection, nous venons au Sauveur en le rencontrant à la croix. Le Sauveur l'a fait pour vous, mais vous devez lui répondre et par la repentance. Vous dites « J'ai l'intention de changer de vie, Seigneur. Je reconnais que j'ai péché. Par la foi, je te reçois comme mon Sauveur, mon Seigneur et mon Maître. Je veux te suivre et t'obéir. » Peut-être êtes-vous membre d'une église, mais vous avez un vide à l'intérieur de vous. Vous n'êtes peut-être pas sûr de savoir où vous en êtes avec Christ. Des membres de votre famille connaissent peut-être Christ, mais vous n'en êtes pas certain. Vous pouvez vous en assurer maintenant en venant à Christ.

0: vous ne devez pas oublier que, peu importe l'identité de la personne qui vous déçoit, Dieu reste toujours avec vous si bien sûr vous avez reçu Jésus-Christ. S'il est devenu votre sauveur, il est votre berger et votre ami. Il a promis qu'il ne vous abandonnerait pas. Obéissez à Dieu et laissez-lui toutes les conséquences. Vous devez combattre à genoux. On récolte ce qu'on sème. Et encore plus avec les intérêts. Nous sommes plus grands et plus forts à genoux. Dieu peut remuer ciel et terre pour nous indiquer sa volonté. Ce n'est pas une erreur d'être humain et ce n'est pas un péché. Notre humanité reflète simplement qui nous sommes. L'erreur est humaine parce que nous sommes imparfaits. Mais est-ce une excuse pour tout laisser tomber? Parfois, nous échouons alors que nous étions certains de pouvoir réussir. Mais cet échec laisse un goût amer et nous sommes désappointés. Parfois, cet échec est relationnel. Nous sommes rejetés, nous nous sentons isolés. C'est normal. En autant que nous sachions comment réagir à ce revers, il est intéressant de voir que lorsqu'une personne se sent seule et rejetée ou qu'elle éprouve des difficultés, elle relèvera parfois la tête et dira « Oh, tout va très bien, mais à vrai dire, nous pouvons voir qu'elle a mal. » Parce que si vous l'aimez vraiment, simplement en parlant avec elle, vous pouvez voir la douleur dans ses yeux. Vous pouvez l'entendre dans sa voix. Vous sentez cette douleur dans ses mouvements. Vous savez que votre ami n'est pas dans son état normal, qu'il n'a pas cette paix, cette joie, ce bonheur caractéristique, et il n'y a rien de mal à cela. Mais comment devons-nous réagir? Une des expériences qui nous fait souffrir et qui nous laisse déçus et fragilisés constituera le sujet de notre message. Nous y sommes tous confrontés tôt ou tard. Parce que nous vivons en société, nous avons des amis qui sont extrêmement importants. En fait, l'importance des amis augmente avec l'âge parce que plus vous vivez vieux, et moins il vous reste de temps pour vous faire de nouveaux amis. Il vaut alors mieux de prendre soin de ceux qu'on a. On peut penser qu'on a le temps de se faire de nouveaux amis, mais non. On peut pouvoir se bâtir de nouvelles relations, mais une vraie amitié se construit patiemment. Elle repose sur l'honnêteté, l'intégrité, l'ouverture et la franchise l'un envers l'autre. Cela ne vient pas du jour au lendemain. Si vous croyez tout ce qu'une personne vous dit à votre première rencontre, vous aurez des problèmes. Les amis sont donc réellement importants. Maintenant, vous, quel genre d'amis êtes-vous? Je vous propose 4 catégories. Dans ces 4 catégories, on trouve toutes sortes d'amis. Bien sûr, certains d'entre eux peuvent chevaucher plusieurs de ces catégories. Vous pouvez d'ailleurs les voir sur l'écran. Premièrement, il y a les amis formidables. Nous aimons être en leur compagnie. Ces amis nous sont dévoués, ils sont fiables. Ils sont là quand nous avons besoin d'eux, ils sont dignes de confiance, fidèles. Ensuite, des amis qui nous déçoivent. Et parmi eux, on trouve des amis qui, en premier, nous aimaient beaucoup, mais par la suite, ils nous ont déçus et ils nous ont abandonnés. Posons-nous maintenant la question. À quelle catégorie est-ce que j'appartiens? Êtes-vous le genre d'amis qui rassemble les gens autour de vous parce qu'ils vous aiment? Faites-vous la joie de vos amis par votre dévouement ou les désappointez-vous par votre frivolité, par votre égoïsme, votre indifférence, votre inconstance, votre indisponibilité? Ou êtes-vous du genre qui abandonne ses amis quand les circonstances deviennent difficiles? Or, nous verrons aujourd'hui un passage relié à cette question. L'apôtre Paul se trouve alors en prison. Il se sent abandonné par tous ceux qui le connaissent. Ouvrons nos Bibles dans la 2e épître à Timothée. J'attirerai surtout votre attention sur le chapitre 4 de 2 Timothée. Avant de commencer, j'aimerais rappeler certains faits sur la vie de l'apôtre Paul. C'est très important car en lisant les épîtres de Paul, on remarque qu'il a beaucoup d'amis. Et en fait, dans l'épître aux Colossiens, au 4e et dernier chapitre, il mentionne 9 de ses amis. Et dans notre chapitre, il en nomme 6. On peut voir que l'amitié a beaucoup d'importance pour l'apôtre. Commençons à lire au verset 9. Il s'adresse alors à Timothée et lui écrit « Viens au plus tôt vers moi, En d'autres mots, viens me retrouver sans tarder, agis rapidement, viens aussitôt que possible et pour quelle raison? Car Démas m'a abandonné par amour pour le siècle présent et il est parti pour Thessalonique. Crescens est allé en Galatie, Tite en Dalmatie, Luc seul est avec moi. Prends Marc et emmène-le avec toi, car il m'est utile pour le service. J'ai envoyé Tychique à Éphèse. Quand tu viendras, apporte le manteau que j'ai laissé à Troas, chez Carpus, et les livres, surtout les parchemins, un peu comme s'il avait laissé sa Bible. Alexandre le forgeron m'a fait beaucoup de mal. Le Seigneur lui rendra selon ses œuvres. Garde-toi aussi de lui, car il s'est fortement opposé à nos paroles. Dans ma première défense, car l'apôtre Paul passa alors en jugement, personne ne m'a assisté, mais tous m'ont abandonné. Que cela ne leur soit point imputé. C'est le Seigneur qui m'a assisté et qui m'a fortifié afin que la prédication soit accomplie par moi et que tous les païens l'entendent. Et j'ai été délivré de la gueule du lion. Le Seigneur me délivrera de toute œuvre mauvaise. Et il me sauvera pour me faire entrer dans son royaume céleste. À lui soit la gloire au siècle des siècles. Amen. Bon. Quels sont les points saillants? Comme nous l'avons déjà dit, il s'agit d'une lettre personnelle de l'apôtre Paul à Timothée. Comment s'applique-t-elle à notre vie présente? Il est possible qu'un jour nos amis nous abandonnent. Tout comme l'apôtre Paul en prison quand il était devant le jury. Notons que Paul sait qu'il sera probablement exécuté. Il fait face à la mort et ses jours sont comptés. Et il se rappelle les circonstances de son premier jugement. Personne ne l'avait alors assisté. Et maintenant, au début de son deuxième jugement, seul Luc se trouve à ses côtés. Nous connaissons l'apôtre Paul et nous savons qu'il n'aurait pas dû être seul avec tous les enseignements de la parole laissés sur son passage. Pourtant, Paul se trouve alors abandonné. Si je vous demandais, par exemple, si vous aviez connu l'apôtre Paul, l'auriez-vous assisté dans son épreuve ou lui auriez-vous au moins écrit une lettre? Non, or qu'est-il arrivé? Tous ses plus proches amis l'ont abandonné. J'aimerais maintenant attirer votre attention sur le premier chapitre de la deuxième épître à Timothée. Nous lirons quelques versets car c'était pour l'apôtre Paul un sujet très important. Il avait donc consacré sa vie à ces jeunes chrétiens. Et voyez ce qu'il a écrit au verset 15. « Tu sais que tous ceux qui sont en Asie m'ont abandonné, entre autres Phygèle et Hermogène. » Revenons maintenant au chapitre 4, verset 10. « Car Démas m'a abandonné par amour pour le siècle présent et il est parti pour Thessalonique. » Sautons maintenant au verset 16. « Dans ma première défense, personne ne m'a assisté, mais tous m'ont abandonné. » Que cela ne leur soit pas imputé. D'autres pouvaient en dire autant. Dans l'Évangile de Matthieu, chapitre 27, « Quand Jésus est sur la croix, quel atroce cri de douleur lance-t-il? Mon Dieu, pourquoi m'as-tu quoi? » Abandonné. Et tout comme dans la traduction française, le texte original en grec utilise le même mot dans l'épître de Paul et l'évangile de Matthieu. Jésus écrit « mon Dieu, pourquoi m'as-tu abandonné ?» Et Paul écrit « tous m'ont abandonné ». On trouve le même mot en grec et en français. Cela nous donne une bonne idée du sentiment qui agitait le cœur de Paul. L'apôtre sentait venir la fin de sa vie. Qu'avait-il fait à partir de sa rencontre sur le chemin de Damas? Paul se consacre entièrement à Jésus-Christ. Il voyage en Arabie où il laisse Dieu corriger sa théologie. Paul connaissait l'Ancien Testament en tant que juif. Désormais, il prêche le nom de Jésus. Il parcourt le monde connu de son époque, il implante des églises, je ne parle pas de maisons, mais il assemble les gens en Thessalonique et à Philippe, à Corinthe, à Éphèse et à plusieurs autres endroits. Et on le retrouve ici alors que sa vie s'achève. Et là, personne ne l'assiste. Personne pour l'encourager. Et personne ne se présente pour témoigner en sa faveur. Personne ne se trouve à ses côtés, mais que sont donc devenues toutes ces personnes qui ont trouvé Jésus après avoir été évangélisées par Paul, un à un, ou en groupe, elles avaient bel et bien toutes reçu Jésus-Christ par l'intermédiaire de ces petites églises. Où étaient ses amis? Qu'arrive-t-il lorsque les gens nous déçoivent? Voilà ce que nous pouvons apprendre de Paul. Car même un homme comme l'apôtre Paul pouvait être abandonné par ses amis. Ils ne se sont pas montrés lorsque Paul avait besoin d'eux. Ils ne l'ont pas encouragé quand il en avait besoin. Et la même chose peut nous arriver. Vous pensiez qu'ils étaient vos amis, des gens sur qui vous pensiez pouvoir vous appuyer, des gens que vous aviez encouragés. Vous les aviez aidés, aimés, priés pour eux. Vous vous étiez peut-être sacrifié pour eux, et alors ils vous abandonnent. Ils vous laissent tomber. L'apôtre Paul se trouvait dans la même situation. Et pensez seulement aux années qu'il avait investies dans ces hommes, par exemple, Démas. Mais au cours d'un voyage missionnaire, il a préféré s'enfuir. Il a pris peur et il est parti. Nous retrouvons Paul alors qu'il passe en cours pour la deuxième fois. Personne. En fait, même avant l'heure de son premier jugement, d'autres chrétiens, des pasteurs de l'extérieur, le critiquaient sévèrement au lieu de l'appuyer et de l'encourager. Je ne sais pas qui sont vos amis, mais si vous êtes un véritable et sincère ami, vous devez être fiable. Aidez vos amis, les encourager, priez pour eux, les aimer et leur donner le support dont ils ont tant besoin. Si cela ne fait pas partie de votre vie, vous n'êtes pas un véritable ami. Et souvent, les gens qui prétendent être nos amis veulent quelque chose. Ce n'est pas de l'amitié. Ce ne sont pas des amis, si c'est leur motivation. S'ils veulent vous donner quelque chose, ils sont de vrais amis, car lorsque vous donnez, vous recevez en retour. Et souvent, nous sommes blessés et meurtris lorsque nous sommes ainsi abandonnés. Deuxièmement, de telles circonstances, le pardon est absolument nécessaire. Le pardon est absolument essentiel et doit prévaloir malgré la blessure, même si on nous abandonne. Or, la réaction de Paul est intéressante parce que d'une part, nous ressentons avec acuité la douleur de l'apôtre Paul à travers ses paroles. Mais d'autre part, on n'y trouve aucune condamnation. Il aurait pu dire « quelle bande de faux frères !» car il vit une expérience excessivement pénible. Il se sent isolé. Et cet isolement peut être très douloureux. L'isolement peut être traumatisant pour une personne, particulièrement au seuil de la mort. Or, comment pouvons-nous bien réagir dans ce genre de situation? Retournons dans cette deuxième épître de Paul à Timothée, chapitre 4, verset 16. On peut voir l'attitude du pardon. À ma première défense, personne ne m'a assisté, mais tous m'ont abandonné. Que cela ne leur soit point imputé. Où a-t-il après pardonné de la sorte? Qu'est-ce que Jésus a dit? À ses persécuteurs, il a prié, « Père, quoi? Pardonne-leur, car ils ne savent pas ce qu'ils font. » Nous ne savons pas si Paul était sur place, mais nous savons qu'il a assisté à une autre scène. Car c'est ce même Saul de Tarse, Paul, qui deviendrait apôtre, qui gardait les vêtements des bourreaux pendant qu'il lapidait Étienne à mort. Ses dernières paroles furent « Seigneur, reçois mon esprit. Ne leur impute pas ce péché. » Plus tard, devenu l'apôtre Paul, et que ses amis l'abandonnent, le souvenir du martyr d'Étienne semble encore vivant chez Paul. Et il peut pardonner à son tour en tenant rancune envers une personne qui vous maltraite. Vous ne pouvez pas guérir, et selon toute évidence, Paul l'a bien compris. Puisqu'il dit que cela ne leur soit point imputé, en d'autres mots, il enseigne à Timothée comment pardonner. Passons maintenant au troisième point. Et pour ceux d'entre vous qui prennent des notes, vous pouvez voir ce troisième point là-haut sur l'écran. La présence fidèle du Seigneur nous soutient quand les autres nous déçoivent. C'est un élément très important, je vous conseille de le noter. La présence fidèle du Seigneur nous soutient quand les autres nous abandonnent. Revenons à Paul. Dans le chapitre 4, verset 16. Dans ma première défense, personne ne m'a assisté, mais tous m'ont abandonné. Que cela ne leur soit point imputé. Et ensuite, au verset suivant, Paul est consolé. C'est le Seigneur qui m'a assisté et qui m'a fortifié, afin que la prédication soit accomplie par moi et que tous les païens l'entendent et que j'ai été délivré de la gueule du lion. Ensuite, le Seigneur me délivrera de toute œuvre mauvaise et il me sauvera pour me faire entrer dans son royaume céleste. À lui soit la gloire au siècle des siècles. Quel message Paul cherche-t-il à nous communiquer? C'est simplement celui-ci. Même si ses amis l'ont abandonné, il sait que le Seigneur lui-même, Jésus-Christ, qu'il aime, reste près de lui. Or, quand il regarde autour de lui, il n'a aucune preuve. Pourtant, avec les yeux de la foi, il dit que le Seigneur l'assiste. Nous en dégageons ce principe. Au fond, peu importe qui vous laisse tomber, vous abandonne, vous avez le Seigneur qui vous assiste si vous êtes un disciple de Jésus-Christ. Si vous l'avez reçu comme sauveur, il est votre berger et votre ami. Il ne vous laissera pas, ne vous abandonnera pas. Or, il est intéressant de noter l'emphase de Paul dans sa théologie. En fait, l'ensemble et l'essence de la théologie de Paul peuvent être résumés en deux mots. En Christ. Voilà la clé des enseignements de Paul. Par là, il veut simplement nous dire que Jésus-Christ vit à l'intérieur du croyant. Lorsque vous l'avez personnellement reçu comme sauveur, le Seigneur Jésus-Christ est venu vivre à l'intérieur de vous par la présence et la personne de son Saint-Esprit, parce que tous les croyants sont habités par le Saint-Esprit qui est venu vivre en nous et à travers nous la vie de Jésus-Christ. Et peu importe qui sont les gens présents ou absents autour de vous, vous avez Christ qui vit en vous. La Bible affirme qu'il est assis à la droite du Père. Et que fait-il là? Il agit comme superviseur, car Jésus-Christ est le souverain maître de l'univers. Vous avez en vous le Dieu Tout-Puissant. Et même si les gens vous persécutent d'une quelconque façon, ils ne peuvent pas vous enlever Jésus. Même si dans votre faiblesse vous vous égarez, il reste là. Vous l'avez en vous et il est l'éternel roc. Vous avez en vous le don de la vie éternelle. Vous avez l'éternel Fils de Dieu qui vit en vous. Et peu importe qui vous abandonne, le Seigneur Jésus reste avec vous. Il est là pour vous aider en toute situation de vie. Or, comment Paul vivait-il l'isolement? Le Seigneur m'a assisté. Et en plus de cela, le Seigneur l'a fortifié au verset 17. C'est le Seigneur qui m'a assisté et qui m'a fortifié. Tournons dans l'Épître aux Philippiens. Bien sûr, tout le monde connaît Philippiens 4:13, mais allons plutôt dans Philippiens 2:13. Considérons un moment comment Dieu nous accompagne dans les bons et mauvais jours. D'abord, il nous assiste et nous fortifie. Et ensuite, dans Philippiens 2:13, car c'est Dieu qui produit en vous le vouloir et le faire selon son bon plaisir. Paul savait que même au banc des accusés dans cette cour romaine qui allait probablement le condamner à la peine capitale, il se gardait bien d'oublier que Dieu demeurait toujours en lui, qu'il produisait le vouloir et le faire jusqu'au dernier jour de sa vie. Et même si ses amis n'étaient plus là pour l'assister, alors qu'il faisait face à la peine de mort, Paul n'a jamais sombré dans le découragement. Il aurait pu se plaindre, « Regardez-moi cette bande d'ingrats qui m'ont abandonné après tout ce que j'ai fait pour eux. » Mais Paul n'était pas comme ça. Et nous ne devrions pas l'être. Soyons plus forts dans le Seigneur, sachant que c'est le Christ qui vit à l'intérieur de nous. Paul ne s'est jamais apitoyé sur son sort. Et pourquoi? Parce que l'apôtre Paul savait à quoi il servait. Et c'est ce que je vous répète semaine après semaine après semaine après semaine. Nous devons bien comprendre que notre relation avec Christ est tout ce dont nous avons besoin, car il peut tout faire en nous. Il sera toujours là pour nous fortifier, nous encourager et nous habiter. Ainsi donc, nous avons cette force surnaturelle à notre disposition à l'intérieur de nous. Si nous vivons par cette force, si nous l'utilisons et nous en profitons, et si nous vivons notre existence ici-bas de manière à ce qu'elle porte du fruit pour la gloire de Dieu, il restera avec nous. Il restera en nous, car Dieu peut fortifier ses enfants et leur donner courage. Paul avait besoin de courage pour témoigner de l'Évangile devant une cour romaine qui allait le condamner pour ensuite l'exécuter. Mais il l'a fait, et c'est pourquoi il pouvait affirmer les trois vérités suivantes. Premièrement, le Seigneur Jésus, nous l'avons vu, l'a assisté et il l'a fortifié. L'apôtre parle avec confiance de sa délivrance. Il en parle sans détour car ils ont fini par le tuer. Il aborde le sujet de son premier jugement. Il n'est pas mort, mais il écrit que tous les païens l'entendent et j'ai été délivré de la gueule du lion. Ils ne l'ont pas tué cette fois. Le Seigneur me délivrera de toute œuvre mauvaise pour me faire entrer dans son royaume céleste. À lui soit la gloire au siècle des siècles. Encore une fois, il nous assistera. Il nous fortifiera et il nous délivrera. Remarquez bien ceci. Parfois, Dieu nous délivre d'une épreuve. Parfois, il nous délivre en elle. Il permet cette épreuve, cette difficulté, cette souffrance dans notre vie. Et il nous soutient au cours de cette épreuve. Parfois, il nous rappelle auprès de lui. De toute façon, nous gagnons. Soit qu'il nous délivre dans cette vie, il nous délivre de l'épreuve ou par l'épreuve, l'un ou l'autre. Soit qu'un jour, il nous délivre de cette vie pour l'éternité. Car vous aurez reçu Jésus-Christ comme sauveur, votre nom sera inscrit dans son livre en tant que fils ou fille de l'Éternel, Dieu vivant, et personne ne peut changer cela. C'est une décision éternelle que Dieu a prise à votre sujet. Écoutez maintenant ce merveilleux passage des Écritures, au chapitre 43 du livre d'Ésaïe. « Ainsi parle maintenant l'Éternel qui t'a créé, ô Jacob. » Celui qui t'a formé, ô Israël, et plusieurs des promesses adressées aux Israélites s'appliquent aussi à nous. Ne crains rien, car je te rachète, je t'appelle par ton nom, tu es à moi. Écoutez bien la suite. Si tu traverses les eaux, je serai avec toi, et les fleuves, ils ne te submergeront point. Si tu marches dans le feu, tu ne brûleras pas, pas besoin de courir. Si tu marches dans le feu, tu ne brûleras pas, et la flamme ne t'embrasera pas. Car je suis l'Éternel, ton Dieu, le Saint d'Israël, ton Sauveur. Il parle ensuite de l'Égypte et au verset 4, « Parce que tu as du prix à mes yeux, parce que tu es honoré et que je t'aime. » Si vous passez à l'avenir des moments difficiles, rappelez-vous de ces paroles, « Les eaux ne te submergeront point. » La flamme ne t'embrasera pas, en fait, elle ne te brûlera même pas. Pourquoi? Parce qu'il est votre vie et votre gardien. Et il veille sur vous en toutes circonstances. Marie et femme se laissent, les enfants abandonnent leurs parents, les amis se trahissent, une personne n'abandonne jamais. Elle restera avec vous dans l'épreuve la plus dure et difficile. Jésus sera là. La question est, quel genre d'ami êtes-vous? Êtes-vous le genre d'ami que les autres sont ravis de rencontrer et de voir? Vous sont-ils attachés? Êtes-vous attaché à eux, fiable et digne de confiance en toutes circonstances? Ou est-ce que vous les décevez souvent? Ou encore, vous déçoivent-ils, ils vous disent une chose et en font une autre, ils promettent et ne tiennent pas leurs promesses. Ils vous assistent aujourd'hui, mais pas demain. Ils sont comme la température, ce sont des amis des beaux jours, mais pendant les jours d'orage, ils s'envolent au gré du vent. Avez-vous déjà abandonné un de vos amis, alors qu'il avait désespérément besoin de votre présence, peu importe les raisons? Vous a-t-on déjà abandonné, à bout de force, des gens dans lesquels vous vous étiez investi et pour qui vous aviez prié de tout votre cœur et qui vous ont laissé tomber? Comment avez-vous réagi? La Bible nous enseigne comment réagir comme d'authentiques chrétiens. Que cela ne leur soit point imputé, pardonne-leur, malgré tout. Nous avons tous eu mal à cause du rejet, et si ça ne vous est pas arrivé, c'est sans doute parce que vous êtes encore très jeune, mais cela vous arrivera. Sachez cependant une chose, vous ne pouvez pas forcer les gens à vous aimer ou avoir besoin de vous. Mais une chose est certaine, vous pouvez pardonner malgré tout. Pardonner, c'est guérir. Et si vous voulez de bons amis, fiables et dignes de confiance, sur qui vous pouvez vous appuyer, soyez-en un pour les autres. Or, quand Jésus-Christ vient dans la vie d'une personne et qu'elle commence à comprendre le vrai sens de la vie chrétienne, elle veut devenir un bon ami. Au lieu de vouloir des amis, vous en devenez un. Et pendant tout ce temps, voici ce qui arrive. Un authentique ami. Une personne capable d'être un authentique ami est comme un aimant. Elle attire ses semblables. D'autres qui veulent eux aussi être de vrais amis. Oh, vous attirerez également des parasites. Mais vous aurez le discernement de les reconnaître par leur égoïsme. Or, quand nous devenons de véritables amis, notre influence et notre témoignage deviennent plus forts. Et nous savons d'où vient cette force. Elle nous vient de Jésus-Christ. Amen.
1: Amen.
0: Père, nous te remercions que Jésus ait dit à un groupe de disciples, « Vous êtes mes amis. » Ils ne comprenaient peut-être pas ce qu'il voulait dire, mais maintenant, par ton Saint-Esprit, nous le savons. Je prie que ce même Saint-Esprit enracine ce message dans le cœur de toute personne qui l'entend présentement, qu'il évalue leur qualité en tant qu'amis et qu'il évalue les amis autour d'eux. Je prie que ton Saint-Esprit travaille dans le cœur de ceux qui ne sont pas sauvés, qui ne connaissent pas Jésus comme un ami dont ils auraient besoin, pour qu'ils découvrent ce que peut être un vrai ami. Nous t'en prions en son nom. Amen.
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pour ta présence dans ce lieu, Saint-Esprit. Que ton nom soit reconnu au milieu de nous. Dispose nos cœurs dans ta présence. Que ton nom soit sanctifié, élève la personne du Saint-Esprit. C'est la personne la plus importante dans ce culte cet après-midi. Élève le Saint-Esprit. Ore bosata. Alléluia. Ore kasata. Kere boseta kare kosonto shere bosata. Élève la personne du Saint-Esprit dans ce lieu.

soir.

Saint-Esprit de Dieu. Il est là pour briser le joug. Alléluia. Il brise tous les jougs qui pèsent sur vos vies ce soir. Tu peux te rasseoir dans sa présence et dire merci au Seigneur pour sa sainte présence. Merci pour ta présence, Seigneur. Merci pour ta présence. Merci au chantre. Alléluia. Alors que tu es assis, est-ce que tu peux acclamer le Saint-Esprit encore une fois ?

le sanctuaire. Oh, il est là. Alors que le diable est en train de me cribler, je répète la même phrase à Satan. Il ne m'enlèvera jamais l'adoration que je lève vers mon Dieu. Dieu est présent dans ce lieu. Il mérite la louange. Il mérite l'adoration. Il mérite l'adoration. Le Seigneur nous a donné le soleil, la pluie. Ce que les hommes appellent parfois le mauvais temps n'est pas un mauvais temps. Il y a des moments où le corps réagit à ce que les hommes appellent un mauvais temps. Et parfois tu n'arrives plus à chanter parce que tu n'as plus assez de voix. Mais mon adoration monte vers le Seigneur ce soir. Alléluia. Et quel que soit ce que tu peux ressentir dans ta chair, adore Dieu ce soir. Ton miracle est caché dans cette adoration. Alléluia. Il est présent ce soir. Il est présent pour te libérer. Il est présent pour restaurer.

acclame Jésus pour le miracle qu'il a déjà accompli. Le miracle qu'il a déjà accompli. Non, mais acclame Jésus plus fort que ça, voyons. Oh, alléluia! Acclame Jésus plus fort que ça, alléluia! Pour le miracle qu'il a déjà accompli. Dans le sanctuaire, Dieu est là et distribue les grâces. Il distribue la guérison. Il distribue la réconciliation pour la famille. Il distribue la restauration. Il élève quelqu'un ce soir. Il le fait asseoir à la table avec les grands. Il restaure quelqu'un ce soir. Parce qu'il est présent dans ce lieu. Il est présent dans ce lieu. Alléluia. Alléluia, tu peux te rasseoir. Dis à ton frère que ce n'est pas normal que le pasteur puisse chanter plus fort que toi. Il faut lui dire qu'il ne faut pas trop faire parler le pasteur ce soir. Parce que toi, tu veux me faire parler le pasteur. Alléluia. Bonne fête à toutes les mamans. Que le Seigneur vous bénisse et bénisse le fruit de vos entrailles. Les enfants naturels qu'il vous a donnés et les enfants spirituels. C'est votre saison. Et vous n'avez pas encore assez compté les bienfaits de l'Éternel dans votre vie. Alléluia. Parce que le Seigneur va vous gaspiller. Il va vous faire du bien. Il va vous faire du bien. Alléluia. Alors depuis une semaine, nous sommes en train de parler de réveil, de saison. Le Seigneur est en train de nous faire du bien, du grand bien. Dis à ton frère, le Seigneur me fait du bien. C'est pourquoi tu peux sentir cette atmosphère à côté de moi ce soir. C'est parce que mon Dieu te fait du bien en même temps. Cette atmosphère est en train de te toucher ce soir. Il te fait du bien. Alléluia. Durant tout ce culte, le Seigneur nous a encouragés. Il nous a vraiment relevés, que ce soit à travers les temps de louange ou encore à travers ces paroles de bénédiction que les enfants sont venus déclarer sur leur maman. Et au passage, tous les responsables de l'église des enfants et particulièrement les responsables des ados. L'année prochaine, il faudrait que les ados fassent quelque chose pour les mamans. Hein? C'est pas une affaire de, oh non, non mais ça c'est pour les bébés ça.

Je t'aime, maman. Eh bien, je dois l'éduquer, bien-aimé. Et moi, il fait le costaud là. J'ai dit, tu dis, je t'aime, maman. Eh bien, oui, à force de le faire, eh bien, au-delà de sa grande taille, il vient se coucher de temps en temps sur maman. C'est ça l'éducation. Et la famille est plus forte. Veillez à cela. Veillez à cela. Ce sont des enfants. Ce sont des enfants. Au-delà de leur taille, ils sont pour certains plus grands que les moniteurs. Ce sont des enfants. Quand il faut les engueuler, vous les engueulez bien. Hein? Quand c'est le temps des bisous, vous faites les bisous à fond. Ah oui, il faut qu'ils aiment tonton, ils aiment tati. Hein? Donc, il n'y a pas que la baguette. Quand c'est le temps des bisous, vous leur faites des bisous, mais à fond. Hein? En plus, vous ne célébrez pas les anniversaires chez les ados. Junior. Il me regarde, genre, non. Pasteur, regarde là-bas. Bon, je regarde ici. Donc, il faut célébrer les anniversaires des ados. Hein, Junior? Ça va resserrer les liens. C'est ça, la famille. Alléluia. Bon, je ne vous parle pas de famille cet après-midi, mais on en parlera toujours. C'est plus important que le ministère. Dès l'instant que la famille est forte, pour ceux qui aspirent au ministère, quand votre famille est forte, le ministère est fort. Quand le couple est fort, le ministère est fort. Alléluia. Alléluia. Amen. Dieu est un Dieu bon. Amen. Vendredi, le Seigneur nous a enseigné. Nous avons passé des moments extraordinaires dans la présence du Seigneur. Et nous avons lu un texte dans Deux Rois qui parle d'enfantement. Et quand nous étions en train de lire ces paroles, nous avons vu que notre miracle est à la porte, mais il manque de force pour l'enfantement. Ézéchias était en train d'encourager le peuple d'Israël à tenir ferme et il a envoyé des messagers vers Ésaïe pour dire à Ésaïe que nous sommes criblés en ce moment. C'est compliqué pour nous, mais parce que les enfants sont prêts de sortir du sein maternel. La délivrance du roi d'Assyrie est prête d'arriver. Mais il nous manque des forces pour l'enfantement. Alors élève une prière en notre faveur. Il dit au prophète, il nous manque des forces, mais toi élève une prière. Pourquoi? Parce que c'est la prière qui devait nous redonner des forces, qui devait redonner des forces au peuple d'Israël. Et aujourd'hui, ce que le Seigneur est en train de faire, c'est que l'enfantement, quand on parle d'enfantement, on pense surtout aux femmes. Et évidemment aux femmes, parce que ça nous fait penser à la grossesse. La femme, lorsqu'elle est enceinte, elle donne naissance. Mais aujourd'hui, l'enfantement ne concerne pas que les femmes. Lorsqu'on parle d'enfantement, c'est l'enfantement spirituel. Et plusieurs d'entre vous, aujourd'hui, sont enceintes de bénédictions que le Seigneur a mis au-dedans de vous. Il y en a qui sont enceintes de leur CDI, hein? Il y en a qui sont enceintes de leur mariage. Il y en a qui sont enceintes de leur ministère. Il y en a qui sont enceintes de bébés naturels. Et la Bible nous enseigne que c'est le temps. Nous sommes dans notre saison où le Seigneur est en train de distribuer des grâces. Dites distribution. Ah, ah. Non, il faut bien dire ça fort. Distribution. Nous sommes dans cette saison où le Seigneur est en train de distribuer des grâces. Il est en train d'envoyer. Et lorsqu'il faut enfanter, il faut d'abord une semence. Alléluia. Dites semence. Lorsqu'une femme doit enfanter, il faut qu'elle reçoive la semence de son mari. Et c'est pareil. Le Saint-Esprit a mis une semence en nous qui est la parole prophétique. Elle est venue et elle est là au-dedans de nous. Elle est en train de chercher le temps de l'explosion. Alléluia. La parole de Dieu est en train de bouillonner au-dedans de nous, dans nos entrailles. Et elle est en train de chercher le temps pour accomplir. Et il manque des forces. Il manque des forces pour accomplir cette parole. Dis à ton frère, ce soir, je ne serai plus jamais le même. Quand on parle d'enfantement, c'est qu'on est arrivé au terme de la grossesse, n'est-ce pas? La femme est arrivée au terme de la grossesse et il faut maintenant qu'elle se réjouisse. Mais il y a des douleurs, il y a des douleurs, il y a des douleurs. Et Jésus aussi était enceinte des nations, il était enceinte de l'Église, il était enceinte du salut, de la délivrance. Et il a enseigné quelque chose à ses disciples. Et j'aimerais vous le partager cet après-midi, c'est pourquoi j'aimerais qu'on prenne nos Bibles dans le livre de Luc au chapitre 18 et voir cette recommandation que Jésus a faite à ses disciples. Luc chapitre 18,

Luc chapitre 18, à partir du verset 1. La Bible déclare, Jésus leur adressa une parabole pour montrer qu'il faut toujours prier et ne point se relâcher. Il dit, il y avait dans une ville un juge qui ne craignait point Dieu et qui n'avait d'égard pour personne. Il y avait aussi dans cette ville une veuve qui venait lui dire, fais-moi justice de ma partie adverse. Pendant longtemps, il refusa. Mais ensuite, il dit en lui-même, quoique je ne craigne point Dieu et que je n'ai d'égard pour personne, néanmoins, parce que cette veuve m'importune, je lui ferai justice afin qu'elle ne vienne pas sans cesse me rompre la tête. Le Seigneur ajouta, entendez ce que dit le juge inique. Et Dieu ne fera-t-il pas justice à ses élus qui crient à lui jour et nuit? Et tardera-t-il à leur égard? Je vous le dis, il leur fera promptement justice. Mais quand le Fils de l'homme viendra, trouvera-t-il de la foi sur la terre? Alléluia! Alléluia! Alléluia! Dis à ton frère que tu es enceinte d'un miracle. Tu es enceinte d'un miracle. Tu es enceinte d'une grande bénédiction. Et il faut que tu pousses. Dis à ton frère, pousse! Allez, pousse! C'est le temps de pousser. Alléluia! Alléluia! Cet après-midi, j'aimerais vous parler de vaincre l'esprit de relâchement dans la prière. Vaincre l'esprit de relâchement dans la prière. La Bible nous enseigne dans ce passage que Jésus leur dit encore une parabole pour leur montrer qu'il faut toujours prier et ne point se relâcher. Toujours prier et ne point se relâcher. Et il relate cette parabole en parlant d'une femme qui avait besoin que le juge lui rende justice. En plus, la Bible parle de cet homme comme quelqu'un qui ne craignait pas Dieu, comme quelqu'un qui ne voulait pas être importuné. Et cet homme, à un moment donné, est tellement importuné par cette dame qu'il dit, je vais agir en sa faveur pour qu'elle arrête de me rompre la tête. Hein? Pour ceux qui aiment bien l'expression « casser la tête », ça vient de là. Il me casse la tête. Hein? Je vais le faire pour qu'elle arrête, qu'elle ne vienne pas sans cesse me rompre la tête. Et la Bible déclare, le Seigneur ajouta, entendez ce que dit le juge inique. Et Dieu ne fera-t-il pas justice à ses élus qui crient à lui jour et nuit? La Bible dit jour et nuit. Jésus est en train d'expliquer à ses disciples que vous pouvez être exaucé, vous avez la possibilité d'être exaucé, mais pour cela, vous ne devez pas vous relâcher dans la prière. C'est l'heure de l'enfantement. Pour cela, il faudrait que tu accélères dans la prière d'intercession. On l'a vu vendredi que la prière d'enfantement, c'est celle-là que l'on fait parfois dans le trouble, parfois dans la crainte, quand l'épreuve est en train de prendre le dessus sur nos émotions. C'est cette prière qu'on élève vers le Seigneur. Parfois dans la tristesse, lorsqu'on est dans le deuil. Et là, le Seigneur dit à ses disciples, vous devez toujours prier. Vous devez sans cesse prier. Et l'apôtre Paul le dit encore, priez sans cesse. Pourquoi est-ce qu'on a le Saint-Esprit et il faut quand même prier sans cesse? Parce que les grâces que le Seigneur libère sont d'abord spirituelles. Et pour qu'elles arrivent sur la terre, il faut qu'on appelle à l'existence les choses qui ne sont pas. Et c'est par la prière qu'on appelle à l'existence le chômage à quitter. On appelle le chômage à quitter de nos vies. C'est par la prière qu'on appelle notre CDI. C'est par la prière qu'on appelle notre mariage. C'est par la prière qu'on appelle les âmes qui doivent être sauvées. Et pour cela, Jésus dit à ses disciples, lui qui est le maître, il dit, vous devez le faire jour et nuit. Vous devez élever la voix jour et nuit. C'est pourquoi il a donné à l'église le Saint-Esprit. Parce qu'à un moment donné, quand vous priez, vous êtes limité. Vous êtes limité par vos mots. Vous êtes limité par votre intelligence parce que vous avez déjà fait le tour des mots. Et à un moment donné, la Bible déclare que le Saint-Esprit vient à notre secours. Il vient à notre secours, ne sachant pas quoi demander. Lui, il sait ce qu'il y a dans le cœur du Père. Alors, il élève la prière conformément à ce qu'il y a dans le cœur du Père. Pour que nous soyons exaucés. Pour que nous soyons exaucés. Alléluia. S'il y a quelqu'un qui n'est pas baptisé du Saint-Esprit ce soir, Dieu va le faire pour toi. Alléluia.
Le Saint-Esprit de Dieu est présent dans ce lieu. Alléluia. J'aimerais qu'on prenne nos Bibles dans le livre de Daniel. Daniel au chapitre 10. C'est quelqu'un qui a élevé la voix vers le Seigneur. Et on peut mieux comprendre les paroles de Jésus. Dans cette histoire de Daniel, Daniel chapitre 10,

On va d'abord lire le verset 1. La troisième année de Cyrus, roi de Perse, une parole fut révélée à Daniel, qu'on nommait Belshazzar. Cette parole, qui est véritable, annonce une grande calamité. Il fut attentif à cette parole et il eut l'intelligence de la vision. En ce temps-là, moi, Daniel, je fus 3 semaines dans le deuil. Je ne mangeais aucun mets délicat. Il n'entra ni viande ni vin dans ma bouche et je ne moignis point jusqu'à ce que les 3 semaines fussent accomplies. Pour ceux qui ne comprennent pas ce passage, en français courant, Daniel est en train de dire qu'il est dans le jeûne. Le 24e jour du premier mois, j'étais au bord du grand fleuve qui est Hiddekel. Je levais les yeux, je regardais et voici, il y avait un homme vêtu de lin et ayant sur les reins une ceinture d'or du phase. Son corps était comme de chrysolite, son visage brillait comme l'éclair, ses yeux étaient comme des flammes de feu, ses bras et ses pieds ressemblaient à de l'airain poli et le son de sa voix était comme le bruit d'une multitude. Moi, Daniel, je vis seul la vision et les hommes qui étaient avec moi ne la virent point, mais ils furent saisis d'une grande frayeur et ils prirent la fuite pour se cacher. Je restai seul et je vis cette grande vision. Les forces me manquèrent, mon visage changea de couleur et fut décomposé et je perdis toute vigueur. J'entendis le son de ses paroles et comme j'entendais le son de ses paroles, je tombai frappé d'étourdissement, la face contre terre. Et voici, une main me toucha et secoua mes genoux et mes mains. Puis il me dit, « Daniel, bien-aimé, sois attentif aux paroles que je vais te dire et tiens-toi debout à la place où tu es, car je suis maintenant envoyé vers toi. » Lorsqu'il m'eut ainsi parlé, je me tins debout en tremblant. Il me dit, « Daniel, ne crains rien, car dès le premier jour où tu as eu à cœur de comprendre et de t'humilier, devant ton Dieu, tes paroles ont été entendues. Et c'est à cause de tes paroles que je viens. Le chef du royaume de Perse m'a résisté 21 jours. Mais voici, Michaël, l'un des principaux chefs, est venu à mon secours. Et je suis demeuré là auprès des rois de Perse. Je viens maintenant pour te faire connaître ce qui doit arriver à ton peuple dans la suite des temps. Car la vision concerne encore ces temps-là. Tandis qu'il m'adressait ces paroles, je dirigeais mes regards vers la terre et je gardais le silence. Et voici quelqu'un qui avait l'apparence des fils de l'homme toucha mes lèvres. J'ouvris la bouche, je parlais et je dis à celui qui se tenait devant moi, « Mon Seigneur, la vision m'a rempli d'effroi et j'ai perdu toute vigueur. Comment le serviteur de mon Seigneur pourrait-il parler à mon Seigneur? Maintenant les forces me manquent et je n'ai plus de souffle. Alors celui qui avait l'apparence d'un homme me toucha de nouveau et me fortifia. Puis il me dit, ne crains rien, homme bien-aimé, que la paix soit avec toi. Courage, courage. Et comme il me parlait, je repris des forces et je dis, que mon Seigneur parle, car tu m'as fortifié. Il me dit, sais-tu pourquoi je suis venu vers toi? Maintenant je m'en retourne pour combattre le chef de la Perse et quand je partirai? Voici, le chef de Javan viendra, mais je veux te faire connaître ce qui est écrit dans le livre de la vérité. Personne ne m'aide contre cela, excepté Michaël, votre chef. Alléluia. Daniel est un prophète et pendant qu'il est en train de prier, ça fait 24 jours qu'il est en train de prier. À un moment donné, le Seigneur ouvre ses yeux et là, il y a un ange qui vient pour lui parler. Et il lui dit, dès le premier jour, quand tu as élevé la voix, le Seigneur a entendu tes prières. Dès l'instant où tu as ouvert la bouche pour élever la voix vers le Seigneur, il a entendu ta prière. Jésus a dit, je te loue Père, parce que je sais que tu m'exauces toujours. Lorsque nous nous approchons du trône de la grâce, la Bible dit que c'est là que nous sommes secourus, nous sommes exaucés. La Bible nous enseigne que lorsque nous élevons la voix au nom de Jésus, le Père nous exauce. Et là, le Seigneur, par cet ange, dit à Daniel que dès l'instant où tu as ouvert la bouche, dès l'instant où tu as élevé la voix, tes paroles ont été entendues d'en haut.
En d'autres termes, le Seigneur t'avait déjà exaucé. Seulement, il y a un esprit qui est venu et qui était en train de me faire résistance parce que j'ai été mandaté par Dieu pour te communiquer le conseil de Dieu, pour te communiquer la vision. Mais il y a un esprit méchant que le diable a envoyé pour que tu ne vois pas la réalisation de tes prières. Et c'est ce qui se passe, bien-aimé, pendant que nous sommes en train de prier. Pour certains, c'est parfois le jeûne. Vous prenez un temps de jeûne et prière et vous vous demandez à quel moment cette situation va se décanter. Mais la Bible déclare, la Bible nous révèle que lorsque nous élevons la voix, le Seigneur nous exauce déjà. Mais Jésus dit, malgré le fait que en mon nom, le Père vous exauce, vous devez quand même prier sans cesse. Vous devez persévérer dans la prière et cela le faire jour et nuit. Jour et nuit, bien-aimés, la Bible nous enseigne que maintenant nous sommes dans des temps difficiles et le royaume de Dieu est forcé. La Bible déclare que le royaume de Dieu, c'est la paix, la justice, la joie par le Saint-Esprit. C'est-à-dire qu'aujourd'hui, pour avoir la paix sur ton lieu de travail, il faudrait que tu pries parce que le royaume est forcé, parce que la paix est forcée. Pour avoir la réconciliation dans ta famille, il faudrait que tu pries parce que la réconciliation fait partie du royaume de Dieu par le Saint-Esprit. Si tu es un chrétien timide ou encore un chrétien qui est froid, la Bible nous enseigne que le Seigneur va te vomir parce qu'il veut des gens bouillants, des gens pleins de feu, des gens qui n'ont pas peur mais qui reconnaissent leur identité en Christ et qui à chaque fois que l'ennemi se tient devant eux, ils sont toujours en train de déclarer que celui qui est en moi est plus fort que toi. Mais si vous êtes toujours en train de pleurer dans les situations, bien-aimés, vous allez prier et toujours attendre l'exaucement alors que le Père a déjà agi. Seulement, vous devez vous humilier devant le Seigneur et appeler à l'existence les choses qui ne sont pas. Changez votre détermination dans la prière. Réveillez le héros qui sommeille en vous. Il y en a qui se contentent d'être des chrétiens du dimanche, bien-aimés, ça ne suffit pas. On vit dans des temps mauvais. À l'heure actuelle, vous ne pouvez plus être un chrétien du dimanche. Quelqu'un qui arrive à 11h30 à l'église et il faut déplacer quelqu'un pour vous installer. C'est un manque de piété. Il faut respecter la maison du Seigneur. Mais c'est la prière. À force d'être dans la présence de Dieu, le Seigneur fait la séparation au-dedans de nous. Il sépare l'âme et l'esprit. Il sépare l'âme et l'esprit. Il enlève, il expie l'iniquité. Il va à la racine et il enlève ce qui n'est pas de lui. Parce que dans sa présence, le Saint-Esprit n'est pas à l'aise de voir le péché. Et il fait la séparation. Et au-dedans de toi, tu n'es plus à l'aise. Tu te dis, je ne peux plus agir de cette manière. Je ne peux plus marcher dans les mêmes voies. Parce qu'au-dedans de moi, le Saint-Esprit n'est plus à l'aise. Aujourd'hui, bien-aimés, il faudrait que vous changiez votre façon de vivre, votre foi. Quand le Seigneur leur dit d'insister dans la prière. Il dit, mais est-ce que lorsque je viendrai, je trouverai la foi sur la terre? Parce qu'aujourd'hui, il manque la foi. Les chrétiens sont de plus en plus religieux. C'est pas des hommes de foi, mais des gens religieux. Je vais à l'église le dimanche parce que je suis chrétien. Parce que je viens d'une famille chrétienne. Il y a des gens avec qui parfois j'ai entretien et je demande, je pose la question à la personne, quand est-ce que tu as reçu le Seigneur? J'aimerais bien connaître ton témoignage. Non, mais en fait, moi, je suis né dans une famille chrétienne. Ça ne veut rien dire du tout, être né dans une famille chrétienne. Le salut, il est personnel. C'est pas ton papa qui va s'engager pour toi. C'est pas ta maman qui va consacrer sa vie à ta vie à ta place. Les parents ont fait leur travail. La grâce, c'est que tu sois justement né dans cette famille chrétienne. Qu'est-ce que tu fais de cette grâce? Qu'est-ce que tu fais de cette grâce? Jésus, qui est le maître, qui a dit à ses disciples que je m'en vais au Père. Tout ce que vous demanderez en mon nom, le Père vous l'accordera. C'est lui qui leur dit, vous devez prier jour et nuit. Vous devez prier sans cesse. Et les apôtres, par la suite, ils mettent cela en pratique. On les voit dans la chambre haute en train de prier sans cesse. L'apôtre Paul, à un moment donné, est en train de dire que je souffre encore les douleurs de l'enfantement quand il voit l'église de Galates. Il dit, j'ai ouvert cette église. À un moment donné, vous étiez des bébés spirituels. Mais je me rends compte encore aujourd'hui que vous êtes toujours des bébés spirituels. Je souffre encore les douleurs de l'enfantement. Il faut que j'enfante la consécration. À un moment donné, tu ne peux plus vivre des mêmes messages. On ne peut plus te prêcher les mêmes messages. C'est pas possible. Faudrait que tu grandisses.
Sauf que dans les veilles de prière, le Saint-Esprit va aiguiser l'homme spirituel qui est en toi. La Bible déclare que l'homme spirituel juge de tout. Et je m'adresse aux pères de famille bien-aimés. Levez l'autel de prière dans vos maisons. Levez l'autel de prière dans vos maisons. C'est essentiel. C'est vital. Vous ne pouvez pas imaginer tous les plans que le diable est en train de construire dans la nuit. Vous ne pouvez pas imaginer. Dans vos journées, vous êtes pour certains en train de subir simplement le programme que l'ennemi a tracé. Vous arrivez au travail, vous êtes accusé de quelque chose que vous ne maîtrisez même pas parce que le diable a fait son programme dans la nuit. Et comme vous manquez d'organisation, on ne retrouve même plus les documents qui doivent vous disculper. Non. Par manque de prière. La prière réveille notre esprit. Plus on prie, plus on est vigilant. Plus on prie, plus on est organisé. Plus on prie, plus notre parole, notre bouche est sanctifiée. Plus on prie, plus on est fort dans les situations. On se dit encore une fois, le Seigneur va me sortir de cette situation. Je n'ai peur de rien. Et quand on voit les apôtres dans le livre de Actes, vous pouvez prendre Actes au chapitre 2. Quand on voit la vie des apôtres, comment ils étaient en train de servir le Seigneur, Actes 2 au verset 1. Actes 2, verset 1. La Bible dit, le jour de la Pentecôte, ils étaient tous ensemble, dans le même lieu. Tout à coup, il vint du ciel un bruit, comme celui d'un vent impétueux, et il remplit toute la maison où ils étaient assis. Des langues semblables à des langues de feu leur apparurent, séparées les unes des autres, et se posèrent sur chacun d'eux. Et ils furent tous remplis du Saint-Esprit, et se mirent à parler en d'autres langues, selon que l'Esprit leur donnait de s'exprimer. Le jour de la Pentecôte, ils étaient tous ensemble dans le même lieu. Ça, c'était la coutume, ça, c'était la tradition, la bonne tradition, les bonnes coutumes que les apôtres avaient, parce que le Seigneur leur avait demandé d'attendre. Et là, dans la chambre haute, ils étaient en train de prier jour et nuit. Ils priaient jour et nuit. Ils priaient jour et nuit. Ils attendaient la promesse du Saint-Esprit. Ils n'étaient pas distraits. De la même manière que toi, tu es en train d'enfanter ton miracle aujourd'hui. Il faudrait que ça soit dans la prière. Il faudrait que tu pries jour et nuit. Tu ne vas pas tomber malade si tu perds 2 heures de sommeil, frère. Tu ne seras même pas handicapé. Même pas handicapé si tu perds juste 2 heures de sommeil pour réclamer ce qui est dans les cieux pour toi, pour ta famille. Bien-aimé, à un moment donné, il faudrait que vous réagissiez. Le royaume appartient aux violents, la Bible déclare. Aux violents. Aux violents. Il y a une dame qui est en train de m'expliquer ses soucis. C'est quelqu'un à qui je donne des conseils et des conseils. Ça ne va pas dans son foyer. Et la personne a du mal à pardonner. Et j'ai passé du temps avec cette femme. Des mois plus tard, elle me dit quand même que il faut que je divorce. Je dis, qu'est-ce que tu veux que je te donne en dehors de la parole de Dieu? T'as envie de divorcer? Divorce. Qu'est-ce que je vais te donner en dehors de la parole de Dieu? À un moment donné, vous devenez esclave, esclave des situations que le diable lève contre vous au lieu de dominer sur ces situations. Parce qu'il manque une vie de prière. Il y en a qui subissent ces situations. Anne était une femme qui soupirait après les enfants. Elle voulait avoir un enfant. La Bible déclare que son mari lui donnait plus de portions de nourriture qu'à sa rivale Pénina qui était tout le temps en train de crier sur elle. Malgré ça, elle n'était pas satisfaite. Un jour, son mari lui a demandé, mais est-ce que je ne suis pas plus important que 10 enfants? Même si Dieu te donne 10 enfants aujourd'hui, est-ce que je ne suis pas plus important? En d'autres termes, est-ce que tu ne peux pas un peu te réjouir de ce que Dieu t'a donné? Cette femme était concentrée sur cette affaire d'enfant. Il faut que j'aie un enfant. Il faut que j'aie un enfant. Seulement, elle montait au temple tout le temps. Elle priait. Elle priait tellement qu'à un moment donné, le sacrificateur Élie lui a dit qu'arrête un peu de boire le vin là et venir dans la maison du Seigneur. Parce qu'il y en a qui boivent effectivement avant de venir à l'église. Je vous dis, il y en a qui boivent pas qu'un verre. On peut boire un verre, mais il y en a qui boivent pas qu'un verre.
et qui viennent à l'église. Vous les voyez chauds dans la louange, vous pensez que c'est le Saint-Esprit. Ça n'a rien à voir. C'est pas le Saint-Esprit. Ah, je vous vois clair, je vous assure. Ce qui est bizarre dans l'histoire, c'est qu'ils sont souvent pressés de venir faire un bisou au pasteur. Ils sont très zélés. Oh, pasteur, vraiment, c'est bien de te voir aujourd'hui. Oui, quand il te fait le bisou, tu sens le pinard à fond. Et là, Élie dit, il faudrait que tu arrêtes un peu de boire avant de venir dans la maison du Seigneur. Il y en a qui doivent arrêter de fumer avant de venir dans la maison du Seigneur. Faites ça une fois, deux fois. Arrêtez de fumer avant de venir à la maison du Seigneur. Vous allez voir que vous n'allez plus fumer du tout. Dis au frère que c'est de toi que le pasteur parle, on dirait. Il dit que maintenant, tu sais que c'est notre pasteur préféré. Je sais que je suis votre pasteur préféré, ouais. Je veux vous faire du bien. Et je veux vous faire du bien. Alléluia. Parce que Dieu m'a oint pour vous faire du bien. Ah, je vous assure, vous êtes les meilleurs sur la terre. Ah, je vous dis, je vais en mission, je parcours les nations, mais je sais que vous, vous êtes les meilleurs. Ah oui. Et ils le savent. Vous êtes les meilleurs. Et Dieu veut faire ressortir ça. Les perles qui sont cachées. Les perles qui sont enfouies là. Et que le diable est en train de malmener avec la cigarette, avec l'adultère, avec la colère, le manque de pardon. Le Seigneur veut faire ressortir ces perles là. Vous savez, les joailliers, ils passent beaucoup de temps à tailler, tailler, tailler. Au début, elle n'a rien d'extraordinaire. Mais à la fin, quand elle est dans une bijouterie, je vous assure que la perle brille. Même celui qui n'a pas d'argent veut quand même la voir. Parce qu'il y a une gloire dessus. Dis à ton frère, je suis la gloire de l'Éternel. Dis-lui, j'arrive, j'arrive. Je suis peut-être en train de trébucher aujourd'hui, mais j'arrive. L'Éternel est mon soutien. Alléluia. Est-ce qu'on peut acclamer Jésus? Alléluia. Alléluia. Pendant que Anne était en train de prier, le Seigneur était en train de changer ses conceptions, changer ses motivations. Et c'est ça l'objectif du Seigneur. Lorsque vous êtes en train de soupirer, vous êtes en train de pousser pour enfanter votre mariage, enfanter vos enfants pour la femme que la société a appelée stérile, enfanter votre CDI pour celui-là qui est toujours dans des CDD à répétition, le Seigneur change vos motivations. Je ne veux plus un CDI pour ma gloire, mais pour la gloire du Seigneur. Alors le Seigneur dit que ces motivations ont changé. Comment est-ce qu'on ne peut pas exaucer ? Saint-Esprit libère la grâce. Alléluia. Et Anne est en train de chercher un enfant. Le problème, c'est que pendant qu'elle cherchait un enfant, la Bible nous enseigne que pendant ce temps en Israël, la parole de l'Éternel était rare. Pendant qu'elle allait chercher un enfant, le Seigneur cherchait un prophète. Elle cherchait un enfant, le Seigneur cherchait lui un prophète. Hier, j'étais en entretien, enfin, pendant les temps de prière que j'avais, et je passais du temps avec... Il y avait le frère Arcelin qui m'a dit, « Pasteur, je vais passer les temps de prière avec toi. Je veux prier pour le peuple avec toi. » J'ai dit, « Viens, on va prier pour le peuple. » C'est ça, les leaders. Il faut prier pour le peuple. Il faut prier pour le peuple. Le peuple a des besoins. Il cherche un leader. Et pendant qu'on était en train de prier pour une femme qui est venue demander, je veux que le Seigneur intervienne dans mes entrailles. Arcelin a parlé de ce verset. J'ai dit, il y en a qui dorment à la fenêtre des cieux là et ils espionnent les messages des pasteurs. Et il a sorti cette parole hier. J'ai dit, Seigneur, yes, c'est la parole de demain. C'est la confirmation. Pendant que Anne est en train de chercher un enfant pour qu'on ne se moque plus d'elle, le Seigneur cherchait un prophète pour qu'on ne se moque plus d'Israël. Tes motivations, lorsqu'elles changent et qu'elles rencontrent le Seigneur, bien-aimé, la gloire de Dieu est tellement manifeste que le Seigneur non seulement gaspille son peuple, mais il te gaspille aussi en même temps. Alléluia. Il te fait du bien. Il te fait du bien. Et pendant qu'elle change ses motivations, quand elle dit maintenant au Seigneur que si tu me donnes un enfant, et surtout un enfant mâle, ce qui est très important en Israël, un garçon, hein, qui doit, n'est-ce pas, rallonger la lignée familiale, hein,
Lorsqu'elle demande cet enfant au Seigneur, à un moment donné, elle dit, Seigneur, ça y est, c'est bon. Je vais arrêter de me bagarrer et même si ma rivale se moque de moi, c'est plus grave. Mais maintenant, je veux que tu me donnes un enfant. Et quand il viendra, je te le consacrerai, je te le prêterai pour le service. Quand Anne a discerné le besoin du Seigneur, c'est là que Dieu l'a exaucé. Le Seigneur voulait un prophète en Israël. La parole de l'Éternel se faisait rare. Il voulait que le peuple d'Israël entende la parole de l'Éternel. Lorsqu'elle a changé ses motivations, le Seigneur a exaucé ses prières. Et elle a travaillé par la suite. La Bible déclare qu'elle montait au temple, elle confectionnait les habits pour Samuel. Elle allait au temple déposer ses vêtements à Samuel pour qu'il soit dans le service. Elle faisait les vêtements du service. Elle est en train d'honorer son vœu. Elle travaillait à cela. Les apôtres, pareil. Dans la chambre haute, pendant qu'ils étaient en train de prier, le Seigneur est en train de préparer les dons. Il est en train de réveiller les grâces. Le Saint-Esprit était en train de préparer comme des chevaux de course. Parce que lorsqu'on voit les apôtres sortir de là, bien-aimés, on voit un Pierre qui était à l'époque timide, s'afficher clairement et assumer son identité, reconnaître que Jésus est son Seigneur. Ça, c'est ce qui s'est passé pendant qu'il était en train de prier. Le Saint-Esprit est en train d'enlever ce qui était de la chair. Le Saint-Esprit est en train d'affermir ses dons. Le Saint-Esprit est en train de réveiller le héros qui sommeillait en lui. Ça s'est passé là, dans la chambre haute, alors qu'il priait jour et nuit. Alors qu'on était en mission avec mon mari il y a quelques semaines, il me dit, il faut que tu réveilles l'intercession dans l'église. Il faut vraiment, je dis que c'est vraiment compliqué. Je ne sais pas comment réveiller l'intercession. Je prie pour ça, c'était vraiment un fardeau, mais je ne savais pas comment faire. Et je priais, je lui disais que je ne veux pas juste faire des groupes de prière, je veux être présente. Et ça, c'est très, très compliqué. Et pendant que j'étais en train de prier, on était déjà rentrés, le Saint-Esprit a affiché dans mon esprit la chambre haute. La chambre haute. Et j'étais en train de méditer. La chambre haute, la chambre haute. Et je lisais la parole de Dieu sur la chambre haute. Ce qui se passait dans la chambre haute. Comment la Bible déclare qu'ils étaient d'un même cœur. Bien-aimés, il y a des gens qui ne sont pas forcément dans la même pièce que vous, mais qui sont d'un même cœur avec vous. Qui partagent les mêmes objectifs que vous. La même détermination. Que le nom du Seigneur soit élevé. Et le Seigneur m'a dit que tu es capable de le faire. Et pendant que je réfléchissais, il a ouvert mon intelligence. Il m'a dit, aujourd'hui, le téléphone est indispensable, apparemment dans la société, ben, il faut bien l'utiliser. J'ai dit, ah Seigneur, la chambre haute. Et là, le Seigneur m'a amené à regarder combien on utilise en longueur de journée le téléphone. Il dit, tu ne crois pas que ça peut servir pour la gloire de Dieu? Et dans mon téléphone, j'ai une application. Je n'ai pas envie de faire la pub parce qu'il ne me reverse rien du tout d'ailleurs. Et là, il y a une application. Sur cette application, vous avez la possibilité d'être ensemble. Dites ensemble. Vous avez la possibilité de parler en même temps. Donc chacun reçoit le même message à la même seconde. Le Seigneur m'a dit, c'est ça. Mets en place une chaîne de prière 24 heures sur 24. Pendant que je priais, j'étais en train de regarder l'équipe d'intercession, les leaders. Le Seigneur m'a dit non. Quand Moïse est monté, je lui ai dit, prends Josué. Il n'a pas dit, venez avec moi les anciens. Venez avec moi les femmes, c'est vous qui priez beaucoup dans l'église. Non. Il m'a dit, je vais te montrer des personnes que tu vas mettre dans cette chambre haute. Bien-aimés, on prie 24 heures sur 24. Et on fait comme dans la parole de Dieu. Il y en a qui m'ont dit, mais pasteur, moi je n'arrive pas à suivre parce que, j'ai dit, le Seigneur m'a dit de te mettre là-dedans. Il sait que tu vas suivre. Je n'arrive pas à écrire en même temps. Ce qui se passe, c'est qu'on écrit des textes, on copie la parole de Dieu, on la libère sur cette application. Chacun réagit. On élève la voix en écrivant la prière. Et quand vous lisez la Bible, parce qu'il y en a qui trouvent ça bizarre, il y en a qui commencent à poser des questions, mais comment ça peut se faire? Quand vous lisez la parole de Dieu, même Ézéchias que nous avons lu vendredi dans Deux Rois, la Bible dit que quand il a pris la lettre que le roi d'Assyrie avait envoyée par Rabshaké, là, il a pris la lettre, il l'a amenée dans la maison du Seigneur. La Bible déclare que devant l'autel, il a déroulé cette lettre. Il a amené les écrits dans la prière. Bien-aimé, la chambre haute, c'est un mystère.
Et nous écrivons la parole de Dieu. Nous déclarons. Nous envoyons des messages. Nous proclamons la grâce de Dieu sur vos vies. Bien-aimés, rendez grâce à Dieu parce qu'il y a des gens qui prient pour vous 24 heures sur 24. 24 heures sur 24. Et on a commencé à expérimenter des miracles. Il y en a qui disaient, c'est pas possible. Pendant que je suis en train de lire le message, en même temps, je prie en langue. Je suis poussé à prier en langue. Il y en a qui sont censés prier de minuit à 1h du matin. Mais vous vous rendez compte que tous, chacun commence à se lever pour prier à 1h qui n'est pas la sienne. Il réveille l'esprit de prière. Et j'étais en train de penser, parce que le Seigneur m'a dit, c'est plusieurs chambres hautes. Et je me suis dit, Seigneur, on sort de la conférence des femmes, donc je vais ouvrir la chambre haute des femmes de destinée. Le Seigneur m'a dit, c'est pas pour l'instant. Tu passes par les... Il m'a montré l'image d'un train. D'un train, et pendant que le train est en train d'avancer, il s'arrête à des stations. Le Seigneur m'a dit, tu t'arrêtes d'abord à la station Airjack. Ah, Seigneur Jésus. On a ouvert la chambre haute de la jeunesse. Les responsables de la jeunesse ont dit, pasteur, c'est compliqué. Grégory, dans son travail, quand il finit avec un patient, il dit, pasteur, j'ai trouvé 2000 messages. J'ai dit, frère, il y a une soeur qui m'a posé la question, parce que je transférais dans la chambre haute, la première, les témoignages des jeunes. Il y en avait qui étaient en train de dire, non, mais continuez parce que je suis en train de sentir que je suis en train de vivre une délivrance. Envoyez les versets. Il y a une autre qui a dit, je ne savais pas qu'en lisant la parole de Dieu comme ça et en priant, ça pouvait bouillonner dans mon cœur comme ça. Et pendant que je transférais ces témoignages, il y a une soeur qui a dit, ah, la chambre haute de la jeunesse est ouverte. J'ai dit oui. Non seulement elle est ouverte, mais là-bas, ils crament tout. Il y a le feu là-bas. Il y a le feu. Mais dans cette chambre haute-là, je suis à la recherche de mes fils. Ah, parce que les filles sont à fond, quoi. Est-ce qu'il y a des jeunes dans cette salle? Vous allez expérimenter des miracles dans la chambre haute. Vous allez expérimenter des grâces dans la chambre haute. Il y en a qui vont se marier dans la chambre haute. Le Seigneur m'a dit, c'est un train qui est en marche dans Sylve. C'est un train qui est en marche dans Sylve. Mais je sais que quand on va arriver à la station Femme de Destinée, vous sentirez qu'il y a d'autres passagers qui sont rentrés dans le train. Ça va changer de dimension. Alléluia! Oh, Femme de Destinée! Il y a des grâces qui sont en train d'arriver. Bien aimé, il y a des choses qu'on ne peut expérimenter que par la prière, par l'intercession. C'est pas possible qu'on soit les mêmes. C'est pas possible. Et Dieu est en train de préparer un réveil à travers l'intercession dans l'église. Et personne ne va échapper à cela. Parce que notre Dieu est un Dieu bon. Il y a des choses extraordinaires qui nous attendent. Nous allons les enfanter par la prière. Nous allons les enfanter par la prière d'intercession. Alléluia. J'aimerais terminer et nous allons lire ensemble un passage, si vous pouvez vous tenir debout, avec votre Bible là où vous êtes. On va lire Ésaïe. Ésaïe 66. Ésaïe 66. Ésaïe 66, la Bible déclare au verset 7, « Avant d'éprouver les douleurs, elle a enfanté. Avant que les souffrances lui vinssent, elle a donné la naissance à un fils. » Qui a jamais entendu pareille chose? Qui a jamais vu rien de semblable? Un pays peut-il naître en un jour? Une nation est-elle enfantée d'un seul coup? À peine en travail, Sion a enfanté ses fils. À peine en travail, Sion a enfanté ses fils. Et je vous dis, bien-aimés, ce soir, et je le déclare sur vos vies, à peine vous serez en travail, vous allez enfanter vos miracles. À peine vous serez en travail, vous allez enfanter votre destinée. À peine vous serez en travail, vous allez enfanter votre mariage.
Bien-aimé, à cause de cette dimension de l'intercession, vous n'allez même plus souffrir. Il y a des choses qui seront faciles. Il y a des choses qui vont devenir faciles pour vous. Là où vous avez lutté, la Bible déclare, est-ce qu'on peut créer une nation en un jour? Un pays peut naître en un jour. C'est possible avec le Seigneur. C'est possible avec le Seigneur. Tu as connu l'échec pendant 5 ans. C'est possible qu'en un jour, le Seigneur relève ton couple. C'est possible qu'en un jour, il t'accorde la réussite dans tes études. C'est possible qu'en une semaine, il restaure ton corps qui a été meurtri par la maladie. Ça, c'est possible par l'intercession. Dieu fait quelque chose de nouveau dans vos vies. Il fait quelque chose de nouveau dans vos vies. Il fait quelque chose de nouveau dans l'église. Il fait quelque chose de nouveau dans les foyers. Et je te dis ce soir de la part du Seigneur, là où tu as ramé pendant longtemps, le Seigneur envoie une onction de prière. Une onction de prière. La prière qui brise le joug. Parce qu'elle est accompagnée par l'onction de Dieu. Vos enfants vont accélérer leur destinée. Ils iront un peu plus vite à cause du Saint-Esprit. Alléluia. Là où tu es, lève ta voix et déclare, prophétise sur ta vie. Prophétise sur ton couple ce soir. Il n'y a rien de trop difficile pour notre Dieu. Prophétise sur ta famille ce soir. Prophétise sur tes affaires ce soir. C'est ici la chambre haute. C'est ici la chambre haute. Élève des prières. Élève des déclarations. Élève, proclame des décrets. Proclame des décrets. C'est ici la chambre haute. Proclame des décrets. C'est terminé. C'est à toi de décider.

0: Un énorme merci aux donateurs de ce mois. 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Merci par avance à chacun d'entre vous pour les partages, les likes. Je vous souhaite une bonne vidéo.
1: Bonjour, je m'appelle Adrien, j'ai 24 ans, je viens de Belgique à la base et actuellement j'habite dans la région parisienne. Aujourd'hui, je vais vous parler de mon témoignage, je vais vous parler de certaines choses que j'avais cachées dans ma vie et que Dieu m'a aussi poussé à révéler. Donc j'ai grandi en Belgique, du coup, j'ai eu une enfance assez normale avec ma famille qui est chrétienne et donc tous les dimanches, on allait à l'église, j'allais à l'école du dimanche, voilà, c'était assez simple. Je me questionnais pas trop non plus. Et puis, à l'âge de 14 ans, j'ai participé à une retraite avec mon église, une retraite de jeunes, pendant un week-end. Et c'est vraiment à ce moment-là que j'ai rencontré le Seigneur. Il y a eu quelque chose qui s'est passé dans mon cœur. J'ai commencé vraiment à lui parler et à avoir une relation avec lui. Et je lui ai demandé aussi des choses en particulier par rapport à mon appel, par rapport à ce qu'il voulait que je fasse pour lui. Et j'ai, au fur et à mesure des mois, j'ai commencé à avoir dans mon cœur vraiment cet appel qui est arrivé. Donc voilà, j'étais converti, mais je ne m'étais pas encore fait baptiser. Seulement à l'âge de 16 ans, je me suis fait baptiser parce que je n'osais pas trop me faire baptiser aussi jeune, à 14 ans. Et à 16 ans, je me suis fait baptiser. Et voilà, ma vie chrétienne se passait plus ou moins bien. Elle n'était pas trop perturbée. À l'âge de 18 ans, je suis parti aux États-Unis pour mes études et aussi même dans le cadre de ce que Dieu m'avait mis à cœur que je puisse faire. Et donc, je suis parti aux États-Unis pendant 2 ans et demi au total. La première année, c'était hyper bien. Franchement, j'ai vraiment kiffé ma première année. La deuxième année, par contre, c'était plus compliqué. Dieu avait ouvert des portes à certains endroits et je voyais vraiment que ça venait de lui. Sauf que moi, je voulais aussi un peu en faire à ma tête et je voulais un peu tout contrôler moi-même en fait. Et c'est à ce moment-là que ça a commencé à être difficile. Difficile dans ma foi, difficile dans mes études, difficile dans mes relations. Tout se compliquait en fait parce que j'essayais de faire tout par moi-même et clairement, j'étais pas à la hauteur. Et malgré tout, je m'entêtais. J'ai commencé du coup à avoir des doutes parce que j'étais dans une grande ville aux États-Unis et enfin j'étais à New York et c'était un melting pot de philosophie, de vie. Il y avait vraiment plein de manières de penser qui étaient différentes et j'avais pas forcément l'habitude d'être confronté à tellement de manières de penser différentes. Et j'ai commencé à me questionner, j'ai commencé à douter, est-ce que vraiment Jésus, est-ce que vraiment le sexe avant le mariage, est-ce qu'il n'y a pas une tolérance, est-ce que... Je me suis posé plein de questions par rapport à ça, les sorties, l'alcool à outrance, les filles, tout ça, ça a commencé à un peu trotter dans ma tête. Puis par la suite, je suis rentré en Europe. Je suis arrivé, encore une fois je vous passe les détails, mais je suis arrivé à Paris, je me suis installé à Paris. Et là, c'est vraiment où tout ce qu'il y avait dans ma tête s'est très, très concrétisé, c'est devenu vraiment concret, dans le sens où là vraiment ce qui était à un moment donné dans ma tête, c'est devenu réel. C'est comment dire, beaucoup de sorties qui se sont faites, beaucoup de filles, beaucoup d'alcool. J'ai vraiment commencé à mettre Dieu de côté en fait. Je pensais plus trop à cet aspect de Dieu. Et puis je me disais, en fait je suis jeune, je me suis peut-être un peu trop pris la tête avec cette histoire de Jésus, de Dieu et tout ça. Voilà, je me suis fait baptiser quand j'avais 16 ans, j'étais jeune, peut-être que j'étais naïf, innocent. Et au final, voilà, j'essayais de faire paraître que tout allait bien. Donc c'est-à-dire que quand j'entrais en Belgique, tout allait bien, ok, oui, j'allais à l'église très très rarement, franchement à ce moment-là. Je voulais avoir un peu l'expérience de l'école, enfin je voulais être dans l'école de la vie comme on dit. Voilà. Et du coup 2016-2017, ça c'était en 2016 et en 2017, c'était que ça ma vie, elle se résumait à mes études, que je continue toujours. Et puis les sorties, les filles, l'alcool, il y avait que ça qui m'intéressait vraiment. Et Dieu, en fait, je l'avais comme mis en suspens. J'avais pas rejeté forcément, j'avais pas mis un veto sur Jésus ou quoi, mais c'est juste que je voulais plus trop me poser la question, je voulais plus me fatiguer à poser la question. Et c'était comme un désert spirituel en quelque sorte. J'avais même plus soif d'avoir quelque chose de spirituel dans ma vie en fait. J'y croyais plus trop, honnêtement. En 2018, j'ai pris conscience que tout ça, ça n'allait pas forcément m'amener très loin. J'avais l'impression un peu de stagner en fait. J'avais l'impression d'être moins motivé aussi dans tout ce que je faisais. Et je me suis dit peut-être que qu'il serait temps que je me stabilise un peu. Parce que même au niveau de mes décisions, de mes choix, je savais exactement ce que Dieu voulait de moi, mais je ne savais pas comment y arriver. Et donc du coup j'ai pris une porte et c'était pas la bonne. Et puis j'ai pris une autre porte et c'était pas la bonne. Et à chaque fois je revenais et je tournais en rond en fait. Je tournais en rond. Et je pense que là, à ce moment-là, je me suis rendu compte que j'avais besoin de stabilité en fait. J'avais besoin d'une certaine stabilité. Je ne l'envisageais pas avec Jésus, cette stabilité-là. Et donc, j'ai continué un peu à vivre comme avant, de manière un peu plus modérée quand même. C'est-à-dire un peu moins de sorties, un peu moins de filles, un peu moins d'alcool, mais quand même. À ce moment-là, j'ai rencontré une fille. J'ai décidé de me mettre avec elle, donc on s'est mis ensemble, c'était ma copine, elle était non chrétienne. Ça se passait assez bien. Donc c'était en 2018 et 2018 ça a été une année qui était assez assez compliqué quand même aussi dans certains points, qui étaient beaucoup plus personnels en fait, et qui m'ont directement atteint. Ce qui n'était pas le cas en 2016-2017, j'avais pas trop de problèmes en quelque sorte. C'était juste, justement, j'en faisais un peu à ma tête. En 2018, là par contre, il y a un truc, le premier truc qui m'a fait appeler à Dieu, qui m'a donné l'envie de faire un appel à Dieu, c'est le fait que je doive changer d'appartement. Ça peut paraître bête comme ça, parce que franchement, moi le premier, je pensais pas que ça allait me faire faire appel à Dieu pour ça, mais c'est devenu très stressant. Et j'ai pas l'habitude de stresser dans des situations comme ça, mais en fait, je sais pas, quand tu sais que tu dois bouger de ton appart d'ici la fin du mois, et qu'on est à 10 jours de la fin du mois, et que t'as toujours pas d'endroit, tu sais pas du tout où tu vas aller, et t'as envie de contrôler. Et tu peux pas parce que tu fais des visites et t'as que des noms parce que financièrement c'était pas encore, c'était pas ouf. Du coup, j'avais beaucoup de noms par rapport à mes dossiers que je remettais au propriétaire et tout ça. J'avais beaucoup de noms. J'avais vraiment pris 2 semaines de congé où je faisais que des visites d'appart. Et j'en ai fait des dizaines et j'avais que des noms. À Paris, c'est compliqué. Du coup, j'ai aussi un peu regardé à l'extérieur de Paris, mais malgré tout, j'avais que des noms. À ce moment-là, j'ai commencé à paniquer vraiment. J'ai commencé à me poser des questions et j'arrivais plus à dormir bien, j'arrivais plus à bien manger. Il n'y avait que ça qui occupait ma tête, qui occupait mes pensées. C'était où je vais être, où vais-je être le mois prochain en fait. Et à ce moment-là, j'ai commencé à prier. Vraiment, j'étais en pleurs et j'en avais marre. J'étais à bout, vraiment, je me souviens encore, j'étais à bout dans mon ancien appartement du coup. Et à ce moment-là, j'ai fait un appel à Dieu. J'ai dit Dieu, je sais bien que je suis pas parfait et que t'es sûrement pas d'accord avec certaines choses que je fais et tout ça, mais s'il te plaît aide-moi pour ça en fait, parce que je pense que t'es quand même là et je pense que tu me vois quand même et je pense que tu vois aussi où j'en suis dans ma vie. Après j'ai continué quand même à avoir des noms pendant un petit moment et puis au fur et à mesure il y a eu quelques oui. Et puis il y a eu un oui d'un appartement qui m'intéressait vraiment. Et du coup, j'allais le signer, mais je me disais que j'allais quand même encore faire quelques autres visites. Enfin bref, du coup, j'ai terminé par une visite et là, c'était l'appartement de rêve. C'était vraiment l'appartement que je kiffais. Comme ça, je l'ai vu, je me suis dit waouh, ok, vraiment il est top. Mais ça venait d'une agence et déjà les agences m'avaient dit avec votre dossier monsieur, ça va être compliqué de passer par une agence, vaut mieux passer particulier par particulier. J'ai quand même donné mon dossier, je l'ai remis, c'était le dernier appart que je visitais. Et puis deux jours plus tard, je devais signer dans l'autre appart. Et au final, j'ai dit adieu ce soir-là. En fait, Seigneur, si jamais tu es là et si jamais tu m'écoutes, est-ce que tu peux faire en sorte que j'ai cet appart-là, en fait? Parce que franchement, là, je verrai un miracle dans ça. Même si j'ai du mal avec toi encore pour le moment, mais je verrai un miracle dans ça. Et le lendemain matin, c'était un mardi, le mardi matin, il y a l'agence qui m'appelle et qui me dit que j'ai l'appart. Et là, je m'y attendais tellement pas, je m'y attendais pas du tout. Du coup, j'ai dit, ok, d'accord, c'est sympa. J'ai un peu retenu le fait que j'avais prié, mais après, honnêtement, j'ai quand même continué un peu comme à vivre comme avant. Dans le sens où je me suis un peu plus intéressé à Dieu à ce moment-là. Je parlais un peu plus à ma copine de l'époque de Jésus et tout ça. Je lui disais peut-être qu'on pourrait aller à l'église. Et du coup, on est allé à l'église plusieurs fois, comme ça, mais de manière assez ponctuelle, sans y aller tous les dimanches ou quoi. Et je me souviens, il y avait un truc qu'un prédicateur avait dit quand j'étais là et qui m'avait parlé vraiment. Il m'a dit, il l'avait dit à l'assemblée du coup, mais j'avais vraiment l'impression que c'était moi. Il a dit qu'il y avait des gens qui étaient dans la ville, qui se trouvaient ici, qui étaient dans la salle et qui vivaient dans la ville en se cachant de tout ce qu'ils pouvaient faire, qui n'étaient pas en accord avec Dieu et qui n'étaient pas même en accord avec leur famille ou l'endroit où ils ont grandi en fait. Et je sais que c'était mon cas. Je sais que c'était mon cas. Pourquoi ? Parce que quand j'étais en Belgique, tout paraissait... je révélais rien de ma vie à Paris. C'était plus ou moins toujours la même personne, le même chrétien, même bon chrétien. Du coup, je cachais vraiment cette partie-là de ma vie. Et c'était... je savais qu'il y avait quelque chose qui n'était pas bien là-dedans. Un peu plus tard, quelques semaines plus tard, j'apprends une nouvelle qui me déchire le cœur. J'apprends qu'un membre très proche de ma famille, qui n'est pas vieux du tout, il a le cancer. Cette personne a le cancer et ça me perturbe énormément. Parce que c'est un membre de ma famille qui est très proche de moi et parce que cette personne est jeune en fait et je ne m'y attendais tellement pas. Il n'y avait rien, aucun signe avant-coureur par rapport à ça et donc c'est venu de nulle part et j'avais l'impression que le ciel il s'abattait sur ma tête en fait. J'avais l'impression que tout était fini et à ce moment-là il y a eu un gros re-questionnement par rapport à tout, par rapport à tout ce que j'avais fait avant, par rapport à mes relations, par rapport à ma relation avec cette fille-là, avec qui j'étais. Et j'ai commencé à prier vraiment sérieusement parce que là, il n'y avait aucun autre sujet qui pouvait faire en sorte que je prenne, que je sois sérieux vraiment. J'étais sérieux par rapport à ça. Il n'y avait aucun autre sujet qui pouvait être aussi sérieux en fait pour moi. À ce moment-là, j'ai fait une prière, j'ai demandé à Dieu tout simplement d'augmenter ma foi, en fait. Je lui ai demandé, Dieu augmente ma foi, parce que je savais qu'il y avait quelque chose qui était en moi encore un peu, mais je n'étais pas sûr, et je lui ai demandé d'augmenter ma foi. J'ai commencé aussi à réécouter de la musique chrétienne, de la louange, comme on appelle ça. J'ai recommencé à lire un peu la Bible et tout ça. Et je sentais qu'il y avait quelque chose en moi, quelque chose qui s'animait. Et je ne savais pas en fait si c'était juste mes émotions en fait, ou si c'était vraiment la vérité. Et je pense qu'à ce moment-là, j'ai été amené à voir quelque chose que je ne connaissais pas du tout avant. Ça s'appelle l'apologétique. Et en gros, c'est expliquer l'évangile. Pas seulement par ah oui je crois en la Bible parce que c'est écrit dans la Bible, mais avec vraiment des arguments, avec des arguments qui sont valides en fait. Et en fait, j'avais besoin de ça, je pense, à ce moment-là, parce que je me demandais justement, est-ce que c'est juste mes émotions ou est-ce que vraiment c'est la vérité? Est-ce que c'est quelque chose de réel, de palpable qui est là? Est-ce que Jésus est vraiment là avec moi quand je suis en train de lui parler en fait? Et j'avais besoin de ça. Et petit à petit, en fait, il y a eu cette assurance dans ma foi qui a commencé à grandir. Et je me suis rendu compte aussi de l'importance en fait du message de Jésus, de la vérité en fait, que la Bible c'était la vérité. Je me suis rendu compte de ça. Avant je m'étais jamais vraiment trop rendu compte de ça. C'est plus parce que j'avais grandi avec ça, voilà, donc je me posais pas trop de questions. Mais là voilà, parce que j'étais dans un environnement où je connaissais aucun chrétien à Paris, donc ça voulait dire que à chaque fois, je pouvais être assaillé d'arguments contraires ou de raisonnements qui sont complètement à l'opposé de la foi chrétienne, en fait. Clairement, je me rapprochais de Dieu et je sentais aussi que je m'éloignais de ma copine de l'époque. Et un jour, j'ai décidé d'aller dans une église tout seul. Parce que j'avais vraiment besoin de ce moment-là, tout seul, seul à seul avec Dieu, en fait. Je sentais que j'étais appelé à aller là. Et en fait, c'est marrant parce que quand j'avais emménagé dans mon nouvel appartement, du coup, j'avais regardé sur Google Maps ce qu'il y avait aux alentours et j'avais vu

ça m'a interpellé pas mal. Et après, plus tard, je me suis aussi rendu compte que cette église-là, elle est surnommée l'église de la Nouvelle Chance. Et enfin voilà. Après, c'était les vacances de Noël. Du coup, je suis reparti en Belgique avec ma famille. Et ça m'a fait énormément de bien en fait de me retrouver avec des personnes qui sont chrétiennes en fait, parce que c'est un peu ça qui me manquait à Paris, c'est que j'étais tout seul en fait. Et du coup ouais, ça m'a fait beaucoup de bien pendant 2 semaines de me retrouver aussi avec mes amis chrétiens de là-bas, de la Belgique. Dieu, de plus en plus dans mon cœur, il me mettait à cœur de vraiment laisser des choses derrière moi, laisser mes pratiques d'avant, sexe, sortie à outrance, alcool à outrance, et certaines personnes aussi, ma copine de l'époque, il m'appelait vraiment à laisser ces choses derrière moi en fait pour avancer avec lui, parce que je me rendais vraiment compte que si je voulais avancer avec lui, il y avait certaines choses que je devais laisser de côté. Et aussi pendant cette période de Noël là, j'ai vraiment eu aussi beaucoup de joie parce que la personne qui était très proche de moi, qui est très proche de moi et qui avait le cancer, elle était en rémission et elle était sortie de l'hôpital. Ça faisait des mois qu'elle était là-bas. Du coup, c'était aussi un gros soulagement. Mais pour autant, voilà, j'avais cette décision à faire par rapport surtout à ma copine et rompre avec cette fille-là. Et dès que je suis rentré à Paris, en fait, c'est ce que j'ai fait. C'était pas facile du tout parce que j'avais pas vraiment grand-chose à lui reprocher, mais enfin, j'étais tellement convaincu que Dieu il vivait en moi et que Dieu il me disait ça aussi à travers différentes personnes. Il me l'avait dit à travers sa parole, il me l'avait dit. Du coup, ouais, c'était quelque chose que je devais faire. Et je me voyais pas tout simplement vivre avec quelqu'un qui n'allait pas partager la chose la plus importante pour moi, Jésus. Voilà. Du coup, j'ai rompu. Et ça, c'était tout début 2019. Et puis, à partir de ce moment-là, je suis retourné dans l'église dans laquelle j'avais été tout seul. Et j'ai commencé vraiment à y assister de manière très régulière. Et j'ai vécu des choses hyper puissantes que j'avais jamais vécues auparavant, en fait. Il y a comme un feu qui s'est allumé et que je voulais plus couvrir, parce qu'avant en fait je pense que je voulais le couvrir, et vous savez quand vous mettez un feu dans un vase et que vous le couvrez, il n'a plus d'oxygène et du coup il meurt. Je pense que c'est ce qui m'était arrivé, et là je voulais plus le couvrir en fait. Je voulais vraiment que les gens ils voient que voilà, Dieu il m'avait transformé, il m'avait renouvelé en fait. Et malgré tout ce que j'avais fait avant, malgré mes moments difficiles et tout ça, Dieu il me pardonnait et il m'accueillait malgré tout les bras ouverts comme le fils prodigue. Du coup, à partir de ce moment-là, j'ai vécu des expériences extraordinaires avec Jésus et des choses qui m'ont fait ne plus douter du tout, en fait, parce que j'avais tellement vécu, c'était vraiment, là, ça faisait vraiment partie de mon expérience avec lui, que je pouvais plus dire « Ah non, je sais pas », en fait. Et voilà, au fur et à mesure aussi, ma première prière pour 2019, c'était aussi vraiment, Seigneur, si je continue avec toi, je veux être entouré aussi de chrétiens. Je veux pas être tout seul. Je veux avoir des amis chrétiens. Je veux avoir une église, en fait. Je veux avoir un entourage. Et Dieu, il me l'a amplement donné. Tout au long de l'année 2019, j'ai fait des rencontres extraordinaires avec des chrétiens j'ai trouvé beaucoup d'amis chrétiens. Et Dieu m'a aussi rouvert un peu l'esprit sur l'appel qu'il m'avait donné quand j'avais 14 ans. J'ai pu avancer avec lui, et même encore à l'heure d'aujourd'hui, il y a tellement de choses qui m'impressionnent. Enfin, je ne m'imaginais pas du tout pouvoir en être là aujourd'hui sans lui. En fait, il y a un an et demi, je ne me serais pas imaginé là du tout. Dieu il a vraiment fait beaucoup dans ma vie, et 2019 ça a vraiment été une année de faveur. J'ai vraiment vécu beaucoup de... J'ai fait des rencontres extraordinaires en fait, j'ai rencontré tellement de personnes. C'est un peu la fin de mon témoignage. J'ai caché beaucoup de choses pendant ces années-là par rapport à ma famille, par rapport à mon entourage aussi

en Belgique qui n'était pas forcément courant parce que parfois, enfin, et je pense que c'est aussi un de mes traits de caractère, quand on est dans le mal, on ne veut pas forcément alerter les autres. On veut un peu se dire que tout va bien et que voilà, on n'a pas besoin de l'aide des autres, pas besoin de l'aide de Jésus ou quoi que ce soit. Et en fait, ben si, je pense que vos faiblesses, ça fait votre force aussi parce que justement vous êtes fort avec Jésus. Moi, mes faiblesses, comme par exemple là, aujourd'hui, témoigner avec vous, ben, je peux le faire, pas par mes propres forces, je peux le faire parce que ben, je sais qu'il y a Jésus qui est avec moi et qui parle aussi pour moi là. Voilà. Et si j'ai un verset à vous donner, je l'ai lu il y a quelques jours et il m'a rappelé exactement la situation dans laquelle j'étais et je pense qu'il va servir aussi pour ce témoignage. C'est dans Proverbe, chapitre 28. Verset 13 qui dit « Celui qui cache ses transgressions ne prospère pas, mais celui qui les avoue et qui s'en détourne, il a la miséricorde de Dieu. » Et voilà, c'est ce que je vous encourage à faire, d'avouer vos péchés, d'avouer les choses que vous avez mal faites. Voilà, en tout cas, si je peux t'encourager aujourd'hui, ben, je te dirais vraiment de pas te cacher, en fait, de pas te cacher devant le Seigneur parce que ben, il voit déjà ce que tu es en train de faire. Il le sait, il le voit. Tu as juste à revenir vers lui, quoi que tu aies fait, que ce soit comme moi ou moins grave que moi ou plus grave que moi, quoi que tu aies fait, en fait, tu peux toujours revenir vers lui parce qu'il t'accueillera les bras ouverts comme un père qui retrouve son fils qui était parti faire n'importe quoi à l'extérieur. Merci de m'avoir écouté en tout cas et je vous souhaite une bonne journée. Salut !

Bienvenue à notre émission Les Héros de la Bible. Prions. Tendre Père, nous te remercions. Merci pour cette faveur que tu nous accordes de retrouver encore nos bien-aimés dans le Seigneur. Saint-Esprit, nous remettons cette émission entre tes mains, qui excelle ses faces pour te laisser à toi la place. Au nom puissant de Jésus-Christ, nous avons ainsi prié. Amen, amen, amen. C'est merveilleux. Quelle joie de vous retrouver pour la continuité de l'émission Héros, les héros de la Bible. On s'est limité à la première partie de l'histoire d'Abraham. À ce moment, il s'appelait Abraham. Nous avons dit la fois passée que Abraham a écouté l'appel de Dieu et cela faisait suite sûrement à la paix du cœur qu'Abraham a eu. Et il a répondu à cet appel-là. On s'est limité par la demande de Dieu, ce que le Seigneur a demandé, ce que le Père du Tout-Puissant a dit nommément à Abraham. C'est là où on s'est limité. Et aujourd'hui, on va continuer toujours. Nous n'allons pas quitter ce contexte-là de l'appel d'Abraham, mais nous allons approfondir en fait notre connaissance au sujet de cet appel. Parce que le but de cette émission, c'est d'entrer dans la pensée d'Abraham et de comprendre ce que le Seigneur lui a demandé, parce que nous savons que cela est similaire aussi à ce que le Seigneur nous demande. Lisons le premier verset du 12e chapitre du livre de Genèse. L'Éternel dit à Abraham, va, quitte ton pays, ta famille et la maison de ton père pour te rendre dans le pays que je t'indiquerai. Je ferai de toi l'ancêtre d'un grand peuple. Je te bénirai. Je ferai de toi un personnage renommé. Et tu deviendras une source de bénédiction pour d'autres. Je bénirai ceux qui te béniront et je maudirai ceux qui t'outrageront. Toutes les familles de la terre seront bénies à travers toi. Ça, c'est une autre version de la Bible. Nous allons y lire la version Semer. Nous allons lire la version Bible en français courant. Genèse, 12e chapitre, 1er verset jusqu'au 3e verset. Le Seigneur dit à Abraham, quitte ton pays, ta parenté et la maison de ton père et va dans le pays que je te montrerai. Je ferai naître de toi une grande nation. Je bénirai et je rendrai ton nom célèbre. Tu seras une bénédiction pour les autres. Je bénirai ceux qui te béniront, mais je maudirai ceux qui te maudiront. À travers toi, je bénirai toutes les nations de la terre. Ça, c'est français courant. Et nous allons terminer par la version Louis Segond révisée. 12e chapitre de Genèse, verset 1er. L'Éternel dit à Abraham, va-t'en de ton pays, de ta patrie et de la maison de ton père, vers le pays que je te montrerai. Je ferai de toi une grande nation et je te bénirai. Je rendrai ton nom grand, deviens donc une source de bénédiction. Je bénirai ceux qui te béniront. Je maudirai celui qui te maudira. Toutes les familles de la terre seront bénies en toi. Bien-aimés dans le Seigneur, nous rendons grâce à Dieu encore pour cette faveur, pour cette grâce. Comme nous avons expliqué la fois passée, nous vous avons expliqué que quand Dieu a demandé à Abraham, au verset premier, de quitter son pays, Dieu voulait tout simplement dire à Abraham de quitter la mentalité régnant dans son pays. Voyez-vous, en faisant le parallélisme aujourd'hui avec nous autres,
L'appel d'Abraham, nous expliquons cela en faisant le parallélisme avec nous aujourd'hui. C'est la même chose que Dieu a voulu dire à Abraham, même si pour Abraham c'était d'une façon physique, mais pour nous c'est une explication spirituelle. Quand Dieu dit à Abraham, va-t'en de ton pays, c'est similaire à l'appel que nous avons aujourd'hui, nous autres chrétiens, de quitter la mentalité régnant dans le pays. Et nous avons dit ensuite, le Seigneur lui demandera de quitter sa parenté. Et vous voyez, la parole de Dieu est tellement merveilleuse. Dans la parenté, nous avons expliqué lors de notre émission de la fois passée que Dieu voulait parler des liens d'amitié. Et là, ce qui est merveilleux en lisant la version Louis Séguin révisée, Séguin nous dit, au lieu de parenté, Séguin parle de la patrie. Donc, pour vous dire l'exactitude de notre explication, nous bénissons le Saint-Esprit pour son aide et sa présence. Parce que d'aucuns pouvaient peut-être dire que, en fait, là, on parle de parenté, on parle de lien de sang et tout. Mais nous, par la grâce de Dieu, conduit par le Saint-Esprit, nous avons élargi le concept en disant tout lien qui liait Abraham, soit aux amis, aux connaissances, voire à la famille élargie, c'est ce que la Bible voulait dire parenté. Et Dieu est tellement merveilleux, et je remercie encore une fois de plus le Seigneur pour sa présence, en lisant la version du Séguin révisée, Séguin nous parle de la patrie. Donc, quand il parle de la patrie ici, cela veut dire des valeurs qui initiaient en fait Abraham à des gens, à des groupes, à ses amis. Il avait aussi des amis, Abraham. Ce n'était pas une personne qui menait une vie en solitude, c'est maintenant. Il avait aussi des amis. Il menait une vie solitaire, non. Il avait aussi des amis. Donc, vous voyez, donc Dieu nous demande aussi, par rapport à nos amis, à l'environnement qui est notre, que nous puissions sortir. Nous allons nous attarder sur ce point, parce qu'il est très important, comme serviteur de Dieu, comme enfant de Dieu, comme quelqu'un vivant sur cette terre, que nous puissions comprendre comment nous devons marcher. Aujourd'hui, vous savez, bon nombre de serviteurs de Dieu sont induits en erreur pour la simple raison pourquoi, quand vous regardez l'entourage en fait est composé des fois de faux serviteurs de Dieu. Je me rappelle il y a quelques années quand un faux prophète a voulu introduire le principe de bâtir les hôtels ici dans cette province, parce que ce genre de pratiques, ils ont séduit beaucoup de gens dans divers pays, ce qui attire souvent la malédiction. Vous savez, quand vous pratiquez toute doctrine non biblique, non fondée, si la personne de Jésus-Christ vous attire sur vous la malédiction, pas seulement une malédiction qui se limite à vous, mais une malédiction qui risque d'aller de génération en génération. Vous allez me dire, Axel, tu t'es contredit. Non, de génération en génération, si ces gens-là de génération en génération ne comprennent pas la place de l'œuvre de la croix. Quand l'œuvre de la croix n'est pas enseignée, quand quelqu'un ne comprend pas ce que Jésus a réellement accompli à la croix, quand la personne ne comprend pas c'est quoi Colossiens chapitre 2, versets 13 à 15, où Paul s'identifie lui-même comme étant bénéficiaire de l'œuvre de la croix, où il dit que toutes nos offenses ont été supprimées, effacées, alors la fausse doctrine est une porte au démon, au diable et à ses acolytes. Je ne sais pas si je me fais comprendre. C'est pour cela qu'il est très important, quand tu es serviteur de Dieu, on peut extrapoler même quand on est chrétien, d'éviter de vivre dans un environnement qui est complètement plongé dans de fausses doctrines. C'est terrible, parce que pratiquer une fausse doctrine, c'est synonyme tout simplement de rendre culte à un dieu étranger. De rendre culte à un dieu étranger, c'est synonyme
de servir Lucifer. Tout simplement. Toute fausse doctrine appelle à un règne démoniaque. C'est pour cela qu'il est important de comprendre. Donc Dieu dit à Abraham de sortir parce que cet environnement-là n'est pas un environnement propre comme tel spirituellement à ce que Dieu puisse façonner une nation. Parce que Dieu voulait façonner un peuple propre à lui. Et de nos jours aussi, quand il nous demande de quitter, de partir, c'est parce qu'il ne veut pas que nous puissions être amis au monde. C'est très important. Lors de notre émission Parole d'encouragement, nous avons été bénis par la présence du Saint-Esprit, comme d'habitude, quand il s'est mis à nous expliquer cela. Alors, si nous lisons dans Jacques chapitre 4, parce que Jacques, en fait, fait objet à notre thème du mois, on peut dire, parce que ça fera déjà plus de 2 semaines qu'on utilise ce thème-là comme référence de nos enseignements. Quand nous lisons Jacques chapitre 4, verset 4, l'apôtre Jacques nous dit ceci. Adultère que vous êtes, ne savez-vous pas que l'amour du monde est inimitié contre Dieu? C'est lui donc qui veut être ami du monde sera ennemi de Dieu. Croyez-vous que l'Écriture parle en vain? C'est avec jalousie que Dieu chérit l'Esprit qu'il a fait habiter en nous. Il accorde au contraire une grâce plus excellente. C'est pourquoi l'Écriture dit « Dieu résiste aux orgueilleux, mais fait grâce aux humbles. » Donc, vous devez comprendre que l'amitié du monde, qui se caractérise par beaucoup d'états, est synonyme d'une amitié avec Dieu. Et ici, Dieu nous demande réellement de sortir. Il dit à Abraham, sors de ta parenté, et Ségur révisé nous dit, sors de ta patrie. Donc, comme on l'avait expliqué la fois passée, c'est ce qui nous lie dans l'amitié, dans notre environnement, dans ce que nous concevons comme principe de la vie, comme comportement, comme agissement. Et pour détailler en fait Jacques chapitre 4 verset 4 qui dit que l'amour du monde est synonyme de l'inamitié de Dieu. Dans d'autres versions on dit quand vous aimez le monde, vous haïssez Dieu. Nous allons un peu voir théologiquement que veut dire l'expression l'amour du monde. Théologiquement, l'amour du monde désigne l'attachement coupable aux valeurs, aux convoitises et au système de pensée d'une société organisée en rébellion contre Dieu. Et c'est très important de comprendre cela. Quand on parle de l'incompatibilité par rapport au monde. Qu'est-ce que ça veut dire? Aimer le monde. Parce que c'est très important. Très souvent, ce genre de verset biblique n'est pas abordé comme tel. C'est comme si les gens ont une certaine limite. Ils ont peur. En disant, si on aborde ça, c'est comme si nous introduisons dans la vie privée des gens. Mais nous sommes les enfants de Dieu. Quand la Bible en parle, c'est pour que nous aussi, à notre tour, nous puissions en parler. On ne peut pas jouer à l'autriche, donc faire semblant comme si le Seigneur n'avait rien dit. C'est quoi l'incompatibilité? Parce que là, ici, nous avons pour référence l'histoire d'Abraham. L'incompatibilité, c'est quoi? Aimer le monde, c'est quoi? Ici, aimer le monde, c'est, voyez-vous, dans le monde, il y a ses richesses. Son orgueil, ses plaisirs égoïstes. Vous allez voir, l'homme devient tellement rempli de lui-même, d'autres portent des habits avec l'initiale là, visible, pour prouver qu'il est, c'est lui qu'il est. On veut montrer à l'autre qu'on est au-dessus. On veut montrer à l'autre qu'on est meilleur que lui.
On va montrer à l'autre qu'on n'est plus béni que lui. Qu'on a telle richesse. Frère, nous tous, nous devons vraiment comprendre cela, sortir du monde. C'est une interpellation qui n'est pas faite à toi qui m'écoute seulement, mais c'est une interpellation qui est faite à moi aussi. Comme j'aime bien le dire, chaque fois que j'ai une émission à passer, c'est comme si je me mets de l'autre côté et le Seigneur me parle aussi à moi. Donc quand je me dis, quand je parle comme ça, ne vous sentez pas visé, parce que moi aussi, je suis concerné. Donc vous comprenez, donc, aimer le monde, c'est les richesses du monde, l'orgueil du monde, le plaisir égoïste. On préfère s'habiller avec des habits qui coûtent excessivement cher quand on sait qu'il y a du monde qui souffre de famine. On ne pense même pas à eux. Donner à moi. Mais jamais vous allez voir même ces pasteurs-là, ces chrétiens-là, on peut généraliser à nous tous, là et tout, aller même adhérer mensuellement à un don financier à la Croix-Rouge, au Merci sans frontières. Mais quand vous regardez là-bas où il y a Ebola, par exemple, dans un pays d'Afrique comme au Congo, c'est la Croix-Rouge qui est là. C'est du Merci sans frontières. Et des fois, moi j'ai appris même que nous autres Canadiens, nous sommes là-bas. Et des fois même, des gens qui n'ont rien du tout à voir avec ce territoire-là, ils vont là-bas par amour pour l'humanité. Mais vous, chrétiens, qui prétendez matin, soir,

même 20 dollars seulement, même 10 dollars, voire 5 dollars pour aider mon prochain. On est le premier à enseigner, tu aimeras l'éternel ton Dieu et tu aimeras ton prochain comme toi-même. Voyez-vous que dans la pratique, on est loin de Dieu. On est tellement gagné par le monde qu'on ne voit même pas ça, que le monde nous a gagné. Et la première des choses que Dieu dit à Abraham, c'est de sortir de cette logique-là, de sortir de cette mentalité, de cet environnement où il y a des idoles véritables. L'idole de la gloire, l'idole de la nourriture, l'idole des habits, l'idole. Ici, si nous revenons, quand on dit l'amour du monde, nous avons dit incompatibilité, d'aimer le monde. Les gens aiment les richesses du monde. Frère, nous tous, nous venons demander pardon, Seigneur. J'ai dans mes armoires des habits que je n'ai jamais portés. Je peux avoir 100 ou 150 habits. Voyez-vous? Et là, je prends l'engagement devant Dieu de m'en débarrasser, d'apporter, voir, pour la Croix-Rouge ou pour les gens qui peuvent acheter des habits à bas prix, amener. Il y a d'autres habits qui sont même dans leur sachet que je n'ai jamais porté. Donc il y a un changement de mentalité que nous devons tous mener par rapport à certaines choses du monde qui nous rend esclaves d'un système. Acheter. Le monde comme système. Mais quand la Bible dit aimer le monde, cela veut dire quoi? La mentalité humaine est corrompue par le péché et affranchie là de la loi de Dieu. Donc, ça n'existe pas. Aujourd'hui, on veut nous faire croire que certains principes du monde sont normaux. Je ne voudrais pas entrer en détail, parce que même si tu entres en détail, demain on brandit. Aujourd'hui même, on va changer de sexe là. C'est devenu quelque chose d'anodin, c'est normal. Mais nous avons de valeur, nous autres. Nous devons lutter pour nos valeurs, les valeurs chrétiennes. Nous devons lutter pour cela. Mais Christ nous dit dans une société, Dieu nous dit dans une société corrompue, pourrie, que nous ne devons pas adhérer à ce système-là. C'est pour cela, nous revenons encore avec l'histoire d'Abraham. Ou d'Abraham, parce que là il s'appelle Abraham. Dieu commence d'abord à demander à Abraham de sortir de ce système pour commencer une œuvre. Et nous autres, Dieu ne peut pas, il y a beaucoup de gens aujourd'hui dont Dieu ne peut pas utiliser pleinement tant qu'ils ne sont pas sortis d'une certaine logique. Logique. Où il y a des gens dont Dieu s'est retiré complètement, parce que Jacques est clair, il dit, si tu aimes le monde, tu haïs Dieu, donc Dieu n'est plus avec toi. Comme je l'ai dit dernièrement, lors de l'émission, parole d'encouragement, il n'est pas compréhensible là de voir qu'il y a des pasteurs qui encouragent leur femme allait faire le BBL. C'est BBL, c'est quoi? J'ai même pas cette notion dans ma tête. C'est satanique. Il faut qu'on vous le dise clairement, peuple de Dieu. C'est satanique. Si vous avez encouragé par quelque chose, Dieu ne vous haït pas, mais c'est que Dieu vous demande de vous repentir. De vous repentir, parce qu'il y a des gens qui vont le faire en disant, tel pasteur tolère cela. Tel pasteur dit, c'est normal. Mais quand vous regardez l'esprit qui est derrière, c'est l'amour du monde. On veut plaire. On veut être admiré. On veut être glorifié. On veut être différent des autres. On veut avoir la femme la plus parfaite. Pour que tout le monde convoitise. Enfin, même il y a des

0: et la convoitise qui est derrière cela. C'est l'idolâtrie. Parce que l'amour du monde est synonyme d'idolâtrie. L'amour du monde donne place à des réalités éphémères au centre de la vie, au lieu du Créateur. Ce sont des réalités éphémères de la vie, en oubliant que nous sommes tous de pèlerins. C'est ça l'amour du monde. L'amour du monde veut que vous soyez la personne qui flash, qui attire de plus, qui est admirée. Vous allez voir du monde, matin et soir, ils sont là, dans des contenus, toujours sur YouTube, sur Facebook, sur Instagram ou machin, quoi, je ne sais pas, parce qu'ils doivent attirer du monde vers eux. Quand ils mettent une publication, ce n'est pas pour la gloire de Dieu. Quand ils mettent une publication, c'est pour qu'ils soient admirés, qu'ils soient idolâtrés, qu'ils soient élevés, matin, soir, ou nombre de vues. En réalité, Christ Jésus n'est pas derrière cela. Donc, il est important que nous puissions comprendre ce premier jusqu'au quatrième verset de Genèse. Sinon, nous sommes des gens perdus. Matthieu 16, verset 26, Christ Jésus nous dit « Que servirait-il à un homme de gagner tout le monde ?» S'il perdait son âme, ou qu'il donnerait un homme en échange de son âme. Voyez-vous, je répète, Matthieu 16, verset 26, et que servirait-il à un homme de gagner tout le monde, donc d'être l'ami du monde, de vivre selon le nombre de ce monde, selon la gloire de ce monde, selon l'attirance, l'élévation de ce monde, s'il perdait son âme, ou qu'il donnerait un homme en échange de son âme? Ça c'est second. Martin dit, mais que profiterait-il à un homme de gagner tout le monde s'il fait la perte de son âme, ou qu'il donnerait l'homme en échange de son âme? Et Darby, c'est vraiment la meilleure des versions. Darby dit, car que profiterait-il à un homme s'il gagne du monde entier et qu'il fasse la perte de son âme, ou qu'il donnerait un homme en échange de son âme? Frère, c'est très important. Parce que nous voyons le même principe. Nous sommes en train de voir des hommes perdus. Nous avons des leaders qui sont perdus, qui transmettent le même esprit de perdition, d'amour du monde aux chrétiens qui les écoutent. Et une célébration mondaine, matin et soir, nuit et jour. Mais Dieu, avant de commencer son œuvre, a dit à un homme vieux qu'il devait quitter la mentalité régnant dans ce pays, régnant au milieu de ses amitiés, régnant dans sa propre famille biologique, pour adopter une autre mentalité imprégnée par la parole de Dieu. Nous sommes tous interpellés. Frère, Jésus revient bientôt. Aujourd'hui, le monde est synonyme de culte. Il nous reste peu de minutes. Oh mon Dieu, c'est comme si on a besoin d'une heure. Mais je vais lire rapidement. Alors, rendre un culte, je cherchais, on me dit, rendre un culte, ça veut dire quoi? Rendre un culte, c'est synonyme de manifester un profond respect. Ça, c'est selon la définition que j'ai devant mon écran. Manifester un profond respect, de l'adoration ou un amour infini envers une divinité, une personne ou une chose. Ça, c'est rendre culte. Donc, quand on dit rendre culte, cela n'est pas synonyme seulement de Lucifer, mais de Lucifer peut-être dissimulé derrière une personne, ou voir même une chose qu'on dit rendre culte. Vous pouvez rendre culte, votre voiture peut devenir un culte pour vous. Cette admiration que vous avez, cette adoration infinie, vos habits, vos enfants. Est-ce que nous avons vraiment réellement quitté le monde pour Jésus-Christ? C'est la question que chacun de vous, chacun de nous, devons se poser. Dieu a dit à Abraham, quitte ton pays, quitte ta patrie, ta parenté, et quitte la maison de ton père, va vers le pays que je te montrerai. Il y a un pays qui nous est montré. Il y a un royaume à venir. Nous devons vivre déjà pour ce royaume. Pour entrer dans ce royaume-là, ce n'est pas dire « J'ai reçu Jésus-Christ comme Seigneur et Sauveur. » Mais Jacques nous révèle, c'est être aussi ami de Dieu et ennemi du monde. Prions. Tendre Père, nous te remercions pour cette émission. Merci pour ta présence. Nous venons à toi tel que nous sommes, te demander pardon pour l'idolâtrie, pardon pour l'amour du monde, pardon pour tout ce qui nous a éloignés de toi. Nous venons nous remettre entre tes mains, que le Saint-Esprit nous aide dans notre marche, au nom de Jésus-Christ. Amen. Soyez tous bénis, au nom de Jésus-Christ.
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0: Bonjour à vous, chers téléspectateurs. Nous sommes très heureux de vous convier à notre chaîne télé 1677. Et vous êtes à la toute première émission, l'émission Les panels avec Évangéliste Sylvie Cloutier, et c'est moi-même. Alors, je suis très heureuse de vous recevoir sur le plateau. Alors, aujourd'hui, nous allons un thème vraiment merveilleux, mais avant, laissez-moi vous dire que je ne suis pas seule sur le plateau. J'ai le bonheur de recevoir à mes côtés deux hommes de Dieu qui vont se prononcer sur le thème d'aujourd'hui, que je vais vous présenter dans peu de temps. Alors, voici à ma gauche, nous avons pasteur Alain Mizel, qui est avec nous. Bonjour, pasteur.
1: Merci beaucoup.
0: Très heureuse. Très heureuse de vous recevoir. Et à ma droite, j'ai le pasteur Guy Gouchou. Bonjour.
2: Bonjour.
0: Très enchanté de
2: vous. Plaisir d'être sur ce plateau.
0: Merveilleux. Alors, le thème d'aujourd'hui, nous allons nous prononcer sur la nouvelle naissance. C'est un thème qui devrait ou qui est peut-être même connu à travers la planète. La nouvelle naissance, on a habitude d'entendre cela en anglais, de « born again », être né de nouveau. On veut savoir en profondeur aujourd'hui, mais qu'est-ce que être né de nouveau et quel changement cela produit dans notre vie? Amen. Alors, c'est vraiment très essentiel que ce thème, et c'est pourquoi nous abordons ce sujet aujourd'hui, en tout premier lieu, à cette première émission. Alors, je vais vous poser des questions et nos invités vont pouvoir nous répondre, s'exprimer là-dessus. Ce qu'on veut savoir, c'est comment expliquer un si soudain changement chez la personne qui se dit être née de nouveau? Comment cela se peut-il? Comment on peut l'expliquer, ce changement qui est si radical? Qu'est-ce qui se passe à ce moment-là dans le cœur de la personne? Alors, tout de suite, nous allons vers notre premier invité, pasteur Alain Mizel. Pouvez-vous nous éclairer un petit peu sur le pourquoi qu'il y a un changement, mais un changement subi chez la personne qui vient de naître de nouveau?
1: Ouais, ouais.
0: Et qu'est-ce que naître de nouveau?
1: La nouvelle naissance, c'est vraiment... Elle a lieu quand une personne décide de donner sa vie à Jésus-Christ. On fait le choix de suivre Jésus, de marcher avec Jésus. Et donc, à ce moment-là, on prend la décision d'accepter Jésus comme son Seigneur et son Sauveur. Et après cela, est suivi par une prière. Il y a bien sûr une certaine formule qui permet donc de confirmer la nouvelle naissance d'une personne. Entre autres, c'est croire dans le Seigneur Jésus-Christ. Deux, c'est se repentir de ses péchés. Donc, la repentance fait partie du processus de la nouvelle naissance. Trois, c'est demander par la foi. Et donc, la référence est Luc 11, 13. Et enfin, confesser, déclarer par notre bouche, au travers de notre bouche, et croire dans notre cœur que Dieu ressuscita notre Seigneur Jésus-Christ entre les morts. Donc ça, c'est vraiment juste le processus de la nouvelle naissance. Donc c'est ça. Et ultimement, quand les gens passent par la nouvelle naissance, reçoivent le Seigneur, moi, mon point de vue là-dessus est que c'est vraiment tout ça, c'est l'œuvre et le travail du Saint-Esprit de Dieu. C'est le Saint-Esprit qui travaille, qui prépare les personnes à la nouvelle naissance. C'est le Saint-Esprit qui prépare les cœurs à recevoir le Seigneur. Et ultimement, c'est le Saint-Esprit qui va continuer cette œuvre qu'il aura commencée pour emmener le salut de la personne jusqu'à la perfection. Éventuellement, le sujet qui est le nôtre aujourd'hui, de débattre sur la nouvelle naissance et le changement qu'on perçoit dans la vie des personnes qui sont passées par la nouvelle naissance, tout ça, ça tombe dans le cadre de l'œuvre du Saint-Esprit de Dieu dans la vie d'une personne qui décide finalement de suivre Jésus comme son Seigneur et son Sauveur. Ça, c'est en guise d'introduction.
0: En guise d'introduction, oui, on va laisser la parole maintenant au pasteur Boujou. On veut savoir comment ça se fait qu'il y a un changement notable en très peu de temps, bien qu'on sait que l'œuvre du Saint-Esprit se fait à longue échéance, mais on peut voir vraiment que la personne, elle a changé. C'est comme si elle aurait changé de camp. Pouvez-vous nous en parler?
2: Oui, je vais emboîter le pas à mon collègue Alain Mizel. Je voudrais dire quelque chose. quand nous confessons le Seigneur Jésus-Christ, nous parvenons à ce que la Bible le salue. Et la naissance nouvelle est... pourquoi observe-t-on un tel changement? Parce que la nouvelle naissance, comme mon bien-aimé l'a dit, est l'œuvre du Saint-Esprit. En effet, lorsque nous donnons notre vie au Seigneur Christ, avant nous étions morts. Un mort n'est pas sensible, c'est-à-dire que mort spirituellement. Un mort n'est pas sensible. Un mort a une manière spirituelle, a une manière d'être. Bon, maintenant, lorsque nous donnons notre vie à Jésus, lorsque nous confessons le Seigneur Christ, lorsque nous prenons la décision d'accepter la parole de Dieu qui nous a été donnée, il y a quelque chose qui se passe à l'intérieur de nous qui est l'œuvre souveraine du Saint-Esprit. Il y a ce que Ézéchiel chapitre 36, versets 25 à 27 le dit, c'est-à-dire qu'en ce moment, l'Esprit qui était mort est enterré, est mis à côté, est ôté, et la Bible dit qu'il nous donne un esprit nouveau, qui nous donne un cœur nouveau, et au-delà de cela, il met en nous son esprit. Vous comprenez très bien là où le changement radical arrive. C'est que vraiment, la personne est morte spirituellement, il y a une naissance, il y a une existence. Avant que ça ne se passe, la personne n'existait pas dans le royaume de Dieu. À ce moment-là, la personne naît, c'est pour ça qu'on parle de naissance, la personne vient à l'existence. Donc c'est normal qu'il y ait un changement radical, parce qu'avant il n'existait pas. Maintenant, il naît et il devient existant. Je vois que ce n'est pas possible que quelqu'un naisse de nouveau, il n'y ait pas ce changement qu'on observe. Enfin, le changement est le témoignage radical de la naissance nouvelle. S'il n'y a pas ce changement qui est l'œuvre intérieure du Saint-Esprit, manifesté par la promesse de Dieu, un cœur nouveau, un esprit nouveau, et le Saint-Esprit vient se coupler à cet esprit, cette personne qui vient de naître nouveau, et elle devient radicalement, totalement changée. En fait, c'est une autre vie. C'est le témoignage, réellement, que nous avons à naissance.
0: Et celui qui nous parle de la nouvelle naissance dans la parole de Dieu, c'est bien Jésus, n'est-ce pas?
1: Oui, absolument.
0: Et je crois qu'il nous en parle dans le chapitre 3 de l'Évangile de Jean. Est-ce à dire que le Seigneur est-il en train de nous dire, on va citer ce verset, si vous voulez bien.
1: Jean 3, 3, oui.
0: Oui. Et est-ce à dire que pour avoir pu vivre sur la terre, il nous fallait naître dans un corps, et que pour entrer dans le royaume de Dieu, il faut naître encore? Est-ce qu'on peut en parler de cette... naissance qui nous permet d'entrer dans le royaume de Dieu, selon Jean 3, 3, justement.
1: Oui, absolument.
0: Où Jésus parle à Nicodème.
1: Absolument. Jean 3, 3, Jésus lui répondit, en vérité, je te le dis, si un homme ne naît de nouveau, il ne peut voir le royaume de Dieu. Si un homme ne naît de nouveau, il ne peut voir le royaume de Dieu. Alors, la naissance, la nouvelle naissance dont le Seigneur parle ici, ça n'est pas une naissance physique. Parce que c'est exactement la question que finalement Nicodème lui a remise. Il a dit, mais est-ce que je dois repartir dans le sein de ma maman pour renaître? Je suis déjà né. En réalité, la naissance dont le Seigneur parlait, c'est une naissance absolument spirituelle. Et j'ai bien aimé la contribution de Pasteur Goujou tout à l'heure, quand il a parlé du fait qu'avant qu'on connaisse Christ, on était totalement mort. En fait, on était vivant, mais on était vivant dans la chair, mais mort dans notre esprit. Mm-hmm. Notre esprit était totalement mort à Dieu. Et donc, pour qu'il renaisse à Dieu, il faut qu'il soit vivifié par le Saint-Esprit de Dieu. Mm-hmm. C'est-à-dire que le Saint-Esprit doit venir et remettre à l'intérieur de cette personne la vie Zoé de Dieu. Et c'est cette vie Zoé de Dieu-là qui va venir, en fait, emmener la régénération. J'aime bien comment l'apôtre Titus met ça au chapitre 3 de Titus. Il parle du baptême de la régénération et le renouvellement du Saint-Esprit. Mais lorsque la bonté de Dieu, notre Sauveur, et son amour pour les hommes ont été manifestés, il nous a sauvés, et il explique pourquoi nous avons été sauvés. Il dit, il nous a sauvés, non à cause des œuvres de justice que nous aurions faites, mais selon sa miséricorde, par le baptême de la régénération. Mm-hmm. Donc, voyez-vous, la nouvelle naissance, c'est un baptême de régénération, on renaît, mais cette naissance-là, c'est une naissance spirituelle. Mm. C'est une renaissance spirituelle, non pas physique, notre esprit qui était mort totalement à Dieu, soudainement revient à la vie, parce qu'il a été maintenant vivifié par le Saint-Esprit de Dieu.
0: Mmh. On s'émerveille de... Oui, amen, merci pasteur. On s'émerveille devant le miracle de la vie. Comment que, à partir d'une simple ovule qui a été fécondée, peut devenir un enfant, l'embryon et tout. Maintenant, c'est un vrai miracle. C'est vraiment une merveille que cette nouvelle naissance, la façon que vous nous en parlez. Et moi, pasteur Bougeot, j'aimerais que vous me parliez davantage du fait que l'homme... Avant d'avoir expérimenté cette nouvelle naissance, son esprit est mort. Il est mort comment et où dans les Écritures, la parole de Dieu nous parle que l'homme, avant de faire cette expérience, il est mort spirituellement. Et à partir de quand il est mort spirituellement?
2: Oui, vous vous rappelez certainement ce que Dieu a dit à Adam et Ève dans le jardin. Il dit, le jour où tu mangeras de ce fruit, tu mourras. Et les gens sont souvent étonnés que il a mangé ce jour-là, il a continué à vivre. Non, en effet, le jour qu'il a mangé, la communion avec Dieu a été brisée et son esprit est mort. Bien qu'il continuait à vivre physiquement, spirituellement, il n'avait plus de vie. Il faut que les gens comprennent très bien ce que nous sommes en train de dire. Alain Lisette tout à l'heure me parlait de la vie Zoé et puis de la vie biologique. Il avait la vie biologique, mais la vie qui est la vie de la vie Zoé, qui permet en réalité de saisir les réalités spirituelles avec Dieu, n'existait plus. Parce que coupé de cette communion, il perdait la vie. Donc, à la naissance nouvelle, comme la Bible dit, le passage, on l'a dit tout à l'heure, d'ailleurs, quand Nicodème parle à Jésus, Jésus dit, si tu es né d'esprit et d'eau, tu es né d'esprit, et qu'il y a le Saint-Esprit qui arrive, et c'est extraordinaire. Le Saint-Esprit qui arrive prend de la semence la parole que tu as reçue quand tu as confié Seigneur à tous ceux qui l'ont reçue. Elle leur a donné le pouvoir. Elle, la parole, vous avez reçue et cuvée par le Saint-Esprit qui donne maintenant cette capacité à l'Esprit qui était totalement mort de revoir, d'avoir la vie. On parle de la régénération. Cet Esprit maintenant saisit la vie. Et c'est en ce moment-là, c'est extraordinaire. Si quelqu'un est né de nouveau, il ne peut voir le royaume. C'est en ce moment que maintenant le royaume, qui est le domaine d'influence de Dieu, peut maintenant influencer ta vie. Et c'est là, pour ça qu'il y a un changement radical. Parce que là, maintenant, tu sors d'un royaume qui était le royaume des ténèbres, là où tu étais mort, pour entrer dans un autre royaume qui est le royaume de la lumière, qui est le royaume de Dieu. Donc il y a maintenant ce règne, oh, c'est extraordinaire, il y a cette influence maintenant du pouvoir, du règne, de la puissance de Dieu qui peut aller avec toi et faire de toi maintenant vraiment dans ta vie de chaque jour quelqu'un qui peut créer une part, qui peut créer l'influence à cause de ce royaume que tu as vu. Donc c'est exactement ce qu'il explique ici, que si tu es né de nouveau, tu ne peux voir le royaume, tu ne peux pas avoir accès au royaume, tu ne peux pas avoir l'influence de Dieu dans ta vie. Donc c'est comme ça que je peux le mettre.
0: Amen.
3: Et d'ailleurs, pour ajouter à ce que mon collègue, pasteur Guy Gougeot est en train de dire, il n'y a pas seulement, naturellement, c'est tellement merveilleux ce qu'il vient de dire sur la mort dans le jardin d'Éden. Mais en plus de ça, pour la plupart des personnes, je dirais pour Monsieur Joe de tous les jours, beaucoup de ces personnes-là qui soit n'ont pas encore reçu, ne sont pas encore passées par l'expérience de la nouvelle naissance, ou n'ont pas encore reçu Jésus comme Seigneur et Sauveur, et beaucoup des personnes qui résistent justement de passer par la nouvelle naissance, pour beaucoup de ces personnes-là, vraiment la mort, en fait, elle vient par le voile satanique dans la vie des personnes, de ces personnes. La parole dit qu'il y a le prince de la puissance de l'air. Cet esprit, c'est un esprit. Le prince de la puissance de l'air, c'est un esprit qui agit dans les fils de la désobéissance, donc les enfants de la désobéissance. Et donc c'est vraiment ça. Et c'est ce combat-là, c'est un combat des personnes qui sont voilées par un voile satanique.
0: On parle d'intelligence voilée ici, là.
3: Intelligence voilée, bien sûr, absolument. Non seulement leur esprit est mort, mais leur intelligence est voilée. Ça fait qu'ils sont incapables dans leur raisonnement naturel de se dire c'est possible de passer par la nouvelle naissance et de voir la vie d'un nouvel angle,
0: voilà,
3: avec une nouvelle perspective.
0: C'est ça.
3: Donc ils sont pris là-dedans.
0: C'est pourquoi, d'ailleurs, qu'il faut obéir au commandement de Dieu quand il dit « il faut que tu naisses de nouveau ». C'est pas une invitation, c'est une obligation, c'est pas une option. Chaque être humain doit en arriver à naître de nouveau. Et tout comme un aveugle ne peut même pas percevoir des ombres, parce qu'il est totalement aveugle, celui qui n'est pas encore né de nouveau ne peut pas voir, ne peut pas concevoir et percevoir le royaume de Dieu. Il faut qu'ils obéissent simplement. Et c'est ça notre rôle, nous, en tant qu'évangélistes, pasteurs, tous ceux qui prêchent l'évangile de Jésus-Christ. On leur dit qu'ils doivent simplement s'humilier, accepter qu'ils sont pécheurs et que Christ est venu pour porter le péché à leur place, pour les délivrer du péché, et pour les rendre, les amener à la sainteté de Dieu, de par le sacrifice que lui-même a accompli à la croix. Alors, il faut simplement qu'ils obéissent et ils vont entrer tout simplement dans cette nouvelle naissance. Maintenant, ma prochaine question, c'est que...
2: Je voudrais rebondir pour dire quelque chose.
0: Oui, allez-y.
2: Je voudrais faire une clarification qui pourrait vraiment nous aider à ce sujet-là.
0: Mm-hmm.
2: Et pour montrer à quel point, je voudrais que les gens comprennent à quel point l'homme qui n'a pas connu le Seigneur Jésus-Christ n'a rien à faire avec la vie de Dieu et qui est vraiment mort. Rappelez-vous, Jésus-Christ pouvait dire à ses disciples qui voulaient le suivre, il a dit, écoute-moi, laisse-moi l'enterrer, mon père. Il a dit, non, laisse les morts enterrer leur mort.
0: Wow.
2: Et c'est pour expliquer, aller plus en profondeur et dire, tout à l'heure, que ces gens-là

0: chapitre 4, verset 7, 3, autant pour moi, 4, 8, verset 7, pour les chrétiens qui ont reçu la lumière et que le diable vient voiler pour que leur lumière ne transparaisse pas. Mais les païens là, c'est obscurci. Ils sont étrangers à la vie de Dieu.
1: D'accord.
0: C'est vraiment capital.
1: Oui, merci pour la précision. Maintenant, tout comme un aveugle qui ne voit vraiment rien, hein, on veut le conduire quelque part. On lui dit, il y a une porte là. Mets ta main là, sans la poignée de porte. Voici la porte. Il faut qu'il obéisse au conducteur. Amen. Maintenant, pour quelqu'un qui est aveugle spirituellement, on lui dit que la porte qui est devant lui, c'est Jésus. Jésus est appelé la porte des brebis. C'est écrit dans Jean chapitre 10. Je suis la porte des brebis. Celui qui passe par moi sera sauvé. Alors, il faut simplement, par obéissance, qu'il saisisse la porte, même s'il est encore dans la noirceur, et qu'il passe par la porte. C'est ce qu'on veut dire aux téléspectateurs aujourd'hui qui nous écoutent, qui ne connaissent pas encore le Seigneur. Il y a une porte. Il faut simplement obéir. Et comme Adam et Ève sont tombés dans la mort spirituelle par désobéissance, Dieu nous appelle à recourir à la vie de Dieu, à la connaissance de Dieu même, parce que la vie éternelle, c'est que nous le connaissions, lui le seul vrai Dieu et celui qui l'a envoyé, Jésus-Christ. Alors, c'est par obéissance qu'on revient de cette mort spirituelle. Il faut simplement écouter la parole qui nous dit « Reçois Jésus comme ton Sauveur et Seigneur. Il est le seul chemin, la vérité et la vie. Nul ne peut venir au Père que par lui. » Et alors, on saisit la poignée de porte qui est Jésus. On rentre par la porte et nous sommes sauvés. Et la parole de Dieu nous dit qu'après cette porte, il y a de verts pâturages. Il nous conduit vers les eaux paisibles. Alors, c'est très important pour notre vie, pour s'assurer de la vie éternelle. Alors, personne ne conduirait un véhicule au centre-ville de Montréal, hein, s'il n'avait pas de permis de conduire. C'est trop risqué. Frapper un enfant, frapper un vieillard, qu'importe, ça nous coûterait tellement cher. Alors, on ne peut pas prendre le risque de conduire notre vie seule sur la terre, sans permis de conduire, sans avoir l'assurance de la vie éternelle. Et cette nouvelle naissance nous amène à avoir cette assurance de la vie éternelle. C'est ce que la parole de Dieu nous dit. Amen. Et c'est par Jésus que ce miracle, la nouvelle naissance, par la foi en Jésus, que cela arrive. Bien que Jésus soit mort pour l'humanité, il faut que chacun de nous, on se présente devant lui et qu'on l'accepte. Parce qu'il s'agit d'une alliance qui a été établie à la croix. Je m'excuse, je prends la parole ici, là. Mais on va aller plus tard. On va aller ailleurs. Mais c'est une alliance que Dieu veut établir avec chacun de nous. Parce que chacun de nous, nous avons péché et chacun de nous, nous devons nous repentir. Parce qu'il n'y a aucun pécheur qui n'entrera dans le royaume du Seigneur. Aucun pécheur. Il faut que ça soit fait avant cette mort physique qui nous attend. Et nous devons vraiment faire en sorte que ce soit établi dans notre vie. Amen. On s'en va tranquillement vers la fin, mais avant, j'aimerais savoir comment cela affecte tellement la personne née de nouveau, à un point tel qu'elle ne se soucie plus de sa vie passée. C'est comme si la vie passée n'avait plus aucune importance pour elle. Et ça change même leur goût, leur pensée. Ils se trouvent dans un autre monde. Et ceux qui les ont entourés avant, ils disent, mais voyons, elle a tellement changé cette personne. Puis ils espèrent quasiment qu'elles reviennent à leur bon sens, parce que pour eux, c'est de revenir à leur bon sens que de repratiquer ce qu'elles pratiquaient avant, comme tout le monde, aller dans les bars, faire ceci, faire cela. Et ils remarquent que cette personne a tellement changé. Mais comment elle est si affectée de l'intérieur pour que même leur goût, leurs ambitions, leurs pensées changent, mais à ce point? Pastor Mizel.
2: Merci beaucoup, Sylvie. Le changement radical est éventuellement, comme je l'ai dit au départ, l'œuvre du Saint-Esprit de Dieu. Personne ne peut arriver au changement sans le travail et la coopération, la main dans la main avec le Saint-Esprit de Dieu. C'est absolument, absolument impossible à faire. Le changement dont vous parlez, le changement radical, j'aime bien les changements radicaux, mais je dirais...

0: pratique et pour la majorité, la grande majorité des chrétiens, c'est un changement plutôt progressif qui se passe dans la vie de ces personnes-là. Mon épouse en particulier, Pasteur Edwin, elle est passée par un changement radical. Elle a donné sa vie au Seigneur et après qu'elle ait donné sa vie au Seigneur, ça fait plus de 30 ans, hein, le jour où elle a donné sa vie au Seigneur, la prochaine chose qu'elle a demandé, c'est « Seigneur, qu'est-ce que je peux faire pour toi? Qu'est-ce que je peux faire pour t'honorer ?» Et le Seigneur lui a dit « Arrête la cigarette. » Un jour après, elle a arrêté de fumer et elle n'a plus jamais fumé jusqu'à... Ça fait plus de 30 ans. Mmh. Donc, et quand on parle de changements radicaux, c'est de ça dont on parle. Mais je dirais, ces changements-là sont éventuellement la manifestation du travail très important du Saint-Esprit de Dieu à l'intérieur de la vie de cette personne. C'est vraiment ça. C'est quand la personne, vraiment, elle comprend que je dois absolument passer par le renouvellement de mon intelligence pour que les choses anciennes passent et que toutes choses deviennent nouvelles. Ça prend un renouvellement de mon intelligence. Et le renouvellement de l'intelligence, ce n'est pas un lavage de cerveau. Le renouvellement de l'intelligence, c'est simplement aligner nos croyances et notre marche avec la vérité de la parole de Dieu. Je dirais même plus, avec la révélation de la parole de Dieu qui vient en nous. Et là, nous commençons à vivre notre vie à la lumière du Saint-Esprit de Dieu et à la lumière de la vérité de la parole de Dieu. C'est ce que la parole de Dieu, elle dit, j'obéis. Et donc, l'obéissance va emmener le renouvellement de l'intelligence en coopération avec la puissance du Saint-Esprit de Dieu.
1: Amen.
0: C'est comme ça que moi, je le perçois, en tout cas. Et donc, c'est ça qui va faire que, finalement, on va se regarder. Et les choses, la vieille vie que nous avions avant, elle ne va plus tenir. Et l'apôtre Paul parle beaucoup de ça, là, dans les Épîtres. Il parle du dépouillement. On doit se dépouiller du vieil homme, de la vieille dame que nous étions avant, pour mettre le nouveau. Donc on ne peut pas être né de nouveau, passer par la nouvelle naissance et garder les vieux habits de Lazare sur nous, ou les vieux bandages de Lazare sur nous. Une fois que Lazare sort de la tombe, ben, il faut qu'il se débarrasse de ses bandages plutôt que de garder les bandages sur nous. Donc voilà un tout petit peu pour commenter là-dessus.
1: Merci, Pasteur Michel. Si quelqu'un a vécu un changement radical dans la parole de Dieu, c'est bien l'apôtre Paul, n'est-ce pas? Ça a été très, très soudain et il ne s'est pas questionné beaucoup très, très longtemps sur sa vie passée. Il est passé tout de suite à autre chose. Et beaucoup d'entre nous ont vécu ça aussi. Moi, j'ai vécu un changement radical. Le Saint-Esprit se révèle assez rapidement en nous, aussi à la mesure que, en tant que nouveau-né, nous prenons le lait spirituel qui est la parole de Dieu. Dans mon cas, j'avais quand même lu le Nouveau Testament en 2-3 semaines, mais vraiment dévoré. Alors, plus vite que tu as la connaissance de la parole de Dieu, plus vite tu grandis aussi. Il y a des conditions de croissance et de transformation qui se fait à long terme, comme Pasteur Alain Mizel l'a bien expliqué. Mais maintenant, c'est l'entourage. Moi, j'aimerais qu'on parle un peu de l'entourage, comment ils conçoivent ça, comment ils nous conçoivent, nous, maintenant, dans le décor, parce que ils sont à même de constater qu'il y a un changement qui, ma foi, devient durable d'année après année. Je ne sais pas qui ils ont prié, mais ça n'a pas fonctionné. On est resté quand même des serviteurs de Dieu acharnés. Alors, Pasteur Gougeau, vous pouvez nous parler de ça?
2: Oui, je suis en train de... Je revoyais ma vie, moi, quand j'ai cru. Il y a quelque chose qui est certain. Lorsque nous donnons notre vie au Seigneur Jésus-Christ, vous savez, lorsque c'est authentique, lorsque l'Évangile est bien prêché, et que nous donnons notre vie conséquemment à l'Évangile reçu, et qu'il y a transformation dans notre vie, notre intelligence, comme Pasteur Misère l'a dit, va se renouveler. Ça, c'est un renouvellement. Mais l'homme intérieur, qu'on appelle la nouvelle création, est totalement nouvelle.
1: Amen. Parfaitement nouvelle.
2: Totalement, il n'y a rien avec l'ancien. Mm. Regardez, je vous dis une chose. La vie de Dieu qui est impartie en nous par le Saint-Esprit crée en nous un esprit saint. C'est-à-dire que, regardez, cette personne vit une dualité. Je vais vous expliquer, comprenez. C'est pour ça qu'on parle vraiment du changement radical. On peut vivre une dualité. Et ça dépend maintenant de notre vie passée, de quel était notre système de valeurs de pensée. Mais il y a une dualité. C'est-à-dire que toute notre nouvelle création qui est née là est contre ces choses, mais le fait que les pensées nous gouvernent fait en sorte qu'il y a cette dualité, que nous puissions nous retrouver en train de faire ce que nous ne voulons pas. Mais les gens sont autour de nous et tout le monde ressent que ce n'est pas avec joie, que ce n'est pas de manière excitée qu'on est en train de faire. Ça qui crée tout. Je vous dis, même ceux qui y font, regardez, celui qui a cru de manière authentique, même quand il le fait, il est malheureux. Il ne se sent pas à l'aise qu'on est en train de faire parce qu'il a une nouvelle nature. Il n'a plus la nature adamique. Je vous en supplie. Jésus-Christ est le dernier Adam. 1 Corinthiens chapitre 15, verset 45. Il est le dernier Adam. Il est venu mettre fin à la nature adamique pour que ceux qui viennent en Christ revêtent une autre nouvelle nature, la nature divine. Tout ça qu'on nous appelle que nous sommes saints. Mm-hmm. On n'est pas saints parce qu'on a fait autre chose, mais parce que la nouvelle personne qui naît est indemne de péché. Amen. Et reçoit la sainteté de Dieu qui l'amène maintenant. C'est-à-dire cette force, cette sainteté qui nous pousse à la voix de Dieu. C'est-à-dire cette sainteté qui nous pousse à pleurer quand on a péché. Quelqu'un qui peut pécher et être confortant le péché, excusez-moi, vous devez vous dire, il n'est pas né de nouveau. C'est impossible qu'on soit né de nouveau, qu'on soit confortable dans le péché. Ce n'est pas possible. Parce qu'il y a une nature qui oppose le péché qui vit en nous. Et c'est ça profondément que je voulais vraiment que nos auditeurs retiennent. Il y a quelque chose de merveilleux, d'extraordinaire que de rencontrer, juste d'être né de nouveau. C'est toute une autre personne qui est à l'intérieur de nous. Et maintenant, comme le pasteur nous a dit, le temps maintenant que nous acquérons les nouvelles manières de penser de Dieu qui vont maintenant nous permettre de ne plus être, de ne plus vivre la dualité de « je ne veux pas ça, mais je me trouve en train de faire ». Comme Paul disait, je ne fais pas ce que je veux, mais je fais ce que je ne veux pas.
1: Amen.
2: À cause de ces pensées-là, mais vraiment à l'être de soi, pour ça, il crie pourquoi? Après verset 24, il dit « misérable que je suis ».
0: Romains 7, 22, 24, oui, absolument.
1: C'est tellement... Qui me délivrera
2: sans la misère
1: de ce corps de mort?
2: Mais c'est ça vraiment que je voulais voir. Alors, pour que les gens se rendent compte, quand on est nouveau, c'est extraordinaire.
0: Et l'apôtre Paul nous exhorte là-dessus, justement, ayant vécu cette dualité lui-même. D'ailleurs, il appelle la loi. Et en fait, dans ce passage de Romains 7, il expérimente, il dit il y a des lois. Quand tu rentres, même une fois que tu es né de nouveau, il y a encore des lois qui sont là, qui pèsent contre ta vie. Et il faut absolument que tu sois au courant de ça. Il y a la loi de Dieu, mais il y a la loi de la chair. Et en plus de la loi de la chair, il y a la loi du péché et de la mort. Donc il faut absolument naviguer au travers de ça. Et ce que tu veux faire, c'est marcher en suivant la loi de Dieu. La loi de l'esprit de vie en Jésus-Christ.
1: Amen.
0: C'est ça que tu veux. Obéir et donc marcher et coopérer avec le Saint-Esprit de Dieu qui donne la vie. La loi de l'esprit de vie en Jésus-Christ, c'est la loi du Saint-Esprit de Dieu qui donne la vie. Et donc, si on marche par l'obéissance au Saint-Esprit de Dieu, et bien, tant qu'on obéit à ce que le Saint-Esprit de Dieu nous demande de faire en tant qu'enfant de Dieu, ben, on va avoir la vie à l'intérieur de nous.
1: Amen.
0: On ne va pas avoir la mort. Mais dès lors qu'on passe au travers et malheureusement dans nos combats, comme Pasteur Boujou vient de le dire, on tourne de l'autre côté et on coopère avec la loi de la chair. Parce que la chair met toujours la pression sur la vie des personnes. Qu'on soit né de nouveau ou pas, même dans la vie des chrétiens, il y a une pression qui vient de la chair. Et donc c'est pour ça que l'apôtre Paul dit « marchez selon l'esprit et vous n'accomplirez pas les désirs de la chair ». Galates au chapitre 5, verset 16. « Marchez, marchez selon l'esprit et vous n'accomplirez pas les désirs de la chair ».
1: Oui, merci beaucoup. Pour le simple auditeur qui aborde cette question-là pour la première fois, qui entend ces choses, ça peut vous paraître très gros comme instruction, mais ce qu'on veut vous faire savoir, c'est que si vous avez un cœur sincère et si vous voulez avoir cette communion personnelle avec Dieu, on peut vous inviter ce jour à vraiment faire cette expérience. Vous savez, un aveugle, bien qu'il soit aveugle, et s'il vit dans un rayonnement de mensonges, il est capable de le percevoir. Amen. On vit dans un monde aujourd'hui, je vous dirais, mensonger sur plein de points. Et il ne faut pas être né de nouveau pour le voir ou le concevoir ou être sensible à ça. Maintenant, le Seigneur nous dit que celui qui aura l'amour de la vérité sera sauvé. Et si on déteste le mensonge, c'est déjà un signe qu'on aimerait connaître la vérité. Maintenant, Jésus dit, « Je suis la vérité. Je suis le chemin qui peut vous conduire vers moi qui est la vérité. Je suis le chemin. Je vous dis même quel chemin prendre. Tout est en moi. » Il dit, « Venez à moi, vous tous qui êtes fatigués et chargés. Je vais vous donner le repos. Le repos pour vos âmes. » N'est-ce pas qu'on se bat dans ce monde parfois, que notre âme est troublée, notre âme est tracassée, vraiment inquiète de ce qui va arriver le lendemain. Mais le Seigneur a dit, « Viens à moi et je vais te donner mon repos. Je vais te mettre sous mon aile. Je vais te protéger, je vais te garder. Parce que la terre et le ciel que nous voyons passera. Mais moi et ma parole, nous ne passerons jamais. Alors si tu es à l'abri en moi, tu es sauvé. Sauvé non seulement de tout ce tumulte qui arrive dans ce monde, mais ton âme est sauvée. Elle est régénérée, comme on l'a expliqué aujourd'hui. Tu vas avoir une communion avec moi. Tu vas entendre ma voix. Parce que le bon berger dit, mes brebis entendent ma voix et elles me suivent. Alors, c'est un chemin nouveau qu'on emprunte. Mais c'est pour notre liberté et c'est pour notre protection. Et c'est pour notre survie, parce qu'on ne survit pas éternellement du côté de Dieu si on n'a pas reçu celui que Dieu a donné avec amour par lequel nous devions être sauvés. Il y a un seul nom qui a été donné parmi les hommes par lequel nous devons être sauvés, et c'est Jésus-Christ. Maintenant, à la fin de cette émission, j'aimerais vous inviter à recevoir le Seigneur Jésus comme votre Seigneur personnel. Parce que ça commence là, une fois qu'on reçoit Jésus. Vous savez, vous pouvez être fiancé depuis 20 ans avec votre conjointe. Vous ne pourrez jamais la présenter, si vous êtes honnête, à vos amis, à votre famille, comme étant votre épouse. Jamais. Et comme votre époux. Vous ne pouvez pas, parce que l'alliance n'est pas contractée. Il en est de même pour nous, chrétiens, ou nous, personnes qui vivons sur la terre. On ne peut pas dire que Dieu est mon Dieu et que j'ai une alliance avec lui si elle n'est pas faite, si elle n'est pas conclue. Jésus a fait la première part de l'alliance en mourant sur la croix pour nous. Il a porté nos péchés, il a porté même nos maladies, ça c'est un autre volet qu'on verra plus tard dans nos émissions. Mais il a porté nos péchés pour nous délivrer. Il nous a tant aimés. La parole de Dieu nous dit dans Jean 3,16, « Dieu a tant aimé le monde qu'il a donné son Fils unique, afin que quiconque croit en lui ne périsse point, mais qu'il ait la vie éternelle. » Amen. C'est en lui, c'est avec lui que ça se passe. Jésus à la croix est notre époux. Il nous attend là. Il suffit simplement, comme il le dit, « Repentez-vous car le royaume des cieux est proche. » Simplement nous repentir, être honnête et dire, « Moi j'ai péché. » Même si j'ai commis juste un acte répréhensible de toute ma vie, j'ai péché. La nature pécheresse m'habite. Et dans Ecclésiaste, un livre poétique de la parole de Dieu, c'est écrit que « N'as-tu pas déjà senti toi-même que ton cœur, que tu faisais le mal, que ton cœur mijotait le mal? » On a tous ressenti ça, des excès de colère, du mensonge, d'infidélité, quoi que ce soit. Ça leur veut juste qu'on se repente de ça. Il ne nous juge pas. Il veut qu'on se repente. Et si on se repent, au jugement dernier, on sera déjà en bon terme avec lui. Mais maintenant, jugeons-nous nous-mêmes, disons « Oui, j'ai péché. » Le Seigneur, il dit, c'est comme un médecin. Un médecin n'a pas besoin de recevoir dans son bureau des gens qui ne sont pas malades. Il est là pour les malades. Le Seigneur Jésus a dit, je ne suis pas venu pour les justes, ceux qui se croient justes, qui n'ont jamais péché de leur vie. Je suis venu pour les pécheurs. Alors, si tu ne te reconnais pas comme pécheur, tu te soustrais à cette vie, à cette nouvelle naissance. Il faut simplement reconnaître, oui, je suis pécheur, je péchais contre toi, Seigneur. Maintenant, je te reçois comme mon sauveur et Seigneur. C'est toi qui as pris ma place à la croix. Purifie-moi par ton sang et reçois-moi dans ta gloire. Viens vivre dans mon cœur. Je veux devenir ton temple, Seigneur. Je veux que tu viennes vivre dans mon cœur et que tu me changes. Que tu changes ce cœur de pierre en cœur de chair et que maintenant je puisse vivre avec toi dès maintenant pour l'éternité. Alors, si vous êtes prêts, nous allons faire cette prière ensemble. Alléluia. Est-ce que vous avez quelque chose à rajouter, homme de Dieu? On va prier, puis après ça, on va revenir à vous. Père éternel, au nom de Jésus, je veux parler à votre place et répéter cette prière avec moi. Je veux te connaître, Seigneur. Je veux m'approcher de toi. Je ne sais pas et je ne savais pas comment faire. Maintenant, cela m'a été dit. De tout mon cœur, je veux cette relation personnelle avec toi. Je veux être sauvé. Je veux avoir cette assurance de la vie éternelle. Maintenant, je m'avance vers ton autel. Là où tu te tiens debout. On m'a dit que tu étais là prêt à me recevoir. Je m'approche de toi maintenant. Je reconnais que je suis pécheur, que j'ai péché contre toi, et je t'en demande pardon. Je crois qu'à la croix, tu as porté mes péchés pour m'en délivrer. Je crois que tu as porté même la peine de mon péché. Je méritais la mort, mais tu m'as donné la vie en ce jour. Je viens chercher cette vie en toi, Seigneur. Je me reconnais comme pécheur et j'accepte ton pardon. J'accepte que ton sacrifice a été pour me sauver, que tu t'es fait substitut pour moi. Tu as pris ma place, Seigneur. Et maintenant, officiellement, comme dans un mariage, devant témoins, il y a ici trois témoins. Devant témoins, je veux et je confesse de ma bouche que je reçois le Seigneur Jésus comme mon sauveur et Seigneur personnel. Seigneur, entre dans ma vie. Purifie-moi par ton sang. Lave-moi encore, âme et esprit, mon être tout entier, et viens habiter dans mon cœur. Comme il est écrit que tu viendrais, toi, le Père et le Saint-Esprit, habiter dans mon cœur. Je te reçois. Vous savez, il est écrit que celui qui a le Fils a la vie. Celui qui n'a pas le Fils de Dieu n'a pas la vie. Si aujourd'hui, sincèrement, vous recevez Jésus-Christ dans votre cœur, vous vous êtes repenti de vos péchés, si vous avez reçu Jésus en vous, vous avez le Fils. Et en le Fils, il est écrit, vous avez la vie éternelle. Et vous pouvez proclamer de votre bouche dès maintenant, « Je suis sauvé. J'ai accepté Jésus et maintenant je suis sauvé. » Ma vie est épargnée. Je suis cachée maintenant en Jésus. Et je suis déjà candidat pour le ciel. Si je meurs aujourd'hui, je m'en vais en sa présence. Maintenant, soyez fidèles à Jésus. Marchez avec lui. Marchez avec sa parole. Lisez la parole de Dieu. Lisez la nouvelle alliance qui a été inaugurée par Jésus. Elle est à vous. Dans cette nouvelle alliance, il y a tout un héritage. Tout un héritage. Le Seigneur a donné cet héritage à tous ses enfants. La parole de Dieu nous dit encore que celui qui a reçu Jésus, ça lui donne le pouvoir de devenir enfant de Dieu. Je sais qu'on nous a dit qu'on était enfant de Dieu lors d'un baptême que nous avons quand nous étions petits. Ceci dans la religion qui est courante ici au Québec et au Canada et dans beaucoup de pays. Mais sachez que, voilà, cela est un mensonge. Nous sommes sauvés et nous devenons enfants de Dieu que lorsque nous recevons Jésus-Christ comme notre Seigneur et Sauveur. Et c'est ce que vous venez d'expérimenter, messieurs, mesdames, nos nouveaux frères et nouveaux sœurs dans la foi. C'est par la foi que nous sommes sauvés. C'est une grâce de Dieu. Ce ne sont pas par les œuvres. Sachez que ce n'est pas par les œuvres telles que nous l'avons appris. Nos œuvres ne nous sauvent en rien. C'est vraiment le sacrifice de Jésus à la croix qui nous sauve. Ce ne sont pas par les œuvres, afin que personne de nous ne puisse se glorifier d'avoir acquis ce salut. C'est Christ, Jésus-Christ, qui a acquis au prix de son sang ce salut pour nous, en mourant pour nous à la croix. Amen. Merci d'avoir reçu Jésus. Soyez heureux. Vous êtes bienheureux, vous qui avez reçu Jésus. Parce que vous avez aimé suffisamment la vérité. La vérité qui vous a conduit vers lui. Il vous a reçu dans son palais royal. Vous êtes maintenant fils et filles, princes et princesses. Vous êtes même des rois dans son royaume. Alors, soyez bénis. Pasteur Goujou, vous pouvez terminer sur une note joyeuse pour nos téléspectateurs qui ont reçu le Seigneur.
2: Allez, continuez. Sachez que je suis dans le royaume de sa majesté, le Seigneur Jésus-Christ, le royaume de lumière, le royaume de vie. Et allez, que vos vies aillent de victoire en victoire, de gloire en gloire. Au nom de Jésus-Christ. Amen.
1: Amen. Et vous, Pasteur Michel?
0: Oui, non, absolument. En tout cas, bienvenue dans la grande famille chrétienne. Si vous avez dit la prière après notre chère évangéliste Sylvie aujourd'hui, sachez que vous venez juste de rejoindre sur la planète Terre, il y a à peu près 3 milliards de chrétiens nés de nouveau. Là, on est en train d'approcher le milliard de chrétiens nés de l'Esprit, nés de nouveau. Alors, vous venez de rejoindre une grande famille. Et j'aimerais également vous encourager à l'effet que dans cette famille que vous venez de rejoindre, il ne s'agit pas de religion. Il y a déjà trop de religions dans le monde. Mais il s'agit d'une relation.
1: Voilà.
0: C'est une relation à bâtir avec le Seigneur Jésus-Christ, en coopération pratiquement tous les jours avec le Saint-Esprit de Dieu. Et c'est comme ça que la transformation et le changement durable viendra dans votre vie. Alors, vraiment que Dieu vous bénisse et qu'il conduise vos pas à compter de ce jour.
1: Merci, Pasteur Michel. Alors, tout comme on entretient notre relation dans le mariage, il nous faut entretenir notre relation avec notre Seigneur. N'oubliez pas que spirituellement, il est votre époux. Vous êtes devenu son épouse et il prend tellement bien soin de son épouse. Et alors, nous sommes bénis de vous avoir reçu en cette émission aujourd'hui. Nous remercions nos chers invités. Ce sont des érudits dans la parole. Vous avez pu le constater. Mais sachez que vous avez sonné à la bonne porte et que Jésus, il frappe à notre cœur. Hein? Il est écrit que quand le Seigneur frappe à notre cœur, il ne faut pas endurcir nos cœurs. Il faut le recevoir. On a un temps pour chacun. Je crois que le temps pour vous était aujourd'hui. Si aujourd'hui vous avez entendu le Seigneur vous parler, et si vous n'avez pas endurci votre cœur, mais vous avez dit oui au Seigneur, sachez que vous avez conclu une alliance éternelle avec lui et que ça, c'est merveilleux. Et en naissant de nouveau, vous allez le voir parce qu'il est écrit « Heureux ceux qui croient sans avoir vu, car ils verront. » Amen. Et après cette expérience, vous allez voir. Vous allez voir aussi la détresse de votre vie passée. Vous allez dire « J'ai-tu bien fait d'avoir accepté le Seigneur? Maintenant, je sais pourquoi je vis, pour qui je vis. » Et le Seigneur a des plans de bonheur pour vous. Dans Jérémie, chapitre 29, verset 11, il est clairement écrit, « Ce ne sont pas des plans de malheur que j'ai pour vous, mais des plans de bonheur. Et je vous donne un avenir et une grande espérance. » Amen. Vous pouvez dire, oui, il y a tellement de malheur dans le monde. C'est justement parce que les gens ne se donnent pas au Seigneur. Parce que le Seigneur, lui, n'a pas de plan de malheur pour nous. Il n'a que des plans de bonheur. Alors, on regarde pas à la multitude. On dit, moi, je veux entrer dans les plans du Seigneur, dans ses plans de bonheur, et je me donne à lui. Je me lance et je plonge dans cette vie qu'il m'offre. Et voilà, c'est fait pour vous. Que Dieu vous bénisse. Alors, on se retrouve pour la seconde émission. Cette émission aura lieu une fois par mois. Alors, je vous convie encore et encore, surveillez la publicité, tout ça, et ne manquez aucune de ces émissions. Vous allez grandir et nous allons avoir de nouveaux invités chaque... Et nos invités reviendront. Nos invités d'aujourd'hui reviendront sur le panel, Dieu voulant, et nous serons encore bénis par eux. Que Dieu vous bénisse. 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Et comme on le disait, il n'y a pas seulement l'émission d'évangéliste Sylvie. Il y a d'autres émissions. On a même des émissions de cuisine et tout. Alors, soyez connectés et passez une excellente journée. Au revoir.

Bienvenue à notre verset du jour ou à la pensée du jour. C'est Axel Kibo Fefe. Nous tirons le verset du jour d'un prophète. Et ce prophète s'appelle Ésaïe. Rendons-nous au livre d'Ésaïe, chapitre 52, verset 7. Lisons les versets en question. Qu'ils sont beaux sur le montagne, le pied de celui qui apporte de bonnes nouvelles, qui publie la paix, de celui qui apporte de bonnes nouvelles, qui publie les saluts, de celui qui dit à Sion, ton Dieu règne. Ce verset est un verset extraordinaire, parce que l'apôtre, par excellence, Paul, lui reprend aux épîtres, aux Romains, chapitre 10, verset 15, la partie A. Et je pense que nous l'avons bien compris, parce que ça a été notre objet à méditation. En lisant la Bible, vous serez interpellé par un événement qui a marqué sérieusement l'histoire de Jésus. Où Jésus va se retrouver avec ses disciples et il se mettra à laver leurs pieds. Sûrement qu'il avait toutes sortes de pieds. Sûrement qu'il y avait des pieds qui sentaient mauvais. Mais Jésus, lui qui est maître, il s'est rabaissé pour laver les pieds de ses disciples. Et curieusement, Ésaïe, chapitre 52, verset 7, nous dit qu'ils sont beaux sur le montagne, le pied de celui qui apporte de bonnes nouvelles, qui publie la paix, de celui qui apporte de bonnes nouvelles, qui publie les saluts, de celui qui dit à Sion, ton Dieu règne. Cela nous marque énormément. L'art posé par Jésus est synonyme d'humilité de cœur. Et il dira à ses disciples, de même, vous aussi, à votre tour, vous êtes appelés à laver les pieds de chrétiens. Est-ce que les disciples, partout où ils passaient, ils lavaient les pieds des chrétiens partout? Ben non. Mais Jésus voulait leur dire tout simplement que soyez humbles pour accomplir Ésaïe 52, verset 7, donc d'apporter la bonne nouvelle aux gens qui peut-être peuvent paraître insignifiants aux yeux du monde, mais dont moi, le Seigneur, j'ai pour eux un amour vrai. Voilà que le Dieu créateur, venu en forme humaine en Jésus, s'est mis à laver le pied de ses disciples. Et il dit à ses disciples de faire pareil. Nous aussi, notre maître va nous dire tout simplement, Axel, toi qui m'écoutes, tu peux dire ton nom, de comprendre que tu es appelé à annoncer tout simplement la bonne nouvelle. Et quelque part, Jésus nous dit encore cette réalité spirituelle. Il dit, le plus grand parmi vous sera votre serviteur. Oh, quelle révélation! Jésus est venu sur cette terre des hommes en toute humilité nous apporter la bonne nouvelle, nous montrer l'amour du Père. Cet évangile qui nous montre le véritable et l'unique chemin qui procure réellement la paix du cœur. À notre tour, nous sommes appelés à poser le même acte que notre Seigneur et Sauveur Jésus-Christ en communiquant sa lumière à ceux qui sont dans les ténèbres. Et pour mes résumés, c'est le même résumé depuis plus d'une semaine, sauver pour sauver. On se retrouve dans deux jours. Que Dieu vous bénisse, vous et vos familles.

Bienvenue à notre temps de prière de midi. C'est votre bien-aimé frère Axel Kibo-Fefe. Avant d'entamer notre courte prière, ou notre court moment de prière, nous allons un tout petit peu passer par une courte exhortation. Comme vous le savez bien, notre thème du mois, si pas de la semaine, certainement du mois, et soumettez-vous à Dieu, ou obéissez à Dieu. Ce thème, nous le tirons de Jacques, chapitre 4, versets 7 et 10. Lisons ces versets ensemble. Que nous dit Jacques, chapitre 4, verset 7? Jacques, chapitre 4, verset 7 nous dit: soumettez-vous donc à Dieu, résistez au diable et il fuira loin de vous. Jacques est clair, Jacques dit clairement ou indirectement que tant que vous n'allez pas vous soumettre à Dieu, le diable aura toujours le droit de vous résister. Ce n'est pas moi qui l'invente, mais c'est Jacques qui le dit. Donc il est important de comprendre que le sens même de notre vie chrétienne passe par la soumission volontaire, l'acceptation de soumettre nos vies à Jésus. Le verbe soumettre, qu'est-ce qu'il veut dire? C'est quoi la définition? Si nous lisons le dictionnaire ou l'intelligence artificielle, ou je ne sais pas quoi, ou Google, on nous dit que se soumettre est synonyme d'accepter d'obéir, de céder à une autorité ou respecter une règle. Ici, Jacques n'hésite pas, il est clair. Il nous demande de nous soumettre à Dieu pour que nous puissions faire face à l'ennemi et que l'ennemi puisse détailler, puisse partir, puisse fuir. Il nous dit clairement, soumettez-vous donc à Dieu. Donc, la conséquence de votre vie chrétienne en utilisant donc doit être une soumission à Dieu pour espérer d'être vainqueur de l'ennemi. Contrairement à tout ce qu'on nous a enseigné, contrairement à tout ce qu'on nous a fait croire, Jacques, lui, crève l'accès en nous disant clairement le problème, c'est pas le diable, c'est pas le sorcier, l'oncle ou quoi, le problème c'est le péché. Le problème, c'est que nous menons des vies qui ne sont pas soumises à la volonté de Dieu. Et la conséquence, c'est des vies à dents de scie. La conséquence, on ne trouve pas la percée ou la bénédiction, voire l'élévation. La conséquence est que le monde chrétien est un monde où les gens tournent à rond et ils accusent le diable de leur malheur. Nous allons nous retrouver tantôt à 6h pour continuer toujours et à 21h, heure de Montréal, bien entendu, pour continuer notre temps de prière. Prions. Tendre Père, nous venons à toi tel que nous sommes, avec nos insuffisances, nos lacunes, avec des vies de foi qui ressemblent à une forme de dent de scie. Tantôt on monte, tantôt on tombe. Tantôt on prie, tantôt on néglige, tantôt on médite, tantôt on est trop fatigué pour méditer. Notre vie est synonyme d'une vie de compromis avec les diables, où nous amenons vices, péchés, égarements, excès avec nous au quotidien. Nous venons te demander pardon. Père, nous venons te demander pardon au nom puissant de Jésus-Christ. D'un-tu nous laver au travers du sang versé à la croix. Purifie nos âmes, nos esprits, nos corps. Lave-nous de toute iniquité en pensée, en parole ou en acte ou en action.
Et là où le péché s'était incrusté dedans de nous, en ton nom puissant Jésus-Christ, que le péché soit déraciné. Là où les portes étaient ouvertes largement, grandement, ou même entrouvertes à cause du compromis par rapport à une multitude de péchés ou un petit péché qui est devenu un péché mignon, nous venons te demander pardon, miséricorde. Frère et soeur, là où le Saint-Esprit est en train de te toucher pour un péché, vas-y, ouvre ton cœur. Ouvre ton cœur. Confesse ce péché. Renonce à ce péché. Refuse. Prends l'autorité et dis péché. Prends l'autorité et dis péché, tu n'as pas droit à persister, à régner dans ma vie au nom puissant de Jésus-Christ. C'est le nom de ce péché-là. Si c'est adultère, cite le nom. Si c'est l'homosexualité, cite le nom. Si c'est l'orgueil, cite le nom. Si c'est l'impurité, cite le nom. Si c'est la pornographie, cite le nom. Si c'est la masturbation, cite le nom. Si c'est l'adultère, cite le nom. Si c'est le manque de pardon, cite le nom. Si c'est la haine, cite le nom. Si c'est le racisme, cite le nom. Si c'est le vol, le détournement, cite le nom. Si c'est la pédophilie, cite le nom. Si c'est l'inceste, cite le nom. Si c'est le viol, cite le nom. Ne laisse rien cacher maintenant, afin que tu recouvres ta liberté et les droits de s'opposer à l'ennemi. Père, je remets tous les frères et sœurs qui ont ouvert leur cœur maintenant entre tes mains, qui réclament l'abandon de la sorcellerie, de n'importe quel péché, que le sang versé à la croix par Jésus le purifie, les sanctifie et les rend dignes de toi comme fils et filles du royaume. Père, nous te remercions. Nous te remettons le restant de notre journée entre tes mains. Bénis, Seigneur, notre journée. Afin que le soir que nous puissions conclure, ça a été réellement une journée bénie, conforme à ta parole, la psaume 121, verset 8, qui dit, tu garderas notre allée, notre retour, conforme à ta parole, dans Deutéronome 28, verset 6, qui dit, tu béniras notre allée, ainsi que notre retour. Merci pour ta protection. Merci pour le sang qui nous couvre et nous protège. Pour la présence de tes saints anges. Nous te remercions, Père, au nom puissant de Jésus-Christ, que nous et nos familles, nous venons nous remettre. Amen. Soyez tous bénis. On se retrouve tantôt pour notre temps de prière.

Bienvenue à l'Exponentialiste, une émission pour les personnes comme toi et moi qui croient qu'il existe autre chose. Avec Dieu, il y a une possibilité de repousser nos limites, de repousser nos frontières. 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Et aujourd'hui, j'aimerais parler de comment avoir une vie de triomphe. J'aimerais t'annoncer que Dieu désire que nous soyons vainqueurs. Dieu désire que nous soyons vainqueurs dans la vie. Il y a beaucoup de gens qui marchent malheureusement la tête basse à cause d'échecs, à cause d'un sentiment d'infériorité, à cause d'un passé lourd, à cause d'une réalité qui est un peu compliquée. Mais j'aimerais aujourd'hui t'aider à relever la tête, non pas parce qu'on est meilleur, non pas parce que tu es différent de ce que tu étais hier, mais parce qu'avec Dieu, il est possible d'avoir une vie triomphante. Il est possible de marcher la tête haute, fière, parce que Dieu est avec nous. Et aujourd'hui, je veux briser sur ta vie ce joug, peut-être, que tu tolères, un joug de défaite. Il y a beaucoup de gens, il y a même des églises, parfois, qui marchent dans la défaite, avec un discours défaitiste, avec une mentalité de défaite, mais on va renverser cette forteresse aujourd'hui. Et l'un des textes qui est parmi mes textes préférés dans la Bible qui m'a beaucoup impacté, c'est cette déclaration de l'apôtre Paul à la fin de sa vie. Quand on regarde les années de ministère de l'apôtre Paul, on voit très bien qu'il a essuyé des grosses défaites, des combats, de la prison, des persécutions, des difficultés. Quand je parle d'une vie de triomphe, je ne parle pas d'une vie où il n'y a pas de problème, je ne parle pas d'une vie où on n'a pas des moments de découragement, mais je parle d'une vie où on surmonte ces choses, une vie où il y a une victoire. Et c'est pour ça que quand il dit dans 2 Timothée au chapitre 4, au verset 7 et 8, il dit « J'ai combattu le bon combat ». J'ai achevé la course, j'ai gardé la foi et désormais la couronne de justice m'est réservée. Il n'a pas le langage de quelqu'un qui est défait. Il n'est pas à la fin de sa vie avec l'amertume et puis j'ai fait tout ça pour rien. Non, il a vraiment un discours de triomphe. Et quand il dit « j'ai combattu », le mot grec qu'il utilise, c'est fort, c'est le mot « agonizomai » qui parle de se battre pour un prix, qui parle d'une compétition, qui parle de souffrir pour gagner. Comme les athlètes olympiques d'une certaine façon. Et quand il dit « j'ai achevé la course », le mot « achevé », c'est le mot « téléo » qui parle de « accompli ». En anglais, on dit « fulfilled », je l'ai accompli. J'ai eu des défis, mais j'ai réussi. Et c'est ce que je veux semer en toi aujourd'hui pour que tu puisses accomplir pleinement et devenir tout ce que Dieu veut que tu deviennes. Et aujourd'hui, ne tolère plus la défaite dans ta vie, c'est-à-dire ne tolère plus une vie de défaite et la tête basse. Aujourd'hui, on relève la tête et on va commencer à remporter des victoires. Premier élément qui va t'aider à vivre cette vie de triomphe, c'est attention à tes émotions. Les émotions sont inévitables. Certaines personnes sont encore plus susceptibles de sombrer dans les émotions que d'autres personnes, mais les émotions, c'est extrêmement dangereux. Ça fait partie de l'être humain. Nous avons des émotions de joie, de peine, motivées. Il y a des jours que je suis ultra motivé, il y a d'autres jours où je suis beaucoup moins motivé. Mais le problème, c'est qu'il faut faire très attention aux émotions trop négatives ou les émotions trop positives. Les émotions trop négatives font en sorte qu'on remet tout en question, ça ne vaut plus la peine, on est complètement démotivé, tout ça. Et les émotions trop positives, ce sont des émotions qui nous poussent à faire des choses. Trop, c'est trop. On va aller trop loin, on va en faire trop, on dit oui à tout, et là, on veut changer le monde en une journée. Et là, ça c'est trop. Et les deux types d'émotions vont nous amener des graves soucis. Il y a parfois un sentiment, je ne sais pas si tu as déjà vécu ça, moi ça m'est arrivé, de vivre des sentiments, parfois des émotions qui font en sorte que une journée ou une semaine ou une saison, j'ai l'impression que je n'avance pas. J'ai l'impression de tourner en rond. J'ai l'impression que ce que je fais n'a pas vraiment de valeur. Et là, je tombe dans une émotion un peu de découragement. Et j'aimerais te dire, si tu traverses un moment d'émotion comme ça, j'aimerais te dire que cette semaine,
Si c'est une mauvaise semaine, ce n'est pas ta vie. Si cette année, c'est une mauvaise année, ce n'est pas ta vie. Ta vie, c'est l'ensemble de ta vie. Et parfois, nos émotions nous mentent. Elles nous font croire que comment je me sens en ce moment, c'est ça ma vie. Et c'est ça qui fait que parfois, certaines personnes ont des projets, ont une vision, ont des rêves. Mais à cause de l'émotion qu'ils ont dans le moment présent, eh bien, ils arrêtent. Ils ne font pas ce qu'ils doivent faire. Et j'ai appris avec les années, pour avoir une vie de triomphe, il faut souvent contredire nos émotions. Il m'est arrivé parfois d'avoir des journées où je suis en studio comme en ce moment, où je dois enregistrer des vidéos et mes émotions me transmettent la pensée que je suis pas bon, ça marche pas, ça me tente pas, je suis fatigué, tout ça. Mais j'ai appris à contredire mes émotions et c'est comme ça que mes émotions m'amènent à penser, mais je fais le contraire, je fais ce que je dois faire, je fais ma mission, je prêche, je fais les vidéos et des fois, 2 mois, 3 mois plus tard, quand la vidéo sort, je me dis, ah, une chance que je l'ai fait, une chance que je n'ai pas écouté mes émotions. Mes émotions, souvent, me vont dans le sens contraire de ce que je dois faire. Par exemple, mes émotions me disent de rester couché alors que je dois me lever. Et là, je décide de me lever. Parfois, mes émotions me disent de rester debout alors que je dois aller me coucher parce que j'ai quelque chose d'important le lendemain. Si tu veux une vie de triomphe, ne fais extrêmement attention à tes émotions. Ne laisse pas tes émotions dominer dans ta vie. Laisse tes convictions, laisse ta mission, laisse ce que Dieu a placé dans ton cœur dominer et ne vis pas selon tes émotions. La deuxième chose qui va t'aider énormément à avoir une vie de triomphe, c'est regarde toujours la grande image. Et ça, c'est peut-être l'un des meilleurs conseils que je peux te donner. C'est-à-dire que dans notre vie, il y a à chaque jour ce que j'appelle la petite image. La petite image, c'est ma réalité d'aujourd'hui. C'est ma situation financière d'aujourd'hui. C'est comment les gens me traitent aujourd'hui. C'est comment je me sens aujourd'hui. C'est l'agenda, le programme de ma journée. Ça, c'est la petite image. Et des fois, tu peux te lever un jour et c'est une mauvaise journée ou c'est un mauvais contexte. Et là, tu peux des fois avoir une réaction de colère. Quelqu'un n'est pas gentil avec toi, quelqu'un a une mauvaise attitude avec toi. Et si tu regardes que la petite image, tu réponds à la personne, tu blesses la personne, tu entres en conflit avec la personne. Mais celui ou celle qui pense en mode grande image, il se dit, aujourd'hui, ce que j'ai dans mon programme ne m'intéresse pas vraiment ou ça demande beaucoup de sacrifices, ça ne tente pas, mais quand je regarde la grande image, ce que je dois faire aujourd'hui va contribuer énormément à ce que je dois faire dans le futur. Ma façon de traiter cette personne, aujourd'hui, j'aurais envie de lui répondre, j'aurais envie de faire un conflit, de manifester ma colère, mais la grande image me dit cette personne a des relations qui sont importantes dans ma vie. Cette personne, peut-être qu'elle est dans un mauvais état d'esprit, elle sera mieux la semaine prochaine. Cette personne, si je crée un conflit avec cette personne, elle va parler en mal de moi à un tel, à une telle, et là, ça va dégénérer un problème beaucoup plus grand. Donc, je regarde la grande image. Quand j'ai envie de rester couché certains matins, je pense à tout ce que j'ai à faire dans la journée. Je pense au bénéfice de me lever, de passer un temps dans la prière, dans la parole de Dieu, et à quel point ça va être bon pour moi dans le futur. Donc, je ne laisse pas la petite image guider ma vie. Je vis ma vie en fonction de la grande image. Et je peux t'assurer que ça va changer énormément ta vie. En anglais, ils disent « don't dwell ». Dwell, ça veut dire « habiter ». Et en fait, le problème de beaucoup de personnes, c'est que, par exemple, si en ce moment, ils sont dans des difficultés, c'est comme s'ils établissent leur maison dans la difficulté. Celui qui voit la grande image, il dit « c'est temporaire, ça va passer, ça va se solutionner, il ne faut pas se décourager, il ne faut pas arrêter, parce qu'il va y avoir dans une semaine, dans un mois, il va y avoir des solutions et on va passer au travers. » Ne fais pas ton habitation dans la difficulté ou dans la petite image. Pense toujours en mode grande image. La troisième chose qui va t'aider énormément à avoir une vie de triomphe, c'est ne pas garder tes frustrations à l'intérieur. Il y a des gens, peut-être que tu as déjà rencontré quelqu'un comme ça, ou peut-être que tu as déjà fait ça, c'est que par exemple dans le milieu de travail ou dans leur église, ils vivent une déception, ils vivent une blessure, ils vivent une frustration, ils vivent quelque chose qu'ils trouvent injuste, et ils gardent à l'intérieur. Et là, ils deviennent comme pollués à l'intérieur où ils se créent, ils se forgent une perspective à l'intérieur basée sur tout ce qu'ils ont vécu. Et là, le problème de ça,
c'est que tu vois les gens à la lumière de ce que tu t'es forgé. Par exemple, si ton patron n'a pas été gentil avec toi il y a 6 mois, et ensuite il a donné une promotion à quelqu'un d'autre, et ensuite il t'a critiqué quelque chose, et là tu as accumulé toutes ces choses pendant des mois, la prochaine fois qu'il va faire quelque chose, tu ne vas pas voir la situation à la lumière de ce qui vient d'arriver, tu vas voir la situation à la lumière de tout ce que tu as accumulé. Alors, il peut faire un truc très, très banal, mais là, tout à coup, tu vas exploser. On a souvent vu des gens comme ça claquer la porte, tout abandonner, tout ça, et tu t'aperçois, quand tu vas un peu plus profond, tu t'aperçois qu'il y avait de l'accumulation depuis des mois et parfois certaines années. Si tu veux une vie de triomphe, il est essentiel aujourd'hui que tu ne gardes pas les choses à l'intérieur. Lorsqu'il y a quelque chose qui ne va pas, trouve un bon moment, choisis un bon moment quand toi, tu es disposé et que le temps est favorable, mais parle avec les personnes, parle à ton équipe, parle à ton patron, parle à tes collègues à l'église, parle aux gens avec qui tu travailles, parle aux membres de ta famille. Ne garde pas les choses à l'intérieur, n'accumule pas des choses à l'intérieur parce que je peux t'assurer qu'éventuellement, ça va exploser. Et quand ça explose, ça fait beaucoup de dommages. Et c'est ça qui amène des défaites. C'est ça qui amène des échecs. C'est ça qui amène des divisions. C'est ça qui amène des conflits et parfois même la dévastation dans notre vie. Ne garde pas les choses à l'intérieur. Quatrième chose qui va te permettre de vivre une vie de triomphe, c'est de bien reconnaître les saisons de notre vie. Je cite souvent ce passage, mais c'est tellement bon. Ecclésiaste chapitre 3, verset 11. « Dieu fait toutes choses belles en son temps. » Et parfois, nous échouons, parfois, nous avons des défaites, parfois, nous ne réussissons pas, pas parce que nous ne sommes pas capables, pas parce que Dieu ne veut pas, pas parce que nous n'avons pas le potentiel pour le faire, mais parce que nous faisons les choses dans les mauvais temps, dans la mauvaise saison. J'avais vu un jour ce reportage sur un fruit en Jamaïque qui s'appelle le ackee. Le ackee est un fruit très, très bon que les gens apprécient énormément. Mais si tu manges le ackee alors qu'il n'est pas encore mûr, eh bien, tu risques de t'empoisonner au point même qu'il peut te tuer. Donc, un bon fruit, mais s'il n'est pas dans la saison, ça peut dégénérer en catastrophe. Et c'est souvent comme ça dans nos vies. C'est-à-dire que on est pressé, on veut faire les choses tout de suite, on veut acheter la maison tout de suite, on veut graduer tout de suite, on veut se payer tout ce qu'on a envie de se payer tout de suite, on n'attend pas, on veut se lancer dans le ministère tout de suite. Moi, je me souviens, j'ai été refusé à l'école biblique à l'âge de 18 ans parce qu'on disait que j'étais trop jeune et j'étais frustré, je me disais c'est pas possible, je suis prêt, tout ça, mais finalement, il a fallu que j'aille sur le marché du travail pendant une année. Ensuite, revenir à l'école biblique l'année suivante. Et au début, je comprenais pas, mais par la suite, j'ai compris que c'était vraiment une bonne chose. J'ai beaucoup de choses que j'ai appris pendant cette année-là qui m'ont permis de prendre en maturité. Alors, ce n'était juste pas la saison. Et il y a beaucoup de défaites, beaucoup de difficultés dans notre vie qui sont connectées au fait que nous ne sommes pas dans la saison. Alors, si tu veux une vie de triomphe, essentiel, hyper important de reconnaître les saisons de ta vie. Aujourd'hui, je veux t'encourager à chercher ces 4 éléments et à aspirer à une vie de triomphe. Je vais un pas plus loin, je veux déclarer par la foi sur ta vie. J'appelle la victoire dans le nom de Jésus sur ta vie. Je déclare cette saison, cette période ou cette longue période de défaite, elle se termine aujourd'hui et tu entres dans la victoire car c'est la volonté de Dieu pour ta vie. Que nous puissions marcher, que tu puisses marcher dans la victoire. 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Ici Luc Dumont, ça a été un honneur de te servir. Sois exponentialisé.

Nous avons le plaisir d'accueillir à nouveau, devant les micros de Toute la Bible en parle, le trio Réal, Martine et Sophie Harbour, qui chantent « Merci Seigneur » pour toutes sortes de choses. Nous pouvons le remercier.

Eh bien, merci à vous aussi. Merci Martine, Sophie et Réal Arbour pour ce beau cantique, cette belle chanson qui donne toute la gloire au Seigneur. Ils ont chanté « Merci pour ta parole ».

0: Un énorme merci aux donateurs de ce mois. 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Je tiens à remercier par avance à tous ceux qui le feront, soit par la prière, soit par un don. Merci par avance à chacun d'entre vous pour les partages, les likes. Je vous souhaite une bonne vidéo.
1: Bonjour, je m'appelle Adrien, j'ai 24 ans, je viens de Belgique à la base et actuellement j'habite dans la région parisienne. Aujourd'hui, je vais vous parler de mon témoignage, je vais vous parler de certaines choses que j'avais cachées dans ma vie et que Dieu m'a aussi poussé à révéler. Donc j'ai grandi en Belgique, du coup, j'ai eu une enfance assez normale avec ma famille qui est chrétienne et donc tous les dimanches, on allait à l'église, j'allais à l'école du dimanche, voilà, c'était assez simple. Je ne me questionnais pas trop non plus. Et puis, à l'âge de 14 ans, j'ai participé à une retraite avec mon église, une retraite de jeunes, pendant un week-end. Et c'est vraiment à ce moment-là que j'ai rencontré le Seigneur. Il y a eu quelque chose qui s'est passé dans mon cœur. J'ai commencé vraiment à lui parler et à avoir une relation avec lui. Et je lui ai demandé aussi des choses en particulier par rapport à mon appel, par rapport à ce qu'il voulait que je fasse pour lui. Et j'ai au fur et à mesure des mois, j'ai commencé à avoir dans mon cœur vraiment cet appel qui est arrivé. Donc voilà, j'étais converti, mais je ne m'étais pas encore fait baptiser. Seulement à l'âge de 16 ans, je me suis fait baptiser parce que je n'osais pas trop me faire baptiser aussi jeune, à 14 ans. Et à 16 ans, je me suis fait baptiser. Et voilà, ma vie chrétienne se passait plus ou moins bien. Elle n'était pas trop perturbée. À l'âge de 18 ans, je suis parti aux États-Unis pour mes études et aussi même dans le cadre de ce que Dieu m'avait mis à cœur que je puisse faire. Et donc, je suis parti aux États-Unis pendant 2 ans et demi au total. La première année, c'était hyper bien. Franchement, j'ai vraiment kiffé ma première année. La deuxième année, par contre, c'était plus compliqué. Dieu avait ouvert des portes à certains endroits et je voyais vraiment que ça venait de lui. Sauf que moi, je voulais aussi un peu en faire à ma tête et je voulais un peu tout contrôler moi-même en fait. Et c'est à ce moment-là que ça a commencé à être difficile. Difficile dans ma foi, difficile dans mes études, difficile dans mes relations. Tout se compliquait en fait parce que j'essayais de faire tout par moi-même et clairement, j'étais pas à la hauteur. Et malgré tout, je m'entêtais. J'ai commencé du coup à avoir des doutes parce que j'étais dans une grande ville aux États-Unis et enfin j'étais à New York et c'était un melting pot de philosophie, de vie. Il y avait vraiment plein de manières de penser qui étaient différentes et j'avais pas forcément l'habitude d'être confronté à tellement de manières de penser différentes. Et j'ai commencé à me questionner, j'ai commencé à douter, est-ce que vraiment Jésus, est-ce que vraiment le sexe avant le mariage, est-ce qu'il n'y a pas une tolérance, est-ce que... Je me suis posé plein de questions par rapport à ça, les sorties, l'alcool à outrance, les filles, tout ça, ça a commencé à un peu trotter dans ma tête. Puis par la suite, je suis rentré en Europe. Je suis arrivé, encore une fois je vous passe les détails, mais je suis arrivé à Paris, je me suis installé à Paris. Et là, c'est vraiment où tout ce qu'il y avait dans ma tête s'est très très concrétisé, c'est devenu vraiment concret, dans le sens où là vraiment ce qui était à un moment donné dans ma tête, c'est devenu réel. C'est comment dire, beaucoup de sorties qui se sont faites, beaucoup de filles, beaucoup d'alcool, j'ai vraiment commencé à mettre Dieu de côté en fait. Je pensais plus trop à cet aspect de Dieu et puis je me disais, en fait je suis jeune, je me suis peut-être un peu trop pris la tête avec cette histoire de Jésus, de Dieu et tout ça. Voilà, je me suis fait baptiser quand j'avais 16 ans, j'étais jeune, peut-être que j'étais naïf, innocent et au final voilà, j'essayais de faire paraître que tout allait bien. Donc c'est-à-dire que quand j'entrais en Belgique, tout allait bien, ok, oui, j'allais à l'église très très rarement, franchement à ce moment-là. J'étais un peu, c'était un peu, je voulais avoir un peu l'expérience de l'école, enfin je voulais être dans l'école de la vie comme on dit. Voilà. Et du coup 2016-2017, ça c'était en 2016 et en 2017, c'était que ça ma vie, elle se résumait à mes études, que je continue toujours. Et puis les sorties, les filles, l'alcool, il y avait que ça qui m'intéressait vraiment. Et Dieu, en fait, je l'avais comme mis en suspens. J'avais pas rejeté forcément, j'avais pas mis un veto sur Jésus ou quoi, mais c'est juste que je voulais plus trop me poser la question, je voulais plus me fatiguer à poser la question. Et ouais, c'était comme un désert spirituel en quelque sorte. J'avais même plus soif d'avoir quelque chose de spirituel dans ma vie en fait. J'y croyais plus trop, honnêtement. En 2018, j'ai pris conscience que tout ça, ça n'allait pas forcément m'amener très loin. J'avais l'impression un peu de stagner en fait. J'avais l'impression d'être moins motivé aussi dans tout ce que je faisais. Et je me suis dit peut-être que qu'il serait temps que je me stabilise un peu. Parce que même au niveau de mes décisions, de mes choix, je savais exactement ce que Dieu voulait de moi, mais je ne savais pas comment y arriver. Et donc du coup j'ai pris une porte et c'était pas la bonne. Et puis j'ai pris une autre porte et c'était pas la bonne. Et à chaque fois je revenais et je tournais en rond en fait. Je tournais en rond. Et je pense que là, à ce moment-là, je me suis rendu compte que j'avais besoin de stabilité en fait. J'avais besoin d'une certaine stabilité. Je l'envisageais pas avec Jésus, cette stabilité-là. Et donc j'ai continué un peu à vivre comme avant, de manière un peu plus modérée quand même. C'est-à-dire un peu moins de sorties, un peu moins de filles, un peu moins d'alcool, mais quand même. À ce moment-là, j'ai rencontré une fille. J'ai décidé de me mettre avec elle, donc on s'est mis ensemble, c'était ma copine, elle était non chrétienne. Ça se passait assez bien, donc c'était en 2018, et 2018 ça a été une année qui était assez compliquée quand même aussi dans certains points, qui étaient beaucoup plus personnels en fait, et qui m'ont directement atteint. Ce qui n'était pas le cas en 2016. 2017, j'avais pas trop de problèmes en quelque sorte. C'était juste, justement, j'en faisais un peu à ma tête. En 2018, là par contre, il y a un truc, le premier truc qui m'a fait appeler à Dieu, qui m'a donné l'envie de faire un appel à Dieu, c'est le fait que je doive changer d'appartement. Ça peut paraître bête comme ça, parce que franchement, moi le premier, je pensais pas que ça allait me faire... faire appel à Dieu pour ça, mais c'est devenu très stressant et j'ai pas l'habitude de stresser dans des situations comme ça, mais en fait je sais pas, quand tu sais que tu dois bouger de ton appart d'ici la fin du mois et qu'on est à 10 jours de la fin du mois et que t'as toujours pas d'endroit, tu sais pas du tout où tu vas aller et t'as envie de contrôler et tu peux pas parce que tu fais des visites et t'as que des noms parce que financièrement c'était pas ouf. Du coup, j'avais beaucoup de noms par rapport à mes dossiers que je remettais au propriétaire et tout ça. J'avais beaucoup de noms. J'avais vraiment pris 2 semaines de congé où je faisais que des visites d'appart. Et j'en ai fait des dizaines et j'avais que des noms. À Paris, c'est compliqué. Du coup, j'ai aussi un peu regardé à l'extérieur de Paris, mais malgré tout, j'avais que des noms. Et à ce moment-là, j'ai commencé à paniquer vraiment. J'ai commencé à me poser des questions et j'arrivais plus à dormir bien, j'arrivais plus à bien manger, il n'y avait que ça qui occupait ma tête, qui occupait mes pensées, c'était où je vais être, où vais-je être le mois prochain en fait. Et à ce moment-là, j'ai commencé à prier, vraiment j'étais en pleurs et j'en avais marre, j'étais à bout, vraiment je me souviens encore, j'étais à bout dans mon ancien appartement du coup. Et à ce moment-là, j'ai fait un appel à Dieu et j'ai dit Dieu, je sais bien que je ne suis pas parfait et que tu n'es sûrement pas d'accord avec certaines choses que je fais et tout ça, mais s'il te plaît, aide-moi pour ça en fait, parce que je pense que tu es quand même là et je pense que tu me vois quand même et je pense que tu vois aussi où j'en suis dans ma vie. Voilà. Après, j'ai continué quand même à avoir des noms pendant un petit moment et puis au fur et à mesure, il y a eu quelques oui. Et puis il y a eu un oui d'un appartement qui m'intéressait vraiment et du coup j'allais le signer, mais je me disais que j'allais quand même encore faire quelques autres visites, enfin bref, du coup j'ai terminé par une visite et là c'était l'appartement de rêve, c'était vraiment l'appartement que je kiffais, comme ça je l'ai vu, je me suis dit waouh, ok, vraiment il est top, mais ça venait d'une agence et déjà les agences m'avaient dit avec votre dossier monsieur ça va être compliqué de passer par une agence, vaut mieux passer particulier par particulier. Et, J'ai quand même donné mon dossier, je l'ai remis, c'était le dernier appart que je visitais. Et puis deux jours plus tard, je devais signer dans l'autre appart. Et au final, j'ai dit adieu ce soir-là. En fait, Seigneur, si jamais tu es là et si jamais tu m'écoutes, est-ce que tu peux faire en sorte que j'ai cet appart-là en fait? Parce que franchement, là, je verrais un miracle dans ça. Même si j'ai du mal avec toi encore pour le moment, mais je verrai un miracle dans ça. Et le lendemain matin, c'était un mardi, le mardi matin, il y a l'agence qui m'appelle et qui me dit que j'ai l'appart. Et là, je m'y attendais tellement pas, je m'y attendais pas du tout. Du coup, j'ai dit ok, d'accord, c'est sympa. J'ai un peu retenu le fait que j'avais prié, mais après, honnêtement, j'ai quand même continué un peu comme à vivre comme avant. Dans le sens où je me suis un peu plus intéressé à Dieu à ce moment-là. Je parlais un peu plus à ma copine de l'époque de Jésus et tout ça. Je lui disais peut-être qu'on pourrait aller à l'église. Et du coup, on est allé à l'église plusieurs fois, comme ça, mais de manière assez ponctuelle, sans y aller tous les dimanches ou quoi. Et je me souviens, il y avait un truc qu'un prédicateur avait dit quand j'étais là et qui m'avait parlé vraiment. Il m'a dit, il l'avait dit à l'assemblée du coup, mais j'avais vraiment l'impression que c'était moi. Il a dit qu'il y avait des gens qui étaient dans la ville, qui se trouvaient ici, qui étaient dans la salle et qui vivaient dans la ville en se cachant de tout ce qu'ils pouvaient faire, qui n'étaient pas en accord avec Dieu et qui n'étaient pas même en accord avec leur famille ou l'endroit où ils ont grandi en fait. Et je sais que c'était mon cas. Je sais que c'était mon cas. Pourquoi ? Parce que quand j'étais en Belgique, tout paraissait... je révélais rien de ma vie à Paris. C'était plus ou moins toujours la même personne, le même chrétien, le même bon chrétien. Du coup, je cachais vraiment cette partie-là de ma vie. Et c'était... je savais qu'il y avait quelque chose qui n'était pas bien là-dedans. Un peu plus tard, quelques semaines plus tard, j'apprends une nouvelle qui me déchire le cœur. J'apprends qu'un membre très proche de ma famille, qui n'est pas vieux du tout, il a le cancer. Cette personne a le cancer et ça me perturbe énormément. Parce que c'est un membre de ma famille qui est très proche de moi et parce que cette personne est jeune en fait et je m'y attendais tellement pas. Il n'y avait rien, aucun signe avant-coureur par rapport à ça et donc c'est venu de nulle part et j'avais l'impression que le ciel il s'abattait sur ma tête en fait. J'avais l'impression que tout était fini et à ce moment-là il y a eu un gros re-questionnement par rapport à tout, par rapport à tout ce que j'avais fait avant, par rapport à mes relations, par rapport à ma relation avec cette fille-là avec qui j'étais. Et j'ai commencé à prier vraiment sérieusement parce que là, il n'y avait aucun autre sujet qui pouvait faire en sorte que je prenne, que je sois sérieux vraiment. J'étais sérieux par rapport à ça. Il n'y avait aucun autre sujet qui pouvait être aussi sérieux en fait pour moi. À ce moment-là, j'ai fait une prière, j'ai demandé à Dieu tout simplement d'augmenter ma foi, en fait. Je lui ai demandé Dieu augmente ma foi, parce que je savais qu'il y avait quelque chose qui était en moi encore un peu, mais je n'étais pas sûr, et je lui ai demandé d'augmenter ma foi. J'ai commencé aussi à réécouter de la musique chrétienne, de la louange, comme on appelle ça. J'ai recommencé à lire un peu la Bible et tout ça. Et je sentais qu'il y avait quelque chose en moi, quelque chose qui s'animait. Et je ne savais pas en fait si c'était juste mes émotions en fait, ou si c'était vraiment la vérité. Et je pense qu'à ce moment-là, j'ai été amené à voir quelque chose que je ne connaissais pas du tout avant. Ça s'appelle l'apologétique. Et en gros, c'est comment dire, expliquer l'évangile pas seulement par oui je crois en la Bible parce que c'est écrit dans la Bible, mais avec vraiment des arguments qui sont valides en fait. Et en fait, j'avais besoin de ça, je pense, à ce moment-là, parce que je me demandais justement, est-ce que c'est juste mes émotions ou est-ce que vraiment c'est la vérité? Est-ce que c'est quelque chose de réel, de palpable qui est là? Est-ce que Jésus est vraiment là avec moi quand je suis en train de lui parler en fait? Et j'avais besoin de ça et petit à petit, en fait, il y a eu cette assurance dans ma foi qui a commencé à grandir. Et je me suis rendu compte aussi de l'importance en fait du message de Jésus, de la vérité en fait, que la Bible c'était la vérité. Je me suis rendu compte de ça. Avant je m'étais jamais vraiment trop rendu compte de ça. C'est plus parce que j'avais grandi avec ça, voilà, donc je me posais pas trop de questions. Mais là voilà, parce que j'étais dans un environnement où je connaissais aucun chrétien à Paris, donc ça voulait dire que à chaque fois, je pouvais être assaillé d'arguments contraires ou de raisonnements qui sont complètement à l'opposé de la foi chrétienne, en fait. Clairement, je me rapprochais de Dieu et je sentais aussi que je m'éloignais de ma copine de l'époque. Et un jour, j'ai décidé d'aller dans une église tout seul. Parce que j'avais vraiment besoin de ce moment-là, tout seul, seul à seul avec Dieu, en fait. Je sentais que j'étais appelé à aller là. Et en fait, c'est marrant parce que quand j'avais emménagé dans mon nouvel appartement, du coup, j'avais regardé sur Google Maps ce qu'il y avait aux alentours. Et j'avais vu qu'il y avait une église aux alentours. Je m'étais dit, ah ok, d'accord. J'avais retenu le nom et puis voilà. J'avais continué ma vie et tout ça. Mais là, on est en décembre 2018. Et du coup, je décide d'aller à l'église tout seul. Et je me rappelle soudainement de cette église, je me dis, je vais aller là. Et c'était vraiment pas loin de chez moi, c'était à pied, j'en avais pour 15 minutes. Du coup, je me suis dit, je vais y aller. Et j'y suis allé. Là, le pasteur de cette église était en train de prêcher, et il était en train de prêcher sur le fils prodigue. Du coup, ça m'a interpellé pas mal. Après, plus tard, je me suis aussi rendu compte que cette église-là, elle est surnommée l'église de la Nouvelle Chance. C'était les vacances de Noël. Du coup, je suis reparti en Belgique avec ma famille. Et ça m'a fait énormément de bien, en fait, de me retrouver avec des personnes qui sont chrétiennes, en fait, parce que c'est un peu ça qui me manquait à Paris, c'est que j'étais tout seul, en fait. Ça m'a fait beaucoup de bien pendant 2 semaines de me retrouver aussi avec mes amis chrétiens de là-bas, de la Belgique. Dieu, de plus en plus dans mon cœur, il me mettait à cœur de vraiment laisser des choses derrière moi, laisser mes pratiques d'avant, sexe, sortie à outrance, alcool à outrance. Et certaines personnes aussi, ma copine de l'époque, il m'appelait vraiment à laisser ces choses derrière moi, en fait, pour avancer avec lui, parce que je me rendais vraiment compte que si je voulais avancer avec lui, il y avait certaines choses que je devais laisser de côté. Pendant cette période de Noël-là, j'ai vraiment eu aussi beaucoup de joie parce que la personne qui était très proche de moi, qui est très proche de moi et qui avait le cancer, elle est en rémission. Et elle était sortie de l'hôpital, ça faisait des mois qu'elle était là-bas. Du coup, c'était aussi un gros soulagement. Mais pour autant, voilà, j'avais cette décision à faire par rapport surtout à ma copine et rompre avec cette fille-là. Et dès que je suis rentré à Paris, en fait, c'est ce que j'ai fait. C'était pas facile du tout parce que j'avais pas vraiment grand-chose à lui reprocher, mais enfin, j'étais tellement convaincu que Dieu y vivait en moi et que Dieu me disait ça aussi à travers différentes personnes. Il me l'avait dit à travers sa parole, il me l'avait dit. C'était quelque chose que je devais faire. Et je ne me voyais pas tout simplement vivre avec quelqu'un qui n'allait pas partager la chose la plus importante pour moi, Jésus. Voilà. Du coup, j'ai rompu. Et ça, c'était tout début 2019. Et puis, à partir de ce moment-là, je suis retourné dans l'église dans laquelle j'avais été tout seul et j'ai commencé vraiment à y assister de manière très régulière et j'ai vécu des choses hyper puissantes que j'avais jamais vécues auparavant, en fait. Il y a comme un feu qui s'est allumé et que je voulais plus couvrir, parce qu'avant, en fait, je pense que je voulais le couvrir et vous savez, quand vous mettez un feu dans un vase et que vous le couvrez, il n'a plus d'oxygène et du coup il meurt. Je pense que c'est ce qui m'était arrivé. Et là, je voulais plus le couvrir, en fait. Je voulais vraiment que les gens ils voient que voilà, Dieu il m'avait transformé, il m'avait renouvelé en fait. Et malgré tout ce que j'avais fait avant, malgré mes moments difficiles et tout ça, ben, Dieu il me pardonnait et il m'accueillait malgré tout les bras ouverts comme le fils prodigue. Ouais, du coup, à partir de ce moment-là, j'ai vécu des expériences extraordinaires avec Jésus et des choses qui m'ont fait ne plus douter du tout, en fait, parce que j'avais tellement vécu, c'était vraiment là, ça faisait vraiment partie de mon expérience avec lui que je pouvais plus dire ah non, je sais pas, en fait. Et voilà, au fur et à mesure aussi, ma première prière pour 2019, c'était aussi vraiment, Seigneur, si je continue avec toi, je veux être entouré aussi de chrétiens. Je veux pas être tout seul. Je veux avoir des amis chrétiens. Je veux avoir une église, en fait. Je veux avoir un entourage. Et Dieu, il me l'a amplement donné. Tout au long de l'année 2019, j'ai fait des rencontres extraordinaires avec des chrétiens j'ai trouvé beaucoup d'amis chrétiens. Et Dieu m'a aussi rouvert un peu l'esprit sur l'appel qu'il m'avait donné quand j'avais 14 ans. Voilà, j'ai pu avancer avec lui, et même encore à l'heure d'aujourd'hui, il y a tellement de choses qui m'impressionnent. Je ne m'imaginais pas du tout pouvoir en être là aujourd'hui sans lui. En fait, il y a un an et demi, je ne me serais pas imaginé là du tout. Mais Dieu, il a vraiment fait beaucoup dans ma vie, et 2019, ça a vraiment été une année de faveur. J'ai vraiment vécu beaucoup de... j'ai fait des rencontres extraordinaires, en fait. J'ai rencontré tellement de personnes. Ouais. C'est un peu la fin de mon témoignage. J'ai caché beaucoup de choses pendant ces années-là, par rapport à ma famille, par rapport à mon entourage aussi en Belgique, qui n'était pas forcément courant, parce que parfois, et je pense que c'est aussi un de mes traits de caractère, quand on est dans le mal, on ne veut pas forcément alerter les autres. On veut un peu se dire que tout va bien et que voilà, on n'a pas besoin de l'aide des autres, pas besoin de l'aide de Jésus ou quoi que ce soit. Je pense que vos faiblesses, ça fait votre force aussi, parce que justement, vous êtes fort avec Jésus. Moi, mes faiblesses, comme par exemple là, aujourd'hui, témoigner avec vous, je peux le faire, pas par mes propres forces, je peux le faire parce que je sais qu'il y a Jésus qui est avec moi et qui parle aussi pour moi là. Voilà. Et si j'ai un verset à vous donner, je l'ai lu il y a quelques jours et il m'a rappelé exactement la situation dans laquelle j'étais, et je pense qu'il va servir aussi pour ce témoignage. C'est dans Proverbes, chapitre 28. Verset 13, qui dit « Celui qui cache ses transgressions ne prospère pas, mais celui qui les avoue et qui s'en détourne, il a la miséricorde de Dieu. » Voilà, c'est ce que je vous encourage à faire, d'avouer vos péchés, d'avouer les choses que vous avez mal faites. Voilà, en tout cas, si je peux t'encourager aujourd'hui, je te dirais vraiment de pas te cacher, en fait, de pas te cacher devant le Seigneur, parce que il voit déjà ce que tu es en train de faire. Il le sait, il le voit. Tu as juste à revenir vers lui, quoi que tu aies fait, que ce soit comme moi, ou moins grave que moi, ou plus grave que moi, quoi que tu aies fait, en fait, tu peux toujours revenir vers lui, parce qu'il t'accueillera les bras ouverts comme un père qui retrouve son fils qui était parti faire n'importe quoi à l'extérieur. Merci de m'avoir écouté en tout cas, et je vous souhaite une bonne journée. Salut !

dans les temps de crise qu'on est en train de vivre, on croit que notre Dieu, c'est un Dieu d'alliance, c'est un Dieu qui ne change pas. Notre Dieu, il ne change pas, quelles que soient les situations, et il offre sa bénédiction. Et c'est vraiment cette bénédiction qu'on veut appeler sur nous, sur notre pays, sur nos familles, et cette bénédiction qu'on appelle aujourd'hui.

Bienvenue à notre émission Les Héros de la Bible. Prions. Tendre Père, nous te remercions. Merci pour cette faveur que tu nous accordes de retrouver encore nos bien-aimés dans le Seigneur. Saint-Esprit, nous remettons cette émission entre tes mains, qui excelle ses faces pour te laisser à toi la place. Au nom puissant de Jésus-Christ, nous avons ainsi prié. Amen, amen, amen. C'est merveilleux. Quelle joie de vous retrouver pour la continuité de l'émission Héros, les héros de la Bible. On s'est limité à la première partie de l'histoire d'Abraham. À ce moment, il s'appelait Abraham. Nous avons dit la fois passée que Abraham a écouté l'appel de Dieu et cela faisait suite sûrement à la paix du cœur qu'Abraham a eu. Et il a répondu à cet appel-là. On s'est limité par la demande de Dieu, ce que le Seigneur a demandé, ce que le Père du Tout-Puissant a dit nommément à Abraham. C'est là où on s'est limité. Et aujourd'hui, on va continuer toujours. Nous n'allons pas quitter ce contexte-là de l'appel d'Abraham, mais nous allons approfondir en fait notre connaissance au sujet de cet appel, parce que le but de cette émission c'est d'entrer dans la pensée d'Abraham et de comprendre ce que le Seigneur lui a demandé, parce que nous savons que cela est similaire aussi à ce que le Seigneur nous demande. Lisons le premier verset du 12e chapitre du livre de Genèse. L'Éternel dit à Abraham, va, quitte ton pays, ta famille et la maison de ton père pour te rendre dans le pays que je t'indiquerai. Je ferai de toi l'ancêtre d'un grand peuple. Je te bénirai. Je ferai de toi un personnage renommé. Et tu deviendras une source de bénédiction pour d'autres. Je bénirai ceux qui te béniront et je maudirai ceux qui t'outrageront. Toutes les familles de la terre seront bénies à travers toi. Ça, c'est une autre version de la Bible. Nous allons y lire la version Semer. Nous allons lire la version Bible en français courant. Genèse, 12e chapitre, 1er verset jusqu'au 3e verset. Le Seigneur dit à Abraham, quitte ton pays, ta parenté et la maison de ton père et va dans le pays que je te montrerai. Je ferai naître de toi une grande nation. Je bénirai et je rendrai ton nom célèbre. Tu seras une bénédiction pour les autres. Je bénirai ceux qui te béniront, mais je maudirai ceux qui te maudiront. À travers toi, je bénirai toutes les nations de la terre. Ça, c'est français courant. Et nous allons terminer par la version Louis Segond révisée. 12e chapitre de Genèse, verset 1er. L'Éternel dit à Abraham, va-t'en de ton pays, de ta patrie et de la maison de ton père, vers le pays que je te montrerai. Je ferai de toi une grande nation et je te bénirai. Je rendrai ton nom grand, deviens donc une source de bénédiction. Je bénirai ceux qui te béniront. Je maudirai celui qui te maudira. Toutes les familles de la terre seront bénies en toi. Bien-aimés dans le Seigneur, nous rendons grâce à Dieu encore pour cette faveur, pour cette grâce. Comme nous avons expliqué la fois passée, nous vous avons expliqué que quand Dieu a demandé à Abraham, au verset premier, de quitter son pays, Dieu voulait tout simplement dire à Abraham de quitter la mentalité régnant dans son pays. Voyez-vous, en faisant le parallélisme aujourd'hui avec nous autres,
L'appel d'Abraham, nous expliquons cela en faisant des parallélismes avec nous aujourd'hui. C'est la même chose que Dieu a voulu dire à Abraham, même si pour Abraham c'était d'une façon physique, mais pour nous c'est une explication spirituelle. Quand Dieu dit à Abraham, va-t'en de ton pays, c'est similaire à l'appel que nous avons aujourd'hui, nous autres chrétiens, de quitter la mentalité régnant dans le pays. Et nous avons dit ensuite, le Seigneur lui demandera de quitter sa parenté. Et vous voyez, la parole de Dieu est tellement merveilleuse. Dans la parenté, nous avons expliqué lors de notre émission de la fois passée que je voulais parler des liens d'amitié. Et là, ce qui est merveilleux en lisant la version Louis Séguin révisée, Séguin nous dit, au lieu de parenté, Séguin parle de la patrie. Donc, pour vous dire l'exactitude de notre explication, nous bénissons le Saint-Esprit pour son aide et sa présence. Parce que d'aucuns pouvaient peut-être dire que, en fait, là, on parle de parenté, on parle de lien de sang et tout. Mais nous, par la grâce de Dieu, conduits par le Saint-Esprit, nous avons élargi le concept en disant tout lien qui liait Abraham, soit aux amis, aux connaissances, voire à la famille élargie, c'est ce que la Bible voulait dire parenté. Et Dieu est tellement merveilleux, et je remercie encore une fois de plus le Seigneur pour sa présence, en lisant la version du Séguin révisée, Séguin nous parle de la patrie. Donc, quand il parle de la patrie ici, cela veut dire des valeurs qui initiaient en fait Abraham à des gens, à des groupes, à ses amis. Il avait aussi des amis, Abraham. Ce n'était pas une personne qui menait une vie en solitude, c'est non. Il avait aussi des amis. Il menait une vie solitaire, non. Il avait aussi des amis. Donc, vous voyez, donc Dieu nous demande aussi, par rapport à nos amis, à l'environnement qui est notre, que nous puissions sortir. Nous allons nous attarder sur ce point, parce qu'il est très important, comme serviteur de Dieu, comme enfant de Dieu, comme quelqu'un vivant sur cette terre, que nous puissions comprendre comment nous devons marcher. Aujourd'hui, vous savez, bon nombre de serviteurs de Dieu sont induits en erreur pour la simple raison pourquoi, quand vous regardez l'entourage en fait est composé des fois de faux serviteurs de Dieu. Je me rappelle il y a quelques années quand un faux prophète a voulu introduire le principe de bâtir les hôtels ici dans cette province, parce que ce genre de pratiques, ils ont séduit beaucoup de gens dans divers pays, ce qui attire souvent la malédiction. Vous savez, quand vous pratiquez toute doctrine non biblique, non fondée, si la personne de Jésus-Christ vous attirez sur vous la malédiction, pas seulement une malédiction qui se limite à vous, mais une malédiction qui risque d'aller de génération en génération. Vous allez me dire, Axel, tu t'es contredit. Non, de génération en génération, si ces gens-là de génération en génération ne comprennent pas la place de l'œuvre de la croix. Quand l'œuvre de la croix n'est pas enseignée, quand quelqu'un ne comprend pas ce que Jésus a réellement accompli à la croix, quand la personne ne comprend pas c'est quoi Colossiens chapitre 2, versets 13 à 15, où Paul s'identifie lui-même comme étant bénéficiaire de l'œuvre de la croix, où il dit que toutes nos offenses ont été supprimées, effacées, alors la fausse doctrine est une porte au démon, au diable et à ses acolytes. Je ne sais pas si je me fais comprendre. C'est pour cela qu'il est très important. Quand tu es serviteur de Dieu, on peut extrapoler même quand on est chrétien, d'éviter de vivre dans un environnement qui est complètement plongé dans de fausses doctrines. C'est terrible, parce que pratiquer une fausse doctrine, c'est synonyme tout simplement de rendre culte à un Dieu étranger. De rendre culte à un Dieu étranger, c'est synonyme
de servir Lucifer. Tout simplement. Toute fausse doctrine appelle à un règne démoniaque. C'est pour cela qu'il est important de comprendre. Donc Dieu dit à Abraham de sortir parce que cet environnement-là n'est pas un environnement propre comme tel spirituellement à ce que Dieu puisse façonner une nation. Parce que Dieu voulait façonner un peuple propre à lui. Et de nos jours aussi, quand il nous demande de quitter, de partir, c'est parce qu'il ne veut pas que nous puissions être amis au monde. C'est très important. Lors de notre émission Parole d'encouragement, nous avons été bénis par la présence du Saint-Esprit, comme d'habitude, quand il s'est mis à nous expliquer cela. Alors, si nous lisons dans Jacques chapitre 4, parce que Jacques, en fait, fait Jacques fait objet à notre thème du mois, on peut dire, parce que ça fera déjà plus de deux semaines qu'on utilise ce thème-là comme référence de nos enseignements. Quand nous lisons Jacques, chapitre 4, verset 4, l'apôtre Jacques nous dit ceci. « Adultère que vous êtes, ne savez-vous pas que l'amour du monde est inimitié contre Dieu ? C'est lui, donc, qui veut être ami du monde, sera ennemi de Dieu. Croyez-vous que l'Écriture parle en vain ? C'est avec jalousie que Dieu chérit l'Esprit qu'il a fait habiter en nous. Il accorde au contraire une grâce plus excellente. C'est pourquoi l'Écriture dit « Dieu résiste aux orgueilleux, mais fait grâce aux humbles. » Donc, vous devez comprendre que l'amitié du monde, qui se caractérise par beaucoup d'état, est synonyme d'une amitié avec Dieu. Et ici, Dieu nous demande réellement de sortir. Il dit à Abraham, sors de ta parenté, et second révisé nous dit, sors de ta patrie. Donc, comme on l'avait expliqué la fois passée, c'est ce qui nous lie dans l'amitié, dans notre environnement, dans ce que nous concevons comme principe de la vie, comme comportement, comme agissement. Et pour détailler en fait Jacques chapitre 4 verset 4 qui dit que l'amour du monde est synonyme de l'inamitié de Dieu. Dans d'autres versions on dit quand vous aimez le monde, vous haïssez Dieu. Nous allons un peu voir théologiquement c'est l'amour, que veut dire l'expression l'amour du monde. Logiquement, l'amour du monde désigne l'attachement coupable aux valeurs, aux convoitises et au système de pensée d'une société organisée en rébellion contre Dieu. Et c'est très important de comprendre cela. Quand on parle de l'incompatibilité, l'incompatibilité par rapport au monde. Qu'est-ce que ça veut dire? Aimer le monde. Parce que c'est très important. Très souvent, ce genre de verset biblique n'est pas abordé comme tel. C'est comme si les gens ont une certaine limite. Ils ont peur. En disant, si on aborde ça, c'est comme si nous introduisons dans la vie privée des gens. Mais nous sommes les enfants de Dieu. Quand la Bible en parle, c'est pour que nous aussi, à notre tour, nous puissions en parler. On ne peut pas jouer à l'autriche, donc faire semblant comme si le Seigneur n'avait rien dit. C'est quoi l'incompatibilité? Parce que là, ici, nous avons pour référence l'histoire d'Abraham. L'incompatibilité, c'est quoi? Aimer le monde, c'est quoi? Ici, aimer le monde, c'est... Voyez-vous, dans le monde, il y a ses richesses. Son orgueil, ses plaisirs égoïstes. Vous allez voir, l'homme devient tellement rempli de lui-même, d'autres portent des habits avec l'initiale là, visible, pour prouver qu'il est, c'est lui qu'il est. On veut montrer à l'autre qu'on est au-dessus. On veut montrer à l'autre qu'on est meilleur que lui.
On va montrer à l'autre qu'on n'est plus béni que lui. Qu'on a telle richesse. Frère, nous tous, nous devons vraiment comprendre cela, sortir du monde. C'est une interpellation qui n'est pas faite à toi qui m'écoutes seulement, mais c'est une interpellation qui est faite à moi aussi. Comme j'aime bien le dire, chaque fois que j'ai une émission à passer, c'est comme si je me mets de l'autre côté et le Seigneur me parle aussi à moi. Donc quand je me dis, quand je parle comme ça, ne vous sentez pas visé, parce que moi aussi, je suis concerné. Donc vous comprenez, donc, aimer le monde, c'est les richesses du monde, l'orgueil du monde, le plaisir égoïste. On préfère s'habiller avec des habits qui coûtent excessivement cher quand on sait qu'il y a du monde qui souffre de famine. On ne pense même pas à eux. Donner à moi. Mais jamais vous allez voir même ces pasteurs-là, ces chrétiens-là, on peut généraliser à nous tous, là et tout, aller même adhérer mensuellement à un don financier à la Croix-Rouge, au Merci sans frontières. Mais quand vous regardez là-bas où il y a Ebola, par exemple, dans un pays d'Afrique comme au Congo, c'est la Croix-Rouge qui est là. C'est du Merci sans frontières. Et des fois, moi j'ai appris même que nous autres Canadiens, nous sommes là-bas. Et des fois même, des gens qui n'ont rien du tout à voir avec ce territoire-là, ils vont là-bas par amour pour l'humanité. Mais vous, chrétiens, qui prétendez matin, soir, que vous aimez Jésus, vous priez matin, soir, que vous êtes chrétien, vous criez ça dans vos autos, on voit un poisson comme dans mes voitures aussi. Dans toutes mes voitures, il y a des poissons aussi. Donc, je ne veux pas. Hein, donc, quand je vous dis, je m'identifie. On ne pense pas à ces gens-là. Ah oui, je vais aller au restaurant, ça peut me coûter 50 dollars, voire au-dessus. Je mange, c'est tout. Mais je ne pense pas, même par mois, investir même 20 dollars seulement. Même 10 dollars, voire 5 dollars pour aider mon prochain. On est le premier à enseigner. Tu aimeras l'éternel ton Dieu et tu aimeras ton prochain comme toi-même. Voyez-vous que dans la pratique, on est loin de Dieu. On est tellement gagné par le monde qu'on ne voit même pas ça, que le monde nous a gagné. Et la première des choses que Dieu dit à Abraham, c'est de sortir de cette logique-là. De sortir de cette mentalité, de cet environnement où il y a des idoles véritables. L'idole de la gloire, l'idole de la nourriture, l'idole des habits, l'idole. Ici, si nous revenons, quand on dit l'amour du monde, nous avons dit incompatibilité, d'aimer le monde. Les gens aiment les richesses du monde. Frère, nous tous, nous venons demander pardon, Seigneur. J'ai dans mes armoires, des habits que je n'ai jamais portés. Je peux avoir 100 ou 150 habits. Voyez-vous? Et là, je prends l'engagement devant Dieu de m'en débarrasser, d'apporter, voir, pour la Croix-Rouge ou pour les gens qui peuvent acheter des habits à bas prix, amener. Il y a d'autres habits qui sont même dans leur sachet que je n'ai jamais porté. Donc il y a un changement de mentalité que nous devons tous mener par rapport à certaines choses du monde qui nous rend esclaves d'un système. Acheter. Le monde comme système. Mais quand la Bible dit aimer le monde, cela veut dire quoi? La mentalité humaine est corrompue par le péché. Et affranchie là de la loi de Dieu. Donc, ça n'existe pas. Aujourd'hui, on veut nous faire croire que certains principes du monde sont
normaux. Je ne veux pas entrer en détail, parce que même si tu entres en détail, demain on brandit. Aujourd'hui même, on va changer de sexe, là. C'est devenu quelque chose d'anodin, c'est normal. Mais nous avons de valeur, nous autres. Nous devons lutter pour nos valeurs, les valeurs chrétiennes. Nous devons lutter pour cela. Mais Christ nous dit dans une société, Dieu nous dit dans une société corrompue, pourri, que nous ne devons pas adhérer à ce système-là. C'est pour cela, nous revenons encore avec l'histoire d'Abraham, ou d'Abraham, parce que là, il s'appelle Abraham. Dieu commence d'abord à demander à Abraham de sortir de ce système pour commencer une œuvre. Et nous autres, Dieu ne peut pas, il y a beaucoup de gens aujourd'hui dont Dieu ne peut pas utiliser pleinement tant qu'ils ne sont pas sortis d'une certaine logique. Logique. Où il y a des gens dont Dieu s'est retiré complètement, parce que Jacques est clair, il dit, si tu aimes le monde, tu haïs Dieu, donc Dieu n'est plus avec toi. Comme je l'ai dit dernièrement, lors de l'émission Parole d'encouragement, il n'est pas compréhensible là de voir qu'il y a des pasteurs qui encouragent leurs femmes à aller faire le BBL. C'est BBL, c'est quoi? J'ai même pas cette notion dans ma tête. C'est satanique. Il faut qu'on vous le dise clairement, peuple de Dieu. C'est satanique. Si vous avez encouragé pareille chose, Dieu ne vous haït pas, mais c'est que Dieu vous demande de vous repentir. De vous repentir, parce qu'il y a des gens qui vont le faire en disant, tel pasteur tolère cela. Tel pasteur dit, c'est normal. Mais quand vous regardez l'esprit qui est derrière, c'est l'amour du monde. On veut plaire. On veut être admiré. On veut être glorifié. On veut être différent des autres. On veut avoir la femme la plus parfaite. Pour que tout le monde convoitise. On voit même, il y a l'esprit, il y a la convoitise qui est derrière. C'est là. C'est l'idolâtrie. Parce que l'amour du monde est synonyme d'idolâtrie. L'amour du monde donne place à des réalités éphémères au centre de la vie, au lieu du Créateur. Ce sont des réalités éphémères de la vie, en oubliant que nous sommes tous de pèlerins. C'est ça l'amour du monde. L'amour du monde veut que vous soyez la personne qui flash, qui attire de plus, qui est admiré. Vous allez voir du monde, matin et soir, ils sont là, dans des contenus, toujours sur YouTube, c'est Facebook, c'est Instagram ou machin, quoi, je ne sais pas, parce qu'ils doivent attirer du monde vers eux. Quand ils mettent une publication, ce n'est pas pour la gloire de Dieu. Quand ils mettent une publication, c'est pour qu'ils soient admirés, qu'ils soient idolâtrés, qu'ils soient élevés matin, soir. Ouh, nombre de vues. En réalité, Christ Jésus n'est pas derrière cela. Donc, il est important que nous puissions comprendre ce premier jusqu'au quatrième verset de Genèse. Sinon, nous sommes des gens perdus. Matthieu 16, verset 26, Christ Jésus nous dit, « Que servirait-il à un homme de gagner tout le monde s'il perdait son âme? Ou que donnerait un homme en échange de son âme ?» Voyez-vous, je répète, Matthieu 16, verset 26, et que servirait-il à un homme de gagner tout le monde? Donc d'être l'ami du monde, de vivre selon le nombre de ce monde, selon la gloire de ce monde, selon l'attirance, l'élévation de ce monde, s'il perdait son âme, ou qu'il donnerait un homme en échange de son âme? Ça c'est second. Martin dit, mais que profiterait-il à un homme de gagner tout le monde s'il fait la perte de son âme, ou qu'il donnerait l'homme en échange de son âme? Et Darby
c'est vraiment la meilleure des actions. Darby dit, car que profiterait-il à un homme s'il gagne du monde entier et qu'il fasse la perte de son âme, ou qu'il donnerait un homme en échange de son âme? Frère, c'est très important. Parce que nous voyons le même principe. Nous sommes en train de voir des hommes perdus. Nous avons des leaders qui sont perdus, qui transmettent le même esprit de perdition, d'amour du monde aux chrétiens qui les écoutent. Et une célébration mondaine, matin, soir, nuit et jour. Mais Dieu, avant de commencer son œuvre, a dit à un homme vieux qu'il devait quitter la mentalité, qu'il devait quitter la mentalité régnant dans ce pays, régnant au milieu de ses amitiés, régnant dans sa propre famille biologique, pour adopter une autre mentalité imprégnée par la parole de Dieu. Nous sommes tous interpellés. Frère, Jésus revient bientôt. Aujourd'hui, le monde est synonyme de culte. Il nous reste peu de minutes. Oh mon Dieu, c'est comme si on a besoin d'une heure. Mais je vais lire rapidement. Alors, rendre un culte, je cherchais, on me dit, rendre un culte, ça veut dire quoi? Rendre un culte, c'est synonyme de manifester un profond respect. Ça, c'est selon la définition que j'ai devant mon écran. Manifester un profond respect, de l'adoration ou un amour infini envers une divinité, une personne ou une chose. Ça, c'est rendre culte. Donc, quand on dit rendre culte, cela n'est pas synonyme seulement de Lucifer, mais de Lucifer peut-être dissimulé derrière une personne, ou voire même une chose, qu'on dit rendre culte. Vous pouvez rendre culte, votre voiture peut devenir un culte pour vous. Cette admiration que vous avez, cette adoration infinie, vos habits, vos enfants. Est-ce que nous avons vraiment réellement quitté le monde pour Jésus-Christ? C'est la question que chacun de vous, chacun de nous devons se poser. Dieu a dit à Abraham, quitte ton pays, quitte ta patrie, ta parenté, et quitte la maison de ton père, va vers le pays que je te montrerai. Il y a un pays qui nous est montré. Il y a un royaume à venir. Nous devons vivre déjà pour ce royaume. Pour entrer dans ce royaume-là, ce n'est pas dire « J'ai reçu Jésus-Christ comme Seigneur et Sauveur. » Mais Jacques nous révèle, c'est être aussi ami de Dieu et ennemi du monde. Prions. Tendre Père, nous te remercions pour cette émission. Merci pour ta présence. Nous venons à toi tel que nous sommes. Te demander pardon pour l'idolâtrie, pardon pour l'amour du monde, pardon pour tout ce qui nous a éloignés de toi. Nous venons nous remettre entre tes mains, que le Saint-Esprit nous aide dans notre marche, au nom de Jésus-Christ. Amen. Soyez tous bénis, au nom de Jésus-Christ.

car la grâce de Dieu, source de salut pour tous les hommes, a été manifestée. Elle nous enseigne à renoncer à l'impiété et aux convoitises mondaines et à vivre dans le siècle présent selon la sagesse, la justice et la piété, en attendant la bienheureuse espérance et la manifestation de la gloire du grand Dieu de notre Sauveur Jésus-Christ, qui s'est donné lui-même pour nous, afin de nous racheter de toute iniquité et de se faire un peuple qui lui appartienne, purifié par lui et zélé pour les bonnes œuvres. Si vous vous demandez ce que Dieu va faire dans l'histoire, pourquoi il tolère depuis si longtemps la méchanceté, l'injustice et les souffrances, la réponse est que Dieu est en train de se constituer un peuple. C'est l'objectif ultime de Dieu pour le temps présent. Nous allons maintenant entamer la troisième session de Poser les fondations. Et le titre de ce message est « De la repentance à la foi ». Je tiens à dire que dès le début, qu'il n'existe pas d'autre chemin vers la foi que la repentance. Tout autre chemin qui prétend vous y conduire est une tromperie. La vraie foi est impossible sans repentance. Laissez-moi revenir en arrière et vous rappeler brièvement ce que nous avons étudié ensemble. Tout d'abord, le fondement de la foi chrétienne, le fondement personnel, est Jésus-Christ. Celui qui veut être un vrai chrétien doit bâtir sa vie sur ce fondement. Je vous ai suggéré de considérer la confrontation de Jésus et Pierre lorsque Pierre déclare « Tu es le Christ, le Messie, le Fils du Dieu vivant » comme le modèle de ce qui doit se produire dans chacune de nos vies, dans nos cheminements personnels. J'ai dit qu'il y avait quatre éléments dans cette rencontre. Premièrement, la confrontation. Jésus et Pierre se tiennent l'un en face de l'autre. Il n'y a pas de médiateur, pas de prêtre, pas de tierce personne entre eux. Deuxièmement, il y eut une révélation donnée par l'Esprit de Dieu de l'identité éternelle de Jésus, pas le Fils du charpentier, mais le Fils du Dieu vivant. Troisièmement, Pierre reçut et reconnaît cette révélation. Il ne l'a pas refusée. Il y a adhéré de tout son cœur. Quatrièmement, enfin, il a fait une confession publique de sa foi. Voilà, je crois, les éléments qui sont la base de toute vie chrétienne réellement victorieuse. Confrontation, révélation, reconnaissance et confession. Puis, nous avons considéré une question pratique très importante. Une fois le fondement posé, comment bâtir par-dessus? Et en partant de la parabole de l'homme sage et de l'homme insensé, enseignée par Jésus, nous avons vu que bâtir sur ces fondements consistait tout d'abord à accepter la Bible comme la parole écrite de Dieu, Jésus comme la parole vivante, et à écouter et à pratiquer ce que Jésus a dit. Donc, construire sur les fondations, c'est écouter et pratiquer ce que Jésus a dit. Puis, nous avons considéré l'autorité et la puissance de la parole de Dieu. J'ai relevé que le mot « autorité » vient du mot « auteur ». Ainsi, l'autorité d'un livre dépend de son auteur. L'autorité de la Bible dépend de l'auteur, et l'auteur est le Saint-Esprit, l'Esprit de Dieu, Dieu lui-même. Donc, l'autorité de Dieu est dans la Bible. Puis, j'ai montré que la parole prenait deux formes, la parole écrite et la parole personnelle. Jésus, la parole de Dieu faite chair. Et j'ai relié cela à votre relation personnelle avec la Bible. J'ai dit, et je le redis, que vous n'aimez pas Dieu plus que vous n'aimez sa parole. Vous n'obéissez pas à Dieu plus que vous n'obéissez à sa parole. Si vous voulez découvrir la place qu'occupe Dieu dans votre vie, découvrez quelle place occupe sa parole, car les deux sont identiques. La Bible est la parole écrite, Jésus est la parole en personne. Au travers de la parole écrite, la parole en personne entre dans vos vies. Aujourd'hui, je voudrais continuer
en traitant du fondement doctrinal. Nous avons vu le fondement personnel qu'est Jésus-Christ. Mais le Nouveau Testament nous révèle également qu'il existe un fondement doctrinal. C'est une révélation qui est passée inaperçue aux yeux de millions de chrétiens, mais qui est clairement établie dans Hébreux, chapitre 6, versets 1 à 3. Nous nous y rendons, Hébreux, chapitre 6, versets 1 à 3. C'est pourquoi, laissant les éléments ou les bases principales de la parole de Christ, tendons à ce qui est parfait, vers une complète maturité, sans poser de nouveau le fondement du renoncement aux œuvres mortes, de la foi en Dieu, de la doctrine des baptêmes, de l'imposition des mains, de la résurrection des morts et du jugement éternel. C'est ce que nous ferons si Dieu le permet. Ici, on trouve deux pensées qu'il faut associer. Tout d'abord, il est essentiel de poser le fondement. Si vous n'avez pas posé le fondement, vous ne pourrez jamais bâtir. Mais une fois que vous avez réellement posé le fondement, n'essayez pas de le reposer, mais passez à la construction jusqu'à son achèvement. Voici les deux pensées associées. Vous verrez que dans Hébreux, chapitre 6, versets 1 à 3, il est dit « le fondement ». C'est le fondement de la foi chrétienne. Et il liste six doctrines que je vais développer. Première, le renoncement aux œuvres mortes. Deuxièmement, la foi en Dieu. Troisièmement, la doctrine des baptêmes, au pluriel. Quatrièmement, l'imposition des mains. Cinquièmement, la résurrection des morts. Sixièmement, le jugement éternel. Si vous suivez cette liste, vous verrez qu'elle nous conduit du point de départ de la foi chrétienne jusqu'à son accomplissement final dans l'éternité. Il est très important de considérer que la foi chrétienne n'a pas de fin dans le temps, qu'elle ne se termine pas dans cette vie ou dans ce monde. Elle nous conduit au-delà de ce monde, au-delà du temps, jusque dans l'éternité. J'ai bien peur qu'aujourd'hui, énormément de chrétiens n'aient aucune vision de l'éternité. Ils agissent et pensent comme si tout ce qui compte allait se passer dans ce temps. Et Paul dit que si réellement nous n'avons la foi en Christ que de ce temps-ci, nous sommes les plus misérables et les plus pitoyables des hommes. Si vous n'avez pas une vision qui vous transporte au-delà du temps, jusque dans l'éternité, votre condition est pitoyable et vous souffrirez de beaucoup de déceptions parce que ce temps n'est pas l'accomplissement. L'accomplissement a lieu dans l'éternité. Ainsi, ces six doctrines nous conduisent du point de départ, qui est la repentance, jusqu'à la résurrection et au jugement. Je voudrais vous parler maintenant du premier fondement doctrinal, qui est le renoncement aux œuvres mortes. Mais avant, je tiens à relever un point tout à fait remarquable dans le verset 3 d'Hébreux 6. L'auteur déclare, « C'est ce que nous ferons si Dieu le permet ». Nous irons jusqu'à l'achèvement et l'accomplissement si Dieu le permet. Maintenant, vous pourriez demander, pourquoi Dieu ne le permettrait-il pas? Il veut certainement que nous y parvenions tous. Je vous répondrai par un simple exemple pris dans la construction. Dans la plupart des villes du monde civilisé aujourd'hui, pour construire un immeuble, il vous faut un plan, un permis de construire, des autorités qui doivent approuver votre plan. Puis elles viendront examiner votre construction au fur et à mesure que vous avancerez. La première chose qu'elles vont examiner sont les fondations, car elles savent que si les fondations ne sont pas sûres, l'immeuble ne le sera pas non plus. Et si les fondations ne sont pas solides, elles ne délivreront pas le permis pour continuer l'ouvrage. Dieu agit avec vous et moi exactement de la même manière. Il déclare, « Je dois examiner vos fondations. Si elles ne répondent pas à mes exigences, je ne vous donnerai pas le droit de poursuivre. »
Vous pouvez demeurer pour toujours à ce niveau élémentaire de la foi chrétienne, sans jamais mûrir, sans jamais parvenir à la plénitude, ni à l'accomplissement, parce que vous n'avez pas posé les bonnes fondations. Donc, vous voyez combien il est important que nous maîtrisions ces six doctrines qui constituent les fondements de la foi chrétienne. Nous allons maintenant nous pencher sur la première d'entre elles, le renoncement aux œuvres mortes. Tout d'abord, que sont les œuvres mortes? La plupart des traductions modernes disent les œuvres ou les actions qui conduisent à la mort. Je ne crois pas que cela soit correct. Je crois que les œuvres mortes sont tout ce que nous faisons qui n'est pas fait dans la foi en Dieu. Tout ce qui n'est pas fait dans la foi en Dieu est une œuvre morte. La seule chose qui apporte la vie dans nos activités, c'est la foi. Ainsi, vous pouvez avoir été un très bon pratiquant. Vous pouvez avoir donné de l'argent aux pauvres. Vous pouvez avoir dit des prières. Mais si cela n'a pas été fait par la foi, c'était des œuvres mortes. Vous devez vous détourner de tout ce qui n'est pas fait par la foi. La foi seule donne de la vie à ce que nous croyons et à ce que nous faisons. Cela ne veut pas dire que vous avez forcément vécu une vie de péché, mais que vous n'avez pas été vivant pour Dieu parce que la foi n'est pas venue dans votre cœur apporter la vie de Dieu. Maintenant, il est très important que nous comprenions ce qu'est la repentance. La repentance n'est pas une émotion. J'ai vu tant de fois des prédicateurs chercher à amener les gens dans un état émotionnel, puis à les appeler à la foi en Christ. Et très, très souvent, cela conduit à l'abandon, parce que l'émotion disparaît et ils sont laissés sans rien. Donc, gardez bien à l'esprit que la repentance, telle que la Bible la définit, n'est pas une émotion, c'est une décision. Elle ne provient pas des émotions, mais de la volonté. Si nous parvenons à atteindre la volonté des gens et à changer cette volonté, nous verrons des conversions permanentes. Beaucoup des prétendues conversions dans les églises aujourd'hui ne sont pas permanentes parce qu'elles n'ont jamais vraiment changé la volonté d'une personne. C'était des expériences émotionnelles. Les gens étaient excités. Peut-être se sont-ils sentis merveilleusement bien pendant quelques semaines, quelques mois ou quelques années. Mais en définitive, ils n'avaient pas ce qu'il fallait parce que leur volonté n'a pas été touchée. Vous savez qu'il y a deux langues majeures dans la Bible. Le grec dans le Nouveau Testament et l'hébreu dans l'Ancien Testament. Chacune de ces deux langues a un mot spécifique pour se repentir. C'est seulement en mettant en vis-à-vis des deux langues que nous comprenons le sens complet de la repentance. Le mot grec, du langage courant, est toujours traduit par « changer d'avis », « changer sa façon de penser ». Donc, la repentance est d'abord un changement dans les pensées sur la façon dont vous avez vécu. J'ai vécu pour me satisfaire moi-même, pour faire mes propres affaires. À partir de ce moment, je vais vivre pour plaire à Jésus, mon Sauveur. C'est une décision. Comme je l'ai dit précédemment, ce n'est pas une émotion. Vous pouvez vous repentir sans émotion manifeste, mais vous ne pouvez pas le faire sans volonté. Et le mot hébreu, qui est tellement typique des Juifs, car ils sont très terre-à-terre, ils veulent savoir, eh bien, comment ça marche? Et le mot hébreu, pour se repentir, c'est « retourner ». Vous avez emprunté un chemin, le mauvais chemin. En retournant à Dieu, vous faites un virage à 180 degrés, face à Dieu, et dites « Dieu, me voici, dis-moi ce que je dois faire, et je le ferai. » Ainsi, vous mettez les deux mots ensemble et vous obtenez le sens complet de ce qu'est la repentance. La foi ne vient qu'après la repentance. Tout le message de la Bible va dans ce sens, se repentir et croire. Il y a beaucoup de gens, et certains sont ici ce matin, qui luttent pour croire. La vérité, c'est que vous ne luttez pas pour la foi. Vous n'avez jamais rempli la condition de la repentance. Vous voyez, c'est le premier des fondements doctrinaux.
Et si vous ne posez pas la pierre de fondation à la bonne place, votre construction sera toujours bancale. Au cours des années, j'ai conseillé des centaines de gens, des centaines de chrétiens qui venaient avec leurs problèmes personnels. Après beaucoup d'expériences, je suis arrivé à cette conclusion qu'au moins 50% des problèmes de ces chrétiens prétendus ou réels étaient dus à un fait. Ils ne sont jamais vraiment repentis. Ils n'ont jamais vraiment changé leur façon de penser. Ils n'ont jamais pris la décision. Ils n'ont jamais vraiment capitulé devant la seigneurie de Jésus dans leur vie. Ils considèrent encore la décision à prendre sous cet angle. Maintenant, si je fais ceci, que fera-t-il pour moi? Et si je fais cela, que fera-t-il pour moi? Quand vous vous repentez, ce n'est pas ainsi que vous pensez. Vous pensez, si je fais ceci, Jésus sera-t-il glorifié? Et si je fais cela, Jésus sera-t-il glorifié? Nous trouverons alors des tas de gens, je pense particulièrement aux jeunes, mais pas seulement, qui ont un esprit partagé. La Bible dit qu'un homme à l'esprit partagé est instable dans toutes ses voies. Il n'a pas de solide fondement. Il ne peut pas produire une construction stable. Donc, je vous invite maintenant, là où vous êtes, à réfléchir calmement et à vous interroger vous-même. Me suis-je réellement et vraiment repenti? Ou bien ai-je l'esprit partagé? Le lundi, mon but est de plaire à Jésus, et le mardi, mon but est de me satisfaire moi-même. Vous voyez, vous obtenez réellement le pire des deux mondes. Vous feriez mieux de vivre dans le monde pour vous-même, parce que vous êtes une personne à l'esprit partagé, vous êtes une personne fractionnée. Maintenant, nous devons poursuivre avec la nature de la repentance. Il y a une parabole donnée par Jésus qui est la plus vivante et la plus parfaite illustration de ce qu'est la vraie repentance. C'est la parole dite du fils prodigue. Quelqu'un a dit qu'il vaudrait mieux l'appeler le père affectueux. Vous vous souvenez, pour la plupart, de l'histoire dans Luc 15? Le deuxième fils d'une famille riche décide de prendre tout de suite tout l'héritage de son père et part dans un pays lointain pour y vivre. Il commet toutes sortes de péchés. Puis, quand il a dilapidé tout son héritage, la famine survient. Et le seul travail qu'il puisse obtenir, c'est de nourrir des porcs. Et rappelez-vous, il est juif, et pour lui, nourrir les cochons, c'est toucher le fond, sans aucune offense pour les éleveurs de porcs. Nous ne disons rien qui soit contre eux, mais c'est simplement un fait que, pour les Juifs, les porcs sont impurs et rejetés. Ainsi, le voici, en haillons, nourrissant les porcs, affamé, souhaitant remplir son estomac avec les carouges que mangent les porcs, et voici ce qui arrive. Luc, chapitre 15, verset 17. Étant rentré en lui-même, il se dit, « Voici le point où vous devez parvenir. Vous devez rentrer en vous-même, ce que j'appelle le moment de vérité. Vous devez vous voir tel que vous êtes. Vous devez vous voir tel que Dieu vous voit. » Étant rentré en lui-même, il se dit, combien d'ouvriers chez mon père ont du pain en abondance, et moi, ici, je meurs de faim. Je me lèverai, j'irai vers mon père, et je lui dirai, « Mon père, j'ai péché contre le ciel et contre toi. Je ne suis plus digne d'être appelé ton fils. Traite-moi comme l'un de tes ouvriers. » Maintenant, voyez-vous les deux éléments? Parce qu'il continue en disant, « Et il se leva et alla vers son père. » Il prit une décision et retourna. C'est ça la repentance. Prendre une décision et l'appliquer. Retourner vers le Père que vous avez offensé, vers le Dieu qui vous aime, en disant, j'ai gâché ma vie. Je suis incapable de diriger ma propre vie. J'ai besoin de toi. Voudras-tu me reprendre avec toi? Ce qui est merveilleux, c'est qu'il a l'intention de dire, traite-moi comme l'un de tes ouvriers. Mais quand il commence à rentrer, son père est en train de le guetter. Je trouve cela tellement beau. Voilà comment Dieu est. Quand nous commençons à revenir, il nous guette et nous attend.
Quand il était encore loin, son père le vit et fut ému de compassion et courut se jeter à son cou. C'est comme ça que Dieu est. Voilà comment il nous retrouve. Et il l'embrassa.

Mais je vais prendre une décision. Je vais me retourner. Je vais revenir vers mon père et lui dire que je suis désolé. Il se retourna et partit. Réfléchissez à cela. C'est la véritable repentance, la repentance en action. Maintenant, il existe une fausse repentance que nous appelons en français le remords. C'est ce qu'a expérimenté Judas, comme cela est décrit dans Matthieu, chapitre 27, versets 3 et suivants. Alors Judas, qui l'avait livré, voyant qu'il était condamné, se repentit et rapporta les 30 pièces d'argent aux principaux sacrificateurs et aux anciens, en disant, « J'ai péché en livrant le sang innocent. » Ils répondirent, « Que nous importe ? Cela te regarde. » Judas jeta les pièces d'argent dans le temple, se retira et alla se pendre. Judas eut du remords, mais il ne changea jamais. En fait, je crois qu'il a laissé passer le moment où il pouvait encore changer. Et pour moi, c'est une pensée solennelle. Les gens peuvent laisser passer le moment où il est possible pour eux de changer. Je crois que le moment le plus important dans la vie humaine est le moment où Dieu commence à vous parler de repentance. Si vous secouez les épaules en disant « Non, je ne suis pas intéressé », peut-être plus tard, il n'y a aucune garantie que Dieu vous le reproposera plus tard. Le moment le plus critique de la vie humaine est celui où Dieu dit « Repens-toi ». Je veux te ramener à moi. Je t'aime. Je te veux. J'ai considéré ce que j'ai vu dans la vie des gens et dans la Bible. Je ne suis pas venu à la conclusion qu'il y a une chose qui met vraiment Dieu en colère, et c'est mépriser sa grâce. Il nous offre sa grâce gratuitement, mais si nous la méprisons, il se met en colère. Il existe une personne qui a méprisé la grâce de Dieu. Savez-vous quel est son nom ? Ésaü. Cela est décrit dans Hébreux 12. Je veux étudier ce passage un instant, parce qu'il y a beaucoup d'Ésaü parmi les gens, comme vous et moi. Soyons bien attentifs au fait qu'Ésaü ne prenne pas nos décisions. C'est ce qui est retracé dans Hébreux 12, en commençant au verset 14. Recherchez la paix avec tous et la sanctification, sans laquelle personne ne verra le Seigneur. Notez bien ceci, sans la sanctification, personne ne verra le Seigneur. Veillez à ce que nul ne se prive de la grâce de Dieu, à ce qu'aucune racine d'amertume poussant des rejetons ne produise du trouble, et que plusieurs n'en soient affectés, à ce qu'il n'y ait ni impudique ni profane comme Ésaü, qui, pour un mets, vendit son droit d'aînesse. En fait, nous ne disposons d'aucune information si Ésaü a commis la fornication. Mais son attitude aux yeux de Dieu était aussi grave que la fornication. Quelle fut son attitude? Pour un petit bol de soupe, il a méprisé son droit d'aînesse. Il avait le droit d'aînesse en tant que premier-né. Tout l'héritage devait lui revenir. Mais parce qu'il avait simplement faim, et parce qu'il a senti l'odeur de la soupe délicieuse que Jacob avait préparée, c'est très parlant pour moi qui ai vécu parmi les Arabes un certain temps. Ils font ce que Jacob a fait de la soupe de lentilles. Ils appellent cela en arabe « surabit hadis ». Ça a une odeur absolument délicieuse qui remplit toute la maison. Et je peux imaginer Ésaü rentrant dans la chasse, fatigué, affamé, et sentant cette odeur délicieuse. Et Jacob, le beau parleur, qui lui dit, « Écoute, tu me vends ton droit d'aînesse et je te donne le potage, la soupe. » Et je suppose qu'Ésaü pensait, « Qu'est-ce que mon droit d'aînesse peut bien m'apporter? J'ai faim. Je vais accepter l'offre qui m'est faite. » Et il est dit qu'Ésaü méprisa son droit d'aînesse, ce qui mit Dieu en fureur. Plus tard, dans le livre du prophète Malachie, Dieu dit,

0: J'ai aimé Jacob et j'ai haï Ésaü. » C'est une pensée très solennelle. Si vous méprisez délibérément la grâce de Dieu et l'héritage qui vous est offert en Jésus-Christ, et si vous vous détournez vers des choses vaines, vers les plaisirs temporaires de ce monde, vous mettrez Dieu très en colère. Puis il est écrit, dans la suite du récit, vous savez que plus tard, voulant obtenir la bénédiction, il fut rejeté, quoi qu'il la sollicita avec larmes, car son repentir ne put avoir aucun effet. Le grec rend tout cela très clair. Il ne recherchait pas la repentance, mais il recherchait la bénédiction. Mais il fut rejeté, car il ne trouva pas de lieu, de chemin vers la repentance. Et je crois vraiment que dans cette vie, une personne peut laisser passer le moment de la repentance et ne plus jamais pouvoir revenir en arrière. Je veux m'adresser à vous de façon tout à fait solennelle. Dans beaucoup de congrégations, de dénominations, on parle trop peu du besoin de repentance. Mais sans vraie repentance, il ne peut y avoir de vraie foi. Vous connaîtrez une expérience boiteuse, faite de haut et de bas. Un jour bien, l'autre pas, parce que vous n'avez pas posé la première pierre de fondation, qui est la repentance. Une décision de la volonté de se détourner du plaisir égoïste et de ses propres affaires, pour retourner à Dieu, lui faire face et lui dire, « Dieu, me voici. » Dis-moi quoi faire, et je le ferai. C'est ça la repentance. Il en est parmi vous aujourd'hui qui ne se sont jamais vraiment repentis. Je veux vous suggérer que c'est la source de beaucoup de vos problèmes. Vous connaissez des hauts et des bas. Un jour vous êtes bien, vivant des réunions merveilleuses à l'église, vous pensez que c'est merveilleux. Le jour suivant, quelque chose arrive et vous êtes abattu. Vous n'avez jamais vraiment posé la première pierre de fondation. Tout ce que vous avez, c'est un édifice boiteux qui finira par s'effondrer. Maintenant, je veux souligner que la repentance doit venir avant la foi. Il n'y a pas de véritable foi sans repentance. Cela est souligné dans tout le Nouveau Testament. Dans Matthieu, chapitre 3, nous lisons que le ministère de Jean-Baptiste était de préparer la venue du Messie, Jésus. Et quel était son message? En deux mots, repentez-vous. En d'autres termes, la repentance était essentielle à la venue du Messie. La repentance prépare le chemin du Messie jusqu'à ce que le peuple de Dieu, Israël, parvienne à cette expérience de la repentance. Ils n'étaient pas prêts à la venue du Messie. Dans Matthieu 3, versets 1 à 3, il est écrit « En ce temps-là, parut Jean-Baptiste, prêchant dans le désert de Judée. Il disait, « Repentez-vous, car le royaume des cieux est proche. » Jean est celui qui avait été annoncé par Ésaïe, le prophète, lorsqu'il dit, « C'est ici la voix de celui qui crie dans le désert, préparez le chemin du Seigneur, aplanissez ses sentiers. » Comment a-t-il préparé le chemin du Seigneur? En appelant le peuple de Dieu à la repentance. Et la repentance est le seul chemin qui nous prépare à la venue du Messie dans nos cœurs et dans nos vies. Et ainsi, quand Jean a achevé son parcours, Jésus lui-même, en accomplissement de la parole prophétique de Jean, est venu pour poursuivre le ministère de l'Évangile. Et il est écrit dans Marc, chapitre 1, versets 14 à 15, « Après que Jean eut été livré, Jésus alla dans la Galilée, prêchant l'Évangile de Dieu. Il disait, « Le temps est accompli et le royaume de Dieu est proche. Repentez-vous et croyez à la bonne nouvelle. » Repentez-vous et croyez. Vous ne pouvez croire vraiment si vous ne vous êtes pas d'abord repenti. Le premier mot d'ordre qui soit jamais sorti des lèvres de Jésus n'était pas « croyez », mais « repentez-vous ». Je me rappelle une réunion où je me trouvais. en Asie du Sud-Est, où un certain prédicateur avait prêché sur la guérison. Il avait parlé avec beaucoup d'éloquence de la volonté et du plan de Dieu pour guérir et citait certaines promesses sur la guérison. Mais il n'avait pas dit un seul mot sur la repentance. Puis, il appela les personnes à venir devant, et la plupart avaient un passé idolâtre, et ils n'avaient aucune idée de ce qu'ils devaient faire pour recevoir ce que Dieu offrait. Je le sais, car j'étais amené à les conseiller, Ruth et moi. Ce fut une grande leçon pour moi. Avec ses bonnes intentions et son langage agréable, il a plongé ces gens dans la confusion parce qu'il leur a donné l'impression qu'ils pouvaient venir à Dieu sans repentance. Il n'a pas utilisé le mot repentance une seule fois dans ce prêche. Je ne dis pas cela pour critiquer le prédicateur. Je dis cela seulement parce que j'ai appris une leçon. Et j'ai bien peur que beaucoup, beaucoup de personnes, dans bon nombre d'églises et de services évangéliques, soient dans la confusion à cause du fait qu'ils annoncent tout ce que Dieu va faire pour vous, mais ils ne parlent pas de ce que Dieu vous demande. La première chose qu'il demande, c'est de se repentir. Changez votre façon de penser. Faites un virage à 180 degrés et faites face à Dieu en disant, « Dieu, dis-moi ce que je dois faire et je le ferai. » Voilà la repentance. Maintenant, si nous considérons la fin du ministère de Jésus, son message n'a pas changé. Dans Luc 24, après sa résurrection, Jésus donna des instructions à ses disciples. En Luc, chapitre 24, versets 46 et 47, souvenez-vous que c'est après la résurrection, juste avant qu'il quitte ce monde. Et il leur dit, « Ainsi, il est écrit que le Christ souffrirait et qu'il ressusciterait des morts le troisième jour, et que la repentance et le pardon des péchés seraient prêchés en son nom à toutes les nations, à commencer par Jérusalem. » Remarquez bien ce message, la repentance et la rémission ou le pardon des péchés, mais pas le pardon sans repentance. Et c'est le message qui sera donné en premier à Jérusalem, puis prêché à toutes les nations. Repentance, puis pardon en son nom. Puis, lorsque l'Église fut publiquement manifestée le jour de la Pentecôte, de la grande dispensation du Saint-Esprit, la multitude des Juifs s'assemble et veut savoir ce qui se passe, et Pierre se lève et prêche le célèbre message du deuxième chapitre des Actes. À la fin, ils sont convaincus et disent à Pierre, « Que ferons-nous ?» Ce fut la première fois que l'Église se vit demander par des pécheurs ce qu'ils devaient faire. Laissez-moi lire ce passage. D'Actes 2, verset 37. Après avoir entendu ce discours, ils eurent le cœur vivement touché, et ils dirent à Pierre et aux autres apôtres, « Hommes, frères, que ferons-nous ? » Et laissez-moi vous dire que si vous en arrivez au point où vous désirez sincèrement savoir ce que Dieu attend de vous, en étant prêt à le faire, Dieu ne vous laissera aucun doute au sujet de ce qu'il veut. Sa difficulté n'est pas de vous le dire, mais de vous amener à le comprendre et à le faire. Et dès que ces personnes, dans une réelle conviction de péché, demandent aux apôtres, « Hommes, frères, que ferons-nous ? » Pierre, en tant que porte-parole de Dieu et de l'Église, leur donne une réponse claire, précise et pratique. Pierre leur dit, « Repentez-vous ! » Qu'est-ce qui vient en premier ? La repentance, voilà. « Et que chacun de vous soit baptisé au nom de Jésus-Christ pour le pardon de vos péchés, et vous recevrez le don du Saint-Esprit. » C'est une promesse en trois phases. Première phase, la repentance. Deuxième, être baptisé d'eau. Troisième, recevoir le Saint-Esprit. Je ne crois pas que le programme de Dieu ait changé. Je crois que c'est très exactement ce que Dieu veut que les pécheurs fassent de nos jours. Je crois que c'est le message que devrait prêcher l'Église aujourd'hui. Repentez-vous, soyez baptisés d'eau et recevez le don du Saint-Esprit. Mais partout où ce message est prêché, il se produit exactement ce qui arriva le jour de la Pentecôte. Les gens se repentent, ils sont baptisés et reçoivent le Saint-Esprit. Je l'ai vu se produire très souvent. Très souvent, les gens sortent du baptême d'eau et sont remplis du Saint-Esprit. Pourquoi devrions-nous affaiblir ce message? Nous n'avons pas autorité pour le faire. La seule autorité que nous avons consiste à proclamer le message du Nouveau Testament. Repentez-vous, soyez baptisés d'eau, recevez le Saint-Esprit. Quand nous délivrons ce message, Dieu donne la réponse. Ce n'est pas Dieu qui a changé. Ce n'est pas le message qui a changé. Mais dans bien des cas, c'est l'Église qui a changé. Laissez-moi vous dire quelque chose qui va vous choquer. Mais je ne trouve nulle part, dans le livre des Actes et les suivants, une seule personne qui ait proclamé le salut en Jésus sans avoir été baptisée d'eau. Essayez d'en trouver une. Parce que Jésus a dit, « Ceux qui croiront et seront baptisés seront sauvés. » Quel droit avons-nous de retirer les mots « et qui sera baptisé » ? Le salut, c'est croire et être baptisé. Lorsque vous avez fait cela, vous pouvez recevoir le Saint-Esprit. Voilà le message de l'Église. Il n'a pas changé du point de vue de Dieu. À présent, considérons le ministère de Paul, le grand apôtre des gentils. Nous le verrons à travers le livre des Actes. Pour commencer, Paul se trouve à Athènes. C'est une ville hautement intellectuelle et idolâtre. Il finit par leur prêcher son message. Je ne crois pas qu'il ait eu l'intention de le faire, mais il finit par le faire parce qu'il demandait à connaître ce en quoi il croyait, et il leur a dit. Il conclut son message en Actes, chapitre 17, verset 30 et suivant, et parlant de tout le temps où ils vivaient dans l'idolâtrie et l'ignorance de Dieu, il déclare, « Dieu, sans tenir compte des temps d'ignorance, annonce maintenant à tous les hommes, en tout lieu, qu'ils aient à se repentir. » C'est tellement clair. Dieu commande à tous les hommes, en tout lieu, de se repentir. Nul endroit ou personne n'est excepté. C'est l'exigence de Dieu pour l'humanité. Il désire effacer le passé si nous nous repentons. Puis il dit, parce qu'il a fixé un jour où il jugera le monde selon la justice, par l'homme qu'il a désigné, ce dont il a donné à tous une preuve certaine en le ressuscitant des morts. Remarquez par ailleurs une autre caractéristique de la prédication des apôtres, qui est souvent occultée. Jésus n'est pas seulement le Sauveur, il est aussi le juge. Et il est aussi efficace et minutieux dans le jugement qu'il est dans le salut. Si vous ne le rencontrez pas en tant que Sauveur, vous le rencontrerez en tant que juge. Une fois encore, ce point est mis sous silence dans beaucoup de prédications. Les gens parlent du Sauveur, mais ne mentionnent pas le juge. En réalité, dans son message aux hommes d'Athènes, Paul ne mentionne jamais un Sauveur. Il parle seulement d'un juge. Je vous dirais que les gens vivraient des vies totalement différentes s'ils prenaient conscience qu'ils devaient affronter le jugement de Jésus. Il y a une telle négligence et un tel manque de rigueur dans le christianisme d'aujourd'hui, parce que nous ne réalisons pas le fait que Jésus est non seulement le Sauveur, mais qu'il est aussi le juge. Dieu a fixé un jour où il jugera le monde selon la justice. Quelle est la mesure du jugement? C'est la justice. La manière dont nous avons vécu. Quelle sorte de gens nous avons été? Ce n'est pas une question de dénomination, de nationalité ou de statut social. Il n'y a qu'un critère dans le jugement. C'est la droiture. Dans la première épître de Jean, Jean dit que tout manque de droiture est un péché. C'est comme si vous vouliez savoir ce qu'est aide de travers. Je ne suis pas un géomètre, Mais je peux simplement vous montrer une ligne droite et vous dire que tout ce qui dévie de cette ligne est de travers. Cela peut dévier d'un degré ou de 90 degrés, mais ce sera de travers. Et tout manque de droiture est un péché. Tout ce qui n'est pas droit est péché. Il n'y a pas de troisième catégorie. J'ai remarqué que chez beaucoup de croyants aujourd'hui, il existe une sorte de troisième catégorie. Disons que ce n'est pas très droit, mais ce n'est pas non plus un péché. Cette catégorie n'existe pas dans la pensée de Dieu. Tout ce qui n'est pas droit est péché. Et quand nous regardons dans Acte 20, la description que Paul donne de son ministère à Éphèse, où il obtint les plus grands résultats de tout son ministère. Il parle aux anciens de l'église d'Éphèse, car il est sur le point de partir, et il dit, « Vous ne me verrez plus dans ce monde. » Il laisse un message d'amour et d'instruction pour ces hommes. Il dit dans les versets 20 à 21, au sujet de son ministère à Éphèse, vous savez que je n'ai rien caché de ce qui vous a été utile. J'ai souvent souligné cette phrase, je n'ai rien caché. Elle implique qu'il pourrait y avoir l'intention de ne pas prêcher toute la vérité parce que cela pourrait vous coûter votre position sociale. Si vous avez un ministère dans une certaine dénomination, cela pourrait vous coûter votre position dans cette dénomination. Si vous êtes une figure très populaire, cela pourrait vous coûter votre popularité. Ainsi, Paul dit, je dépasse cela et je décide que rien ne va m'influencer pour masquer quoi que ce soit de ce message. Je n'ai rien caché de ce qui vous était utile et que je n'ai pas craint de vous prêcher et de vous enseigner publiquement et dans les maisons. J'aime ça, son message ne changeait pas selon qu'il s'agissait d'une grande réunion ou d'une réunion de maison. C'était le même message. Qu'est-ce que c'était? Annonçant aux Juifs et aux Grecs la repentance envers Dieu et la foi en notre Seigneur Jésus-Christ. Qu'est-ce qui vient en premier? La foi ou la repentance? La repentance. La repentance envers Dieu. Dieu, je suis désolé. J'ai agi en pécheur. J'ai conduit ma propre vie seule. Puis vient la foi en Jésus. Jésus, je crois que tu as pris ma place. Tu es mort pour moi sur la croix. Tu as pris mes péchés. Mais vous ne pouvez pas avoir une véritable foi en Jésus sans avoir au préalable une véritable repentance envers Dieu. Regardez à quel point le Nouveau Testament est cohérent. Je crois que c'est un sujet pour lequel l'Église doit se repentir à cause des nombreuses fois où nous avons dénaturé le message, déçu les gens, leur donnant une fausse impression de ce que signifie être un vrai chrétien. Vous ne pouvez pas devenir un vrai chrétien sans repentance. Il n'y a pas de foi sans repentance. La Bible déclare que tous les hommes doivent se repentir. Vous pourriez demander, pourquoi tous les hommes en tout lieu? Laissez-moi vous donner une réponse tirée du prophète Ésaïe. Ésaïe 53, verset 6, il dit, « Nous étions tous errants comme des brebis. Chacun suivait sa propre voie. » Vous voyez, voilà notre problème. Nous n'avons pas nécessairement commis de meurtre ou d'idolâtrie, ou volé quoi que ce soit, ou même jamais menti. Mais nous avons tous fait une chose, suivre chacun sa propre voie. Notre voie n'est pas la voie de Dieu. C'est une chose que nous avons tous en commun, indifféremment de nos dominations ou races. Quelle que soit la couleur de notre peau, nous avons tous suivi notre propre voie. Puis il dit, l'Éternel a fait retomber sur lui l'iniquité de nous tous. Iniquité est un mot très fort. Qu'est-ce que suivre sa propre voie? C'est l'iniquité, la rébellion. C'est se placer soi-même avant Dieu. Et c'est pour cela que Dieu demande à tous les hommes, en tout lieu, de se repentir. Parce que nous avons tous suivi chacun sa propre voie. Nous avons tous fait nos affaires. Nous avons cherché notre propre satisfaction en rejetant Dieu hors de tout cela. Dieu dit, « Je t'accueillerai, je te pardonnerai à cause de ce que Jésus a fait si tu te repens. » La repentance C'est la ligne à franchir. À présent, je tiens à dire que la repentance commence avec Dieu. Tout ce qui est bon commence avec Dieu. Nous sommes toujours dépendants de la grâce de Dieu. En étant séparés de la grâce de Dieu, séparés des mouvements de son esprit, nous ne pouvons nous repentir. Cela nous est présenté avec une grande clarté dans le psaume 80. La même phrase revient trois fois dans ce psaume. Dans la version que je suis en train de lire, il est écrit au verset 3, « Oh Dieu, relève-nous, fais briller ta face, et nous serons sauvés. » Mais là où la traduction dit « relève-nous », l'hébreu dit « fais-nous retourner ». En d'autres termes, « fais-nous nous repentir ». Cela revient trois fois dans le verset 3. « Oh Dieu, fais-nous retourner, et nous serons sauvés ». Verset 7. « Fais-nous retourner et nous serons sauvés. » Verset 19, « Éternel Dieu des armées, fais-nous retourner et nous serons sauvés. » Comprenez-vous? Vous ne pouvez vous repentir si Dieu ne vous fait retourner. Le retournement commence avec Dieu. Voilà pourquoi, dans nos vies, le moment où Dieu nous fait nous retourner est si crucial. Parce que si nous lui tournons le dos et nous éloignons, nous ne pouvons pas nous repentir par nous-mêmes. Nous dépendons de Dieu pour que la repentance commence. Puis, dans le livre des Lamentations, chapitre 5 et verset 21, les lamentations sont les pleurs de Jérémie sur la destruction de Jérusalem à cause de sa perpétuelle rébellion contre Dieu. Et c'est dit, dans Lamentations, chapitre 5 et verset 21, dans cette traduction, il est dit « Faites-nous retourner ». C'est le même mot utilisé dans le psaume 80. « Fais-nous revenir vers toi, ô Éternel, et nous reviendrons. » Ou « retourner ».« Fais-nous retourner, et nous nous tournerons. » C'est une pensée très, très solennelle. Vous ne pouvez vous retourner si Dieu ne vous retourne pas d'abord. Voilà pourquoi c'est un moment aussi délicat dans chaque vie. Je connais un jeune homme qui fut mon compagnon à l'armée. Quand je fus sauvé, il en fut le seul témoin. Il vit le changement dans ma vie. Et plus tard, dans la même unité, j'ai commencé une classe d'études bibliques. J'ai pensé, je dois faire quelque chose. Je n'avais aucune idée de la manière de conduire une classe d'études bibliques. Je ne savais pas par où commencer. J'ai pensé, commencer par le Nouveau Testament. Par où commencer, au juste, chapitre 1. Donc j'ai commencé par la généalogie de Jésus. J'ai continué, j'avais environ 4 ou 5 de mes compagnons soldats présents. Cela se passait dans le désert nord-africain. Alors cet ami, qui était vraiment un très bon ami, va me voir et me dit, « Je suis désolé, mon vieux, mais je ne reviendrai plus à tes études bibliques. » J'ai répondu, « Pourquoi ?» Il m'a dit, « Parce que si je reviens, je vais me convertir. » Des années plus tard, je l'ai rencontré dans des circonstances complètement différentes. C'était la personne la plus misérable que j'ai connue. Il me supplia de l'aider. J'ai fait tout ce que j'ai pu. J'ai de l'expérience sur la manière d'amener les gens au Seigneur, mais je n'ai pas pu l'aider. J'ai aidé sa femme, elle fut sauvée. Je ne sais pas comment il a fini, mais oh, quel avertissement pour moi. Vous pensez que vous pouvez revenir quand vous voulez revenir? Vous pouvez dire, Seigneur, je suis occupé maintenant, mais je reviendrai plus tard. Vous ne pouvez faire cela. Quand il a voulu revenir, il n'a pas pu le faire. Je ne dis pas qu'il a laissé passer le moment de la repentance. Je ne sais pas quelle fut sa fin, mais quelle leçon pour moi. Quand à l'époque, Dieu lui a parlé de se repentir, cela ne lui convenait pas. Quand il voulait être sauvé, Dieu ne lui parla plus. Qui sait comment il a fini? La Bible déclare qu'il n'existe qu'une seule alternative à la repentance, et elle est présentée dans Luc 13. Luc 13, les premiers versets sur le ministère de Jésus. En ce même temps, quelques personnes qui se trouvaient là racontaient à Jésus ce qui était arrivé à des Galiléens dont Pilate avait mêlé le sang avec celui de leur sacrifice. Il semblerait que Pilate les ait exécutés pendant qu'ils réalisaient un sacrifice. Vous pourriez penser que cela se racontait en leur faveur. Mais Jésus répondit. Il leur répondit, « Croyez-vous que ces Galiléens fussent des plus grands pécheurs que tous les autres Galiléens parce qu'ils ont souffert de la sorte? Non, je vous le dis. Mais si vous ne vous repentez, vous périrez tous également. » Ou bien ces 18 personnes sur qui est tombée la tour de Siloé et qu'elle a tuée, croyez-vous qu'elles fussent plus coupables que tous les autres habitants de Jérusalem? Non, je vous le dis. Mais si vous ne vous repentez, vous périrez tous également. Il n'y a qu'une alternative, se repentir ou périr. Ce sont les paroles de Jésus lui-même. Bien, nous avons dit que la repentance ouvre le chemin à la foi. Commençons par regarder d'un peu plus près la nature de la foi, et nous poursuivrons pour la session suivante. Dans Romains 10, verset 17, que j'ai cité tout à l'heure, il est écrit « Ainsi, la foi vient de ce qu'on entend, et ce qu'on entend vient de la parole de Christ. » C'est un principe très important. La foi, telle qu'elle est présentée dans la Bible, signifie toujours la foi dans la parole de Dieu. Elle ne peut provenir que d'une seule source. La parole de Dieu. Il n'y a qu'un point central, la parole de Dieu. Voyez-vous, nous pouvons dire en français courant, « J'ai une grande foi à mon médecin. » Ou bien « J'ai une grande foi dans tel parti politique. » Ou encore « J'ai foi dans une certaine sorte de médecine ou de régime. » C'est légitime. Il n'y a rien de mal à utiliser ces termes. Mais ce n'est pas l'usage scriptural de la foi. La foi dans la Bible est toujours basée sur la parole de Dieu. Tout ce qui n'est pas basé sur la parole de Dieu n'est pas la foi biblique. Dans Hébreux 11, nous trouvons une définition de la foi. Je crois que c'est le seul mot que la Bible définit, en fait. Aucun autre mot défini dans la Bible ne me vient à l'esprit. En Hébreux, chapitre 11, verset 1, « Or, la foi est une ferme assurance des choses qu'on espère, une démonstration de celles qu'on ne voit pas. » Ainsi, il y a une relation entre la foi et l'espérance. Je me suis rendu compte que beaucoup de gens ont l'espoir quand ils pensent avoir la foi. La foi est ici et maintenant. L'espoir est pour le futur. La foi est une substance, quelque chose de si réel qu'elle est une substance. Elle est dans nos cœurs. Sur la base de la foi, nous pouvons avoir une espérance légitime pour l'avenir. Mais toute espérance qui n'est pas basée sur une foi légitime est un simple souhait. Mais gardez à l'esprit, la foi est une substance dans nos cœurs. Elle est ici et maintenant, pour de bon. Romains, chapitre 10, verset 10, dit, « Car c'est en croyant du cœur qu'on parvient à la justice, et c'est en confessant de la bouche qu'on parvient au salut. » Remarquez bien que la foi biblique n'est pas dans la pensée, mais dans le cœur. Puis Paul poursuit ainsi, « Car c'est en croyant du cœur qu'un homme croit du salut. » Au salut. Dans le Nouveau Testament, croire est un mot d'action. Ce n'est pas une chose statique. Ce n'est pas adopter une position intellectuelle. C'est quelque chose dans votre cœur qui vous amène à quelque chose de nouveau. Croire est un verbe d'action. Par la foi, nous croyons au salut. Vous pouvez avoir une foi intellectuelle et n'être jamais transformé. Vous pouvez embrasser intellectuellement toutes les doctrines de la Bible et rester totalement le même. Mais quand vous avez la foi dans votre cœur, elle vous mène au salut. La foi est pour le présent, l'espérance pour le futur. La foi est dans le cœur, l'espoir dans la pensée. Dans 1 Thessaloniciens, chapitre 5, verset 8, Paul parle des deux. Il utilise une image très intéressante. Paul dit, dans 1 Thessaloniciens, chapitre 5, verset 8, « Mais nous, qui sommes du jour, soyons sobres, ayant revêtu la cuirasse de la foi et de la charité, et ayant pour casque l'espérance du salut. » Vous remarquerez ici deux pièces de l'armure. La foi est une cuirasse. Que protège la cuirasse? Le cœur, bien sûr. Mais l'espérance est un casque. Que protège le casque? La tête, bien sûr. La foi est dans le cœur, l'espérance dans la pensée. L'espérance est très importante parce que tout véritable chrétien devrait être un optimiste. Si vous êtes un pessimiste, en fait, c'est un reniement de votre foi. Je définis l'espérance comme l'attente confiante de bonnes choses basée sur la parole de Dieu. Et chacun de nous, qui est un authentique croyant, attend avec confiance de bonnes choses. Parce que quoi qu'il puisse arriver dans cette vie, nous serons éternellement avec Jésus. Si c'est votre espérance, vous ne pouvez être déprimé, vous ne pouvez être abattu, vous ne pouvez jamais abandonner, parce que vous avez une espérance basée sur la foi. Retournons alors à Hébreux 11 pour voir de nouvelles affirmations sur la foi. Le merveilleux chapitre 11 d'Hébreux, le grand chapitre de la foi. Dans Hébreux 11, verset 3, nous lisons « C'est par la foi que nous reconnaissons que le monde a été formé par la parole de Dieu, en sorte que ce qu'on voit n'a pas été fait de choses visibles. » Il est très important de comprendre que la foi vous relie à l'invisible. La foi n'est pas basée sur ce que nous voyons. La foi nous transporte au-delà du royaume des sens dans le royaume de l'invisible. Et dans 2 Corinthiens, chapitre 5, verset 7, Paul dit « Nous marchons par la foi, non par la vue. » Remarquez, il y a une alternative. Quand vous voyez, vous n'avez pas besoin de croire. Vous ne pouvez croire que ce que vous ne voyez pas. Paul dit que nous marchons par la foi. Nous ne marchons pas en vertu de ce que nous voyons, nous marchons en vertu de ce que nous croyons. Et en sortant de la tombe de Lazare, Jésus dit à Marie, ne t'ai-je pas dit que si tu crois, tu verras la gloire de Dieu? Alors, qu'est-ce qui vient en premier? La foi ou la vue? La foi, bien sûr. Ainsi, beaucoup de gens disent, je ne crois que ce que je vois. Non, ce n'est pas vrai, parce que quand vous voyez, vous n'avez pas besoin de croire. Vous avez besoin de croire quand vous ne voyez pas. Nous marchons par la foi, non par la vue. J'ai croisé tant de gens qui disaient, « Oh, si seulement je pouvais voir, je croirais. » Ce n'est pas vrai. Vous n'auriez pas besoin de croire. Vous avez besoin de croire quand vous ne voyez pas. Nous marchons par la foi, non par la vue. À présent, je tiens à dire que dans le grec et dans l'hébreu, la foi n'est pas de prime d'abord une doctrine. C'est une question de caractère. Notre pensée évangélique à ce sujet est erronée. Nous avons tendance à présenter la foi comme une adhésion intellectuelle à certaines doctrines. Premièrement, la foi est une question de caractère. C'est vrai en hébreu, emanou, et dans le grec, pistos. Tous deux signifient en premier lieu pleine foi, loyauté, engagement. Jésus dit à ses disciples, « Vous, vous êtes ceux qui avez persévéré avec moi dans mes épreuves. » Voilà la foi. C'est persévérer avec Jésus. C'est un engagement personnel envers une personne. La foi nous relie à Jésus en tant que notre souverain sacrificateur. Quand nous le confessons, Hébreux, chapitre 3, verset 1, dit, considérez l'apôtre et le souverain sacrificateur de la foi que nous professons, Jésus-Christ. Souvenez-vous de cela, c'est très, très important. Jésus est le souverain sacrificateur de votre confession. Si vous le dites, il est votre souverain sacrificateur. Si vous gardez le silence, il ne peut pas être votre souverain sacrificateur. Voilà pourquoi il est important de confesser votre foi. Puis Hébreux 4, 4 dit, ainsi, puisque nous avons un grand souverain sacrificateur qui a traversé les cieux, Jésus, le Fils de Dieu, demeurons fermes dans la foi que nous professons. Nous confessons, nous sommes testés, mais nous demeurons fermes. Tant que nous demeurons fermes, Jésus est notre souverain sacrificateur. Mais Hébreux 10 nous amène encore plus loin. Hébreux 10, 21 déclare, « Et puisque nous avons un souverain sacrificateur établi sur la maison de Dieu, verset 23, retenons fermement la profession de notre espérance, car celui qui a fait la promesse est fidèle. » Remarquez bien, nous avons progressé de la foi vers l'espérance. Nous avons une espérance basée sur notre foi. Nous confessons notre foi, et maintenant, nous confessons notre espérance. C'est dit sans hésitation. Pourquoi pensez-vous que cela était écrit? Pourquoi cela est-il dit sans hésitation? Pourquoi est-il dit de tenir ferme la profession de notre foi? La raison est qu'il y aura beaucoup de forces qui s'opposeront à nous, beaucoup de pressions qui s'exerceront contre nous, beaucoup de choses qui chercheront à nous.
1: Les nations ont cherché et aspiré à la paix. Mais la paix ne sera pas possible avant que le prince de la paix ne revienne. Jésus disait, Heureux ceux qui procurent la paix. En tant que croyants, nous devons toujours nous efforcer d'obtenir la paix, mais il n'existera pas de paix mondiale avant que Jésus ne revienne. Jésus disait que nous entendrons parler de guerre et de bruit de guerre, une nation s'élèvera contre une nation et un royaume contre un royaume. Et si ces jours n'étaient pas abrégés, personne ne serait sauvé. La Bible nous rappelle que ce Jésus, qui a été enlevé au ciel du milieu de nous, reviendra de la même manière que nous l'avons vu allant au ciel. Jésus reviendra un jour. La seconde venue du Christ est la seule réponse ultime au mal qui empoisonne notre monde aujourd'hui. Beaucoup de versets du Nouveau Testament se réfèrent à ce jour. Quand vous vous êtes levé ce matin, quelles étaient vos attentes pour aujourd'hui? À la fin d'une journée, beaucoup de gens pensent qu'un jour normal de plus est passé, rien d'inhabituel, rien sortant de l'ordinaire, juste un jour comme un autre. Mais je veux vous parler d'un jour unique, du jour du retour de Christ. Rien de tel n'est jamais arrivé. Un jour, Jésus-Christ reviendra. C'est l'espérance des croyants. La parole de Dieu dit que ce sera comme un choc foudroyant pour ceux qui ne s'y sont pas préparés. Je vous demande de vous préparer pour ce jour où Christ reviendra. Pour ceux qui languissent la venue du Christ, ce sera un jour de grande joie. Les premiers chrétiens du Nouveau Testament en parlaient continuellement et aspiraient à ce jour. Quelle sorte de jour attendons-nous? Premièrement, ce sera un jour de révélation. Le Seigneur Jésus apparaîtra du ciel avec les anges de sa puissance. Jésus viendra avec ses anges puissants. Il se révélera. Ce mot « révélé » se réfère en réalité à quelque chose, comme une statue ou une peinture qui a été recouverte par l'artiste et sera inaugurée avec grande pompe et cérémonie. Le voile sera décroché et ce qui est caché sera révélé. Bien que Jésus ne puisse pas être vu corporellement maintenant, un jour, vous le verrez, quand ce voile sera enlevé. Avec lui viendront ses anges puissants. Après la crucifixion et la résurrection de Jésus, la Bible dit qu'il est apparu en personne à ses disciples et à plus de 500 de ses frères. Mais Jésus ne s'est pas montré à Pilate ou à Hérode ou à un sacrificateur ou à ceux qui avaient manigancé sa crucifixion. Pourquoi? Parce que ce n'était pas le moment. Ils le verront ce jour-là, parce que l'Écriture dit « Voici, il vient avec les nuées, et tout œil le verra, même ceux qui l'ont percé, et toutes les tribus de la terre se lamenteront à cause de lui. » La Bible dit « Le Seigneur lui-même descendra du ciel. » Et Jésus disait « Je vais vous préparer une place. » Deuxièmement, ce sera un jour de jugement. Le premier mensonge de Satan dans le jardin d'Éden était que Dieu ne nous punirait pas pour désobéissance à sa parole et à sa volonté. Or, Dieu doit punir parce qu'il tient ses promesses. Dieu est parfait en amour et il est parfait en justice. Ce n'est pas en vogue ni populaire de parler ainsi, mais la Bible enseigne que Jésus viendra au milieu d'une flamme de feu pour punir ceux qui ne connaissent pas Dieu et ceux qui n'obéissent pas à l'évangile de notre Seigneur Jésus. Pensez-y, il peut s'agir de vous, qui aurez pour châtiment une ruine éternelle, loin de la face du Seigneur et de la gloire de sa force. Vous serez exclus de la présence de Dieu. Ceux qui ne suivent pas Christ l'apercevront, verront Christ et toute la gloire qui est maintenant à venir pour l'éternité, mais seulement un moment, et alors ils seront bannis pour toujours. Ils y penseront à jamais, mais l'éternité sera seulement pour ceux qui ont reçu Christ, se sont repentis de leurs péchés et se sont tournés vers Dieu par la foi. Ils resteront dans la présence de Dieu. Qu'en est-il de vous? Êtes-vous prêt à le rencontrer? Troisièmement, Ce sera un jour de salut. Qui sont ceux qui vont bénéficier du salut? Les personnes qui sont allées à la croix par la foi et ont mis leur confiance en Christ. Les personnes qui sont venues à la résurrection, à la tombe vide, et savent qu'il est ressuscité des morts et qu'il est vivant. Qui sont ceux qui vont bénéficier du salut? Nous, qui croyons en lui. Savez-vous pourquoi? Il a prévu que vous et moi soyons au ciel avec lui, parce qu'il nous aime. Christ nous aime, quoi que nous ayons fait, quoi que nous ayons été. Il nous aime et il a l'intention de nous pardonner si nous nous repentons de nos péchés. La repentance signifie se détourner de nos péchés, les confesser et nous tourner vers Christ par la foi. Quatrièmement, ce sera un jour de repos. Ce qui montre que beaucoup d'iniquités disparaîtront. Il existera une justice parfaite. Le ciel est décrit dans les termes qui montrent que l'important ne sera pas notre joie, mais sa joie. Jésus sera tellement révélé dans sa beauté et sa gloire par et à travers ses saints que l'univers entier s'émerveillera de ce que Jésus est le Seigneur du ciel et de la terre, le roi des rois, le seigneur des seigneurs. Il nous aimera aussi insignifiant que nous soyons. Nous nous sommes rebellés contre lui, nous avons péché contre lui. Malgré tout, il nous aime tant qu'il a pardonné nos péchés et qu'il nous prendra dans son royaume pour toujours. Les gens ne nous loueront pas, vous ou moi. Ils le loueront. Un artisan ou un peintre reçoit les louanges de son travail. Monsieur Christopher Wren était le créateur de la cathédrale de Saint-Paul à Londres, en Angleterre. Dans la cathédrale se trouve une inscription à sa mémoire. Si vous cherchez un monument, regardez. Nous sommes son ouvrage. Quand l'univers regardera à l'Église glorifiée de Dieu, il sera émerveillé de sa beauté, non de la nôtre. L'univers sera impressionné non pas par nous, mais par lui, qui peut accomplir tout ce qu'il a fait. Connaissez-vous Christ? Il sera le centre du ciel. Je languis ce jour où je le verrai. Êtes-vous prêt à voir Christ? Nous nous dirigeons rapidement vers une sorte d'apogée de l'histoire. Les scientifiques, les sociologues, les philosophes, le clergé ressentent tous qu'il se passe quelque chose dans le monde. Nous pouvons continuer comme nous en avons l'habitude. Les gens seront appesantis par les excès du manger et du boire et par les soucis de la vie, et ce jour viendra sur eux à l'improviste. Les fêtes, les excès de boissons, l'utilisation de la drogue, le sexe, la violence, bref, nos valeurs morales semblent se disperser. L'apôtre Pierre, écrivant sur la venue du Christ, disait: puisque donc toutes ces choses doivent disparaître, comment devons-nous nous conduire? Quelles ne doivent pas être la sainteté de votre conduite et de votre piété, tandis que vous attendez et hâtez l'avènement du jour de Dieu? En d'autres termes, si nous vivons pour le Seigneur Jésus, nous devons hâter sa venue. Le chrétien n'est pas censé ne faire aucun cas de sa vie. Au contraire, croire que le Christ reviendra nous donne la confiance et le courage de vivre comme nous le devrions, parce que nous attendons de nouveaux cieux et une nouvelle terre. Comme Dieu nous l'a promis, nous vivons audacieusement pour lui dans le contexte de nos vies aujourd'hui. La Bible dit: prépare-toi à la rencontre de ton Seigneur. Êtes-vous prêt? Vous demandez: comment me préparer? Que dois-je faire? J'ai été baptisé, confirmé, je vais à l'église, j'essaie de prier, j'essaie de vivre pour Dieu, mais l'Écriture dit que ce n'est pas suffisant. Le salut, qui peut être le vôtre, est un cadeau de Dieu. C'est Jésus qui mourut sur la croix, qui ressuscita et qui reviendra, qui vous offre le salut. Vous n'avez pas à y travailler, vous n'avez pas à payer, c'est gratuit. Jésus est mort et ressuscité pour vous, parce qu'il vous aime. Vous demandez: que dois-je faire? Vous devez avoir la volonté de vous repentir de vos péchés. Vous avez besoin de dire, Dieu, j'ai péché. Pardonne-moi mon péché. Je veux me détourner de mes péchés si tu m'aides. Je ne peux abandonner certains péchés. Non, c'est vrai, vous ne le pouvez pas, mais avec l'aide de Dieu, si Christ a promis de vous aider, il sera avec vous quand la tentation viendra. Allez-vous recevoir Christ dans votre cœur comme votre sauveur et être prêt ainsi pour le jour où il reviendra ?

0: devez pas oublier que, peu importe l'identité de la personne qui vous déçoit, Dieu reste toujours avec vous si bien sûr vous avez reçu Jésus-Christ. S'il est devenu votre sauveur, il est votre berger et votre ami. Il a promis qu'il ne vous abandonnerait pas. Obéissez à Dieu et laissez-lui toutes les conséquences. Vous devez combattre à genoux. On récolte ce qu'on sème. Et encore plus avec les intérêts. Nous sommes plus grands et plus forts à genoux. Dieu peut remuer ciel et terre pour nous indiquer sa volonté. Ce n'est pas une erreur d'être humain et ce n'est pas un péché. Notre humanité reflète simplement qui nous sommes. L'erreur est humaine parce que nous sommes imparfaits, mais est-ce une excuse pour tout laisser tomber? Parfois, nous échouons alors que nous étions certains de pouvoir réussir, mais cet échec laisse un goût amer et nous sommes désappointés. Parfois, cet échec est relationnel, nous sommes rejetés, nous nous sentons isolés, c'est normal. En autant que nous sachions comment réagir à ce revers, il est intéressant de voir que lorsqu'une personne se sent seule et rejetée ou qu'elle éprouve des difficultés, elle relèvera parfois la tête et dira « Oh, tout va très bien, mais à vrai dire, nous pouvons voir qu'elle a mal. » Parce que si vous l'aimez vraiment, simplement en parlant avec elle, vous pouvez voir la douleur dans ses yeux. Vous pouvez l'entendre dans sa voix. Vous sentez cette douleur dans ses mouvements. Vous savez que votre ami n'est pas dans son état normal, qu'il n'a pas cette paix, cette joie, ce bonheur caractéristique, et il n'y a rien de mal à cela. Mais comment devons-nous réagir? Une des expériences qui nous fait souffrir et qui nous laisse déçus et fragilisés constituera le sujet de notre message. Nous y sommes tous confrontés tôt ou tard. Parce que nous vivons en société, nous avons des amis qui sont extrêmement importants. En fait, l'importance des amis augmente avec l'âge parce que plus vous vivez vieux, et moins il vous reste de temps pour vous faire de nouveaux amis. Il vaut alors mieux de prendre soin de ceux qu'on a. On peut penser qu'on a le temps de se faire de nouveaux amis, mais non. On peut pouvoir se bâtir de nouvelles relations, mais une vraie amitié se construit patiemment. Elle repose sur l'honnêteté, l'intégrité, l'ouverture et la franchise l'un envers l'autre. Cela ne vient pas du jour au lendemain. Si vous croyez tout ce qu'une personne vous dit à votre première rencontre, vous aurez des problèmes. Les amis sont donc réellement importants. Maintenant, vous, quel genre d'amis êtes-vous? Je vous propose 4 catégories. Dans ces 4 catégories, on trouve toutes sortes d'amis. Bien sûr, certains d'entre eux peuvent chevaucher plusieurs de ces catégories. Vous pouvez d'ailleurs les voir sur l'écran. Premièrement, il y a les amis formidables. Nous aimons être en leur compagnie. Ces amis nous sont dévoués, ils sont fiables. Ils sont là quand nous avons besoin d'eux, ils sont dignes de confiance, fidèles. Ensuite, des amis qui nous déçoivent. Et parmi eux, on trouve des amis qui, en premier, nous aimaient beaucoup, mais par la suite, ils nous ont déçus et ils nous ont abandonnés. Posons-nous maintenant la question, à quelle catégorie est-ce que j'appartiens? Êtes-vous le genre d'amis qui rassemble les gens autour de vous parce qu'ils vous aiment? Faites-vous la joie de vos amis par votre dévouement ou les désappointez-vous par votre frivolité, par votre égoïsme, votre indifférence, votre inconstance, votre indisponibilité? Ou êtes-vous du genre qui abandonne ses amis quand les circonstances deviennent difficiles? Or, nous verrons aujourd'hui un passage relié à cette question. L'apôtre Paul se trouve alors en prison. Il se sent abandonné par tous ceux qui le connaissent. Ouvrons nos Bibles dans la 2e épître à Timothée. J'attirerai surtout votre attention sur le chapitre 4 de 2 Timothée. Avant de commencer, j'aimerais rappeler certains faits sur la vie de l'apôtre Paul. C'est très important car en lisant les épîtres de Paul, on remarque qu'il a beaucoup d'amis. Et en fait, dans l'épître aux Colossiens, au 4e et dernier chapitre, il mentionne 9 de ses amis. Et dans notre chapitre, il en nomme 6. On peut voir que l'amitié a beaucoup d'importance pour l'apôtre. Commençons à lire au verset 9. Il s'adresse alors à Timothée et lui écrit « Viens au plus tôt vers moi, En d'autres mots, viens me retrouver sans tarder, agis rapidement, viens aussitôt que possible et pour quelle raison? Car Démas m'a abandonné par amour pour le siècle présent et il est parti pour Thessalonique. Crescens est allé en Galatie, Tite en Dalmatie, Luc seul est avec moi. Prends Marc et emmène-le avec toi, car il m'est utile pour le service. J'ai envoyé Tychique à Éphèse. Quand tu viendras, apporte le manteau que j'ai laissé à Troas, chez Carpus, et les livres, surtout les parchemins, un peu comme s'il avait laissé sa Bible. Alexandre le forgeron m'a fait beaucoup de mal. Le Seigneur lui rendra selon ses œuvres. Garde-toi aussi de lui, car il s'est fortement opposé à nos paroles. Dans ma première défense, car l'apôtre Paul passe alors en jugement, personne ne m'a assisté, mais tous m'ont abandonné. Que cela ne leur soit point imputé. C'est le Seigneur qui m'a assisté et qui m'a fortifié afin que la prédication soit accomplie par moi et que tous les païens l'entendent. Et j'ai été délivré de la gueule du lion. Le Seigneur me délivrera de toute œuvre mauvaise, et il me sauvera pour me faire entrer dans son royaume céleste. À lui soit la gloire au siècle des siècles. Amen. Bon. Quels sont les points saillants? Comme nous l'avons déjà dit, il s'agit d'une lettre personnelle de l'apôtre Paul à Timothée. Comment s'applique-t-elle à notre vie présente? Il est possible qu'un jour nos amis nous abandonnent. Tout comme l'apôtre Paul en prison quand il était devant le jury. Notons que Paul sait qu'il sera probablement exécuté. Il fait face à la mort et ses jours sont comptés. Et il se rappelle les circonstances de son premier jugement. Personne ne l'avait alors assisté. Et maintenant, au début de son deuxième jugement, seul Luc se trouve à ses côtés. Nous connaissons l'apôtre Paul et nous savons qu'il n'aurait pas dû être seul avec tous les enseignements de la parole laissés sur son passage. Pourtant, Paul se trouve alors abandonné. Si je vous demandais, par exemple, si vous aviez connu l'apôtre Paul, l'auriez-vous assisté dans son épreuve ou l'auriez-vous au moins écrit une lettre? Non, or qu'est-il arrivé? Tous ses plus proches amis l'ont abandonné. J'aimerais maintenant attirer votre attention sur le premier chapitre de la deuxième épître à Timothée. Nous lirons quelques versets car c'était pour l'apôtre Paul un sujet très important. Il avait donc consacré sa vie à ces jeunes chrétiens. Et voyez ce qu'il a écrit au verset 15. « Tu sais que tous ceux qui sont en Asie m'ont abandonné, entre autres Phygèle et Hermogène. » Revenons maintenant au chapitre 4, verset 10. Car Démas m'a abandonné par amour pour le siècle présent et il est parti pour Thessalonique. Sautons maintenant au verset 16. Dans ma première défense, personne ne m'a assisté, mais tous m'ont abandonné. Que cela ne leur soit pas imputé. D'autres pouvaient en dire autant. Dans l'Évangile de Matthieu, chapitre 27, quand Jésus est sur la croix, quel atroce cri de douleur lance-t-il? Mon Dieu, pourquoi m'as-tu quoi? Abandonné. Et tout comme dans la traduction française, le texte original en grec utilise le même mot dans l'épître de Paul et l'évangile de Matthieu. Jésus écrit « mon Dieu, pourquoi m'as-tu abandonné ?» Et Paul écrit « tous m'ont abandonné », on trouve le même mot en grec et en français. Cela nous donne une bonne idée du sentiment qui agitait le cœur de Paul. L'apôtre sentait venir la fin de sa vie. Qu'avait-il fait à partir de sa rencontre sur le chemin de Damas? Paul se consacre entièrement à Jésus-Christ. Il voyage en Arabie où il laisse Dieu corriger sa théologie. Paul connaissait l'Ancien Testament en tant que juif. Désormais, il prêche le nom de Jésus. Il parcourt le monde connu de son époque. Il implante des églises. Je ne parle pas de maison, mais il assemble les gens en Thessalonique et à Philippe, à Corinthe, à Éphèse et à plusieurs autres endroits. Et on le retrouve ici alors que sa vie s'achève. Et là, personne ne l'assiste. Personne pour l'encourager. Et personne ne se présente pour témoigner en sa faveur. Personne ne se trouve à ses côtés. Mais que sont donc devenues toutes ces personnes qui ont trouvé Jésus après avoir été évangélisés par Paul, un à un? ou en groupe, elles avaient bel et bien toutes reçu Jésus-Christ par l'intermédiaire de ces petites églises. Où étaient ses amis? Qu'arrive-t-il lorsque les gens nous déçoivent? Voilà ce que nous pouvons apprendre de Paul. Car même un homme comme l'apôtre Paul pouvait être abandonné par ses amis. Ils ne se sont pas montrés lorsque Paul avait besoin d'eux. Ils ne l'ont pas encouragé quand il en avait besoin. Et la même chose peut nous arriver. Vous pensiez qu'ils étaient vos amis, des gens sur qui vous pensiez pouvoir vous appuyer, des gens que vous aviez encouragés. Vous les aviez aidés, aimés, priés pour eux. Vous vous étiez peut-être sacrifié pour eux, et alors ils vous abandonnent. Ils vous laissent tomber. L'apôtre Paul se trouvait dans la même situation. Et pensez seulement aux années qu'il avait investi dans ces hommes, par exemple, Démas. Mais au cours d'un voyage missionnaire, il a préféré s'enfuir. Il a pris peur et il est parti. Nous retrouvons Paul alors qu'il passe en cours pour la deuxième fois. Personne. En fait, même avant l'heure de son premier jugement, d'autres chrétiens, des pasteurs de l'extérieur, le critiquaient sévèrement au lieu de l'appuyer et de l'encourager. Je ne sais pas qui sont vos amis. Mais si vous êtes un véritable et sincère ami, vous devez être fiable. Aidez vos amis, les encourager, priez pour eux, les aimer et leur donner le support dont ils ont tant besoin. Si cela ne fait pas partie de votre vie, vous n'êtes pas un véritable ami. Et souvent, les gens qui prétendent être nos amis veulent quelque chose. Ce n'est pas de l'amitié. Ce ne sont pas des amis, si c'est leur motivation. S'ils veulent vous donner quelque chose, ils sont de vrais amis, car lorsque vous donnez, vous recevez en retour. Et souvent, nous sommes blessés et meurtris lorsque nous sommes ainsi abandonnés. Deuxièmement, de telles circonstances, le pardon est absolument nécessaire. Le pardon est absolument essentiel et doit prévaloir malgré la blessure, même si on nous abandonne. Or, la réaction de Paul est intéressante, parce que d'une part, nous ressentons avec acuité la douleur de l'apôtre Paul à travers ses paroles. Mais d'autre part, on n'y trouve aucune condamnation. Il aurait pu dire « quelle bande de faux frères !» car il vit une expérience excessivement pénible. Il se sent isolé. Et cet isolement peut être très douloureux. L'isolement peut être traumatisant pour une personne, particulièrement au seuil de la mort. Or, comment pouvons-nous bien réagir dans ce genre de situation? Retournons dans cette deuxième épître de Paul à Timothée, chapitre 4, verset 16. On peut voir l'attitude du pardon. À ma première défense, personne ne m'a assisté, mais tous m'ont abandonné. Que cela ne leur soit point imputé. Où a-t-il après pardonné de la sorte? Qu'est-ce que Jésus a dit? À ses persécuteurs, il a prié, « Père, quoi? Pardonne-leur, car ils ne savent pas ce qu'ils font. » Nous ne savons pas si Paul était sur place, mais nous savons qu'il a assisté à une autre scène. Car c'est ce même Saul de Tarse, Paul, qui deviendrait apôtre, qui gardait les vêtements des bourreaux pendant qu'il lapidait Étienne à mort. Ses dernières paroles furent, « Seigneur, reçois mon esprit. » Ne leur impute pas ce péché. Plus tard, devenu l'apôtre Paul, et que ses amis l'abandonnent, le souvenir du martyr d'Étienne semble encore vivant chez Paul. Et il peut pardonner à son tour en tenant rancune envers une personne qui vous maltraite. Vous ne pouvez pas guérir. Et selon toute évidence, Paul l'a bien compris. Puisqu'il dit que cela ne leur soit point imputé. En d'autres mots, il enseigne à Timothée comment pardonner. Passons maintenant au troisième point. Et pour ceux d'entre vous qui prennent des notes, vous pouvez voir ce troisième point là-haut sur l'écran. La présence fidèle du Seigneur nous soutient quand les autres nous déçoivent. C'est un élément très important, je vous conseille de le noter. La présence fidèle du Seigneur nous soutient quand les autres nous abandonnent. Revenons à Paul. Dans le chapitre 4, verset 16. « Dans ma première défense, personne ne m'a assisté, mais tous m'ont abandonné. Que cela ne leur soit point imputé. » Et ensuite, au verset suivant, Paul est consolé. « C'est le Seigneur qui m'a assisté et qui m'a fortifié, afin que la prédication soit accomplie par moi et que tous les païens l'entendent et que j'ai été délivré de la gueule du lion. Ensuite, le Seigneur me délivrera de toute œuvre mauvaise et il me sauvera pour me faire entrer dans son royaume céleste. À lui soit la gloire au siècle des siècles. Quel message Paul cherche-t-il à nous communiquer? C'est simplement celui-ci. Même si ses amis l'ont abandonné, il sait que le Seigneur lui-même, Jésus-Christ, qu'il aime, reste près de lui. Or, quand il regarde autour de lui, il n'a aucune preuve. Pourtant, avec les yeux de la foi, il dit que le Seigneur l'assiste. Nous en dégageons ce principe. Au fond, peu importe qui vous laisse tomber, vous abandonne, vous avez le Seigneur qui vous assiste si vous êtes un disciple de Jésus-Christ. Si vous l'avez reçu comme sauveur, il est votre berger et votre ami. Il ne vous laissera pas, ne vous abandonnera pas. Or, il est intéressant de noter l'emphase de Paul dans sa théologie. En fait, l'ensemble et l'essence de la théologie de Paul peuvent être résumés en deux mots. En Christ. Voilà la clé des enseignements de Paul. Par là, il veut simplement nous dire que Jésus-Christ vit à l'intérieur du croyant. Lorsque vous l'avez personnellement reçu comme sauveur, le Seigneur Jésus-Christ est venu vivre à l'intérieur de vous par la présence et la personne de son Saint-Esprit, parce que tous les croyants sont habités par le Saint-Esprit qui est venu vivre en nous et à travers nous la vie de Jésus-Christ. Et peu importe qui sont les gens présents ou absents autour de vous, vous avez Christ qui vit en vous. La Bible affirme qu'il est assis à la droite du Père. Et que fait-il là? Il agit comme superviseur, car Jésus-Christ est le souverain maître de l'univers. Vous avez en vous le Dieu Tout-Puissant. Et même si les gens vous persécutent d'une quelconque façon, ils ne peuvent pas vous enlever Jésus. Même si dans votre faiblesse vous vous égarez, il reste là. Vous l'avez en vous et il est l'éternel roc. Vous avez en vous le don de la vie éternelle. Vous avez l'éternel Fils de Dieu qui vit en vous. Et peu importe qui vous abandonne, le Seigneur Jésus reste avec vous. Il est là pour vous aider en toute situation de vie. Or, comment Paul vivait-il l'isolement? Le Seigneur m'a assisté. Et en plus de cela, le Seigneur l'a fortifié au verset 17. C'est le Seigneur qui m'a assisté et qui m'a fortifié. Tournons dans l'Épître aux Philippiens. Bien sûr, tout le monde connaît Philippiens 4:13, mais allons plutôt dans Philippiens 2:13. Considérons un moment comment Dieu nous accompagne dans les bons et mauvais jours. D'abord, il nous assiste et nous fortifie. Et ensuite, dans Philippiens 2:13, car c'est Dieu qui produit en vous le vouloir et le faire selon son bon plaisir. Paul savait que même au banc des accusés dans cette cour romaine qui allait probablement le condamner à la peine capitale, il se gardait bien d'oublier que Dieu demeurait toujours en lui, qu'il produisait le vouloir et le faire jusqu'au dernier jour de sa vie. Et même si ses amis n'étaient plus là pour l'assister, alors qu'il faisait face à la peine de mort, Paul n'a jamais sombré dans le découragement. Il aurait pu se plaindre. Regardez-moi cette bande d'ingrats qui m'ont abandonné après tout ce que j'ai fait pour eux. Mais Paul n'était pas comme ça. Et nous ne devrions pas l'être. Soyons plus forts dans le Seigneur, sachant que c'est le Christ qui vit à l'intérieur de nous. Paul ne s'est jamais apitoyé sur son sort. Et pourquoi? Parce que l'apôtre Paul savait à quoi il servait. Et c'est ce que je vous répète semaine après semaine après semaine après semaine. Nous devons bien comprendre que notre relation avec Christ est tout ce dont nous avons besoin, car il peut tout faire en nous. Il sera toujours là pour nous fortifier, nous encourager et nous habiter. Ainsi donc, nous avons cette force surnaturelle à notre disposition à l'intérieur de nous. Si nous vivons par cette force, si nous l'utilisons et nous en profitons, et si nous vivons notre existence ici-bas de manière à ce qu'elle porte du fruit pour la gloire de Dieu, il restera avec nous. Il restera en nous, car Dieu peut fortifier ses enfants et leur donner courage. Paul avait besoin de courage pour témoigner de l'Évangile devant une cour romaine qui allait le condamner pour ensuite l'exécuter. Mais il l'a fait, et c'est pourquoi il pouvait affirmer les trois vérités suivantes. Premièrement, le Seigneur Jésus, nous l'avons vu, l'a assisté et il l'a fortifié. L'apôtre parle avec confiance de sa délivrance. Il en parle sans détour car ils ont fini par le tuer. Il aborde le sujet de son premier jugement. Il n'est pas mort, mais il écrit que tous les païens l'entendent et j'ai été délivré de la gueule du lion. Ils ne l'ont pas tué cette fois. Le Seigneur me délivrera de toute œuvre mauvaise pour me faire entrer dans son royaume céleste. À lui soit la gloire au siècle des siècles. Encore une fois, il nous assistera. Il nous fortifiera et il nous délivrera. Remarquez bien ceci. Parfois, Dieu nous délivre d'une épreuve. Parfois, il nous délivre en elle. Il permet cette épreuve, cette difficulté, cette souffrance dans notre vie. Et il nous soutient au cours de cette épreuve. Parfois, il nous rappelle auprès de lui. De toute façon, nous gagnons. Soit qu'il nous délivre dans cette vie, il nous délivre de l'épreuve ou par l'épreuve, l'un ou l'autre. Soit qu'un jour, il nous délivre de cette vie pour l'éternité. Car vous aurez reçu Jésus-Christ comme sauveur, votre nom sera inscrit dans son livre en tant que fils ou fille de l'Éternel, Dieu vivant, et personne ne peut changer cela. C'est une décision éternelle que Dieu a prise à votre sujet. Écoutez maintenant ce merveilleux passage des Écritures, au chapitre 43 du livre d'Ésaïe. Ainsi parle maintenant l'Éternel qui t'a créé, ô Jacob. Celui qui t'a formé, ô Israël, et plusieurs des promesses adressées aux Israélites s'appliquent aussi à nous. Ne crains rien, car je te rachète, je t'appelle par ton nom, tu es à moi. Écoutez bien la suite. Si tu traverses les eaux, je serai avec toi, et les fleuves, ils ne te submergeront point. Si tu marches dans le feu, tu ne brûleras pas, pas besoin de courir. Si tu marches dans le feu, tu ne brûleras pas, et la flamme ne t'embrasera pas. Car je suis l'Éternel, ton Dieu, le Saint d'Israël, ton Sauveur. Il parle ensuite de l'Égypte et au verset 4, « Parce que tu as du prix à mes yeux, parce que tu es honoré et que je t'aime. » Si vous passez à l'avenir des moments difficiles, rappelez-vous de ces paroles, « Les eaux ne te submergeront point. » La flamme ne t'embrasera pas, en fait, elle ne te brûlera même pas. Pourquoi? Parce qu'il est votre vie et votre gardien. Et il veille sur vous en toutes circonstances. Mari et femme se laissent, les enfants abandonnent leurs parents, les amis se trahissent. Une personne n'abandonne jamais. Elle restera avec vous dans l'épreuve la plus dure et difficile. Jésus sera là. La question est, quel genre d'ami êtes-vous? Êtes-vous le genre d'ami que les autres sont ravis de rencontrer et de voir? Vous sont-ils attachés? Êtes-vous attaché à eux, fiable et digne de confiance en toutes circonstances? Ou est-ce que vous les décevez souvent? Ou encore, vous déçoivent-ils? Ils vous disent une chose et en font une autre. Ils promettent et ne tiennent pas leurs promesses. Ils vous assistent aujourd'hui, mais pas demain. Ils sont comme la température. Ce sont des amis des beaux jours. Mais pendant les jours d'orage, ils s'envolent au gré du vent. Avez-vous déjà abandonné un de vos amis? Alors qu'il avait désespérément besoin de votre présence, peu importe les raisons. Vous a-t-on déjà abandonné, à bout de force, des gens dans lesquels vous vous étiez investi et pour qui vous aviez prié de tout votre cœur et qui vous ont laissé tomber? Comment avez-vous réagi? La Bible nous enseigne comment réagir comme d'authentiques chrétiens. Que cela ne leur soit point imputé, pardonne-leur, malgré tout. Nous avons tous eu mal à cause du rejet, et si ça ne vous est pas arrivé, c'est sans doute parce que vous êtes encore très jeune, mais cela vous arrivera. Sachez cependant une chose, vous ne pouvez pas forcer les gens à vous aimer ou avoir besoin de vous. Mais une chose est certaine, vous pouvez pardonner malgré tout. Pardonner, c'est guérir. Et si vous voulez de bons amis, fiables et dignes de confiance, sur qui vous pouvez vous appuyer, soyez-en un pour les autres. Or, quand Jésus-Christ vient dans la vie d'une personne et qu'elle commence à comprendre le vrai sens de la vie chrétienne, elle veut devenir un bon ami. Au lieu de vouloir des amis, vous en devenez un. Et pendant tout ce temps, voici ce qui arrive. Un authentique ami. Une personne capable d'être un authentique ami est comme un aimant. Elle attire ses semblables. D'autres qui veulent eux aussi être de vrais amis. Oh, vous attirez également des parasites. Mais vous aurez le discernement de les reconnaître par leur égoïsme. Or, quand nous devenons de véritables amis, notre influence et notre témoignage deviennent plus forts. Et nous savons d'où vient cette force. Elle nous vient de Jésus-Christ. Amen.
1: Amen.
0: Père, nous te remercions que Jésus ait dit à un groupe de disciples, « Vous êtes mes amis. » Ils ne comprenaient peut-être pas ce qu'il voulait dire, mais maintenant, par ton Saint-Esprit, nous le savons. Je prie que ce même Saint-Esprit enracine ce message dans le cœur de toute personne qui l'entend présentement, qu'il évalue leur qualité en tant qu'amis et qu'il évalue les amis autour d'eux. Je prie que ton Saint-Esprit travaille dans le cœur de ceux qui ne sont pas sauvés, qui ne connaissent pas Jésus comme un ami dont ils auraient besoin, pour qu'ils découvrent ce que peut être un vrai ami. Nous t'en prions en son nom. Amen.
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Bienvenue à notre verset du jour ou à la pensée du jour. C'est Axel Kibo Fefe. Nous tirons le verset du jour d'un prophète. Et ce prophète s'appelle Ésaïe. Rendons-nous au livre d'Ésaïe, chapitre 52, verset 7. Lisons les versets en question. Qu'ils sont beaux sur les montagnes, le pied de celui qui apporte de bonnes nouvelles, qui publie la paix, de celui qui apporte de bonnes nouvelles, qui publie les saluts, de celui qui dit à Sion, ton Dieu règne. Ce verset est un verset extraordinaire, parce que l'apôtre par excellence, Paul, le reprend aux épîtres, aux Romains, chapitre 10, verset 15, la partie A. Et je pense que nous l'avons bien compris, parce que ça a été notre objet à méditation. En lisant la Bible, vous serez interpellé par un événement qui a marqué sérieusement l'histoire de Jésus, où Jésus va se retrouver avec ses disciples et il se mettra à laver leurs pieds. Sûrement qu'il avait toutes sortes de pieds, sûrement qu'il y avait des pieds qui sentaient mal, mauvais. Mais Jésus, lui qui est maître, il s'est rabaissé pour laver les pieds de ses disciples. Et curieusement, Ésaïe, chapitre 52, verset 7, nous dit qu'ils sont beaux sur le montagne, le pied de celui qui apporte de bonnes nouvelles, qui publie la paix, de celui qui apporte de bonnes nouvelles, qui publie les saluts, de celui qui dit à Sion, ton Dieu règne. Cela nous marque énormément. L'art posé par Jésus est synonyme d'humilité de cœur. Et il dira à ses disciples, de même, vous aussi, à votre tour, vous êtes appelés à laver les pieds de chrétiens. Est-ce que les disciples, partout où ils passaient, ils lavaient les pieds des chrétiens? Partout? Ben non. Mais Jésus voulait leur dire tout simplement que soyez humbles pour accomplir Ésaïe 52, verset 7, donc d'apporter la bonne nouvelle aux gens qui peut-être peuvent paraître insignifiants aux yeux du monde, mais dont moi, le Seigneur, j'ai pour eux un amour vrai. Voilà que le Dieu créateur, venu en forme humaine en Jésus, s'est mis à laver les pieds de ses disciples. Et il dit à ses disciples de faire pareil. Nous aussi, notre maître va nous dire tout simplement, Axel, toi qui m'écoutes, tu peux dire ton nom, de comprendre que tu es appelé à annoncer tout simplement la bonne nouvelle. Et quelque part, Jésus nous dit encore cette réalité spirituelle. Il dit, le plus grand parmi vous sera votre serviteur. Oh, quelle révélation! Jésus est venu sur cette terre des hommes en toute humilité nous apporter la bonne nouvelle, nous montrer l'amour du Père. Cet évangile qui nous montre le véritable et l'unique chemin qui procure réellement la paix du cœur. À notre tour, nous sommes appelés à poser le même acte que notre Seigneur et Sauveur Jésus-Christ en communiquant sa lumière à ceux qui sont dans les ténèbres. Et pour me résumer, c'est le même résumé depuis plus d'une semaine, sauver pour sauver. On se retrouve dans deux jours. Que Dieu vous bénisse, vous et vos familles.

Bonsoir. Bonsoir surtout pour ceux qui sont en Europe, en Asie, en Afrique. Bonsoir aussi pour ceux qui sont en Amérique du Nord. Mais cette prière est dédiée plutôt plus à nos frères et sœurs qui sont en Amérique, plutôt en Europe, Asie et Afrique. Nous allons faire une courte prière. En journée, nous avons parlé de la fidélité de Dieu. Et pour cela, nous avons lu un verset, se trouvant d'abord deux versets. Il y a le premier qui se trouve dans Romains chapitre 8. Je vous salue d'abord, c'est Axel qui vous fait, votre frère. Romains chapitre 8, verset 1er, qui dit: Il n'y a donc maintenant aucune condamnation pour ceux qui sont en Jésus. Être en Jésus, c'est synonyme de ne pas se conformer à sa propre nature, mais de marcher selon la parole de Dieu, selon le Saint-Esprit. Et nous avons lu ensuite Josué chapitre 1er, verset 5, qui dit: Nul ne tiendra devant toi tant que tu vivras, je serai avec toi comme j'ai été avec Moïse, je ne te délaisserai point et je ne t'abandonnerai point. Nous avons dit que Dieu parle à Josué. Josué devait prendre le relais parce que Moïse est parti, Moïse est décédé. Donc c'est à Josué incombé la mission de conduire à bon port, donc amener le peuple de Dieu à la terre promise. Et Josué semblait inquiet. Pourquoi? Parce qu'il avait vécu tout ce qu'il avait vécu avec Moïse. Et il savait qu'il avait affaire à un peuple au cou raide, quoi. Et là, Dieu lui dit: Je serai avec toi comme j'étais avec Moïse. Je ne te délaisserai point et je ne t'abandonnerai point. Dieu est sûr. Et il te dit la même chose. Et Jésus-Christ nous dit la même chose. Il nous dit dans Matthieu, il a dit: Je ne t'abandonnerai point, je serai avec vous tous les jours. Alors, bien-aimés dans le Seigneur, comme je l'ai dit tantôt là, tout à l'heure, à midi, en ce lundi, ne vous laissez plus manipuler par des hommes et des femmes qui viennent vous mettre en une forme d'insécurité tacite en vous disant: Voilà, vous êtes obligé à la malédiction, vous êtes obligé à ceci. La Bible est claire. Tant que vous remettrez votre vie à Jésus, tant que Jésus sera votre Seigneur, tant que Jésus sera votre Sauveur, tant que vous direz non au péché. Et quand on dit non au péché, c'est le synonyme de reconnaître quand on fait mal, quand on fait du mal, et de demander à Dieu de l'aide pour ne plus y retomber, même s'il avait que vous retombez 1000 fois. Mais dans votre cœur, vous devez avoir le désir de combattre ce péché-là pour que le Saint-Esprit vous aide à aller de l'avant. Voyez-vous? Et le Seigneur ne vous abandonnera jamais. Enlevez cette idée, cette pensée qui fait objet souvent à une certaine crainte de la part de bon nombre de serviteurs, plutôt des chrétiens, croyant que ah, je suis issu de telle famille, je suis issu de tel sang, dans ma famille, à ceci, vous êtes enfant de Dieu. C'est ça le but de l'œuvre de la croix. Sinon, Jésus ne serait pas mort et ressuscité. Il est mort avec l'homme ancien que vous étiez. Il est ressuscité avec l'homme nouveau, le nouvel homme en Jésus que vous êtes. Alors, nous allons prier. Nous allons remercier le Seigneur pour la journée d'aujourd'hui. Nous avons tout fait avec lui. Nous avons commencé avec lui comme Alpha. Et voilà que nous acheminons comme Oméga. Seigneur, nous te remercions parce que nous avons commencé cette journée avec toi. Nous avons travaillé. Des fois, ça peut être facile pour les uns, mais tu as pourvu en tout et pour tout. Nous sommes sortis de nos maisons. Voilà que nous sommes de retour dans nos maisons avec nos familles. Ou celles pour d'autres qui n'ont pas de famille. Mais nous te remercions pour ta fidélité, oh Dieu. Nous te remercions pour ta bonté, pour ta miséricorde qui nous a accompagnés, oh Dieu. Père, nous te rendons grâce au nom de Jésus-Christ. Nous allons demander pardon au Seigneur pour tout péché. Vous savez, la plus grande bataille des chrétiens, c'est le doute et le péché. Les deux là sont les armes préférées par Lucifer. Dans le doute, je mets la peur aussi. Donc, doute et péché. Parce que la peur induit toujours le doute, là. Quand tu commences à avoir peur, tu vas douter. Nous allons demander à Dieu de nous pardonner pour tout péché commis. Pas seulement en acte, pas seulement en parole, même en pensée. Prions. Seigneur, nous te demandons pardon pour tout péché commis. En parole, en acte, en action, ou comment nous venons à toi. Lave-nous, purifie-nous, au travers du sang versé par Jésus à la croix. Merci Jésus.
Nous allons demander au Saint-Esprit de nous aider à marcher pour que nous soyons conformes, nous marchons en conformité avec Dieu. Saint-Esprit, nous t'invitons à venir prendre réellement le contrôle de nos vies, de nos pas, de tout ce que nous faisons, pour que nos vies puissent être un parfum de bonne odeur pour Christ et que nous puissions porter nos croix. Nous venons remettre cette nuit entre tes mains, Seigneur. Tu nous promets dans ta parole qui dit, quand nous dormirons, notre sommeil sera sans crainte ni frayeur soudaine, oh Dieu. C'est une promesse. Seigneur, nous bannissons toute espèce de cauchemar. Oh voilà, je rêve, ma vie est bloquée, les gens qui me suivent. Nous chassons cela parce que nos âmes, nos esprits sont entre tes mains. Comme tu nous dis dans 1 Pierre chapitre 2, c'est toi qui veilles sur nos esprits. Et 1 Pierre chapitre 2 nous dit encore, c'est toi qui es le berger de nos âmes. Oui, le bonheur et la grâce nous accompagneront tous les jours de nos vies. Père, nous te remercions. Nous remettons nos familles sous ta protection, oh Dieu. Nos enfants, nos maris, nos épouses. Nous remettons nos parents, oh Jésus. Veille sur eux. Et ceux qui ne te connaissent pas, qui te reçoivent dans leur vie, comme Seigneur et Sauveur. Au nom puissant de Jésus, on va aussi prier. Amen. Que Dieu vous bénisse, vous qui êtes en Europe. Je vous souhaite encore une très bonne soirée, une très bonne nuit. Que Dieu veille sur vous et on se retrouve demain matin. Pour ceux du Canada, on se retrouve tout à l'heure à 9h pour un temps de prière. Que Dieu vous bénisse et bonne soirée ou bonne nuit.

Dis-nous, quand cela arrivera-t-il et quel sera le signe de ton avènement et de la fin du monde ?

Aujourd'hui, nous allons parler de la seconde venue de Jésus-Christ sur cette terre. Dans la dernière partie de « Comprendre la fin des temps », nous avons parlé des sept trompettes. La seconde venue de Jésus aura lieu au son de la septième trompette, qui est bien sûr la dernière trompette. Mais aujourd'hui, nous allons étudier les détails de ce qui va se passer à la seconde venue de Jésus-Christ. La seconde venue de Jésus est prophétisée à plusieurs endroits dans l'Écriture. Le passage que je veux vous lire maintenant a été donné juste avant l'ascension de Jésus au ciel. Il se trouve dans Actes au chapitre 1. Ce qui s'est passé, c'est que Jésus avait été crucifié, il avait passé 3 jours et 3 nuits dans le tombeau, puis il est ressuscité. Et au cours des 40 jours suivants, il s'est montré vivant à plusieurs personnes. Il est apparu à diverses personnes à des moments différents. Il est également apparu devant une foule de 500 personnes. Il nous a donné des preuves infaillibles qu'il était bien ressuscité d'entre les morts. Après ces 40 jours, il a amené ses disciples au Mont des Oliviers. Et une fois rassemblés, il leur donna les dernières instructions. Il leur dit « Retournez à Jérusalem et restez-y jusqu'à ce que vous receviez la puissance d'en haut. » Il leur parla ainsi car bon nombre d'entre eux habitaient en Galilée et auraient pu rentrer chez eux. La Galilée se trouvait à environ 60 km au nord de Jérusalem. Donc il leur dit « Retournez à Jérusalem et restez-y jusqu'à ce que vous receviez une puissance d'en haut. Vous serez baptisés du Saint-Esprit » dans peu de jours. Après leur avoir donné ces instructions, il leur a dit, « La raison pour laquelle vous aurez tant besoin du Saint-Esprit, c'est qu'il vous donnera la puissance nécessaire pour accomplir ma commission. » Il leur a dit, « Après que le Saint-Esprit soit descendu sur vous, vous serez mes témoins à Jérusalem, en Judée, en Samarie et jusqu'aux extrémités de la terre. » Après leur avoir donné ces dernières instructions, la Bible nous dit qu'il leva ses mains pour les bénir. Puis après cette bénédiction, soudainement ses pieds s'élevèrent du sol. Pouvez-vous imaginer la surprise que cela a créée alors qu'ils étaient en train de parler ensemble? Et voilà que ses pieds quittent le sol. Et ils commencent à s'élever. Ils essayent de comprendre ce qui se passait. Tous les yeux étaient fixés sur Jésus alors qu'il s'élevait. Et lorsqu'il atteignit le niveau des nuages, la Bible nous dit qu'une nuée le déroba à leurs yeux. Ils regardaient, espérant le voir de nouveau. Ils se demandèrent, peut-être reviendra-t-il, alors qu'ils étaient là à fixer le ciel. La Bible dit que deux hommes vêtus de blanc leur apparurent. C'est dans Actes 1, au verset 9 à 11. Et ces deux messagers de Dieu ont dit, « Hommes galiléens, pourquoi vous arrêtez-vous à regarder au ciel ? Ce Jésus, voici la promesse, écoutez-la bien, ce Jésus qui a été enlevé au ciel du milieu de vous reviendra de la même manière que vous l'avez vu allant au ciel. » C'est la promesse que Jésus reviendra sur terre. Maintenant, ses disciples n'avaient aucune idée que la promesse durerait 2000 ans. Et cette promesse n'est pas encore réalisée. Et cela fait bientôt 2000 ans. Mais ça ne veut pas dire que cela n'arrivera pas. C'est une promesse ferme et c'est la promesse de la deuxième venue de Jésus-Christ. Une chose que nous devons comprendre alors que nous étudions sa deuxième venue est que cela va affecter chacun d'entre nous, chaque être humain sur terre. Cette deuxième venue ne sera pas comme la première. Jésus pensait qu'il était important que nous soyons sûrs de comprendre cela, car il savait que juste avant sa deuxième venue, il y aurait des gens qui prétendraient être le Messie, disant même qu'il s'agit là de la seconde venue de Jésus. Nous en sommes déjà témoins. De temps en temps, vous entendez aux informations « Voici un Messie,
comme Lord Maitreya à Londres ou d'un Messie apparaissant quelque part dans le Moyen-Orient. Il y a toutes sortes de rapports et Jésus savait que cela arriverait. Ainsi, dans Matthieu 24, qui est le chapitre de la Bible le plus connu sur les prophéties, Jésus nous donne des instructions concernant sa deuxième venue. Il ne s'agira pas d'un bébé dans une étable, couché dans une crèche. Il ne s'agira pas de Jésus passant inaperçu par la porte arrière et apparaissant mystérieusement quelque part. Ce ne sera pas comme ça. Voici ce que Jésus a dit dans Matthieu 24, 23. « Si quelqu'un vous dit alors le Christ est ici ou il est là, ne le croyez pas. Car il s'élèvera de faux Christ et de faux prophètes. Ils feront de grands prodiges et des miracles. » Au point de séduire s'il était possible, et je suis content que cette phrase soit là, de séduire s'il était possible même les élus. Voici, je vous l'ai annoncé d'avance. Si donc on vous dit, voici, il est dans le désert, n'y allez pas, ignorez-le, n'y faites pas attention. Voici, il est dans les chambres, ne le croyez pas. Pourquoi ? Le verset 27, « Car comme l'éclair part de l'Orient et se montre jusqu'en Occident, ainsi sera l'avènement du Fils de l'homme. » Donc Jésus leur dit de ne pas faire attention à ceux qui disent « Le Messie est ici, le Messie est là-bas ». Vous savez, beaucoup croient que le Messie musulman arrive, il est appelé le 12e imam ou le Mahdi. Si cela devait arriver, n'y prêtez aucune attention, car quand je reviendrai, ce sera comme un éclair venant de l'est jusqu'à l'ouest. Je viendrai parmi les nuées du ciel. Je viendrai d'une façon spectaculaire. Je ne vais pas revenir à un endroit dans le monde, je me montrerai dans les cieux et tout œil me verra. Maintenant, parlons un peu plus des détails de ce qui se passera exactement lors de la deuxième venue, car il y a de fortes chances que vous et moi soyons vivants lors de son retour. En continuant dans Matthieu 24, 29, Jésus a dit, « Aussitôt après ces jours de détresse, le soleil s'obscurcira, la lune ne donnera plus sa lumière, les étoiles tomberont du ciel. » Et les puissances des cieux seront ébranlées. Alors le signe du Fils de l'homme paraîtra dans le ciel. Toutes les tribus ou les nations de la terre se lamenteront, et elles verront le Fils de l'homme venant sur les nuées du ciel avec puissance et une grande gloire. Et il enverra ses anges avec la trompette retentissante. Et ils rassembleront ses élus des quatre vents d'une extrémité des cieux à l'autre. » Ainsi, nous voyons que lorsque Jésus reviendra, tout œil le verra, et il enverra ses anges pour rassembler ses élus. L'Écriture nous en dit davantage sur son déroulement. Regardons un peu plus loin dans Matthieu 24, 40. Il nous est dit que lorsque l'enlèvement aura lieu, la deuxième venue prendra place. Alors, de deux hommes qui seront dans un champ, l'un sera pris et l'autre laissé. Imaginez-vous, deux hommes travaillant dans un champ. Ils seront soit en train de conduire des tracteurs, soit en train de travailler la terre, et soudainement, l'un d'eux quittera le sol et s'élèvera vers le ciel. Peut-être qu'il aura témoigné à son ami Joe, lui ayant dit, « Tu sais, le Seigneur va revenir, tu dois être prêt. » Mais Joe n'a rien voulu entendre. Il n'a prêté aucune attention, il ne l'a pas cru. Puis d'un coup, son ami part, et tandis qu'il le regarde monter, il lui crie, « Attends, attends !» Mais il est trop tard, et il le regarde s'élever dans le ciel. La Bible indique également que deux femmes moudront à la meule. Une chose courante du temps biblique était que les femmes moulaient le blé pour obtenir de la farine et le maïs pour obtenir de la semoule. C'était très commun. C'est pourquoi Jésus s'en est servi comme illustration. Et vous verrez deux femmes travaillant ensemble. De nos jours, peut-être qu'elles seraient dans le jardin en train de planter des fleurs. Puis d'un coup, une femme parlerait à l'autre et elle n'aurait aucune réponse.
Elle lèvera la tête et verra les vêtements de l'autre à terre. Maintenant, je ne sais pas avec certitude si les vêtements se trouveront là, mais nous savons que Jésus a laissé ses habits lorsqu'il est ressuscité des morts. Il les a laissés dans la tombe. Alors, les vêtements seront peut-être laissés. Elle lèvera les yeux et verra son ami s'élever vers le ciel. Et elle réalisera qu'il s'agit de l'avènement dont son ami lui avait parlé. Ainsi, deux femmes moudront à la meule, l'une sera prise, l'autre laissée. Et vous pouvez répéter ce scénario avec toutes les choses possibles qui se passent en ce moment dans le monde. Dans Luc 17, il est dit que deux personnes qui seront dans le même lit, l'une sera prise et l'autre laissée, peut-être un mari et sa femme, peut-être que le mari ne sert pas Dieu, mais l'épouse le fait. Le mari se réveillera à 3 heures du matin car quelque chose le tracasse, c'est comme si le lit avait bougé. Il étend donc son bras et elle n'est plus là. Il lève les yeux juste pour voir ses pieds disparaître au travers du plafond. Il comprend immédiatement, car elle lui avait parlé depuis si longtemps. Elle avait longtemps prié pour lui. Il sort en courant et la voit s'éloignant du toit et s'élever vers le ciel. Le ciel sera probablement illuminé par l'éclat de la deuxième venue de Jésus-Christ. Et il va peut-être crier « Reste, attends, aide-moi !» Trop tard. Ce sera comme ça. Ce sera merveilleux si vous êtes celui qui est pris, mais ce sera terrible si vous êtes celui qui est laissé. Essayons de comprendre à quoi ressemblera l'enlèvement, car il s'agit d'un événement qui va bientôt arriver. L'apôtre Paul nous enseigne au sujet de l'enlèvement dans 1 Thessaloniciens au chapitre 4 et au verset 13. « Nous ne voulons pas, frères, que vous soyez dans l'ignorance au sujet de ceux qui dorment. » Il parle de leur mort. Il était courant dans la Bible de se référer aux gens qui sont nés de nouveau et décédés comme étant endormis, car la croyance était si forte que la mort était temporaire qu'ils allaient ressusciter. Donc, au sujet de ceux qui dorment, « afin que vous ne soyez pas affligés comme les autres qui n'ont point d'espérance. Car si nous croyons que Jésus est mort et qu'il est ressuscité, croyons aussi que Dieu ramènera par Jésus et avec lui ceux qui sont morts. Si nous croyons que Jésus est mort et qu'il est ressuscité, c'est donc l'évidence que nous, qui sommes morts en Jésus et qui avons reçu son Saint-Esprit, nous sortirons de la tombe comme il l'a fait. » L'apôtre Paul essaie de nous enseigner au sujet de l'enlèvement. Il continue et dit au verset 15, « Voici en effet ce que nous vous déclarons d'après la parole du Seigneur. Nous, les vivants, restés pour l'avènement du Seigneur, nous ne devancerons pas ceux qui sont morts. » Voici comment cela va se passer. « Car le Seigneur lui-même a un signal donné à la voix d'un archange, au son de la trompette de Dieu. » Pouvez-vous imaginer à quel point ce sera extraordinaire? Le Seigneur lui-même qui arrivera avec un cri de triomphe, la voix d'un archange et la trompette de Dieu. Et la suite nous dit, « Et les morts en Christ ressusciteront premièrement. » Ensuite, nous, les vivants qui serons restés, nous serons changés de mortels en immortels et nous serons tous ensemble enlevés avec eux sur des nuées à la rencontre du Seigneur dans les airs. Donc, tout comme Jésus a été enlevé, nous serons ainsi enlevés et serons à tout jamais avec le Seigneur. Ainsi, les chrétiens qui seront vivants sur la terre à l'heure de la deuxième venue, une fois que les morts en Christ ressusciteront, nous monterons tous ensemble à la rencontre du Seigneur dans les airs. Il existe d'autres instructions données par l'apôtre Paul à ce sujet. Et il nous enseigne d'autres choses qui se produiront également. Je veux m'assurer que nous le comprenons bien, car aujourd'hui nous parlons de ce qui va arriver lors de son avènement. Dans 1 Corinthiens, au chapitre 15 et versets 51 à 54, Paul a dit, « Voici, je vous dis un mystère, un secret. Nous ne mourrons pas tous. Il y aura des gens vivants sur terre au service de Jésus-Christ à l'heure de sa seconde venue. Nous ne mourrons pas tous, mais tous nous serons changés en un instant, en un clin d'œil,
à la dernière trompette. Souvenez-vous que nous avons parlé de la septième trompette. Eh bien, c'est de celle-ci que nous parlons maintenant. En un instant, en un clin d'œil, à la dernière trompette, beaucoup ont enseigné que nous allons tout simplement disparaître à la dernière trompette. Mais ce n'est pas ce que la Bible nous dit. La Bible nous dit que nous serons changés en un instant, en un clin d'œil. Et elle continue en disant, « Et la trompette sonnera, et les morts ressusciteront incorruptibles. » Cela veut dire qu'ils auront alors un corps immortel. Et nous, qui sommes vivants, nous serons changés. Puis Paul continue en disant, « Car il faut que ce corps corruptible revête l'incorruptibilité, et que ce corps mortel revête l'immortalité. » Être mortel signifie être capable de mourir. Le terme latin « morto » signifie « mourir ». Ainsi, ce corps mortel qui peut mourir se revêtira de l'immortalité, un nouveau corps qui ne peut pas périr. Et alors s'accomplira la parole qui est écrite, « La mort a été engloutie dans la victoire ». Assurons-nous donc de comprendre comment tout cela va se passer. La dernière trompette sonnera et nos corps, si nous sommes toujours vivants, seront changés en un instant de mortel en immortel. Ensuite, nous serons enlevés. Nos pieds quitteront le sol de la même façon que les pieds de Jésus ont quitté le sol. Les morts en Christ seront ressuscités et nous serons enlevés ensemble pour rencontrer le Seigneur dans les airs. Et la Bible nous dit, la mort est engloutie dans la victoire. Puis elle continue, ô mort, où est ton aiguillon? Ô mort, où est ta victoire? Maintenant, dans le livre de l'Apocalypse, il y a plusieurs récits sur la seconde venue de Jésus-Christ. Le livre de l'Apocalypse n'est pas vraiment un livre de révélation, mais il s'agit plutôt de la révélation de Jésus-Christ. Le premier verset du chapitre 1 de l'Apocalypse nous dit « Révélation de Jésus-Christ, que Dieu lui a donné pour montrer à ses serviteurs les choses qui doivent arriver bientôt. » Le mot traduit par « révélation » est « apocalypsie » et il signifie « révéler ». Donc il s'agit bien de la révélation de Jésus-Christ au monde. Le livre entier de l'Apocalypse, 22 chapitres, est consacré à la dramatisation et au récit de la façon dont la deuxième venue se produira, car il s'agit du summum de toute l'histoire humaine. C'est le moment où Jésus-Christ viendra sur la terre pour détruire les trônes humains et établir le royaume de Dieu promis depuis si longtemps. Donc le livre de l'Apocalypse décrit à plusieurs reprises son avènement sous différents angles. Nous allons maintenant examiner ces récits car il est intéressant de découvrir ce que Dieu a voulu que nous sachions. Il a consacré 22 chapitres afin de répéter à plusieurs reprises la merveilleuse révélation de Jésus-Christ lors de sa venue sur terre. Un des récits que nous voulons examiner se trouve dans le chapitre 6 de l'Apocalypse. Il s'agit du sixième sceau de la deuxième venue. Le verset 12 nous dit « Je regardais quand il ouvrit le sixième sceau. Il y eut un grand tremblement de terre. Le soleil devint noir comme un sac de crin. La lune entière devint comme du sang. Et les étoiles du ciel tombèrent sur la terre comme les figues vertes d'un figuier secoué par un vent violent. » Maintenant, il y a sept sceaux. Nous regardons le sixième sceau en ce moment, car il nous est dit ce qui va se passer quand il viendra. Un grand tremblement de terre, le soleil devient noir. Souvenez-vous de cela, car nous allons le relire dans un autre récit. La lune devient comme du sang, les étoiles du ciel tombent. Il continue en disant dans ce passage, « Le ciel se retira comme un livre qu'on roule, et toutes les montagnes et les îles furent remuées de leur place. » Nous parlons de cet événement dramatique et incroyable qui est la seconde venue de Jésus-Christ. Puis il continue en disant, « Les rois de la terre, les grands, les chefs militaires, les riches, les puissants, tous les esclaves et les hommes libres se cachèrent dans les cavernes et dans les rochers des montagnes. Et ils disaient aux montagnes et aux rochers, « Tombez sur nous et cachez-nous devant la face de celui qui est assis sur le trône
et devant la colère de l'agneau. Maintenant, ce sera un moment merveilleux quand son peuple sera enlevé pour le rencontrer dans les airs. Cependant, ce sera aussi un moment pour ceux qui ont vécu dans la rébellion et qui n'ont pas donné leur vie à Jésus-Christ et n'ont pas cru en l'Évangile. La Bible nous dit que ce sera pour ceux qui ont désobéi le moment de la colère de l'agneau. Jésus-Christ étant l'agneau. Souvent, nous accentuons la miséricorde et l'amour de Jésus-Christ et nous oublions de prêcher cette partie de la Bible, que ceux qui le rejettent finiront par subir la colère de Dieu et nous ne voulons qu'aucune personne ne la subisse. Le verset 17 continue, « Car le grand jour de sa colère est venu, et qui peut subsister ?» Imaginez-vous les gens courant vers les rochers et les montagnes s'écriant, « Tombez sur nous et cachez-nous de la face de celui qui est assis sur le trône, car le jour de sa grande colère est venu. » Il y a un autre récit dans Apocalypse 11 au verset 15, et cela se passe à la septième trompette. Il y a sept sceaux, il y a sept trompettes. Ceci est le récit de la septième trompette concernant la deuxième venue. Le verset 15, « Le septième ange sonna de la trompette, et il y eut dans le ciel de fortes voix qui disaient, « Le royaume du monde est remis à notre Seigneur et à son Christ, et il règnera au siècle des siècles. » Donc il s'agit là d'une chose merveilleuse. C'est la transition du gouvernement humain, les royaumes de ce monde, au royaume de Dieu, le royaume promis de Dieu. Les royaumes de ce monde deviendront les royaumes de notre Seigneur et de son Christ. Et il règnera à partir de ce moment-là pour toujours et à jamais. Et il continue dans le verset 16, « Et les 24 vieillards qui étaient assis devant Dieu sur leur trône tombèrent sur leur face, et ils adorèrent Dieu en disant, « Nous te rendons grâce, Seigneur Dieu Tout-Puissant, qui est et qui était, car tu as saisi ta grande puissance et as pris possession de ton règne. » Cela sera un événement incroyable. La transition du royaume humain qui a gouverné le monde depuis le commencement de l'humanité vers le royaume

Cette prière sera exaucée. Puis dans le verset 18 du chapitre 11 d'Apocalypse, il est dit « Les nations se sont irritées, ta colère est venue, et le temps est venu de juger les morts, de récompenser tes serviteurs, les prophètes, les saints et ceux qui craignent ton nom, les petits et les grands, et d'exterminer ceux qui détruisent la terre. » Donc, que va-t-il se passer? Les nations seront en colère et cela les poussera à envahir Israël à Armageddon. Ceci aura lieu à la bataille d'Armageddon. Les nations seront en colère et elles essayeront d'envahir Israël pour la détruire. Et Dieu se fâchera à cause de leur rébellion. Mais ce ne sera pas qu'une période de colère, car remarquez qu'il est aussi dit que c'est le temps de récompenser les prophètes et les saints, de récompenser ses serviteurs, les prophètes. Puis le verset 19 nous dit « Et le temple de Dieu dans le ciel fut ouvert ». Nous verrons cela à plusieurs reprises. Et l'arche de son alliance apparut dans son temple, et il y eut des éclairs, des voix, des coups de tonnerre, un tremblement de terre et une forte grêle. Souvenez-vous que nous avons parlé de cela dans le sixième sceau. Des mêmes choses, des éclairs, des voix, des coups de tonnerre, un tremblement de terre, une forte grêle. Nous étudions la seconde venue de Jésus-Christ. Dans notre prochaine partie, nous continuerons l'étude des différents récits du livre de l'Apocalypse sur la seconde venue de Jésus. Et lorsque nous continuerons avec cette étude sur la seconde venue de Jésus, j'aimerais vous demander de penser où vous en êtes avec Jésus-Christ. Supposons que vous soyez dehors avec un ami et que la seconde venue survienne, que votre ami parte et que vous restiez. Vous ne voulez pas être dans cette position-là. Ainsi, l'une des raisons pour lesquelles nous faisons cette leçon aujourd'hui est que nous voulons nous assurer que chaque personne qui regarde ce programme ou ce DVD ne manque pas l'avènement. Nous ne voulons pas, si vous êtes une femme qui travaille avec une amie, que vous soyez laissée. Et nous ne voulons pas non plus qu'elle soit laissée. C'est à ça que ce cours entier est consacré. C'est l'objectif du message d'aujourd'hui, car toutes les prophéties indiquent la seconde venue de notre Seigneur et Sauveur Jésus-Christ. La question n'est pas si cela arrivera, car cela va arriver. La seule question est quand? Et est-ce que vous et moi serons prêts? Jésus a dit dans Matthieu 24, « Tenez-vous prêts, car le Fils de l'homme viendra à l'heure où vous n'y penserez pas. Nous voulons que vous soyez prêts et je veux être prêt. » Dans notre dernière partie de la série « Comprendre la fin des temps », nous avons étudié la seconde venue de Jésus-Christ sur cette terre. Nous avons également appris que le livre de l'Apocalypse est le livre qui concerne la révélation de Jésus-Christ. Dans cette partie, nous allons continuer avec les différents récits concernant la seconde venue dans le livre de l'Apocalypse. Nous voulons commencer par examiner les deux moissons. Il y a un récit de ces deux moissons dans l'Apocalypse, mais examinons d'abord ce récit dans Matthieu. Cela nous aidera à comprendre ce que nous allons voir dans Apocalypse. Cela se trouve dans Matthieu 13, au verset 37 à 43. Jésus nous donne une parabole au sujet du blé et de l'ivraie. Il a dit qu'il y avait un certain homme qui avait un champ. Cet homme et ses serviteurs avaient semé dans le champ. Et quand la semence a poussé, ils ont remarqué que l'ivraie était mélangée avec le blé. Les serviteurs s'approchèrent de leur maître et lui dirent, « Que s'est-il passé? N'avons-nous pas eu de la bonne semence? As-tu acheté une semence de mauvaise qualité? Pourquoi avons-nous de l'ivraie ?» Et immédiatement, le maître répondit, « C'est l'ennemi qui l'a semé. Un de mes ennemis est venu pour détruire ma moisson et a semé de l'ivraie parmi le blé. » Et dans le verset 37, Jésus commence à expliquer la parabole. Quand ils ont demandé à Jésus ce que tout ceci signifiait, il répondit et leur dit, « Celui qui sème la bonne semence est le Fils de l'homme. » Le verset 38, « Le champ, c'est le monde. La bonne semence, ce sont les fils du royaume. L'ivraie, ce sont les fils du malin. » L'ennemi qui l'a semé, c'est le diable. La moisson, c'est la fin du monde. »

Moissonneurs, ce sont les anges. Maintenant, souvenons-nous de ceci. Le semeur qui sème la semence, qui est la parole de Dieu, est Jésus, le Fils de l'homme. Le champ, c'est le monde, c'est là où il sème sa parole. La bonne semence, qui pousse comme le blé, ce sont ceux qui seront sauvés. L'ivraie représente ceux qui rejettent l'Évangile et qui seront perdus. Ce sont les enfants du diable. L'ennemi qui sème l'ivraie est le diable. Et la moisson, c'est la fin de cette ère lors de la seconde venue de Jésus-Christ. Et les moissonneurs, selon Jésus, sont les anges. Maintenant, regardons ce qui va arriver au blé et à l'ivraie. Le verset 40. « Or, comme on arrachait l'ivraie et qu'on la jette au feu, il en sera de même à la fin du monde. » Ils avaient demandé au maître, « Devons-nous sortir pour arracher l'ivraie du blé ?» Mais il a répondu, « Non, non, vous déracinerez le blé en même temps. Attendez jusqu'à la moisson. Nous amasserons le blé et le mettrons dans les greniers et nous lirons l'ivraie et la brûlerons. » Donc Jésus a dit, « De même que l'ivraie sera liée, les méchants seront jugés à la fin du monde. Le Fils de l'homme enverra ses anges qui arracheront hors de son royaume tous les scandales et ceux qui commettent l'iniquité. Et ils les jetteront dans une fournaise ardente. » Et il y aura des pleurs et des grincements de dents. Voici ce qui arrivera à ceux qui rejettent l'Évangile. Cependant, dans le verset 43, il nous est dit, « Alors les justes resplendiront comme le soleil dans le royaume de leur Père. » Donc, lorsque Jésus reviendra, nous qui avons cru en l'Évangile et qui avons été justifiés, nous allons resplendir et nous participerons au royaume de notre Père. Et ensuite, Jésus dit à ses disciples que celui qui a des oreilles pour entendre, entende. Maintenant, l'autre récit des deux moissons est très intéressant et il se trouve dans Apocalypse 14, au verset 14 à 20. Et il nous est dit, « Je regardais, et voici, il y avait une nuée blanche, et sur la nuée était assis quelqu'un qui ressemblait à un fils d'homme. Et nous savons que le fils de l'homme, c'est Jésus. » Ayant sur sa tête une couronne d'or et dans sa main une faucille tranchante. Et un autre ange sortit du temple, criant d'une voix forte à celui qui était assis sur la nuée, « Lance ta faucille et moissonne, car l'heure de moissonner est venue, car la moisson de la terre est mûre. » Celui qui était assis sur la nuée jeta sa faucille sur la terre, et la terre fut moissonnée. Maintenant, la moisson de la terre, c'est le blé. Nous parlons de deux moissons ici. Vous allez voir la deuxième dans un court instant. Donc, la moisson de la terre, c'est le blé. Il s'agit de l'enlèvement, le moment où les saints monteront pour rencontrer le Seigneur dans les airs. Examinons maintenant l'autre moisson, au verset 17. Un autre ange sortit du temple, qui est dans le ciel, ayant lui aussi une faucille tranchante. Et un autre ange sortit de l'autel, qui avait autorité sur le feu, et s'adressa d'une voix forte à celui qui avait la faucille tranchante, disant, « Lance ta faucille tranchante, et vendange les grappes de la vigne de la terre, car les raisins de la terre sont mûrs. » Voilà l'autre moisson dont nous avons parlé. Et la vigne de la terre fait référence à l'ivraie qui se trouve dans la prophétie des deux moissons du chapitre 13 de Matthieu. Il continue au verset 19. « Et l'ange jeta sa faucille sur la terre. » Et il vendangea la vigne de la terre et jeta la vendange. Il n'a pas fait ça au ciel, mais dans la grande cuve de la colère de Dieu. Rappelez-vous de cette phrase, la cuve de la colère de Dieu. La cuve fut foulée hors de la ville, en parlant de la ville de Jérusalem, et du sang sortit de la cuve jusqu'aux morts des chevaux sur une étendue de 1600 stades. Donc, l'enlèvement aura bien lieu. Et en même temps, les habitants de la terre, les armées de la terre, seront jetés dans la cuve, parlant de la bataille d'Armageddon. C'est à ce moment où la colère de Dieu,
La Bible l'appelle la cuve de la colère de Dieu. Elle sera foulée hors de la ville. Juste en dehors de la ville de Jérusalem se situe une vallée appelée la vallée de Cédron. Elle est aussi connue comme la vallée du carnage, et c'est là où la bataille d'Armageddon culminera. Elle commencera dans la plaine de Megiddo, qui se situe au nord d'Israël, puis l'armée israélienne reculera contre les armées du gouvernement mondial, descendant la vallée du Jourdain avant leur dernière confrontation dans la ville de Jérusalem. Cela fait environ 250 kilomètres. Remarquez dans ce passage, il est dit « Le sang coulera sur une étendue de 1600 stades. » 1600 stades font environ 250 kilomètres. Si vous partez de Megiddo, dans le nord, puis passez par la vallée du Jourdain jusqu'à Jérusalem, cela fait une distance d'environ 250 kilomètres. Il s'agit de la prophétie de la bataille d'Armageddon, le moment où Jésus-Christ reviendra sur terre à la bataille d'Armageddon. Maintenant, continuons à examiner ce sujet, car il est dit au verset 6, « Et j'entendis comme une voix d'une foule nombreuse. » Nous sommes donc passés à Apocalypse 19. Nous avons vu les deux moissons. Nous avons vu la moisson du blé et de l'ivraie dans le chapitre 13 de Matthieu, et dans le chapitre 14 d'Apocalypse, nous avons vu un autre récit des deux moissons. Maintenant, nous allons au récit le plus remarquable que nous ayons sur la seconde venue de Jésus-Christ dans Apocalypse 19, au verset 6 à 20, le verset 6. « Et j'entendis comme la voix d'une foule nombreuse, comme un bruit de grosses eaux et comme un bruit de fort tonnerre. » Nous revoyons ici ces choses, plusieurs voix, le bruit de grosses eaux, des coups de tonnerre. Nous revoyons ces choses à chaque fois qu'il s'agit d'un récit de la seconde venue. Et ces voix disant « Alléluia, car le Seigneur, notre Dieu Tout-Puissant, est entré dans son règne. Réjouissons-nous, soyons dans l'allégresse et donnons-lui gloire. » Car les noces de l'agneau sont venues, son épouse s'est préparée. » Vous savez que dans l'Écriture, l'Église représente l'épouse de Jésus-Christ. Et la Bible enseigne que lorsque Jésus-Christ reviendra, nous serons enlevés pour le rencontrer dans les airs. Et les noces seront consommées, nous serons unis et nous serons avec le Seigneur pour toujours. Et lorsqu'il reviendra pour établir son royaume, afin de régner comme roi des rois, l'Église, son épouse, règnera avec lui en tant que reine des reines. La Bible nous dit que nous gouvernerons et régnerons avec lui comme roi et sacrificateur. C'est dans Apocalypse 5, au verset 10. Ainsi, tout le scénario est dépeint ici. Ce moment merveilleux, les noces de l'agneau et de son épouse qui s'est préparée. Souvenez-vous, il y a la voix d'une grande foule, des coups de tonnerre et l'épouse de l'agneau qui s'est préparée. Continuons avec le verset 8. Et il lui a été donné à l'épouse de se revêtir d'un fin lin, éclatant, pur, car le fin lin, ce sont les œuvres justes des saints. C'est la justice de Jésus qui nous est imputée. Il nous purifie par son sang. Il nous pardonne de toutes nos transgressions afin d'être prêt à devenir son épouse. Et l'ange me dit, écris, heureux ceux qui sont appelés au festin des noces de l'agneau. Nous sommes donc appelés, mais serons-nous choisis pour participer? Aujourd'hui, le message est répandu. Jésus-Christ, ce n'est pas sa volonté que quiconque périsse, mais que tous se repentent. Mais la question est, est-ce que je répondrai à cet appel et ferai le nécessaire pour faire partie de l'épouse de Jésus-Christ? Maintenant, le verset 11 continue. Et c'est Jean qui l'écrit, et il dit « Je vis le ciel ouvert ». Nous avons déjà entendu cela auparavant, n'est-ce pas, dans d'autres récits de la seconde venue. « Et je vis le ciel ouvert, et voici paru un cheval blanc. Celui qui le montait s'appelait fidèle et véritable. » Mesdames et messieurs, pouvez-vous imaginer à quel point ce sera spectaculaire? Les cieux vont s'ouvrir, et il sera là, resplendissant, assis sur un cheval blanc.
et il s'appelle fidèle et véritable, parlant de Jésus-Christ, et il juge et combat avec justice. Il viendra pour juger l'iniquité et pour faire la guerre contre ceux qui ont vécu dans la rébellion et qui ont rejeté sa souveraineté en tant que créateur de toutes choses. Ses yeux étaient comme une flamme de feu. Sur sa tête étaient plusieurs diadèmes. Il avait un nom écrit que personne ne connaît si ce n'est lui-même. Alors qu'est-ce que cela veut dire? Que Jésus est fidèle et véritable, qu'il viendra pour juger et combattre les impies à Armageddon. Voici la raison de la bataille d'Armageddon. Je vais vous jeter dans la cuve de la colère de Dieu. Et en même temps, il y a plusieurs diadèmes sur sa tête. Un autre passage nous dit que nous jetterons nos couronnes à ses pieds. Peut-être que cela veut dire que toutes ces couronnes étaient les nôtres, mais que nous ne pensions pas en être dignes et qu'il est celui qui mérite tout. Il y a plusieurs diadèmes sur sa tête. Puis il continue dans le verset 13. Et il était revêtu d'un vêtement teint de sang. Son nom est la parole de Dieu. Pourquoi son nom est-il appelé la parole de Dieu? Car si nous retournons dans Jean 1, au verset 1, il est dit « Au commencement était la parole, et la parole était avec Dieu, et la parole était Dieu. » Puis il continue au verset 14 « Et la parole a été faite chair, et elle a habité parmi nous, pleine de grâce et de vérité. » Et nous avons contemplé sa gloire, une gloire comme la gloire du Fils unique venu du Père. Ainsi, nous voyons que son nom était la parole de Dieu. C'est Dieu manifesté en chair. La parole a été faite chair et a habité parmi nous. Ainsi, quand Jésus reviendra, il est normal qu'il soit appelé la parole de Dieu. Apocalypse 19 au verset 14 nous dit « Les armées qui sont dans le ciel le suivaient sur des chevaux blancs revêtus d'un fin lin blanc et pur. » De qui s'agit-il? Ceci fait allusion à nous, l'Église, qui avons été enlevés pour le rencontrer dans les airs. Dès lors, nous descendrons avec lui pour la bataille d'Armageddon. Et la Bible nous dit que nous viendrons avec lui sur le mont des Oliviers et serons avec lui pendant qu'il anéantit les armées de l'Antichrist. Et ainsi, nous le couronnerons roi des rois et seigneur des seigneurs. Le verset 15 continue en nous disant davantage sur la venue spectaculaire de Jésus-Christ. De sa bouche sortait une épée aiguë pour frapper les nations. Mesdames et messieurs, si nous ne faisons pas attention, nous allons essayer de changer l'Écriture. Dieu est en colère avec les nations. Dieu est en colère avec le mal auquel les gens se sont adonnés. Nous avons pris la Bible en disant « Je sais que la Bible dit ceci, mais je ne le crois pas. » Nous avons violé l'Écriture. Que nous parlions de l'avortement ou de l'immoralité, ou de tout autre sujet, la Bible dit que quand Jésus reviendra, il frappera les nations. Mais si vous êtes pris pour le rencontrer lors de l'enlèvement, vous ne serez pas affecté, car vous aurez revêtu votre corps immortel et vous serez du côté du Seigneur. Il les pètera avec une verge de fer. Lors du royaume de Dieu, il ne tolérera aucune contestation, car les voies de l'homme ont causé la guerre, les afflictions, les maladies, tous les maux de l'humanité. C'est arrivé ainsi car l'humanité n'a fait qu'à sa façon. Et maintenant, Jésus va enseigner au monde comment vivre en paix. La Bible dit « Il foulera la cuve du vin de l'ardente colère du Dieu Tout-Puissant ». Remarquez qu'il fait encore référence à la cuve. Nous lisons cela dans Apocalypse 19. Cette même cuve est aussi mentionnée dans la deuxième moisson, dans le chapitre 14. Il s'agit du même événement. Le même événement dans le chapitre 6, chapitre 11, chapitre 14. Et nous voici dans le chapitre 19. Et il, Jésus-Christ, avait sur son vêtement et sur sa cuisse un nom écrit « Roi des rois, Seigneur des seigneurs ». Car c'est ce qu'il est. Il gouvernera les nations avec une verge de fer. Il continue au verset 17. En nous indiquant davantage sur ce qui va se passer lors de sa venue. « Et je vis un ange qui se tenait dans le soleil. »
Tout ceci semble spectaculaire, car c'est un événement spectaculaire. C'est l'événement le plus spectaculaire depuis le commencement du monde. Il cria d'une voix forte, disant à tous les oiseaux qui volaient au milieu du ciel, « Venez, rassemblez-vous pour le grand festin de Dieu. » Il parle ainsi aux oiseaux ici, afin de manger la chair des rois, la chair des chefs militaires, la chair des puissants, la chair des chevaux et de ceux qui les montent, la chair de tous, libres et esclaves, petits et grands. Maintenant, regardons cela avec les yeux de Dieu. Ceci nous donne un aperçu de ce que Dieu pense concernant ce qui se passe dans notre monde aujourd'hui. Nous avons des guerres et des bruits de guerre, des hommes tuant d'autres hommes, des femmes tuant d'autres femmes. C'est horrible ce qui se passe dans notre monde actuel. La parodie ultime sera au moment où les nations du monde, sous la bannière de l'ONU, s'opposeront à Israël, tentant de la forcer à se soumettre au système du gouvernement mondial. Ceci va mettre Dieu tellement en colère qu'il dira, « Vous, tous les oiseaux des champs et du ciel, venez, rassemblez-vous, car je vais vous servir un grand festin. » C'est un peu sanglant de penser ainsi, mais c'est ce qui va se passer. Dieu est si en colère avec les nations qu'il dira, « Vous allez manger la chair des rois, des chefs militaires, des puissants, de tous les hommes libres et esclaves, petits et grands. » Puis au verset 19, Jean nous dit, « Et je vis la bête. » De quoi s'agit-il? La bête, dans le livre de l'Apocalypse, correspond à l'Antichrist, le dirigeant mondial. Il sera l'homme politique le plus important de son époque. Il dirigera le gouvernement mondial qui est en train de se former au travers du processus de la mondialisation. Et je vis la bête, les rois de la terre, ceux qui supporteront la bête, et leur armée rassemblée pour faire la guerre à celui qui était assis sur le cheval, à Jésus-Christ, et à son armée, son Église immortelle. Le verset 20. Et la bête fut prise, et avec elle le faux prophète, son partenaire religieux, qui avait fait devant elle les prodiges par lesquels il avait séduit ceux qui avaient pris la marque de la bête et adoré son image. Ils furent tous les deux, l'Antichrist et le faux prophète, jetés vivants dans l'étang ardent de feu et de soufre. Ainsi, lorsque Jésus reviendra sur terre, il va saisir ses deux principaux dirigeants du système du gouvernement mondial, l'Antichrist et le faux prophète, qui seront au pouvoir à ce moment, et il va les jeter dans l'étang de feu. Maintenant, il ne s'arrête pas là. Nous passons du chapitre 19 au chapitre 20. Cependant, il n'y avait aucun chapitre ou verset dans les manuscrits d'origine. Et remarquez la continuité. Dans le verset 1 du chapitre 20, Jean nous dit, « Puis je vis descendre du ciel un ange qui avait la clé de l'abîme et une grande chaîne dans sa main. Et il saisit le dragon, le serpent ancien, qui est le diable, et Satan, et il le lia pour 1000 ans. Ainsi, non seulement l'Antichrist et le faux prophète seront jetés dans l'étang de feu, mais Satan lui-même sera lié pendant 1000 ans. Il le jeta dans l'abîme, ferma et scella l'entrée au-dessus de lui, afin qu'il ne séduise plus les nations. La raison de nos nombreux problèmes dans notre monde aujourd'hui est que ses habitants sont séduits, les nations sont séduites. C'est ahurissant ce que les gens croient aujourd'hui et qui est complètement erroné, mais le monde entier y croit. Et si vous ne le croyez pas, ils considèrent que c'est vous qui vous êtes trompé. Le fait est que les nations du monde vivent actuellement dans la déception, mais lorsque Satan sera lié, il ne pourra plus les séduire, jusqu'à ce que les 1000 ans soient accomplis. Après cela, il faut qu'il soit délié pour un peu de temps. Ainsi, il sera lié pendant 1000 ans, de sorte qu'il ne puisse séduire les nations. Puis au verset 4 du chapitre 20, il est dit, « Et je vis des trônes, et à ceux qui s'y assirent fut donné le pouvoir de juger, et je vis les âmes de ceux qui avaient été décapités à cause du témoignage de Jésus et à cause de la parole de Dieu, et de ceux qui n'avaient pas adoré la bête ni son image, ni le gouvernement mondial, et n'avaient pas reçu sa marque sur leur front. Ils n'ont pas accepté la marque de la bête. Ils revinrent à la vie et ils régnèrent avec Christ pendant 1000 ans. »
Ceci fait référence tout particulièrement à ceux qui ont été tués pour avoir résisté à la marque de la bête, qui sera utilisée dans un avenir proche pour tenter d'imposer la conformité au système du gouvernement mondial. Il dit « Je vis cela et après sa venue, ils revinrent à la vie car ils sont ressuscités au son de la dernière trompette. Et ils vécurent et régnèrent avec Christ pendant 1000 ans. » Il continue au verset 5, « Les autres morts, parlant de ceux qui sont morts sans Christ, ceux qui ne sont pas encore ressuscités, ne revinrent point à la vie jusqu'à ce que les 1000 ans soient accomplis. Cette résurrection des justes, c'est la première résurrection. Heureux et saints ceux qui ont part à la première résurrection. La seconde mort n'a point de pouvoir sur eux, signifiant que lorsque vous vous revêtrez votre corps immortel, vous n'aurez plus à vous soucier de la mort. La seconde mort n'a point de pouvoir sur eux, mais ils seront sacrificateurs de Dieu et de Christ, et ils régneront avec lui pendant 1000 ans. » Ainsi, ceux qui sont morts sans Christ demeureront morts pendant les 1000 ans jusqu'au jugement du trône blanc. Celle-ci est donc la première résurrection, et la Bible nous dit « Heureux et saint celui qui a part à la première résurrection, car la seconde mort n'a pas de pouvoir sur eux. » Maintenant, il est si important pour nous tous, de faire partie de cette première résurrection. Dans notre prochaine partie de Comprendre la fin des temps, ce sera la dernière leçon de notre série Comprendre la fin des temps. Cette dernière leçon sera la plus importante de toute la série. Jésus a dit que si un homme ne naît de nouveau, il ne pourra entrer dans le royaume de Dieu. Nous avons étudié le royaume de Dieu, l'établissement du royaume de Dieu, la déclaration de Jésus en tant que roi des rois et seigneur des seigneurs. Mais dans ces deux prochaines leçons, nous allons parler de ce qu'il faut faire pour être sûr de faire partie du royaume de Dieu. Comme je l'ai déjà mentionné, Jésus a dit dans Jean 3, « Si un homme ne naît de nouveau, il ne peut voir le royaume de Dieu. » Mais il y a tant de gens qui emploient le terme « né de nouveau » sans vraiment comprendre ce que cela veut dire. Ainsi, dans notre prochaine leçon, nous allons expliquer la signification d'être né de nouveau. Et nous allons apprendre également comment sera le règne de 1000 ans de Jésus-Christ sur terre. Pas une seule guerre pendant 1000 ans. Le loup et l'agneau s'allongeront côte à côte. Les enfants joueront au-dessus du trou de la vipère et elle ne leur fera point de mal. Il y aura la paix sur la terre, de la bienveillance envers les hommes. Ce sera un temps merveilleux. Et nous allons apprendre les principes qui seront promulgués pour nous permettre de vivre dans la paix pendant 1000 ans. Par conséquent, ne manquez pas ces deux dernières leçons, car elles sont importantes. Nous apprendrons ce qu'est vraiment le royaume de Dieu.

Bienvenue à notre émission Les Héros de la Bible. Prions. Tendre Père, nous te remercions. Merci pour cette faveur que tu nous accordes de retrouver encore nos bien-aimés dans le Seigneur. Saint-Esprit, nous remettons cette émission entre tes mains, qui excelle ses faces pour te laisser à toi la place. Au nom puissant de Jésus-Christ, nous avons ainsi prié. Amen, amen, amen. C'est merveilleux. Quelle joie de vous retrouver pour la continuité de l'émission Héros, les héros de la Bible. On s'est limité à la première partie de l'histoire d'Abraham. À ce moment, il s'appelait Abraham. Nous avons dit la fois passée que Abraham a écouté l'appel de Dieu et cela faisait suite sûrement à la paix du cœur qu'Abraham a eu. Et il a répondu à cet appel-là. On s'est limité par la demande de Dieu, ce que le Seigneur a demandé, ce que le Père du Tout-Puissant a dit nommément à Abraham. C'est là où on s'est limité. Et aujourd'hui, on va continuer toujours. Nous n'allons pas quitter ce contexte-là de l'appel d'Abraham, mais nous allons approfondir en fait notre connaissance au sujet de cet appel. Parce que le but de cette émission, c'est d'entrer dans la pensée d'Abraham et de comprendre ce que le Seigneur lui a demandé, parce que nous savons que cela est similaire aussi à ce que le Seigneur nous demande. Lisons le premier verset du 12e chapitre du livre de Genèse. L'Éternel dit à Abraham, va, quitte ton pays, ta famille et la maison de ton père pour te rendre dans le pays que je t'indiquerai. Je ferai de toi l'ancêtre d'un grand peuple. Je te bénirai. Je ferai de toi un personnage renommé et tu deviendras une source de bénédiction pour d'autres. Je bénirai ceux qui te béniront et je maudirai ceux qui t'outrageront. Toutes les familles de la terre seront bénies à travers toi. Ça, c'est une autre version de la Bible. Nous allons y lire la version Semer. Nous allons lire la version Bible en français courant.